0: Oui, ça triste. J'ai lu que voilà, les gens n'étaient pas complètement d'accord sur l'union de vos parents.
1: Des histoires la familiales. Famille, ben oui, voilà, oui,
0: on va pas rentrer là-dedans. C'est ça qui les pousse du coup à la réunion pour être un peu tranquille ou
1: C'est un peu ça aussi, oui, qui fait qu'ils en ont un peu ras-le-bol et que maman a envie de vivre sa grossesse en toute sérénité. Et il se trouve que donc du coup, mamie n'étant pas très bien, on lui dit que il faut partir, avoir un autre air, etc. Donc c'était la bonne occasion. Et tant mieux, parce que si j'avais pas, en tout cas, eu cette chance de naître à Montpellier, je serais peut-être plus de ce monde parce que maman a eu un accouchement très compliqué. Depuis le début, je m'accroche, moi,
0: comme
1: il faut
0: femmes,
1: le savoir.
0: C'est compliqué. Dites-moi, quand on est à la Réunion, quelle image on a de l'Hexagone ?
1: C'est le rêve. Moi, je ne me rendais pas bien compte, mais je me suis rendu compte que j'avais. Enfin, dès l'âge de 3 ans, je savais que je voulais faire ce métier. Je ne savais pas comment.
0: Mais non, on va découvrir, parce que vous avez commencé jeune.
1: Mes parents ne sont absolument pas dans le métier, je tiens à le préciser.
0: Qu'est-ce qu'ils faisaient, vos parents ?
1: Papa était homme au foyer. Voilà, il a élevé ses enfants et maman était coiffeuse.
0: Okay.
1: Donc rien à voir, nous c'était un peu dans l'autre sens, c'était original.
0: Et la France, même si la Réunion est un territoire français,
1: bien
0: vous
1: sûr.
0: Faisait rêver.
1: Et c'est-à-dire que quand j'ai découvert au travers de mon petit écran de télé ce qui s'y passait, les gens qui dansaient, qui jouaient la comédie, tout ça, j'avais envie de faire ce métier. Mais c'est vrai que pour moi, c'était ici en métropole à Paris que ça se passait. Donc oui, j'y pensais, mais sans y penser réellement. J'étais encore enfant, donc j'en avais pas conscience, mais je savais que ça ne se passait pas à La Réunion, malheureusement.
0: Je vais vous permettre de revivre quelques souvenirs, peut-être.
1: Un petit Sega Maloya.
0: Quelle image vous vient tout de suite? On se parle de La Réunion, vous y avez vécu plusieurs années. Première image qui vous vient, premier lieu?
1: Premier lieu, évidemment la rue Juliette Daudu, où on a vécu, forcément. Et que de bons souvenirs. En fait, ma famille n'avait pas vraiment les moyens. Enfin, je suis pas là pour faire pleurer dans les chaumières. Mais je n'ai jamais manqué d'amour et de bienveillance et de bonheur. Ce ne sont que des souvenirs heureux, plein de joie avec mon frère et tous les copains. Parce que bon, je faisais déjà plein de choses à l'époque. Et en fait, notre maison, c'était une maison. Ouais. Enfin, c'était un appartement qui était tout le temps ouvert. Donc, il y avait tout le monde qui arrivait comme ça.
0: C'était familial, c'était convivial, c'était joyeux.
1: Voilà, c'était la maison du bonheur, on se prenait pas la tête. Quand il y en avait pour 4, il y en avait pour 10.
0: Vous aviez un correspondant en France ? Vous savez, quand on était gamin, on était
1: bien
0: la même génération, on avait toujours des correspondants avec des gens qu'on connaissait même pas des fois.
1: Et oui, alors moi j'avais une correspondante qui s'appelait Julie, qui
0: elle
1: habitait le 13e, dans le quartier chinois. Et je suis même venue, quand je suis arrivée à Paris, je suis même venue vivre un petit peu chez elle, parce qu'à l'époque, on avait un appartement qui était tellement petit avec les parents que je ne pouvais pas y vivre, et en même temps, d'apprendre, parce que j'étais encore collégienne à l'époque. Et du coup, j'ai un peu vécu chez elle, mais ça s'est pas super bien passé.
0: Bon, on a plein de dossiers qu'on va ouvrir au fur et à mesure. On essaiera le moins possible de prononcer Paris, parce qu'il n'y a pas que Paris.
1: Mais il n'y a pas que Paris. Et non, je vous le confirme, et au travers de mon parcours, vous allez le voir.
0: Évidemment. Ouais. Est-ce qu'il y avait du bon pain à La Réunion? Il y a des boulangeries, il y a du bon pain. On fait du bon pain à La Réunion?
1: Il y a du bon pain. Il y a beaucoup de riz, mais il y a du bon pain.
0: Je vous parle de pain parce qu'il est temps de retrouver Benoît Prospero pour la revue des merveilles. Il nous fait découvrir un merveilleux boulanger, pas comme les autres, Benoît Prospero.
2: Oh là là, vous savez quoi, j'adore le pain. Et là, on a trouvé un boulanger qui gagne à être connu. Vous savez, ce genre de boulanger qui fait un pain que dès que vous le sentez, espèce de parfum de miam-miam qui vous mentonnez, je ne vous dis que ça. Pour la revue des merveilles, ici Périgord vous présente Adria Rodriguez. Adria, c'est celui qui a fait le choix de quitter sa vie d'avant, une vie dans laquelle on va toujours plus vite pour aller toujours plus loin.
3: Sauf qu'à un moment donné, je décidais que je voulais travailler avec mes mains et donner du sens un peu à mon métier, à ce que je faisais. Et donc là, j'ai commencé à réfléchir. Et donc, j'ai décidé que je voulais faire du pain. Et je me suis dit qu'en faisant du pain, je pouvais éventuellement être heureux. Voilà, c'est un peu ce qui m'est venu à l'esprit.
2: Et il a donc quitté l'Espagne et Barcelone pour rejoindre la Dordogne et le Périgord, précisément le village de Verteillac. Alors, c'est quoi ce pain? C'est quoi le secret? Eh bien, d'abord, c'est la qualité des ingrédients. Ici, on parle de produits normaux, c'est-à-dire de produits sains, bio. Et ça commence avec la farine qui est faite à l'ancienne, dans le village d'à côté, à Saint-Martin-de-Ribérac, concrètement, une farine écrasée par la meule du moulin de Bobina. Une meule qui préserve toute la richesse nutritive. Et en parlant de qualité nutritive, Adria a fait un choix, celui d'un pain 100% au levain, avec une fermentation naturelle. Un pain qu'il pétrit la veille pour enfourner le lendemain.
3: Du pain avec une pousse lente, plus digeste.
2: Et puis l'idée, c'est aussi de prendre le temps. Parce que, bah oui, prendre le temps, c'est respecter ce que la Terre nous offre. Et à ce sujet, il y a le four. Ce four du 19e siècle qui, chaque jour, accueille ce feu qui aura mis 3h30 à brûler. Pourquoi cette méthode ? Eh bien, parce que c'est la seule qui permet d'obtenir un pain, vous savez, légèrement différent chaque jour, marqué par l'humeur du jour. Et enfin, il y a ce petit plus. Ce pain-là, il est 100% local. Et le résultat, ça donne quoi ?
3: J'ai fait du pain complet, du pain des campagnes, du pain de seigle, du petit épeautre, des pains spéciaux, comme un pain aux graines. J'ai fait un pain à l'avoine. Mais je propose aussi donc différents types de brioches, et avec de l'huile de tournesol locale et bio aussi. Donc voilà.
2: Est-ce que le public est au rendez-vous ? Ben oui, évidemment. Et on peut même dire que quand les habitants de Verteillac et des alentours retrouvent le pain d'Adria à la ferme de la Méfrenie le vendredi soir ou au marché local le samedi matin, alors ils apprécient bien sûr la qualité du pain d'Adria Rodriguez, mais aussi et surtout l'histoire que raconte ce pain. Et ça, c'est une merveille. Merci ici Périgord et bravo à Adria Rodriguez et rendez-vous à la Folle Farine à Verteillac en Dordogne, c'est dans le Périgord vert.
0: Oh là là, merci Benoît Prospero, on s'est régalé avec Cyril Ferrer.
1: Ça me met en haleine, là, j'ai cette petite odeur là, qui est en train de me caresser les narines.
0: Et puis alors, il y avait des accents, même déjà Benoît Prospero, un accent aussi. Vous avez remarqué des accents d'ailleurs, que, quand vous êtes arrivé de la Réunion en métropole, vous trouvez qu'on a un accent ici, ou que vous, vous en avez du coup, en tant que régionaliste ?
1: Alors moi, quand je suis arrivée, c'était très drôle. Alors, j'avais pas un gros accent, comme on dit, nous, chez nous. Et en fait, la première fois que j'ai tourné, c'était L'Anamite. C'était l'adaptation de La vie de Dany Carrel, une grande actrice française qui a été faite par Thierry Chabert pour TF1. Et alors, je disais toujours, Rose.
0: Ah bah oui.
1: Et donc, forcément, le réalisateur, il venait, il me disait, non, Séverine, c'est Rose.
0: Mais oui. Ferme, moi, Rose. Je suis auvergnien. Alors, à Clermont-Ferrand, on dit la place de Jade. On dit c'est Rose et pas la place de Jaude. Séverine Ferrer est votre invitée ce soir jusqu'à 21h parce qu'il n'y a pas que Paris dans la vie. Il y a eu Montpellier. Ok, on a pas mal parlé de la Réunion, c'est normal, ce sont vos origines.
1: Bien sûr.
0: Mais à un moment donné, il va y avoir un déclic et vous allez arriver en métropole, découvrir un peu Paris, même beaucoup, mais surtout plein d'autres choses et plein d'autres villes. Le voyage ne fait que commencer jusqu'à 21h sur ICI.

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2: Évidemment, il y a Séverine Ferrer aussi qui est notre invitée depuis 20h et qui nous offre son sourire, sa joie de vivre sur votre radio. Alors, on se balade avec elle, on a découvert qu'elle était née à Montpellier, je le dis pour ceux et celles qui l'ont rejoint, la région de l'Hérault qu'elle va redécouvrir quelques années plus tard. On ira tout à l'heure, évidemment, il y a la Réunion où elle va vivre jusqu'à, c'est quoi, 7, 8, 9 ans ?
3: 12 ans et demi.
2: 12 ans et demi, oui, mais alors...
3: C'est précis.
2: Oui, c'est ça, 12 ans et demi, c'est-à-dire qu'il y a 12 ans et demi, c'est le déracinement total.
3: Oui.
2: Ouais. Bon, alors ça va peut-être être un petit peu difficile. Mais il va se passer déjà plein de choses à La Réunion. Et comme je m'intéresse aussi au parcours, à la carrière qui, vous, est relativement précoce, je vois que c'est déjà cet esprit d'entrepreneuriat, parce que j'ai vu le baby show, c'était à quel âge ça?
3: Alors le baby show, je l'ai fondé, j'avais...
2: C'est un spectacle, 8, ça?
3: Oui, en fait, c'était un groupe. J'étais leader et chorégraphe de ce groupe.
2: Vous aviez quel âge?
3: J'avais 8 ans.
2: C'est normal.
3: Et on était 10. Ouais. Et alors, ce qui était très marrant, c'est qu'on faisait tous les arbres de Noël et les avant-premières des artistes qui venaient à La Réunion. Donc, on a fait les avant-premières de Bibi, de Dorothée, de Nicolas Perrac, de Émilie, enfin de Image à l'époque. Enfin, on en a fait plein.
2: Ouais.
3: Et en 91, ce qui a été un petit peu le déclic, c'est que un des membres du groupe, le Baby Show, a écrit à Patrick Sabatier pour l'émission Tous à la Une, et ils nous ont fait venir. Premier passage, donc en 91, en juin 91, et j'ai fait ma première télé avec Solar.
2: Suffit de demander, c'est vrai, hein. Alors ça, pour ceux qui aiment bien la télévision, on est dans les années 90, c'est le générique, tout ça, la lune.
3: C'était dingue, mais quelle joie, c'était la première fois qu'on venait tous à Paris, et tous les enfants et tout, c'était absolument génial. Et
2: 9000 kilomètres quand même, à vous séparer de Paris.
3: Oui, oui, et quand on est arrivé, enfin, c'était tellement drôle, enfin, c'est... En fait, on devait être logé dans un super bel hôtel, et le producteur d'époque qui s'occupait de moi, qui s'avérait être véreux au final, nous avait pris un hôtel miteux à Malakoff. Enfin bon, c'était très marrant.
2: À Paris. Alors, Séverine, à 9 ans, vous avez votre propre émission sur Antenne Réunion.
3: Oui.
2: Alors, un petit peu plus tard, vous allez animer Les Enfants du Soleil. Ça, c'est sur RFO Réunion. C'était à Saint-Denis?
3: Oui, exactement. Oui.
2: Vous souvenez du générique?
3: Si tu m'aides, cette petite voix qui monte. Si tu m'aides, cette petite voix qui monte. Comme de l'eau sur le feu, elle fait chauffer l'écran.
2: Oh, je me suis abusé à regarder sur YouTube, vous pouvez les découvrir. Il y a une dame qui arrive après le générique, je ne sais pas comment elle s'appelle.
3: Mirose Waro.
2: Voilà, c'est ça.
3: Oui.
2: Alors très vite, on vous voit, vous chantez des chansons, vous faites plein de trucs avec des gosses. C'est génial, cette aventure.
3: C'était absolument dingue. Et en fait, Mirose m'a repéré, je faisais un radio-crochet où je chantais Niagara, je m'en souviens encore, c'était L'amour à la plage. Et elle m'a repéré, elle me dit, oh, il faut que tu viennes chanter dans mon émission. Et alors, ce qui était très, très rigolo, c'est que du coup, j'avais déjà fait une émission à l'âge de 4 ans et j'avais trouvé ça super.
2: C'est normal, on fait souvent des émissions à l'âge de 4 ans.
3: Non, mais tu sais, c'était pour faire une petite récitation, un petit poème comme ça, vite fait. Et j'avais adoré ça. Et quand elle me l'a proposé, donc je suis venue chanter. Et puis juste après, elle m'a dit, si tu restais la semaine d'après, puis la semaine d'après, puis la semaine d'après, je suis restée avec elle. Voilà.
2: Bon, alors vous savez faire évidemment plein de choses qui, on le comprend maintenant aisément, on va vous donner envie. Il y a quelque chose de très balsacien finalement dans votre vie, parce que vous m'avez dit, moi, Paris, je pense à Eugène de Rastignac, quoi, quand il dit à nous deux maintenant dans le Périgord-Riou, quand il est dans les hauteurs de Paris et qu'il voit Paris, vous aviez, même si l'émission, il n'y a pas qu'à Paris, hein, qui se passe des choses, vous vouliez croquer la France.
3: En fait, je voulais accéder au métier que j'avais choisi. Et je savais que c'était impérativement un passage obligé et obligatoire par Paris. Ouais. Enfin, en tout cas, par la métropole. Donc, ça a été... de franchir le cap, ça a été compliqué. Mais heureusement, comme je vous le disais, ce producteur véreux nous a un petit peu forcé la main. Et tant mieux. Peut-être qu'on n'aurait probablement pas fait le pas s'il ne l'avait pas fait. Mais non, et une fois arrivé sur Paris, alors moi, je suis encore extrêmement fascinée par Paris. Mais j'ai cette chance de bouger.

0: beaucoup, parce que je pars beaucoup en tournée.
1: Voilà, racontez-moi, parce que ok, vous vous installez ici, on parlera même de l'endroit où vous allez vivre avec vos parents. Mais quelles sont les premières villes, les premières saveurs, les premiers endroits que vous découvrez en dehors de Paris?
0: Alors moi, j'avais un lieu de prédilection, c'était vraiment l'Arc de Triomphe.
1: Ah bah c'est Paris encore là.
0: Ah bah c'est Paris encore. Et puis évidemment Saint-Michel, le quartier de Saint-Michel, l'île de la Cité.
1: Voilà. Alors ça c'est vos quartiers.
0: Ça c'était mon fief.
1: Mais est-ce que vous avez des villes comme ça que vous avez envie de découvrir, que vous avez peut-être vu à travers la télévision à La Réunion, des endroits où vous vous êtes dit, maintenant que je suis en métropole, je vais y aller.
0: Au début, pas tellement en fait. Quand on est gamine, quand on est ado, pas vraiment. Et puis on se rend compte qu'on est au cœur du monde, parce que quelque part, la France, c'est vraiment, on est au cœur de tout. J'ai donc eu la chance de faire Mayotte, la Nouvelle-Calédonie, qui a été un vrai paradis.
1: Et parce que là, moi, j'ai envie de vous écouter
0: sur ce pays. La France, c'est le plus beau pays du
1: monde.
0: Alors
1: pourquoi? Moi, je veux tout savoir. Et où est-ce
0: Mais
1: qu'on
0: parce
1: va?
0: Parce qu'en fait, moi, j'aime les villages provençaux.
1: Et voilà.
0: J'aime. Alors, notre petit kiff, notre petit plaisir avec mon petit garçon de 10 ans, qui s'appelle Elijah et que j'embrasse très fort, et qui est pas bien loin.
1: Qui est pas bien loin.
0: Il suit toujours sa maman.
1: Bah oui, il est tard, il est rentré pourtant déjà à l'école.
0: Oui, mais bon, il est toujours avec sa maman. Et du coup, nous, ce qu'on aime faire, c'est-à-dire qu'on part souvent, donc, soit en Espagne, soit en Italie, soit en France.
1: Alors, la France.
0: Récemment, nous avons passé des petites vacances pas très loin d'Avignon, puisqu'il y avait le festival d'Avignon et que moi j'adore aller voir les copains quand je ne joue pas.
1: Alors parlez-moi d'Avignon, moi je veux tout savoir sur ce que vous aimez de cette ville.
0: Ah, moi j'adore. Alors le festival d'Avignon, évidemment, c'est un peu le marché du théâtre, vous savez,
1: bien
0: c'est
1: sûr, toutes
0: ces
1: les
0: pièces
1: étés, tous les mois de juillet
0: qui se jouent, etc. Et il y a tout et n'importe quoi, on peut le dire. Mais quel bonheur, je trouve qu'il y a une ambiance de Avignon quand on y est, en tout cas pendant le festival, ça fourmille de gens, rencontre des gens qu'on connaît, les cigales, mais. Si je pouvais avoir des cigales chez moi. Alors maintenant, j'ai un grillon à la maison. Je ne sais pas ce qui s'est passé. Je pense qu'il est dans une.
1: Il est revenu dans une valise.
0: Et c'est absolument génial. Mais moi, mon grand bonheur, c'est d'arriver dans le sud et d'entendre les grillons. Je pourrais me poser sur un transat et ne faire que ça pendant des heures.
1: Alors Avignon, mais le sud, moi, je vais vous parler d'Avignon. Ça peut être le Luberon, ça peut être Apte, Gordes.
0: Aix-en-Provence, le village de Gordes, évidemment. Et alors, moi, j'aime bien aussi. Toute cette un peu au-dessus de Nice, Grasse, entre Castaux, enfin c'est pas tout à fait à côté, mais j'adore évidemment Saint-Paul-de-Vence, enfin tous ces petits villages. Et en fait, j'aime m'arrêter, prendre ma voiture et au gré de mes humeurs de pouvoir m'arrêter, de dire tiens, le petit village au loin, il a l'air super, viens, on y passe, on s'arrête. Et souvent, on a fait ça avec mon fils et on s'est retrouvés dans des endroits, et je pense notamment à Angoulême que j'avais jamais
1: Alors,
0: eu l'occasion
1: Alors,
0: de
1: là,
0: faire.
1: Alors là, on quitte le sud totalement.
0: On quitte le sud, mais en remontant du sud souvent. Et du coup, je me suis dit, mais tiens, Angoulême, je l'ai jamais fait. J'adore aussi cet endroit. Le palais imaginaire de. Oh, comment ça s'appelle?
1: Alors, je connais pas tout, Séverine. Je peux pas vous aider surtout.
0: Non, mais en plus, il y a eu un très beau film avec Jacques Gamblin et Laetitia Casta. Père Cheval, le facteur cheval.
1: Oui, le facteur cheval, bien sûr.
0: Donc, cette ville.
1: Qui a passé sa vie,
0: à construire ce palais
1: Évidemment,
0: absolument incroyable. Et d'ailleurs, mon fils jouait dans le film. Et quand j'ai découvert ce lieu, c'est au milieu de nulle part. Et on a une telle richesse en France. On pourrait s'arrêter n'importe où. Il y a toujours un beau bâtiment à regarder. Il suffit juste de lever les yeux.
1: On va continuer de lever les yeux parce que je sens que ça y est, vous êtes parti, vous allez m'emmener
0: partout. Voilà, ça y est, je suis partie.
1: C'est très bien. Je vois que vous avez bonne mémoire de votre vie et la mémoire, on va en parler parce qu'oublier les choses, ça vous arrive des fois d'oublier des choses ou de dire non.
0: J'oublie de temps en temps, mais c'est quand même assez rare.
1: Peut-être que vous oubliez les mauvaises choses, vaut mieux les oublier des fois. Gardez les bonnes, oublier des choses ou même perdre la mémoire, ça peut arriver à tout le monde pour différentes raisons. Alors heureusement, Catherine Quicandon, il existe des solutions, elle va nous le dire, des solutions en prévention et qui sont souvent très ludiques. Ça permet également de passer un bon moment en famille et entre amis. Écoutez ce reportage.
2: À Cagnes-sur-Mer, entre Nice et Antibes, on a le cerveau en ébullition.
3: J'ai la mémoire qui flanche, je me souviens plus très bien.
2: Eh bien non, justement. Et ce, grâce à Vaiko, ou plutôt Rémi Nadjar, jeune entrepreneur trentenaire issu de l'immobilier. Rémi a inventé un jeu de cartes de couleurs mêlant stratégie et mémoire. Le but est d'avoir le moins de points possible. Il faut 2 à 6 joueurs et chaque partie dure 25 minutes environ, autant qu'un épisode de Plus belle la vie ou de Demain nous appartient. C'est un mélange de plusieurs jeux. Uno, Skyjo, Memory et trio. Ce jeu de cartes est un hommage à Louise, la grand-mère de Rémi.
4: Il y a quelques années, quand j'ai perdu ma grand-mère de la maladie de l'Alzheimer, j'ai vu à quel point travailler sa mémoire et son cerveau, c'était important, et qu'il ne fallait pas négliger ça. Alors j'ai décidé de créer ce petit jeu en hommage à ma grand-mère.
2: Et pour cela, il a embarqué sa famille, hop hop hop, et ses amis dans l'aventure.
4: J'ai ma fille de 11 ans qui m'a aidé à mettre tout ça en lumière. Elle m'a aidé avec des dessins, ensuite avec des prototypes, j'ai fait essayer des amis, mes parents... Ma fille, au début, c'était un peu compliqué, mais j'y ai vraiment cru. Donc après, j'ai eu une amie qui était designeuse, et elle m'a mis vraiment en lumière, et elle m'a embelli la chose pour que je puisse le développer. J'ai déposé un brevet, donc la marque est aujourd'hui déposée.
2: Et il a bien fait, car après quelques salons et marchés nocturnes à Cagnes-sur-Mer, où il réside, les 500 premiers exemplaires sont partis en moins de 3 mois. Un an et demi plus tard, il en est à plus de 1700 ventes. Le jeu est disponible en ligne, mais aussi dans une vingtaine de points de vente à Cagnes-sur-Mer et dans la vallée de la Roya, dont des pharmacies. Pour ce qui est du nom, Vaïko, peut-être vous demandez-vous ce que cela veut dire ou d'où ça vient. Vous vous souvenez que cette aventure est une histoire de famille? Eh bien, pour cela aussi, c'était le nom de son chien quand il était petit. Merci à Quentin Lacrome d'Ici Azur pour cette idée stimulante et qui marche. Plus d'infos sur vaïko.fr, V-A-I-K-O. Ici, ça entreprend Vaïko, un jeu de cartes et de couleurs pour faire travailler sa mémoire à Cagnes-sur-Mer et ailleurs.
1: Merci beaucoup Catherine Quicandon, et on découvrira dans un instant avec vous Séverine Ferrer que vous aussi vous avez entrepris. Vous aussi vous êtes une chef d'entreprise. Il y a quoi, il y a 10 ans, c'est une école de mannequins je crois, ou...
0: Ah, c'était une agence de mannequins, ouais. Mais bon, c'est plus du tout d'actualité.
1: D'accord. Vous avez quand même entrepris des choses au-delà, peut-être que ça s'est pas terminé comme vous auriez voulu.
0: Exactement.
1: On pourra se le dire dans un instant, il y a des choses qui ont marché et puis les échecs font aussi partie.
0: Et c'est ça construit, vie. En effet.
1: Continuons de voyager avec notre invitée Séverine Ferrer. Il n'y a pas que Paris dans la vie, c'est jusqu'à 21h et c'est sur Ici.

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16: Bien sûr, on est ensemble. Vous pouvez également partager cette émission sur ici.fr. Séverine Ferrer est votre invitée depuis 20h et ce, jusqu'à 21h. C'est ici que tout commence. Pour faire un petit clin d'œil à une série
0: à la
16: télévision,
0: série.
16: Par exemple. C'est ici que l'on vous raconte la vie, la carrière d'une personnalité à travers les villes, à travers les lieux, les régions qui ont marqué son parcours. Séverine, vous l'entendez, elle est là. Elle est née à Montpellier. Elle est partie vivre à La Réunion à 12 ans et demi. C'est le déracinement. Elle s'installe en France et principalement à Paris, elle découvre notre beau pays. Oui, vous avez découvert plein d'endroits. Vous êtes là il y a quelques minutes emballé avec ouais, la région du sud de la France, quoi, finalement. Vous avez jamais eu envie de vivre ailleurs qu'à Paris ou en région parisienne?
11: Alors j'y pense de plus en plus. C'est sûr qu'après le Covid, on a tous eu envie de partir, de voir
16: de
11: plus grand, de se faire plaisir. On n'a qu'une vie et j'envisage très sérieusement de m'installer dans le sud. En effet.
16: Alors à Montpellier du coup.
11: Entre Montpellier et Marseillan, ce petit port de Marseillan, alors pas plage, hein, le port de Marseillan que j'adore. C'est un endroit que j'adore et j'ai découvert cette sublime ville de Sète. Et j'ai plein de copains qui se sont installés là-bas. Et alors pour vous dire à quel point je suis motivée, alors je suis pas encore complètement prête à y aller, hein, parce que bon, c'est quand même une logistique énorme
16: bien
11: à
16: sûr,
11: organiser.
16: Bah vous avez plusieurs enfants.
11: Voilà.
16: Marie,
11: et puis,
16: pour
11: le boulot, c'est pas simple.
16: Aussi.
11: Et j'ai aussi passé mon permis bateau, figurez-vous.
16: Non. Mais quand?
11: Eh bien, pendant le Covid,
16: entre
11: les deux, je me suis dit, mais en fait, le début, pour me motiver, pour m'ambiancer, comme on dit, on va déjà passer le permis bateau, parce que pour moi, c'est la liberté, le bateau.
16: Mais alors, vous avez un bateau?
11: Ben non, j'en ai pas.
16: Vous avez une barque?
11: Je n'ai pas de barque, j'ai qu'un paddle.
16: Eh, effectivement. Mais alors, vous imaginez bien où vous voudriez amarrer votre bateau? Vous voyez partir où?
11: Eh bien, moi, vous savez, c'est juste le fait de prendre son bateau après l'école, d'aller faire une petite virée et de prendre l'apéro sur l'eau, en pleine mer ou sur les temps de taux. Voilà,
16: ah
11: là,
16: bah
11: je serais la plus
16: tantos.
11: Heureuse, ouais.
16: Alors ça, voilà, c'est toute cette belle région de Sète, de Béziers, de Marseillan. Et finalement, vous revenez aux sources, parce que pardon, je rappelle que vous êtes né à Montpellier.
11: Oui.
16: C'est pas très loin, espèce de voyage à rebours, encore une fois.
11: Mais alors, c'est très étrange, parce que plus, évidemment, les années passent, et plus je vieillis, et plus la maturité est dans, il y a un vrai besoin vital de revenir
16: aux sources,
11: Mmh. Et aux origines. Donc,
16: comment vous l'expliquez?
11: Je pense que c'est viscéral, en fait. Quand on l'a dans la peau, enfin,
16: ouais,
11: nos origines.
16: Vous êtes resté 3 mois, mon pays.
11: Ouais, mais il y a quelque chose qui me ramène, bizarrement. Ouais. Alors, je ne sais pas vraiment comment l'expliquer, mais je pense que c'est la vie qui fait qu'elle me ramène, tout me ramène à Montpellier.
16: Vous vous souvenez de la rue? Ils habitaient où, vos parents, à Montpellier? Vous vous souvenez du nom de la rue où ils étaient, non, la maison, l'appart?
11: Non, non, pas du tout. Mais alors, par contre, enfin, mes parents vivaient dans un hôtel, hein, on n'avait, ouais, pas d'appartement, okay, voilà. Ouais. Et j'avais pas de berceau, moi, encore un truc pour faire pleurer dans les chaumières. J'avais une valise. J'avais comme berceau une valise. Et alors, ce qui est très marrant, hein, comme quoi la vie, je vous disais que la vie me ramène à Montpellier, je ne sais pas pourquoi. Il y a quelques temps, donc, je suis née à la maternité de Montpellier et j'ai eu la chance d'être mise au monde par le grand professeur Grasset qui m'a sauvé la vie, parce que je vous disais que ma maman avait eu un accouchement compliqué. Ouais. Et figurez-vous que la maternité porte et avenue du professeur Grasset, et la maternité n'existe plus, elle est devenue un conservatoire de musique.
16: Oh, c'est fou, ça.
11: C'est joli, non?
16: C'est fou. Bah, c'était lié à une partie de votre vie. Mais la musique, dingue, la chanson.
11: Donc maintenant, voilà, l'endroit où je suis née est devenu un conservatoire, ouais, de musique.
16: Donc vous êtes fan de cette région?
11: Oh oui.
16: Oh, le lien.
11: La transition.
16: Parce que c'est une petite émission comme ça que vous avez fait pendant 8 ans, qui vous a à peine fait connaître. Vous avez fait quelques tournages d'ailleurs un peu partout en France. Vous n'êtes pas resté tout le temps dans votre studio pour Fan de.
11: Non, alors j'ai fait beaucoup de studios. J'ai écumé tous les lieux inimaginables de, ouais, Paris, les restos, ouais, les endroits, ouais, ouais, les. Enfin bon,
16: vous
11: les musées.
16: Vous avez eu le choix, Paris dans la vie.
11: Et voilà. et alors j'ai eu cette grande chance aussi d'aller interviewer, parce qu'à l'époque j'ai interviewé les plus grandes stars mondiales. Et je suis allée à New York, interviewer Britney Spears.
16: Qui a touché votre ventre quand vous étiez enceinte?
11: Non, ça c'était Janet Jackson et Jennifer Lopez. Ça c'était à Paris. J'ai aussi fait Christina Aguilera à Atlanta. J'ai fait Pierre-Paul Jacques en Jamaïque.
16: Ouais.
11: Enfin, c'était.
16: Pour les tournages qui me
11: J'ai fait Lou Béga à Miami. Ouais. Bon, là, c'est fini maintenant. On n'a plus de budget, il n'y a plus rien. Ouais. Mais en tout cas, à l'époque, ça nous.
16: L'âge d'or, quoi.
11: C'était vraiment chouette. J'ai fait le tour du monde avec cette émission et c'était absolument génial pour la gamine que j'étais.
16: Montpellier, moi, je pense à la Camargue aussi, c'est pas loin.
11: Oh, la Camargue, j'adore, évidemment.
16: Gros du Roi.
11: Aigues Mortes.
16: La Grande Motte.
11: La Grande Motte, évidemment. Avec
16: c'est pas une copine d'à 18 ans qui vous a fait.
11: Oui,
16: qui
11: c'est Gaëlle.
16: À la Grande Motte.
11: Exactement, Gaëlle, qui maintenant travaille sur la série Ainsi Grand Soleil, d'ailleurs, qui se tourne dans la région de Montpellier.
16: Hein, mais vraiment pas de hasard, hein, dans votre vie. Hein. Mais non,
11: mais... Je rêve d'avoir un rôle récurrent pour pouvoir m'installer à Montpellier et tourner dans Ainsi Grand Soleil.
16: Là, ça y est, voilà.
11: J'adore cette série.
16: Elle vit à la Grande Motte, elle bouffait des cours à la Grande Motte, peut-être.
11: Donc, ses parents avaient un appartement dans les grandes tours, justement, oui. Sublime.
16: Là, pyramidale, la Grande Motte, hein, c'est ça.
11: Et elle m'a dit à 18 ans, tu connais pas Montpellier? Je fais, ben non, je connais pas. Elle me dit, allez, viens. Mmh. Et donc.
16: Et comme t'as pas une Rolex à 50 ans, on me l'avait fait sur ce ton-là. Tu connais pas la Grande Motte?
11: Tu connais pas la Grande Motte? Attends, viens. Et donc, on a passé un moment absolument divin. Et du coup, ben, maintenant, j'y retourne régulièrement. Et j'ai plein de copains qui s'y sont installés. Donc
16: pour Camargue? Les Spiguettes?
11: Oui, bah, toute cette région. Et alors, moi, j'adore les Salins.
16: Eh oui.
11: J'ai fait du cheval
16: en Camargue. Il y a Aigues Mortes qui me vient à l'instant.
11: Et alors, moi, j'ai une passion pour Sainte-Marie de la Mer.
16: Eh bien, bien sûr.
11: Voilà, c'est-à-dire que j'adore y aller, j'adore aller voir la Vierge Noire qui se trouve dans l'église, qui est absolument sublime.
16: Ça sent bon la Provence, là. Hein.
11: Je vais chercher mon petit encens de la famille, justement, de Sainte-Sarah. Mmh. Enfin, voilà, j'ai mes petits rituels quand je vais dans le sud.
16: On se balade pas mal, là, hein, dans le sud. On est plutôt bien. Est-ce qu'on aurait un peu de plage, là, pour essayer de s'éloigner et aller faire un petit tour au bord de l'eau? Parce que tout à l'heure, on m'avait dit, je parle pas de plage, mais vous qui avez vécu au bord de l'océan Indien, il y a forcément, vous avez recherché l'eau et la mer quand vous êtes arrivé ici?
11: Ben, pas tant que ça, bizarrement, mais j'aime bien la voir. J'adore,
16: tu m'as
11: par
16: parlé
11: exemple,
16: des bateaux, donnez-moi
11: Sanary-sur-Mer. Bon, j'adore le petit port de Sanary. J'adore évidemment, j'adore tout ce qui est Cap Ferret, Arcachon.
16: On est parti ailleurs.
11: Mais vous voulez du sable, je vous en donne sable.
16: La ville du Pilat.
11: La plage. Bah, alors, si on parle aussi, la plage de Nice, évidemment, qui est sublime. Enfin voilà, j'aime voir l'eau. Et alors pas que, parce que j'adore aussi forcément aller du côté de Trouville, Villerville.
16: Normandie.
11: Là, on est remonté vers la Normandie.
16: N'en dites pas plus, on va aller en Normandie dans un instant. Ça y est, le sud, Bordeaux, la Gironde, on salue d'ailleurs. Voilà, tous les habitants de la Gironde et toutes
11: et
16: les
11: on
16: difficultés,
11: pense très fort,
16: bien sûr. On a vécu des semaines compliquées. Et justement, il en est un peu question dès à présent dans cette émission. Parce que depuis le mois de juin dernier, la sécheresse des sols s'est installée sur l'ensemble du pays. Il y a des conséquences aussi, plusieurs restrictions d'eau qui ont été prises dans certains départements. Alors c'est difficile par endroit de pouvoir par exemple arroser son jardin. Alors une commune en Bretagne a décidé à son tour de prendre les devants, Séverine, et ainsi anticiper les futurs manques d'eau. Et c'est Robin Bernot qui nous dit tout.
9: Et si les récupérateurs d'eau faisaient partie des solutions pour faire face à la sécheresse?
14: Je pense que c'est une excellente idée.
9: En Bretagne, pour permettre aux habitants de continuer à arroser potagers et jardins, la mairie de Plourivaux, dans les Côtes-d'Armor, a lancé un achat groupé de plusieurs dizaines de récupérateurs d'eau de pluie, comme l'explique Véronique Cadudal, la maire de la commune, à notre journaliste Delphine Gocho.
15: L'idée, c'était aussi de ne pas continuer à arroser avec de l'eau potable, parce que c'est quand même un peu aussi un peu l'incohérence, et de se dire que récupérer l'eau quand il pleut et de pouvoir s'en servir quand on n'en a plus assez, notamment pour nos potagers, nos fleurs, etc., c'est quand même une très bonne idée.
9: Aujourd'hui, l'élu est persuadé que chacun peut à son niveau faire quelque chose.
15: Si chacun y met un peu de bonne volonté, alors sans doute qu'on ne réglera pas tous les problèmes de cette façon, mais en tout état de cause, si personne ne fait rien, il ne se passera rien. Donc en fait, chacun peut à son niveau faire quelque chose.
9: Alors ici, ça marche, mais vous, qu'en pensez-vous?
17: Moi, j'ai toujours été militant pour ces choses-là, donc il n'y a pas de souci.
9: Pour Alain, c'est une bonne initiative, mais pour lui, aujourd'hui, il faut d'abord passer par de la sensibilisation.
17: On est dans une société de consommation à tout va, et puis on voit bien aussi qu'il y a un changement climatique, on a beau fermer les yeux, mais non, elle est là. Il faut sensibiliser toute la population, mais c'est à la municipalité d'abord de le faire, mettre en avant ces choses-là. C'est primordial pour l'avenir de nos enfants.
9: Une prise de conscience qui a gagné du terrain, selon Corinne, surtout après l'été que nous venons de connaître.
18: Je pense que les gens prennent vraiment très très fortement conscience, et notamment cette année, parce qu'on a tous été victimes de la sécheresse, alors qu'auparavant on n'en avait pas, et effectivement c'est très inquiétant.
9: Mais alors est-ce qu'on ne se réveille pas un petit peu trop tard? J'ai posé la question à Corinne.
18: Je pense que c'était prévisible, et que malheureusement il faut qu'on soit devant le fait accompli pour en prendre conscience. C'est dommage.
9: Oui, parce que Corinne, comme vous peut-être, elle s'est directement retrouvée impactée par la sécheresse.
18: Je ne pouvais pas arroser mon jardin, et là je me suis dit bon, il faut faire quelque chose, donc si je peux récupérer l'eau de pluie pendant l'hiver, ce sera parfait.
9: Au total, cet achat groupé de récupérateurs d'eau proposé par la mairie de Plourivaux dans les Côtes d'Armor a permis de réduire les coûts. Plus d'une cinquantaine de foyers ont ainsi pu s'équiper d'une cuve de 1000 litres pour moins de 130 €.
16: Et en juillet dernier, merci Robin Bernot, d'après Météo France, il n'est tombé qu'un tiers des précipitations habituelles en moyenne sur la France, un déficit de 67% qui fait de juillet cet été, hein, Séverine Ferrer, le troisième mois de juillet le plus sec depuis, vous n'étiez pas né, 1959.
11: Ah oui, quand même.
16: Vous avez souffert, on parlait de sécheresse, on parlait de l'été compliqué, la canicule, ça a été pas évident aussi?
11: C'est-à-dire que moi qui ai l'habitude de la chaleur, ouais, avec la Réunion, eh bien j'ai quand même eu très très chaud, donc forcément oui, c'était assez éprouvant.
16: On va aller se rafraîchir en Normandie, qui est une des destinations...
11: Mais il a fait très beau aussi cet été en Normandie.
16: Je sais que vous aimez la Normandie, on parlera de votre actualité chargée aussi, il est bientôt 21h, mais on a encore quelques minutes pour profiter voilà, de notre invitée Séverine Ferrer. Il n'y a pas que Paris dans la vie, il y a la Normandie aussi. À tout de suite.

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2: De la Réunion à la métropole, de Montpellier à Paris, en passant par la Grande Motte, sa vie est extraordinaire. C'est Séverine Ferrer, elle est avec vous depuis 20 heures. Alors il y a quelques minutes, pour ceux qui nous rejoignent, on a beaucoup parlé du sud de la France, on a été aussi en Gironde. Vous avez évoqué la Normandie rapidement. On a parlé en début d'émission des origines normandes, me semble-t-il, oui, de votre maman. Vous avez évoqué quelques villes, on peut y revenir. Il y a des villes comme ça qui vous plaisent, dans lesquelles vous allez souvent en Normandie?
3: Alors j'adore Villers-sur-Mer aussi. Cabourg, forcément. Alors le Mont-Saint-Michel, c'est un petit peu juste à la limite, mais je trouve cet endroit absolument fascinant. Bizarrement, j'aime bien Lisieux.
2: C'est dans les terres, mais on va pas se le dire, vous y êtes passé cet été.
3: J'y étais cet été, oui. J'ai un petit garçon qui adore la Normandie. Et en effet, on a passé une grande partie du Covid, enfin, entre deux confinements, beaucoup en Normandie, puisqu'on avait besoin de s'aérer. Mmh. Et c'est vrai qu'on a fait beaucoup, beaucoup de villes de Normandie, mais j'ai un gros coup de cœur pour Villers-Ville, ouais, parce que je trouve que c'est absolument charmant. Et d'ailleurs, on pense à Laurent Ruquier, hein, qui a une très belle maison là-bas, on l'embrasse. Et j'adore aller y jouer, parce qu'en fait, voilà, c'est la côte normande, c'est le cidre, les marchés, Trouville, les vapeurs, où on mange des moules frites.
2: Villers-sur-Ouistriam, Houlgate.
3: Oh, ouais, non, mais tout est Houlgate, j'adore Houlgate.
2: Hein.
3: Je vais souvent jouer à Houlgate, d'ailleurs.
2: Mais oui, parce que vous jouez à Paris, vous jouez en province en ce moment.
3: Alors les deux en ce moment, alors, en effet.
2: Allons-y, on va s'arrêter sur Paris rapidement, parce qu'il n'y a pas que Paris dans la vie. Qu'est-ce que vous jouez à Paris?
3: Alors je joue en ce moment une comédie qui est absolument géniale, qui s'appelle La soirée avait si bien commencé.
2: Oula.
3: Donc c'est la deuxième saison, la première saison était jouée par Enora Malagré, qui vient vous rejoindre.
2: Mais bien sûr, Enora, tous les jours à midi sur votre radio ici.
3: Voilà, et donc moi je partage l'affiche avec Delphine Chanéac. Donc, une copine de longue date, hein, puisque nous avons tourné ensemble il y a bien longtemps.
2: Elle a des beaux yeux bleus de mémoire, Delphine.
3: Oh,
2: elle a des yeux
3: oui,
2: bleus très...
3: beaux yeux bleus. Enfin, toujours aussi jolis.
2: Beaucoup de talent, mais je me souviens qu'elle
3: voilà,
2: avait...
3: Voilà, avec Thibaut Delucie et
2: qui a des beaux yeux bleus aussi,
3: Nicolas Hautebois. un peu moins beau, mais... Donc, une comédie de Sophie de Potter et ouais, de Thibaut Delucie. Et nous sommes en ce moment au Théâtre de Passy, donc du mercredi au dimanche.
2: Bah, c'est à deux pas de la maison de la radio et de la musique.
3: C'est vraiment à côté. Et parallèlement à tout ça, j'étais déjà en tournée moi avec une autre pièce, une autre comédie qui s'appelle Partenaire particulier au pluriel avec Alex Good et Laurent Mestret, une pièce d'Annabelle Millot et j'ai encore quelques dates là entre septembre et octobre.
2: Mais alors vous êtes comme tous les artistes, vous arrivez quelques heures avant,
3: mais
2: vous
3: c'est
2: répétez,
3: horrible, en fait.
2: Vous jouez l'hôtel, la petite salade qui va bien jusqu'à minuit et vous repartez le lendemain.
3: C'est terrible parce que je parcours la France,
2: sans
3: mais sauf
2: voir,
3: que là, on arrive, on fait tous les transports inimaginables, ouais, on passe des heures dans les trains et dans les avions. On arrive, on nous dépose à la salle, on joue, on nous ramène et on voit
2: donc
3: rien.
2: Vous voyez pas grand-chose.
3: Donc
2: quoi,
3: quand on joue deux jours sur place, c'est le top. Parce que là, moi, dès que j'arrive, je pose mes valises et je vais faire un petit tour du village, ouais, du centre historique vite fait. Et puis ramener quelques spécialités. Oui, c'est mon grand truc. Je suis capable d'arriver à Lyon, je joue à Lyon, je vais au hall, au marché Bocuse, je vais récupérer mes saucissons à la pistache et je rentre. Et... Ah non, mais je suis une grande malade, ouais, moi. Je prends des Uber même pour y aller, quoi. C'est,
2: okay.
3: Voilà, donc c'est vraiment...
2: Il y a des villes qui vous ont marqué parmi toutes les tournées, que ce soit avec le théâtre ou les tournées avec les souvenirs des années 90, 2000, on va en parler.
3: Oui.
2: Il y a des villes comme ça où vous êtes dit, bon, je l'ai très peu découvert, mais il faut absolument que je revienne.
3: Récemment, j'ai découvert Rouen. C'est très bête, hein, mais c'est à côté.
2: Pourquoi c'est bête?
3: Mais non, mais parce qu'on y passe souvent, mais sans s'arrêter. Mais c'est une ville magnifique. Le Mans, c'est super joli. Enfin, c'est des villes comme ça, Tours. On s'y arrête jamais. On joue, on repart, mais c'est hyper
2: chouette.
3: Qu'est-ce
2: qu'il y a de joli à Tours et au Mans? Je connais pas, moi, par exemple, Tours.
3: Tours, il y a plein de châteaux autour, okay, hein, déjà.
2: Okay.
3: Déjà pas mal.
2: Très bien.
3: Et puis la petite ville de Tours, elle est chouette. Ouais. Le théâtre est absolument génial. Enfin non, j'adore. C'est des petits endroits comme ça où j'aime bien. Donc je reviens après. Après coup, je reviens, je me dis, ah tiens, en souvenir, c'était pas mal. Ah bah tiens, si on y passe. Et donc, je m'organise pour m'arrêter quand je vais à droite, à gauche, mais à titre personnel.
2: Alors, il y a eu la tournée à Gröfeling, ça c'est voilà, les années 2000, ça
3: qui
2: revient,
3: repart,
2: ça, ça continue,
3: repart
2: ça y est,
3: septembre
2: ça
3: 2027,
2: ouais. Ok, donc là, les artistes, allez, on va aller donner quelques-uns des artistes qui
3: alors,
2: sont sur scène.
3: Alors, sur la nouvelle série, sur la nouvelle saison en tout cas, on a Lucenzo, qui arrivent avec nous. On a Emma Domas, Evangélie, les Poetic Lovers, Najwa Belizel. On en a plein.
2: Vous avez des tenues de dingue, hein. Des costumes de dingue.
3: Oui, c'est hyper chouette. Et puis ça continue.
2: Combien de dates en France
3: Alors, combien de dates? Il y en a 30 là, qui arrivent. Mais alors, il y a encore plein de choses. J'ai ma série que j'ai tournée à La Réunion cet hiver qui sort au mois de septembre, qui s'appelle Marimar et les cœurs brisés, qui sera diffusée dans tous les dom-toms et sur la plateforme de France Télé.
2: Ok.
3: Voilà, donc j'ai hâte. Je continue le livre qui est en préparation, donc pour le printemps prochain. Et puis, je continue aussi ce spectacle, ce très beau spectacle que je fais autour de la libération de la parole des femmes, qui s'appelle La Voix des Femmes, Bien VOIE. Oui. Et nous serons donc à Taverny le 20 novembre. Et donc voilà, tout plein de choses. Et puis, je fais aussi de la radio, moi, dessus
2: oui.
3: une autre
2: Alors,
3: radio.
2: On va pas en parler très longtemps, mais effectivement, vous êtes sur FM.
3: Mais je fais aussi des podcasts.
2: Vous êtes sur Chérie, voilà.
3: Je fais des interviews qui est devenu très 2000. Et donc, c'est tout à fait tout ce que j'aime.
2: Excusez-moi,
3: je m'éclate.
2: Vous avez 5 minutes pour vous, des fois?
3: Oui.
2: Déjà, je vous remercie de nous avoir accordé une heure. Je ne sais pas comment vous avez fait pour trouver dans cet
3: emploi
2: du temps.
3: C'est parce que c'était vous, Eric.
2: Ça fait plaisir.
3: Mais c'est vrai que oui, non. Mais j'essaie quand même. Alors même, évidemment, j'ai beaucoup de boulot, mais j'essaie aussi de m'autoriser des petites plages horaires dédiées à mes enfants, parce que pour moi, la famille est essentielle.
2: Séverine Ferrer, votre invitée ce soir jusqu'à 21h. Vivez où aujourd'hui?
3: Aujourd'hui, je vis dans les Yvelines.
2: Le 78.
3: Et ouais.
2: Vous voulez en dire un petit mot? Vous êtes, vous voulez dire la ville ou
3: Non, moi je dis rien, moi.
2: C'est là où vous êtes engagé politiquement?
3: C'était. Non, j'ai fait qu'un mandat.
2: Vous êtes quand même engagé.
3: Je me suis engagée.
2: Donc c'est public,
3: c'est
2: à chaque fois.
3: Oui, c'était une très belle expérience. Mais c'est vrai qu'il faut beaucoup de temps et je n'en ai plus beaucoup, malheureusement.
2: Mais c'est sympa, Château?
3: C'est très sympa. Alors moi j'adore. Alors il y a tout. Il y a Rueil Malmaison, il y a Marly le Roi, il y a vraiment toute cette. C'est vraiment à côté de Paris. Il y a les quais de Seine. C'est l'île des impressionnistes aussi.
2: Bien sûr.
3: Il y a tout plein de choses à découvrir et. J'adore cette région.
2: Est-ce qu'il y a un lieu où vous aimez vous retrouver pour vous apaiser, pour vous se retrouver? Ça peut être une forêt, par exemple, un endroit.
3: Alors, je ne suis pas très forêt, moi. J'aime pas trop. En fait, si, j'aime les forêts, mais pas chez moi.
2: D'accord.
3: J'aime me balader quand je suis pas à la maison.
2: Ok.
3: Voilà, quand je suis à la maison.
2: Non, mais pour se ressourcer.
3: Pour me ressourcer.
2: Parce que quand on a l'emploi du temps que vous avez, à un moment donné, il faut bien se poser.
3: Oui, c'est vrai. Alors, non, par exemple, là, pour me ressourcer, ça va vous paraître complètement étrange, mais j'ai un lieu que j'adore à Valenciennes.
2: Ah, ben voilà.
3: Alors, il y a un hôpital, un ancien hôpital général qui a été complètement réhabilité en hôtel. Et à chaque fois que j'y vais, je m'enferme dans cet hôtel et je me ressource et ça me fait du bien. Voilà, donc j'en reviens là. C'est pour ça que je suis aussi détendue.
2: Et quels sont les lieux que vous ne connaissez pas encore en France et vous dites absolument que j'aille, c'est les prochains quoi en gros hein.
3: Alors j'ai envie de vous dire, il en reste pas beaucoup, hein. Il en reste pas beaucoup
2: Toulouse,
3: parce que
2: ça peut être l'Alsace.
3: Oui, Toulouse, je connais pas bien. Toute cette région de Collioure, tout ça, je connaissais pas. Et j'aimerais bien découvrir un peu Perpignan et tout ça, monter juste la frontière entre l'Espagne et la France. J'aimerais bien découvrir cette région-là, un peu plus.
2: Où est-ce qu'on mange bien en France?
3: Partout. Partout.
2: Si vous voulez vous fâcher avec personne.
3: Non, je vous jure, je suis une telle bonne vivante, je suis épicurienne, mais moi, c'est, comme je vous disais, je suis capable de faire des kilomètres pour aller chercher un saucisson à la pistache chez Gast au marché des Halles Bocuse, quoi. Et manger une soca à Nice, et manger un poulet au cidre en Normandie, un cassoulet.
2: C'est épicurien.
3: À la Toupina à Bordeaux.
2: On va vous suivre, c'est génial. Franchement, vous nous avez emmenés partout, Séverine. Difficile de résumer toute votre actualité. La radio, on l'a dit, le livre qui va arriver, la série avec France Télévisions, la pièce de théâtre partenaire particulier, l'autre pièce de théâtre qui se joue à Paris au théâtre.
3: La soirée avait si bien commencé au théâtre de Passy.
2: La tournée à God of Feeling. À un moment donné, il faudra que cette émission dure 2 heures pour que je parle de l'actualité de Séverine Ferrer.
3: Je reviendrai.
2: On va se quitter avec un quiz.
3: Oh, avec plaisir.
2: Vous ne pouvez répondre que La Réunion ou la métropole.
3: Okay.
2: Alors on va forcément retrouver des choses.
3: Oui, mais La Réunion, la métropole, oui, d'accord.
2: Non, c'est soit l'île de La Réunion, vous avez vécu, soit...
3: Oui, d'accord. Bon, ça promet d'être déjà très difficile, mais allons-y.
2: Mais non. Votre enfance?
3: La Réunion.
2: Votre premier souvenir télé?
3: Eh bien, La Réunion.
2: Votre premier amour?
3: La Réunion.
2: Votre meilleure rougaille saucisse.
3: La Réunion, sans aucun doute.
2: Ouais, la bien en France aussi. Le plus beau coucher de soleil.
3: Oh bah la Réunion.
2: Les premiers pas sur scène.
3: La Réunion.
2: Premier casting.
3: La Réunion.
2: Un dimanche en famille, c'est où?
3: La Réunion.
2: Prendre votre retraite.
3: La métropole.
2: Eh ben voilà, on va terminer sur la métropole et ce sera du côté de Montpellier, j'en suis sûr.
3: Probablement.
2: Parce que vous, à mon avis, vous irez pas du tout dans le sud tellement vous êtes en suractivité ici. Mais peut-être à la retraite, si vous la prenez un jour, vous irez peut-être là-bas.
3: Vous savez quoi ? Moi, j'ai décidé de mourir sur scène.
2: Eh ben, je crois que c'était Dalida, ça. Et on va terminer sur Dalida, je vous écoute.
3: Bien, écoute, en tout cas, j'ai été très heureuse d'être avec vous.
2: Merci, Séverine. Franchement, c'était un plaisir. On a fait un joli tour.
3: Et j'adore votre concept. Je vous le dis, c'est très agréable.
2: Ça fait plaisir. Il vous ressemble aussi. Spontané, bienveillant. Et puis, à l'image de toutes les villes que vous avez fréquentées.
3: Et puis, comme je vous le disais, vraiment, les voyages sont la richesse. Donc, continuez, surtout. On est tellement bien en France. Il y a tellement de choses à voir.
2: Merci.
3: Donc, n'allons pas très loin.
2: Mais oui.
3: Au final.
2: Moi, j'irai avec vous.
3: Ah oui, avec plaisir.
2: Séverine Ferrer était votre invitée sur ici.fr pour écouter cette émission. N'oubliez pas qu'il n'y a pas que Paris dans la vie. On vous le prouvera à nouveau demain avec d'autres invités. On vous embrasse et on vous souhaite une très belle soirée ici.fr.
3: Belle soirée.
2: Pour nous suivre et réécouter l'émission. Ciao.

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1: Salut à toutes, salut à tous et bienvenue sur votre radio ici, c'est Décibel dans vos oreilles, votre rendez-vous avec l'actu musicale tous les soirs entre 19h et 20h. Voilà, c'est le temps que nous avons pour faire un petit tour d'horizon, écouter certains classiques des années 60 comme les Doors tout à l'heure en fin d'émission. Un bon souvenir des années 90, Silmarils qui va arriver, mais oui, avec l'inoubliable, il va y avoir du sport. Mais si, vous allez adorer. Je suis sûre que vous allez vous en souvenir quand vous l'entendrez tout à l'heure. Et puis mon invité, évidemment, alors lui, il était inoubliable. On l'a découvert en 2019, quand il a représenté fièrement la France à l'Eurovision.

Il rêvait d'être roi en 2019, il l'est clairement devenu en 2026 avec ce nouvel album Bonsoir Paris, hyper réussi, il est sorti vendredi. 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Alors n'hésitez pas à nous appeler dès maintenant pour vous inscrire, 0810 055 056. 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On démarre ce décibel avec la bonne nouvelle musique du jour, le retour d'une icône de la funk, de la soul américaine, la grande Chaka Khan est de retour. Elle qui a 11 Grammy Awards à son actif va sortir un inespéré nouvel album. On savait pas qu'on l'attendait, puis maintenant qu'on sait qu'il arrive, eh ben on est ravis. L'album de Chaka Khan sortira le 18 septembre. Elle a eu la bonne idée d'inviter Snoop Dogg, Lenny Kravitz et Sia sur ce disque. Alors en attendant que ça sorte, je vous propose de réviser un grand classique des années 70, repris aussi par Whitney Houston dans Bodyguard, I'm Every Woman, le retour de Chaka Khan pour démarrer ce décibel.

0: Peut-être certaines ou certains d'entre vous ont dans l'oreille la version de Whitney Houston, mais quand même, l'original de Chaka Khan, c'est quelque chose. I'm every woman. Alors, si jamais vous partez en séjour linguistique en Angleterre, sachez qu'il y a une comédie musicale à Londres, dans le West End. C'est l'équivalent de Broadway à New York, mais voilà, à Londres, ça s'appelle le West End, le quartier des théâtres et des comédies musicales. Une comédie musicale donc, qui s'appelle I'm every woman et qui est dédiée à la vie, l'œuvre et l'influence culturelle de l'immense Chaka Khan, qui fait donc son retour dans les bacs, comme disent les vieilles personnes comme moi, le 18 septembre prochain, avec un nouvel album.
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0: Le coup de cœur indé de ce soir, c'est une chanson que vous connaissez, Mon cœur, mon amour, de Anaïs, énorme tube qui vient de fêter ses 20 ans. Et entre-temps, Anaïs, elle a sorti plein d'albums, elle était dans des grosses maisons de disques, et puis finalement, maintenant, elle est en indé, elle a lancé son propre label qui s'appelle Reft et elle prend sur ses épaules ses albums, ses enregistrements et aussi ses concerts à venir. Anaïs sera le 25 septembre à La Source, à Fontaine, dans le 38 et puis le 4 décembre avec Archimède à Château-Thierry. Joyeux anniversaire à Mon cœur, mon amour qui se paye un petit lifting version 2026. Et oui, parce que les paroles d'il y a 20 ans où on avait peur de dépasser son forfait de téléphone, évidemment c'était un peu obsolète, ne vous en faites pas, elle a tout arrangé. Anaïs est dans Décibel.

On adore cette version 2026. Anaïs, ça lui va bien. L'indépendance, mon cœur, mon amour. 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Chanson star de l'album Bonsoir Paris, Bilal Hassani arrive dans quelques secondes. 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
1: Et celui qui fait l'actu musicale en ce mercredi, bon en vrai il fait l'actu depuis vendredi, non, en vrai il fait l'actu musicale depuis 2019 quand il a représenté les couleurs de la France à l'Eurovision, Bilal Hassani, bonsoir.
2: Coucou Émilie.
1: Bonsoir Paris, c'est oui. Le nom de ton nouvel album et ça démarre comme ça.
3: Bonsoir

0: Bienvenue chez moi.
1: Et ben, les premières secondes de l'album, moi j'étais cuite.
2: Ah, j'adore.
1: Alors franchement, cette intro, on sait pas si on est à Las Vegas, dans un show à l'américaine, ou au contraire justement très parisien, un show un peu cabaret. Le mur du son comme ça qui nous arrive dessus. Et quand on est en train de t'imaginer en robe à paillettes, tu nous sors la reine de la robe à paillettes. C'est Dalida qui arrive. Cette intro d'album est incroyable.
0: Merci.
1: Je sais que c'est quelque chose que tu aimes, toi. Les premières chansons des albums, c'est toujours un truc auquel tu es très vigilant. Là, elle est particulièrement réussie.
2: Oui, c'est ma préférée de tous mes albums.
1: Mon Dieu, et j'espère que ce sera l'intro du concert aussi.
2: Ah ben, bien sûr. En fait, on l'a pensée pour le live, cette chanson. Et d'ailleurs, après, ce qu'on s'est dit très rapidement, c'est qu'il fallait ajouter du live. Et donc, on a appelé des musiciens incroyables qui se sont vraiment démenés à créer ce mur de son.
1: C'est génial. Moi, j'adore. Et alors, Dalida ?
2: Oui.
1: Non, mais Dalida !
2: Dalida.
1: Ah bah, en plus, c'est juste notre reine. Est-ce que c'est facile d'obtenir le droit de mettre la voix de Dalida sur une chanson ?
2: Je vais pas mentir, honnêtement, ça a été assez facile. Oui, je crois que
1: c'est facile pour toi.

0: C'est Radio 10 secondes. On écoute 10 secondes de Bilal Hassania. Non, vous en faites pas. Il y a plein de choses. On va découvrir cet album-là. Tu vas rester avec nous pendant une petite demi-heure, Bilal. L'album est sorti vendredi. C'est un petit bébé qui a donc 5 jours. Temps de gestation de Bonsoir Paris. Parce que si on regarde, on va dire, les dates officielles, on se dit, Bilal, il avait sorti Théorème en 2022. Mmh. Ensuite, il y avait eu Glitter Sleaze Utopia et L'Affreuse, qui étaient deux autres projets en 2024-2025, mais que tu ne considérais pas comme des albums.
1: Pas vraiment.
0: Non, c'est des projets un peu.
1: C'est des projets annexes, voilà. D'exploration créative, on va dire.
0: Donc Glitter Sleaze Utopia, qui était vraiment un truc beaucoup plus électro, et puis L'Affreuse, qui était là du piano-voix. Ouais. En fait, un peu Dalida, d'ailleurs. Il y avait à côté Dalida,
1: c'est vrai,
0: piano-voix, assez. Et je déverse comme ça mes tripes devant le public. Donc, Bonsoir Paris, il commence à naître quand dans ta tête?
1: Il commence à naître en février 2025.
0: Ok.
1: Et le premier morceau, il a été enregistré au mars-avril, voilà, un truc comme ça.
0: D'accord. Donc c'est assez récent, en fait.
1: C'est assez récent, mais c'est quand même une bonne année de travail.
0: Oui, oui.
1: Voilà, on l'a terminé en jouant quand même.
0: Ah ouais.
1: Ouais, c'était jusqu'à la dernière milliseconde, on a tout pris. Ouais.
0: C'est ton genre, ça? Genre jusqu'à la dernière seconde, tu modifies quelque chose avant de te dire « Ok, ça y est, j'ai envoyé, maintenant je ne peux plus toucher. »
1: Oui, exactement. Non, mais on peut avoir fini un mix et même un master et que je l'écoute et je dis « En fait, non, il faut qu'elle soit plus devant celle-là. Cette piste, il faut qu'on la remixe, pardon. » Et voilà.
0: Ouais.
1: Ça met des petits retards parfois, ça stresse ma maman.
0: C'est un album, tu l'as déjà dit depuis sa sortie, un album de fête, parce que c'est un besoin de sortir, d'être avec les autres, de danser, de faire la fête. Tu le chantes, tu le cries, tu le murmures, en tout cas c'est sur tous les tons sur ce disque.
2: J'ai envie de danser.

0: J'ai envie de danser avec des gens que je connais pas en fait.
1: Ça c'est Bounce, ouais. Qui est aussi sur le disque. Et voilà, c'est un besoin. C'est pas juste j'ai envie de danser, c'est aussi j'ai besoin. Tu peux m'expliquer ça?
0: L'urgence d'être eux parfois, quand je vois mes amis déjà en train de s'amuser, que j'y suis pas encore. C'est l'urgence de s'amuser. C'est comme ça que je vis ma vie. J'ai envie d'être heureux. Et j'ai trouvé beaucoup de joie dans ma vie l'an passé. Et en fait, j'ai voulu encapsuler ça et en faire un disque parce que j'ai l'impression aussi que culturellement, culturellement il se passe des choses un peu sombres, généralement la culture qu'on consomme, elle est très joyeuse, elle est très sucrée, pétillante, etc. Moi, je sais que tout de suite, je me mets un album de Sufjan Stevens avec des balades déprimantes. Je pourrais pas. Je finis
1: tu
0: pas l'année.
1: Tu sors plus de ton lit après.
0: Non, c'est ouais. Ça. Il se passe trop de choses. Donc du coup, c'était une demande de moi-même et pour peut-être d'autres personnes de se faire du bien, quoi.
1: Ouais. Donc c'est pas passif, c'est pas profiter de la fête, c'est faire la fête.
0: Ah, on l'a fait.
1: Parce
0: la
1: qu'on
0: fête.
1: Fait.
0: C'est ça.
1: Eh ben, on fait la fête avec Bilal Hassani. Bonsoir, Paris.

0: Merci Bilal Hassani pour cette chanson providentielle. Bonsoir Paris. Je me souviens, il y a plus de 10 ans maintenant, après, c'est un terrible souvenir, hein, les attentats de 2015, le Bataclan et tout. On était là tous à dire, non, mais ça va aller, Paris est une fête. Et on disait ça, on avait les larmes qui coulaient toutes seules. Mais oui, en fait, la fête, ça peut se revendiquer et on en a besoin. Et cette chanson est d'une efficacité redoutable.
1: Merci Émilie.
0: Je vous mets au défi. Écoutez ça. Rester assis, c'est impossible.
1: Pas possible.
0: Ah non, c'est fou. Alors, Bonsoir Paris, c'est le nom de la chanson qu'on vient d'écouter. C'est aussi le nom de l'album. Quatrième album, donc, Bilal. Le premier, tu l'as sorti, t'avais 20 ans.
1: 19.
0: Ouais, 19.
1: Oh, là,
0: voilà. Est-ce qu'on fait les albums de la même façon à 19, 20 ans qu'à bientôt 27, t'auras 27 ans la semaine prochaine?
1: Exactement. Non. Ça n'a rien à voir. Non, non, mais tous mes albums, je les ai fait fabriquer différemment.
0: Ouais.
1: Et ils sont le reflet de mon taux de maturité au moment d'eux. Et voilà, ma réflexion a été différente. Là, celui-là, c'est la meilleure expérience créative de ma petite vie. 4 albums, quand même, c'est beaucoup. C'est 6 projets au total qu'on a fait. Et celui-là, j'y suis pas allé. Donc, j'ai pas décidé que je faisais un album. Il m'est un peu venu. À la suite en fait de sessions que je faisais pour du beurre.
0: Alors ça c'est intéressant parce que toi qui as toujours été pour le coup très travailleur, très bon élève, très moi la musique c'est le truc le plus important du monde, je bosse et tout. Là t'as laissé un truc finalement venir à toi. T'es pas allé chercher, c'était pas en force.
1: Non.
0: Est-ce que c'était avec plus de joie, du coup?
1: Énormément de joie. En fait, j'étais heureux. Et je faisais plus de musique. Et donc, à ce moment-là, j'avais l'impression, le petit truc, je me suis dit, peut-être qu'il faut que je fasse une longue pause parce que là, je vais très bien. Je suis pas en train de faire de musique. Je suis heureux. Bon, je travaillais quand même un petit peu pour d'autres. J'écrivais avec des éditeurs internationaux en Corée du Sud. Donc, je partais là-bas pour écrire pour de la K-pop.
0: T'écris des musiques pour la K-pop?
1: Oui, un petit peu.
0: Bilal Hassani écrit des musiques pour la K-pop.
1: Un petit peu.
0: Voilà,
1: c'est pas, tout n'est pas sorti encore, mais
0: c'est ça super,
1: arrive. Ça. Ouais, c'est
0: donc
1: très
0: tu pars
1: chouette.
0: Là-bas, tu fais des sessions c'est avec ça. Des artistes.
1: Voilà. Et donc je faisais ça, je rentrais à Paris et tout. Et c'est quand je faisais ça, j'étais là, ah, j'ai repris le goût de le faire pour du beurre, de le faire pour de faux, de pas le faire pour moi.
0: Ouais.
1: Et ça m'a fait arriver un jour en studio, très tard, et prendre une prod un peu au pif, bah, c'est coréen, qui sont trop forts, et j'ai fait un truc, et j'allais me coucher dessus, j'ai fait, ok, c'est bon, si je veux bien faire un album, là.
0: Et voilà, ouais. Alors ça donne un album truffé de tubes, certains que vous connaissez déjà, comme beaucoup.
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0: Et puis une autre chanson qui a été dévoilée avant la sortie de l'album, Capital.

0: bel objectif de vouloir faire danser les gens.
1: Oui.
0: C'est le tien, avec ce disque.
1: Totalement.
0: Ouais, hein.
1: C'est la mission. Beaucoup.
0: Fait danser, Capital. Fait danser. L'album est sorti vendredi. Est-ce que tu penses que tu atteins ton objectif?
1: J'ai l'impression,
0: ouais,
1: un petit peu.
0: Moi aussi.
1: Voilà. Et sachant que je sors beaucoup depuis le début de la sortie des premiers singles, je vais dans les soirées. Je vais pas mentir et dire que j'y vais en incognito. Je me mets vraiment devant les gens et je regarde et je vois comment ça réagit. J'ai jamais eu de titres qui ont autant bien joué en club.
0: Ouais.
1: Nous, ce qu'on voulait aussi dans le mix, on a fait appel à un incroyable ingénieur qui s'appelle Nathan Body, qui est londonien, et les Anglais font ça très très bien. Il travaille avec Okelou, il travaille avec aussi des artistes de K-pop comme les New Jeans et tout. Bref, donc ce mec-là, trop fort.
0: J'aime bien cette petite dimension internationale.
1: Ah, tu peux.
0: C'est bien, c'est bien.
1: Juste ouais. Ce qu'il faut. Mais donc, ouais. Lui, il a apporté quand même ce truc, un peu ce jus, coffre pour les morceaux. Et donc en club, il passe super bien. Je suis très content et ça danse quand même pas mal.
0: Et le tout en français, les amis, c'est assez rare pour être souligné, parce qu'il y a quand même des histoires à raconter aussi, et donc à écouter et à découvrir sur l'album de Bilal Hassani qui vient de sortir, Bonsoir Paris, avec une pochette incroyable où je ne sais pas qui est le plus beau, Bilal ou la Tour Eiffel. Vous allez découvrir ça. 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Et puis Bilal, je t'aime beaucoup, mais peut-être je vais réussir à te faire pleurer avec mon interview choix cornélien. Ça va être dur de choisir. À tout de suite.

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2: Et ce soir, c'est la fête avec Bilal Hassani. Ça va Bilal ?
3: Ça va et toi Émilie ?
2: Très bien, félicitations pour ton album Bonsoir Paris qui vient de sortir. La tournée, elle, ne va pas tarder à démarrer. Alors bon, tu t'es bien échauffé en première partie des Zénith de Lory.
3: Incroyable.
2: Tu as fait un Tour de France fort sympathique. Et là, c'est ton Tour de France à toi. Et je pense que c'est le plus important depuis tes débuts.
3: Oui, depuis toujours. J'ai jamais fait une tournée pareille. J'ai trop hâte.
2: Énorme, elle commence le 10 octobre et c'est jusqu'au mois de décembre. Vous pourrez applaudir Bilal Hassani à Metz, Toulouse, Aix-en-Provence, Grenoble, Clermont, Rouen, Rennes. Il y a Montpellier, Paris, La Cigale le 17 novembre. C'est complet.
3: Oui.
2: Ben oui, évidemment, les enfants. Enfin, fallait vous y prendre plus tôt. Il y a Brest, Strasbourg, Lille, Tours, quelle belle tournée, Bordeaux, Yverdon-les-Bains, il y a Lyon, Bruxelles. Oh, tu vas t'éclater à Bruxelles.
3: J'ai trop hâte.
2: On adore les Belges. Nancy, Bourges et Laval, le 5 décembre. Voilà, pour le moment, cette première partie de tournée, le Bonsoir Tour.
3: J'ai trop hâte.
2: Ça va être merveilleux. Alors, avant de continuer à explorer ton album, mon cher Bilal, voici le moment, l'interview des choix. Cornélien, il faut choisir. Est-ce que tu es prêt?
3: Émilie, j'ai très peur.
2: Je sais, mais je sais que tu peux tenir la pression.
3: Je vais essayer.
2: On y va. Céline Dion, Britney Spears.
3: Oh bah, ça commence horrible, pas du tout. Oh non, non, Émilie.
2: Après, ce sera plus facile.
3: Oh, je vais dire aujourd'hui Céline Dion.
2: Elle est là, parce qu'elle est là. En France, bah oui.
3: Voilà, on la célèbre, on a hâte.
2: Allez. Est-ce que tu préfères fêter la Saint-Patrick dans la rue à Dublin,
3: ouais,
2: ou la fête de la musique dans la rue à Paris? Attention, dans les deux cas, il pleut.
3: Je vais prendre la fête de la musique à Paris. Il peut pleuvoir, il peut neiger, il peut tout se passer que je serai toujours... C'est une de mes journées préférées
2: de l'année.
3: J'adore la fête de la musique. Entre le live, et puis maintenant les DJ, les trucs, les sorties, puis l'idée de la vadrouille. Je sors chez moi à midi, je rentre à 23h et puis je fais une fête de jour, quoi. C'est génial.
2: C'est parfait. Bilal Hassani, tu préfères un appart pourri, mais avec le wifi, ou une villa canon, mais il n'y a pas internet?
3: Je prends l'appart pourri, voilà. Et je suis actuellement, je vis dans un truc qui commence à pourrir un petit peu. Là, on doit déménager avec mon coloc et on a le wifi, voilà.
2: Ah,
3: on n'a
2: voilà.
3: Pas la villa sans. Donc c'est mon choix, mais c'est la vie aussi.
2: Sans perruque ou sans maquillage?
3: Sans maquillage, tous les jours. Je vais d'abord.
2: Tu préfères écrire une chanson sublime ou faire un super concert? Qu'est-ce qui t'apporte le plus de satisfaction?
3: Faire un super concert, je crois.
2: Ouais.
3: Les deux me plaisent presque autant, hein, voilà. Mais oui, la fin d'un concert qui s'est très bien passé, je peux sauter au plafond, rester au plafond une heure, quoi.
2: Plutôt intelligence artificielle ou papier-crayon?
3: Papier-crayon, toujours.
2: Oh, j'aime bien ce côté vieille personne de Bilal.
3: Je déteste l'intelligence artificielle, c'est ma pire angoisse, ma pire phobie.
2: Donc tu t'en sers pas, tu restes...
3: Iou, non, ouais, jamais, okay. Jamais.
2: Ne pas voter ou ne pas trier les déchets?
3: Ne pas trier les déchets. Je préfère qu'on vote. Votons. Votons bien, s'il vous plaît.
2: Famille nombreuse ou adulte only?
3: Plus je grandis, plus famille nombreuse.
2: Mmh.
3: J'ai hâte un peu.
2: C'est vrai?
3: Ouais.
2: Oh,
3: pas amoureux, là. Hein.
2: Oui, oui, mais non, mais dans l'absolu.
3: J'ai hâte de fonder une famille.
2: Fonder une famille.
3: Ouais.
2: Oh.
3: Je commence, c'est les 27 en cas.
2: Ah, là, c'est ça.
3: Ça commence à monter.
2: La maturité. Il va chanter des berceuses. J'adore
3: bref.
2: L'idée. Saint-Valentin ou Saint-Sylvestre?
3: Saint-Valentin.
2: Ouais.
3: Ouais, je veux bien, là.
2: Il voilà. Est prêt.
3: C'est ça.
2: Et dans le timing, on est pas mal.
3: Oui, oui, ça
2: tu peut
3: le faire.
2: Tu peux tomber amoureux là, maintenant, pour
3: et
2: te faire une super Saint-Valentin.
3: J'ai jamais fait la Saint-Valentin, en plus. J'ai toujours été séparée pile quand ça passait.
2: C'est vrai?
3: Non, jamais.
2: Jamais
3: fait.
2: T'as eu ta petite rose, ton
3: non.
2: Petit chocolat ton...
3: J'ai eu une rose une fois, pardon. Excuse-moi, si tu nous écoutes. Oui, c'est vrai. Une fois, j'ai eu une rose. Mais c'était très jeune. On venait de se rencontrer, quoi.
2: Bon, faut tout miser sur la Saint-Valentin 2027.
3: Allez.
2: Bilal, on y croit, on fera un petit point d'étape, évidemment. Et elle est la dernière. Une chorégraphie au cordeau, ou bien tu danses comme une patate en rigolant?
3: La bonne choré. Toujours ouais. La bonne chorégraphie. Oui, oui, je travaille avec un chorégraphe incroyable sur cet album qui s'appelle Malik Lenost et qui, notamment, a dansé avec Madonna sur des tournées avec Katy Perry, qui fait aussi un travail incroyable. Il bosse avec Yoa et tout. Et ben, on s'éclate. Et par contre, il ne me laisse pas une microseconde de répit, quoi. Il y a un pas par
2: ah ouais.
3: Par kick, une inflexion de la voix, et ben il va le faire jouer avec le corps, donc faut tout danser.
2: C'est fou ça, parce
3: j'adore.
2: Que c'est très technique, hein.
3: Ouais, mais c'est trop bien.
2: Oh.
3: Du coup, c'est sport.
2: C'est sport. Même si dans cet album de danse et de fête, il y a un moment où tu ne danses pas.
3: Mm-hmm.
2: Je propose qu'on l'écoute. Je ne danse pas. Bilal Hassani, qui continue à nous surprendre, à nous enchanter. L'album est sorti, il s'appelle Bonsoir Paris.

0: qui vous fait danser, c'est Bilal Hassani ce soir dans Décibel, la seule balade de l'album.
1: Oui.
0: Mais voilà, je trouvais qu'elle méritait d'être mise en avant parce que c'est pas parce que c'est la nuit et que c'est la fête que le cerveau s'arrête et qu'on arrête de se poser des questions. Hein.
1: Exactement.
0: C'est ça l'idée en fait de cette chanson.
1: C'est ce que cette chanson fait, oui. Et ça arrive toujours un peu comme un prout. Qu'est-ce que je raconte? On l'attend pas.
0: Non, mais on l'attend pas. Non, mais c'est ça. Alors, quand tu seras un peu plus vieux comme nous, tu diras ah là là, ça arrive comme un cheveu blanc.
1: Mmh.
0: Mais ça n'est pas ton problème pour le moment, évidemment.
1: Pas encore. Presque. Je crois que j'en ai vu un. Ouais.
0: 27 ans l'année prochaine,
1: la semaine prochaine.
0: En vrai, 27 ans, dans la musique, c'est un âge périlleux. Tout le monde connaît le club des 27. Ce club, alors c'est pas drôle du tout, hein, mais ces musiciens, musiciennes qui nous ont quittés à l'âge de 27 ans. Parce que quand on commence la musique jeune, et après une dizaine ou une huitaine d'années d'excès, et ben parfois la machine s'arrête. Oui, Amy Winehouse, Jimi Hendrix, Janis Joplin, Brian Jones, Kurt Cobain. Voilà, dans plein de générations différentes, des musiciens qui nous ont quittés à 27 ans. Où est-ce que j'en viens avec cette question?
1: Je ne sais pas, mais j'ai très peur.
0: Non, mais t'as parlé,
1: oui,
0: chez ton amie Léna Situation, d'ailleurs dans son émission, de la tentation, des excès, la nuit notamment. Parce que la nuit, ce n'est pas que la fête, la joie, la positivité, c'est aussi plein de pièges, c'est aussi plein de tentations.
1: Tellement.
0: Est-ce que on s'en fait pour toi ou est-ce que tu vas très bien à 27 ans?
1: Je vais très bien à 27 ans. Donc là, je suis super content parce que d'ailleurs, j'ai bien fait de commencer à me remettre les pendules à l'heure il y a 2 ans. Comme ouais. Ça, maintenant, là, ça fait assez longtemps que je suis dans un truc beaucoup plus sain.
0: Tu fais attention à toi.
1: C'est extrêmement attention à moi. Oui, oui, oui. C'est primordial, c'est ma priorité zéro maintenant. Parce que pour quelqu'un de très concentré, c'était quand même assez bizarre, cette période un peu floue où je me laissais me perdre et tout et tout. Mais c'est normal, ça arrive à beaucoup de personnes.
0: Évidemment.
1: Ça arrive à beaucoup de jeunes, queer aussi. Et donc, aussi, quand je fais cet album, c'est un album de réconciliation avec la fête. Parce que ça a été ça. J'ai dû parce que je pouvais pas sacrifier de danser quand même. Je peux pas sacrifier le dance
0: floor. Mais c'est hyper intéressant parce qu'en fait, il y a plein de gens qui s'imaginent que la nuit, c'est forcément avec la drogue, avec l'alcool, et que la fête perd sa substance quand justement on n'abuse pas des substances.
1: C'est ça.
0: Cet album, c'est la preuve que non, qu'en fait la joie pure de la fête peut suffire à nous faire grimper quoi.
1: Mais complètement. Mais ces chansons ont été enregistrées à des horaires rigolos quoi. Il était 13h, on venait de manger une pomme pote et on arrivait à faire des chansons. Et des chansons des zinzins, on dirait qu'on fait la fête depuis 4 jours. Mais c'est parce que voilà, j'ai appris à être heureux et à repositionner la joie dans la fête.
0: Alors la fête, ça peut être plus fort, Bilal Hassani, sur le nouvel.

0: Bilal, tes influences sur cet album, les artistes vers qui t'es allé faire un petit tour pour t'inspirer?
1: Ben, j'ai beaucoup écouté de... Alors, pas du tout pour ce morceau-là, mais beaucoup de French Touch,
0: ouais.
1: Beaucoup de pop roumaine aussi. J'adore la pop roumaine.
0: Ah, moi, j'adore Bilal Hassani parce que je pense que c'est le seul artiste. Ça fait 20 ans que je fais de la radio, bien plus, même 25 ans. Personne ne m'a parlé de pop roumaine.
1: Romania, j'adore la Roumanie.
0: Mais c'est depuis l'Eurovision ou...
1: Non, bien avant. Mais nous, on avait des tubes. On a Ina quand même qui était une artiste incroyable. Ouais. Alexandra Stan qui avait un énorme tube qui s'appelait Mister Sexo Beat. C'est des chansons comme ça. Tu connais pas ce Mister Sexo Beat?
0: Non.
1: C'est génial.
0: Mais par contre, maintenant, je connais, je vais dire, j'oublierai jamais.
1: Ah bah
0: Mister
1: ouais.
0: Sexo Beat.
1: C'est génial. Bah ouais, moi, je suis trop fan.
0: Donc, voilà, la pop roumaine.
1: Ouais, beaucoup, en fait, okay. de pop qui utilise un peu la dérision pour dire des choses avec du gloss, quoi. C'est-à-dire, de la pop qui se regarde pas trop non plus.
0: Ouais.
1: Parce que dans la French Touch, j'ai vu quand même beaucoup de sérieux et j'avais envie de me détacher de ça. Donc, on écoutait aussi pas mal de K-pop, on écoutait aussi beaucoup de PC Music, beaucoup d'hyper-pop, parce qu'on suit toujours, moi, dernièrement, une artiste que j'ai découvert, c'est Underscores, qui est une artiste incroyable, qui a fait un album génial, très maximaliste. Et c'est ce qu'on a essayé de faire sur des chansons comme plus fort, c'est de dire, allez, on met tous les curseurs à 1000 et on assume, quoi.
0: À 1000?
1: Ah ouais.
0: C'est, je pense, le bon niveau pour écouter Artif.

0: que la morale de l'histoire, c'est ce qu'on se cherche tous dans la fête, dans la nuit, dans la vie, c'est l'amour.
1: C'est l'amour. On n'est qu'amour de toute façon,
0: oui.
1: Nous.
0: J'ai trouvé beau qu'il y ait ça aussi, parce que c'est aussi une dimension que parfois on oublie, parce qu'on ne veut pas avoir l'air trop romantique ou trop naïf, mais toi tu crois toujours en l'amour. Hein.
1: Oui, et puis en plus, moi j'ai un accès très limité à ça, j'ai vécu peu d'histoires, donc beaucoup de mes chansons d'amour sont des chansons... figurative quoi, j'invente beaucoup, mais sur Artificiel, ce que j'aimais bien, c'était justement de parler de ça, de cet amour un peu en surface qu'on idéalise, qu'on regarde comme un rom-com à la télé, sous son plaid, et en fait, voilà, moi je l'ai dit que j'ai tellement envie d'amour que je le veux bien. Je le veux bien même en plastique, quoi.
0: Eh ben, on te souhaite un amour, pas en plastique, pas en toc, un amour bio, mon cher Bilal Hassani. Merci d'être venu nous voir. Bravo pour cet album.
1: Merci.
0: Et bonne tournée, le Bonsoir Tour, qui démarre le 10 octobre prochain à Metz. On se fait un petit point avant la Saint-Valentin, Bilal.
1: S'il te plaît.
0: Et merci d'être venu nous voir.
1: Merci.
0: Bravo.

0: Merci avec Émilie Mazoyer, c'est Décibel.
1: C'est l'heure du blind test, les amis, ce qui se rapproche le plus dans Décibel du sport. 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Vous allez pouvoir découvrir des sports, vous allez pouvoir vous y essayer, et pourquoi pas aimer ça. Je n'ai jamais réussi, mais je n'en découte pas les autres. Donc vraiment, les amis, ce soir, on se fait un blind test autour des chansons qui parlent de sport, parce que c'est important, le sport ici est le fier partenaire donc de ce septembre bouge. Et pour jouer avec nous au blind test, qui est un genre de sport très chic, il y a Francis et Maxime. Bonsoir à tous les deux.
2: Bonsoir.
1: Je ne sais pas si vous êtes sportif, je vais faire le tour, tiens, pour savoir. Francis, est-ce qu'on aime le sport ou pas?
2: Je vis sport.
1: C'est vrai?
2: Oui, j'adore le sport. Non, c'est pour de vrai. Que ce soit pratique ou à la télé, j'adore ça.
1: Ah, moi j'aime bien regarder le tennis. C'est bien.
2: Ah.
1: Non, je dis, j'aime bien faire des grosses siestes en regardant le tennis.
2: Ah. C'est pas pareil.
1: Non, mais après je me réveille, c'est toujours très intéressant de regarder les points. Mais les siestes pendant Roland Garros au mois de juin, on va pas se mentir, les enfants, elles sont quand même très bonnes. Et Maxime, alors est-ce qu'il est sportif?
3: Bah ouais, je reviens d'une partie de tennis avec mon fils là, tout à l'heure.
1: Ah, bravo, qui a gagné, Maxime?
3: Lui. J'avoue lui. Mais je précise que pour bien dormir devant la télé, moi je regarde les MotoGP, les Grands Prix de Formule 1. Mais quand ça tourne, c'est quand ça tourne, ou le patinage artistique, de voir tourner, moi ça m'endort.
1: Ah ouais, c'est pas mal.
3: Oui, parce que les yeux, c'est fait la gymnastique des yeux et boum,
1: on tombe.
3: Direct, on tombe.
1: Et puis évidemment, on fait une grosse dédicace à celles et ceux qui ont tapé leur meilleure sieste cet été en regardant le Tour de France, qui est quand même l'événement parfait pour les grosses siestes. Là, Francis et Maxime, vous gagnez tous les deux le nouvel album de Bilal Hassani, donc Bonsoir Paris, un album de danse, voilà, et de fête. Et on est ravis de vous en offrir à chacun un exemplaire.
2: Merci beaucoup.
1: Ah bah avec joie, avec
2: merci beaucoup.
1: Plaisir
2: magnifique,
1: de vous gâter. Et donc, on va maintenant jouer avec des chansons qui parlent de sport, de discipline sportive, de bouger son corps. On va chercher à chaque fois à retrouver le nom de l'interprète de la chanson. Et à chaque bonne réponse, eh bien, il y a un point. Ça marche?
2: Ça marche.
1: Bon, n'oubliez pas qu'à la fin, tout le monde gagne.
2: Hein, Francis.
1: Voilà. Mais oui, il va y arriver, Francis. Maxime aussi, vous êtes prêts?
2: Mais oui. Alors, on est confiants.
1: Et n'oubliez pas de me donner votre prénom avant de proposer votre réponse, car sinon je ne saurais pas lequel de vous deux a dégainé le premier. Maxime, Francis, c'est parti pour notre séance de sport quotidienne dans Décibel. Allez, ça fait peut-être les abdos, le blind test.
2: Ah oui.
1: On y va. Première chanson qui parle d'un sport, dites-moi qui chante ça.

0: sport en question, c'est la course à pied.
1: Je courais sur la plage.
0: Maxime ?
2: Running Man.
0: Alors, c'est pas Running Man. Écoute la voix. Qui est-ce qui chante ça ? La chanson s'appelle Le Coureur.
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2: avec
1: les.
0: Coleman. Oui, c'est Jean-Jacques Coleman.
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0: Jean-Jacques Goldman et Le Coureur. Allez, on change de sport. Dites-moi.
2: La vérité n'était pas très connue, celle-là. Hein.
0: C'est pas sa plus connue, mais elle est très belle, en revanche. C'est vraiment toute très, très belle histoire d'un coureur, voilà, de sa découverte à ses grandes victoires. On continue. Allez, tous les deux, je vous le donne, oui.
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0: Et on embrasse évidemment toutes les paulettes qui nous écoutent ce soir. Et là, Francis et Maxime, vous êtes très forts, vous avez dégainé très très rapidement sur Yves Montand.
2: Yves Montand, faites attention à les bicyclettes à Paris aussi. Hein, des fois.
0: Oh là là, mais oui. Oui. Ah, c'est pour ça que moi, tu vois, je n'en fais jamais.
3: Si vous mettez cette chanson à des enfants, ils vont penser que c'est une pub, hein, je vous le dis.
0: Ah oui, c'est vrai. C'est vrai.
3: Voilà, c'est ça le problème.
0: Mais bon, là, comme on est entre vieux, attention, dernière chanson. Ref télévisuel des années 80. Maxime et Francis, je compte sur vous.
2: Je sais qui c'est.
0: Ah bon
2: maintenant.
0: Allez.
2: Véronique et Davina.
0: C'est trop fort. Bravo. Oui, c'est du mentalisme. Maxime, Francis, Véronique et Davina, ce toutou youtou, le générique de l'émission Gym Tonic. Bravo, messieurs.
2: Voilà, Francis.
0: Vous avez été parfait.
3: Oui, oui.
0: Je vous embrasse comme je vous aime et je vous envoie l'album de Bilal Hassani. On reste dans le thème avec un souvenir des années 90 cette fois. Il va y avoir du sport. C'est ce que nous disent les Silmarils.

0: Il va y avoir du sport tout le mois de septembre avec l'opération Septembre Bouge et votre radio ici. Et à l'instant, avec les Silmarils, je pense qu'un peu de danse, en se souvenant comme on était jeunes et frais dans les années 90, ça compte aussi pour Septembre Bouge, non ?
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0: Bon, on est ensemble jusqu'à 20h, vous voyez que ça approche. Alors il nous reste évidemment un petit peu de temps pour la chanson anniversaire du jour. Il y a 61 ans, jour pour jour, le 2 septembre 1965, les Doors, groupe de rock californien absolument cultissime, le groupe de Jim Morrison. Les Doors, donc le 2 septembre 1965, enregistraient leurs 6 premières démos. C'était au Pacific Jazz Studio à Los Angeles. Et moins d'un an et demi plus tard, 489 jours plus tard exactement, j'ai compté parce que je suis une geek des Doors, ils sortaient leur premier album, premier carton, succès mondial. Dessus, il y avait cette petite dinguerie qu'on partage ensemble pour le plaisir. Les Doors sont dans Decibel, Break on Through.

0: Tiens, on parlait du club des 27 tout à l'heure avec Bilal Hassani et j'ai oublié de parler de Jim Morrison qui lui aussi est mort à 27 ans. À Paris, hein, lui d'ailleurs, il est enterré au Père Lachaise. Si vous voulez aller lui rendre une petite visite, il y a toujours plein de petits cadeaux laissés par les fans sur sa tombe. C'est assez bouleversant. Les Doors, donc, à l'instant pour l'anniversaire de leur tout premier enregistrement de démo il y a 61 ans. C'était Break On Through. Et c'est terminé pour ce soir, Décibel. Merci pour cette bonne soirée passée ensemble. Merci à l'équipe de l'émission. Il y avait ce soir Kinan Lageli, Iris Guitoni et Mélodie Chaïb. Merci à vous aussi d'avoir été là. Oui, parce que si vous n'êtes pas là, ça n'a aucun sens. Et retrouvez d'ici quelques secondes la nouvelle émission d'Éric Bastien. Il n'y a pas que Paris dans la vie. Son invité de ce soir, la délicieuse Séverine Ferrer. On l'adore. On est fan d'eux. Hein, bisous Séverine. Bisous à tous.
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0: Bonjour, bonjour à toutes, bonjour à tous, que je suis contente, heureuse même de vous retrouver chaque midi jusqu'à 13h sur votre radio Ici. Je fais un coucou aussi très chaleureux, un gros bisou si j'ose, à toutes les locales de tout le réseau Ici, partout en France. Bienvenue dans votre nouveau rendez-vous. Ici on parle bon plan, vie quotidienne, arnaque à éviter, santé. Nous sommes là pour vous rendre service parce qu'on vous doit bien ça. C'est le titre de ce nouveau rendez-vous sur votre radio. Ici, nous sommes ensemble jusqu'à 13h, je vous l'ai dit. Moi, je m'appelle Enora Malagré et voici la bande que j'aime plus que tout qui m'accompagne. J'en fais beaucoup aujourd'hui, non? Je suis de très bonne humeur. Qui m'accompagne tous les jours, tous les midis. Aude Razo, Madame Anti-Arnaque, bonjour.
2: Bonjour Enora, bonjour tout le monde.
0: Rayonnante aujourd'hui avec un t-shirt. On sent que vous êtes fan de foot.
2: T-shirt Zizou.
0: Oh,
2: 98.
0: Pourquoi? Parce qu'on va vous parler beaucoup sport aujourd'hui. Je vais vous le dire dans un instant. Gérald Kirzek, notre médecin. Bonjour Gérald.
3: Bonjour Enora, bonjour à toutes et à tous. Moi aussi j'aime le sport, même si j'ai pas mis la tenue.
0: Hein. Il a mis un gros velours. On va prendre aussi des petits conseils sur la vie du quotidien grâce à notre rayon soleil. Elsa Wolinski, bonjour Elsa. Et le meilleur pour la fin, mon chouchou.
4: Oh, ouais. C'est mignon.
0: Oh, Valère Correa.
5: Moi aussi je vais être votre chouchoute un jour.
4: Salut Enora.
0: Bonjour Valère, qui est notre monsieur bon plan dans votre émission. On vous doit bien ça, je vous l'ai dit. Aujourd'hui on va parler sport. Parce qu'on fait tout et tous un peu des bonnes résolutions qu'on tiendra ou pas. Alors, on a des bons plans pour vous à vous distiller tout au long de cette émission parce que le sport, c'est la
6: santé.
0: Oui. Pardon, c'est très ringard. Vous voulez nous parler? Eh bien, appelez-nous, laissez-nous un vocal. C'est un numéro WhatsApp gratuit. C'est le 0810 055 056. On est là pour vous. On vous doit bien ça. Posez-nous vos questions. Comme l'a fait d'ailleurs aujourd'hui une auditrice, bon, Mélodie.
7: Je crois que j'ai fait une petite bêtise. J'ai reçu un mail me demandant de renouveler ma carte vitale. J'ai cliqué sur le lien et j'ai payé.
0: Oh là là, mais j'aurais pu faire tellement la même erreur. Ça, c'est une question pour vous, Aude.
2: C'est tout à fait pour moi. Qu'est-ce qu'on fait? On appelle sa banque et puis on va aussi changer de mot de passe par la même occasion.
0: Très bien, on y répondra dans quelques instants à notre auditrice. Et puis le meilleur pour la fin, tout au long de l'année. 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Il est midi 7 et on va ouvrir le bal avec vous, mon cher Valère. On parle sport, je vous l'ai dit. On voudrait bien s'y remettre, on voudrait s'y mettre tout court. Comment fait-on? Qu'est-ce qu'on fait? Par où on s'y part? Comment on s'y prend? C'est vrai, voilà, je suis tellement émue, tellement je ne fais pas sport, je ne sais même pas comment annoncer votre chronique. Excusez-moi, je ne sais pas.
4: Mais ce qu'est-ce que c'est le sport?
0: C'est qu'est-ce que vous dire? Qu'est-ce que c'est?
4: C'est vrai que ça fait partie des bonnes résolutions de rentrée, bien souvent. Alors s'y mettre ou s'y remettre, moi j'ai peut-être un premier conseil d'abord à vous donner, c'est ne vous lancez pas tête baissée pour au moins deux raisons. D'abord, ne pas gaspiller de l'argent, parce que quand on se lance tout de suite, allez, je vais m'abonner à la salle, c'est bon, je suis sûr que je vais y aller tout le temps, y a des frais d'inscription, il y a des équipements à acheter, et puis finalement, on ne tient pas dans la durée, on a acheté, on a dépensé pour rien, ça c'est dommage, on va y revenir. Et puis, ne pas se faire mal, ça c'est quand même essentiel, n'est-ce pas? Et peut-être qu'on va commencer par ne pas se blesser.
0: Gérald Kirzek, le docteur de l'émission.
3: Oui, et ça peut faire peur aussi quand on dit le mot sport, qu'on n'en a jamais fait.
4: Exactement, et je pense, vous allez le confirmer peut-être, qu'il faut faire la différence entre s'y mettre et s'y remettre.
0: Quelle est la différence?
3: Ah oui, alors s'y mettre, c'est qu'on part de zéro en fait. On n'a jamais fait de sport, on n'a jamais fait l'activité. Et c'est en ce sens que je dis que ça peut faire peur, même le mot en lui-même, pour des gens complètement sédentaires, qui n'ont pas d'activité physique. La sédentarité, c'est on est dans son canapé, on est assis au bureau, on n'a pas d'activité physique particulière, les muscles sont au repos.
0: Et puis là,
3: le sport, ça paraît assez loin. Mais entre le sport et la sédentarité, il y a l'activité physique justement. Et je voudrais vraiment faire le distinguo. Et si on bouge pas du tout, le premier objectif c'est peut-être déjà de se mettre à de l'activité physique, là de s'y mettre. Et puis après, on pourra se mettre au sport, c'est-à-dire c'est l'étape d'après, avec une activité organisée, en club ou pas, avec des instruments ou pas. Mais l'activité physique, d'abord ça coûte rien, donc ça doit plaire à Valère, c'est la marche tout simplement, c'est prendre l'escalier plutôt que l'ascenseur, c'est faire du jardinage alors que j'en faisais pas. Vous voyez, c'est ces petites choses qui vont mettre le corps en mouvement.
0: Et si jamais vous bossez pas loin, y aller aller à pied.
3: Ouais, descendre une station de bus ou une station de métro quand il y a le métro,
0: voilà.
3: Ou pas prendre la voiture pour aller chercher le pain, ben on va prendre un petit peu plus de temps et on va marcher. C'est sortir son chien le matin, c'est tout ce qui va faire mettre en mouvement le corps et bouger le corps. Et puis quand on a déjà fait du sport, on peut s'y remettre et là il y a une mémoire musculaire. C'est ça qui est intéressant.
0: Ah.
3: Le corps, il a pas tout oublié.
4: Mais à partir de quand on doit aller voir un médecin justement, faire une consultation pour s'assurer qu'on va pas se faire mal parce que c'est un enjeu.
3: Vous voulez un âge magique ?
0: Oui.
3: Eh bien, il y en a pas.
0: Oh,
3: il y a
0: pas. Non, mais il nous fait des promesses.
3: Mais non, mais il n'y a pas d'âge magique en disant, alors oui, bien sûr, 35-40 ans, on se dit qu'avant 35-40 ans, si vous n'avez pas d'antécédents, pas de problème de santé, bah, vous pouvez vous remettre sans problème ou vous mettre au sport sans problème, progressivement, évidemment. Et après 35-40 ans, c'est bien de passer par la case médecin, il fera un petit check-up, il prendra la tension, on en parlera d'ailleurs du check-up. Et puis moi, à mon avis, il y a un examen qui est clé au-delà de 50 ans. Si vous êtes sédentaire, vous ne bougez pas avant de vous remettre au sport, c'est le coroscanner. Ça, c'est un nouvel examen. Enfin, un scanner des artères coronaires. Un scanner du cœur qui montre l'état de vos artères. Vous savez, avant, vous faisiez pédaler sur une bicyclette.
0: Oui.
3: Ce qu'on appelait l'épreuve d'effort pour vérifier la tolérance de votre cœur. Oui, mais là, c'est un examen, c'est un scanner. Vous n'avez pas besoin de pédaler et ça permet de voir l'état de vos artères coronaires. Et franchement, ça, c'est un examen, il faut y penser.
0: Donc, pas de culpabilité. Vous ne vous y êtes jamais mis. C'est pas grave. Il n'y a pas d'âge pour commencer. Et puis, on fait un petit bilan quand même avant d'y aller. Dans un instant, on va surtout vous dire comment payer moins cher quand on veut se remettre ou se mettre au sport. Et ça, comptez sur Valère Coréard pour avoir des bons plans. On va parler aussi d'un partenariat Septembre Bouge avec vous, Aude Raso. Beaucoup plus tard dans l'émission, Gérald Kierzek, notre médecin, l'a dit. Il vous dira aussi comment faire le fameux gros check-up santé de la rentrée. Ça, c'est aussi très important. Mais pour l'heure, nous allons écouter un peu de musique. Edwin Collins, A Girl Like You. Je ne suis pas bilingue, ça s'entend. Sur votre radio, ici. Bienvenue dans On vous doit bien ça, votre nouveau rendez-vous.

0: Like You sur votre radio. Ici, bienvenue. Vous êtes au plein cœur de votre rendez-vous.
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0: On vous doit bien ça sur Ici. J'aime bien marcher sur la voie des autres. Pardon. On est très heureux de vous retrouver tous les jours entre 12h et 13h sur votre radio. Ici, on vous doit bien ça. Vous l'avez compris, c'est votre nouveau rendez-vous. Je suis avec Audre Azo, notre médecin Gérald Kierzek, Elsa Wolinski et Valère Coréard. Nous étions en train de parler sport, les bonnes résolutions. Vous connaissez, à la rentrée, on a envie de faire du sport, on a envie de s'y mettre, de s'y remettre. Ça coûte quand même un peu de sous,
2: ouais,
0: cette affaire. Alors, on fait comment pour ne pas trop en dépenser, Valère Coréard, monsieur Bonplan?
2: Peut-être on s'emballe pas dès le départ, c'est-à-dire on s'inscrit pas à la salle de sport immédiatement en s'engageant pendant un an.
3: Oui, genre moi par exemple.
2: Voilà.
0: Mais pas parce que vous êtes beaucoup dans l'engagement et
3: toujours,
0: voilà,
3: toujours. Mais surtout dans des salles où je vois sur les réseaux, je me dis, oh, je veux aller dans celle-là, oh, celle-là. Et puis pas du tout, c'est hyper loin de chez moi, donc j'y vais pas.
2: Faites une séance d'essai, ça vous permet déjà de voir un petit peu.
0: C'est très bien ça.
2: Vérifiez bien vos disponibilités aussi tout au long de l'année. Si c'est compliqué aujourd'hui, c'est impossible en novembre. Faut se dire ça parce que c'était pas mal, non? J'avais écrit ça.
0: Ouais. Alors là, une épitaphe, quasiment.
2: Je sais pas ce que c'est. Profitez des forums des associations pour y voir clair. Et là, il va y avoir les forums des associations d'ici fin septembre avec toutes les offres des clubs, les aides municipales, etc. Et les aides, justement, regardez la commune, le département, la région, la CAF, hein, il faut creuser un peu, mais vous pouvez avoir des aides pour faire du sport. Et il y a d'ailleurs aussi le passeport et septembre bouge. Hein,
4: oui, c'est les deux vrais bons plans sport, là, effectivement, pour le mois de septembre. Alors, passe sport, c'est en deux mots, hein, je précise.
5: Ah oui, c'est pas votre passeport pour aller à l'étranger.
3: Mais qu'est-ce que c'est, Aude?
4: En fait, c'est les familles qui sont concernées vont recevoir un mail, ça va être là dans une dizaine de jours, quelque chose comme ça. 50 euros pour un enfant de 6 à 17 ans pour s'inscrire dans un club de sport, c'est quand même pas mal.
0: Oui.
4: Il y a des critères, notamment des critères de revenus pour y avoir droit. Donc, c'est vrai qu'il faut faire attention, il faut vérifier avant.
0: Et d'ailleurs, on a la chance de recevoir à 13h sur votre radio ici la ministre des Sports, Marina Ferrari, qui nous en touchera du coup deux mots.
4: Elle va nous expliquer ça, je pense en détail. Et puis, il y a Septembre Bouge, je vous l'avais dit, Valère, on est partenaire, notre radio ici, de cette opération. J'ai regardé, je suis allée voir sur le site, il y a 150 séances sur Internet de yoga, de gym, de pilates, de fitness, de renforcement musculaire. C'est gratuit, tout le mois de septembre, avec des coachs certifiés. C'est en ligne, vous pouvez le faire chez vous.
0: C'est pas mal justement pour tester un sport, voir si on y adhère, puis s'inscrire à la salle de sport ou dans un cours collectif.
2: Exactement.
0: C'est pas mal ça, ça fait une
4: Le portail, je vous donne le nom du portail, vous allez regarder, c'est VitalFit.
0: VitalFit.
2: Bon, une fois que vous avez choisi l'activité sportive que vous souhaitez suivre tout au long de l'année, que ce soit foot, tennis, escrime, golf, ce que vous voulez, il y a la question des équipements. D'accord? Et ça, c'est
0: ça
2: important.
0: Coûte cher.
2: Exactement. Donc, première chose, regardez du côté des rayons conditionnés. Par exemple, Décathlon en a un maintenant. Il y a une offre en ligne. D'ailleurs, j'ai vérifié ça tout à l'heure. Il y a aussi Intersport. C'est-à-dire, c'est des parties rayons d'occasion. Mais.
5: Reconditionnés.
2: Exactement. Donc, c'est clean, c'est propre, c'est remis en état si c'est nécessaire. Et les prix sont 30, 40, 50% moins chers. Vous avez aussi des plateformes spécialisées sur le matériel de sport d'occasion. Et je pense à Sported. Ou Campsider, là c'est plutôt sur le tout ce qui est à l'extérieur, mais c'est pareil, l'occasion, il y a un gisement qui est incroyable. Alors bien sûr, ensuite vous avez les Vinted, le Bon Coin et j'en passe, mais comme d'habitude, je vais le répéter un peu à l'envi toute l'année, toute la saison, si du moins je reste ici toute la saison, on sait jamais. c'est que l'occasion, c'est un beau gisement. Et puis il y a les bourses au matériel sportif, et ça c'est un petit peu partout en France.
0: D'accord.
2: Vous avez des bourses qui sont organisées par les clubs, les communes. Tapez bourse au matériel sportif plus le nom de votre ville et il y a une chance peut-être sur 4 ou 5 que vous en ayez une près de chez vous. Et ça, c'est un bon plan. Et puis les vide-greniers, c'est encore la saison des vide-greniers.
0: Oui. Enfin, bon, est-ce qu'on a envie d'avoir une vieille raquette qui a été utilisée pendant 50 ans avant nous?
2: C'est une très bonne remarque.
0: Avec un vieux maillage.
2: Non, pas une vieille raquette, vous avez raison. Mais une petite raquette d'occasion pour la petite de 3-4 ans qui va commencer.
0: Pour les enfants, ça c'est pas mal.
2: Exactement. L'équitation, ça coûte une fortune. Je crois que c'est le troisième sport pratiqué en France. Bon, ben voilà, c'est pareil. Comment on appelle ça, ce qu'on met sur la tête là?
0: Une bombe.
2: Exactement.
0: Et un poney d'occasion.
2: Ça va. Voilà. Et un poney d'occasion.
0: Et un poney d'occasion sur le Bon Coin. Oui, Gérald.
5: Il faut pas trop lésiner sur les chaussures, parce que les chaussures c'est hyper important. Je pense aux gens qui vont se remettre au jogging, etc. Prendre des chaussures usagées, justement, ça peut poser problème. Il y a des chaussures maintenant pas chères, des grandes chaînes de magasins qui font des très bonnes chaussures qui vont maintenir le pied et surtout qui vont avoir une semelle adaptée. On n'est pas tous pareils. Quand on a un pied qui va plutôt à l'intérieur ou à l'extérieur, il faut une chaussure chaussure qui compense. Soyons... Si elle est d'occasion, malheureusement, l'amorti est moins bon et elle n'est pas forcément
1: soyons
5: adaptée.
1: Soyons sérieux sur les chaussures. Vous êtes sportif, je le sens, Valère Coréard, monsieur Bonpland.
2: Ouais, j'aime bien le sport, c'est vrai.
1: Ouais, qu'est-ce que vous faites comme sport?
2: Du tennis.
1: Oh là là, c'est si chic.
2: Très longtemps.
1: On parlera peut-être du padel tout à l'heure. Je ne veux plus en entendre parler, sachez-le.
4: Ah non.
1: J'ai l'impression que toute la France fait du padel. Ça m'agace.
2: Ça, c'est ceux qui ne savent pas bien jouer au tennis.
1: Et voilà.
5: Tout de suite, bien sûr. Mais le padel, il faut expliquer ce que c'est. Ça joue à 4 et c'est avec une raquette plus grosse, une petite raquette. Et puis on tape et on peut taper sur les murs.
1: Laissez-nous tranquilles. Nous, avec Aude, on fait du foot.
4: Non, on fait du foot, c'est très bien.

0: La douce voix de Marine sur votre radio, ici Escrocs dans On vous doit bien ça.
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0: 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Il est midi 24 sur votre radio Ici. On est en plein cœur de votre nouveau rendez-vous quotidien sur votre radio Ici. On parle sport aujourd'hui, on parle bon plan, comment payer moins cher nos abonnements, comment s'y mettre ou s'y remettre. On parlera de check-up santé avec notre médecin Gérald Kierzek. Et puis cette injonction aussi à faire du sport. Oh là là, on va essayer de déculpabiliser un petit peu hein, sur votre antenne, sur votre radio Ici. Et puis vous êtes très très nombreuses et nombreux à réagir au 0810 055 056. C'est notre numéro WhatsApp, c'est gratuit, je le rappelle. Et il y a Cécile qui nous a écrit un texto, parce que vous pouvez écrire des textos, envoyer des messages vocaux, nous appeler. Elle nous demande, elle vous demande, docteur Kierzek, à partir de quel âge on met les enfants au sport? Très bonne question. Merci Cécile.
2: Il n'y a pas d'âge unique, mais globalement, avant 5 ans, c'est pas tellement du sport, c'est de l'activité physique. L'activité physique libre, finalement, c'est de l'éveil corporel, donc c'est bouger. Les recommandations, d'ailleurs, c'est avant 5 ans, il faut 3 heures d'activité physique par jour pour les bouts de chou de moins de 5 ans.
0: C'est beaucoup.
2: Donc c'est important de les faire bouger, et ça veut dire...
3: Ils se débrouillent tout seuls, en général. Pour faire ça.
0: Les vôtres, Valère Correa.
2: Non, mais ça veut dire que les écrans, par exemple, bah, c'est pas une activité physique, vous voyez. Enfin, alors, je ferme la parenthèse.
0: Non, et c'est une parenthèse importante, ça sera l'objet d'une grande d'émission qu'on fera, hein, parce que ça concerne quand même beaucoup de gens, enfants et adultes.
2: Donc, il faut qu'ils bougent. Dès la marche, ils vont bouger. Souvent, ils vont bouger tout seuls. Il faut faire attention, bien sûr, les surveiller, comme le lait sur le feu, etc. Il y a les baby sports qui existent, le baby judo, le baby foot, ça existe, hein, c'est à partir de 2-3 ans.
0: Mais le baby foot, c'est pas le petit truc au PMU. On prend son enfant, on le met dedans.
2: Non, mais ce sont des activités qui sont un peu structurées, qui peuvent permettre déjà d'être un peu en équipe. Et les sports structurés dans un club, c'est au-delà de 6 ans, quoi.
0: On continue de parler sport sur votre radio Ici. On accueille un auditeur qui est un grand sportif, on peut le dire. Bienvenue à vous, cher Sébastien. Bonjour.
4: Bonjour Enora, bonjour Aude, bonjour Valère, bonjour Gérald, et j'espère que je n'oublie personne.
0: Non, la pauvre.
3: Bonjour Sébastien.
4: Il fallait que j'en fasse.
0: Merci de nous écouter, cher Sébastien. Vous habitez dans le Cantal, c'est ça, je crois?
4: Oui. C'est exact, oui.
0: Eh bien, nous saluons de tout notre cœur ici Besançon qui font un travail formidable. Alors vous êtes un grand sportif. Racontez-nous tout ça.
4: Disons que j'aime beaucoup.

0: le sport sous toutes ses formes, téléspectateurs, spectateurs et acteurs.
1: Oui.
0: J'ai toujours pratiqué beaucoup de sports différents en essayant de faire en sorte que ça ne vienne pas non plus trop phagocyter la vie de famille. Donc je pense que de ce côté-là, j'ai trouvé un bon équilibre.
1: Ah bah attendez, je dis que vous avez fait l'ascension du Mont Blanc et du Kilimandjaro. Mais attendez, c'est complètement fou. Non mais attendez.
0: J'ai 12 Mont Blanc à mon actif, un Kilimandjaro.
1: Oh là là.
2: Moi aussi, mais c'est la crème dessert.
0: Non, mais c'est un sport aussi, hein.
1: Oui, c'est une sorte de sport. Non, mais attendez, c'est très impressionnant.
0: Je me suis amusé à faire le tour du Mont Blanc en courant avant que ça devienne une course internationale. Et à l'époque où c'était très mal vu, je me faisais copieusement engueuler par les gardiens de refuge qui me disaient la montagne, c'est pas un terrain de jeu, etc.
1: Bon, en tout cas, vous êtes un très, très grand sportif. Pardonnez-moi de vous couper. Je vois 5-6 heures par semaine. Alors, quelle est la question que vous voulez nous poser, cher Sébastien?
0: Je voulais demander au docteur Kirzek, bien qu'il ne soit pas ni cardiologue, ni psychologue, ni
3: c'est bien de le rappeler.
0: Mais
2: les urgentistes ont fait un peu tout. Hein.
0: Attendez, docteur, vous êtes bien plus que ça, puisque vous êtes l'oreille de vos patients et puis vous devez être polyvalent. Moi, il y avait deux questions, si j'ai le temps de les poser les deux.
1: Ouais,
0: la première, c'est que j'ai eu besoin très tôt de pratiquer le sport de manière très intensive. Comme vous disiez, avec des ultra-trails qui n'existaient pas, je m'amusais à auto-organiser des randos de plus de 100 km en moins de 24 heures. Mon record est de 140, c'est rien d'extraordinaire parce qu'il se fait beaucoup mieux maintenant. Et je voulais savoir, selon vous, docteur, ce qui poussait certaines personnes comme moi à vraiment se dépasser jusqu'à parfois l'épuisement pour atteindre la plénitude, pouvoir atteindre ce besoin de bien-être à la fois physique.
1: Là, mon cher Sébastien, on est quasiment sur de l'ordre de l'addiction, là.
2: Exactement,
1: si je puis me permettre,
2: docteur. C'est une addiction, c'est-à-dire quand on fait du sport, il y a un état de bien-être, c'est ce qu'on appelle les endorphines, on sécrète une espèce de morphine naturelle, et en fait, le cerveau va s'y habituer, va prendre plaisir, va avoir cette récompense-là, et donc on tombe dans une addiction au sport, et il ne faut pas tomber dans cette addiction au sport. Il faut trouver le moment de plaisir, mais sans être dans la bigorexie, c'est le nom un peu savant de l'addiction au sport, où on a besoin de sa dose tous les jours. Et moi, je dis très souvent, le sport, c'est bien. L'activité physique, déjà, c'est déjà bien, de bouger, mais 2-3 fois par semaine, il faut que le corps se repose aussi.
1: Bah voilà, merci beaucoup, en tout cas, cher Sébastien. Faites comme lui, hein, faites comme nos chers auditeurs. Appelez-nous 0810 055 056, vous avez un problème. On a quelques réponses. On va passer à notre jeu. 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On vous doit bien ça sur votre radio. 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Et vu que c'est la rentrée, pour vous alléger un peu, il y aura 2 gagnants par jour. Mais là, nous recevons la première gagnante. Elle s'appelle Angèle. Bonjour Angèle.
4: Bonjour Enora.
1: Comment allez-vous, chère Angèle ?
4: Ben, je vais bien, merci. Je me suis cassé le pied, alors je suis au courant, donc le sport, pour le moment, c'est un petit peu en stand-by.
1: Bon, nous vous souhaitons un prompt rétablissement. Voilà. On espère surtout que vous ne souffrez pas trop, Angèle. Vous appelez d'Antibes, dans la région des Alpes-Maritimes.
4: Oui,
1: très belle région. Donc vous nous écoutez évidemment sur Ici Azur, à qui on fait un petit coucou.
4: Exactement.
1: Vous êtes conseillère
4: en voiture et à la maison.
1: C'est exactement là où il faut nous écouter. On est très très contents, en tout cas, de vous les donner, ces 200 euros.
5: Bravo.
4: Merci beaucoup. Merci, je suis ravie pour la rentrée des classes.
1: Bah oui, ça aide un peu quand même. Ça aide un peu. Faites comme Angèle. 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Dans un instant, on revient avec plein de bons conseils à vous prodiguer. Un check-up santé, pas d'injonction au sport, pas de pression. Mais tout de suite, les infos de votre région sur ici.

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1: Il est midi 33 sur votre radio, ICI, bienvenue dans votre nouveau rendez-vous. Ça s'appelle On vous doit bien ça. Ici, on vous parle bon plan, vie quotidienne, arnaque à éviter, santé, avec notamment notre docteur Kirzek qui parlera du gros check-up de rentrée qu'on devrait faire, en tout cas, je crois. Bienvenue à vous, nous sommes ensemble jusqu'à 13h. Je suis Enora Malagré. Il y a aussi Aude Razo avec nous, Elsa Wolinski, qui nous parlera de l'injonction à faire du sport, surtout quand on est une femme après 50 ans. C'est pénible tout ça. Et puis mon chouchou, Valère Correa, monsieur, bon plan. Et puis pour l'heure, on va répondre à un vocal d'un auditeur. Il nous a appelé, ou elle nous a appelé, au 0810 055 056.
3: Oui, bonjour l'équipe. Je crois que j'ai fait une petite bêtise. J'ai reçu un mail me demandant de renouveler ma carte vitale. J'ai cliqué sur le lien et j'ai payé. Malheureusement, je ne sais pas trop quoi faire. Est-ce que vous auriez une solution ou des choses à pouvoir me conseiller? Parce que je crois que j'ai fait une grosse bêtise en faisant ça. Merci beaucoup.
1: Mais merci à vous, surtout, chère Mélodie, de nous alerter, parce que je crois que nous, avec Elsa Wolinski, on aurait pu tomber dans le panneau. Donc, faites comme notre auditrice, hein, alertez-nous, 0810 055 056, et puis réagissez évidemment en direct. On est ensemble jusqu'à 13h. Aude Razo, Madame Antiarnac, c'est complètement pour vous. On vous écoute avec attention.
4: Alors, déjà, sur le côté bêtise, je précise que beaucoup l'ont faite, cette bêtise.
1: Ah,
4: parce qu'on parlait de déculpabiliser. On parlait de déculpabiliser tout à l'heure sur le sport, on peut déculpabiliser aussi sur les arnaques. J'ai pas mal d'auditeurs qui m'écrivent, qui me disent, oh là là, j'ai tellement honte, je suis stupide, j'ai cliqué, mais quel imbécile, etc. Non, franchement, il y a plein de gens qui font les mêmes bêtises que vous, c'est juste qu'eux, ils n'en parlent pas.
1: C'est ça, la grosse différence. Merci à notre courageuse auditrice.
4: Voilà, effectivement, c'est bien d'en parler. Bon, déjà, petite mise au point avant de parler solution, une carte vitale, ça ne se renouvelle pas. La petite carte que vous avez dans le portefeuille, la petite carte verte, elle est valable. Il n'y a pas besoin de la renouveler jamais. Donc, si vous recevez un mail qui vous dit, il faut renouveler votre carte vitale, c'est une arnaque.
5: Mais moi, je vous assure que je pensais qu'il fallait la renouveler.
4: Mais non, mais vous avez déjà renouvelé une carte vitale.
5: Bah non, mais j'ai l'impression.
1: Je me dis, quand on la perd.
4: Mais oui, ah oui, mais là, vous faites une demande.
1: Ah oui,
5: voilà, on la renouvelle pas.
4: Mais si vous recevez un mail non sollicité sur il faut renouveler votre carte vitale.
1: Docteur Kirzek.
6: Par contre, elle se met à jour à la pharmacie, dans un guichet sécu, à l'hôpital. Il y a des petites bornes pour la mettre à jour.
1: C'est nous qui faisons la démarche.
4: Pas sur Internet, attention. Et donc, évidemment, le point important, c'est de ne pas payer, évidemment. Donc, sur les solutions.
1: Oui.
4: Première chose à faire, si on a cliqué et qu'on a payé, on appelle la banque tout de suite, là, maintenant, avant de nous appeler nous. Parce que c'est quand même très, très urgent. Parce que ça veut dire que, certes, vous avez payé peut-être un euro pour soi-disant renouveler votre carte vitale, mais vous avez surtout donné votre carte bleue
1: à quelqu'un
4: qui est très malhonnête. Donc, on appelle la banque tout de suite pour savoir quelle marche à suivre. Deuxième chose, rapidement, souvent, il y a la deuxième bêtise qui va avec, c'est que vous avez donné des fois vos identifiants sécu, vous avez donné votre mot de passe, etc. Donc, on va sur son espace de la sécu, Amélie, hein, vous connaissez, et puis on change le mot de passe pour être sûr.
1: Très bien, merci Aude Razo, notre madame Antiarnac. Ça, vraiment, c'est très utile. On va écouter, pardon, j'adore Stéphane Echer, excusez-moi. Pas d'amis comme toi, Elsa Wolinski. Parce qu'on va l'écouter dans un instant, il nous parlera des injonctions au sport après 50 ans.

0: Pas d'amis comme toi, Stéphane Echer sur votre radio, ici. 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
0: On vous doit bien ça, c'est votre nouveau rendez-vous tous les midis entre midi et 13h sur votre radio. Ici, nous sommes au cœur d'une grande émission autour du sport. Et on va parler avec vous, ma chère Elsa Wolinski, de cette injonction qu'on a à faire forcément du sport après 50
2: mais
0: ans.
2: Oui,
0: comment on le vit tout ça, ma Elsa ?
2: Mais oui, moi j'ai un petit coup de gueule ce matin à pousser, parce que quand même, depuis quelques années, je vois apparaître, surtout sur les réseaux sociaux, une nouvelle injonction faite aux femmes, et bizarrement, beaucoup moins aux hommes.
0: Mm-hmm.
2: Oui, Valère.
3: J'écoute
2: oui,
3: un peu.
2: Effectivement, il faut absolument faire du sport et de plus en plus tôt. Maintenant, je vois même des femmes de 35 ans s'y mettre, ce qui est très bien évidemment, mais qui ont en même temps une espèce de panique anticipée, ce qu'elles ne devraient pas évidemment ressentir. Parce qu'il faudrait être dynamique, tonique, mince évidemment si possible, surtout musclé. Alors évidemment, je comprends, le sport c'est très bon pour le corps, pour la tête, ça aide à vieillir, être en meilleure santé bien sûr, mais ce qui m'agace c'est que même c'est qu'il y a quand même quelque chose, j'en bafouille d'ailleurs tellement ça m'agace, c'est que c'est bon pour nous, mais c'est pas la peine de nous culpabiliser en permanence.
0: Tellement d'accord.
2: Évidemment, il faut en faire, mais il faut pas que ça soit une nouvelle contrainte. À partir de 40 ans, on vous explique qu'on perd du muscle et que, évidemment, à la ménopause, avec la baisse des œstrogènes, on perd aussi plus facilement en densité osseuse, Gérald. Donc, il faut faire de la musculation. Très bien, on fait de la musculation. Ensuite, on vous dit qu'on va perdre que vous l'avez dit tout à l'heure, d'ailleurs, Gérald, qu'on perd
4: la
2: souplesse
4: articulaire.
2: Évidemment, on perd la souplesse. Alors là, on vous dit qu'il faut faire du yoga pour l'équilibre, la posture. Évidemment, pour se détendre aussi. Très bien. Donc, musculation, yoga. Ensuite, on vous dit pour le pilate, pour les muscles profonds, le dos, le périnée, les abdos. Oh. On en a musculation, yoga, pilate. Maintenant, on se dit, bon, on est tranquille. Pas du tout, maintenant,
0: ruiné,
2: c'est la mode du lagri. Est-ce que vous savez
0: c'est
2: quoi
0: ça,
2: le lagri?
4: C'est quoi?
2: Alors, ça ressemble un peu au pilate, mais c'est sur une machine avec des ressorts, sauf que c'est beaucoup, beaucoup, beaucoup plus dur. Et moi, j'ai eu l'impression de voir ma vie défiler.
0: Je vous l'ai testé, Elsa Wolinski.
2: Alors, moi, ce que j'avais envie de vous dire ce matin, c'est très bien de faire du sport. Évidemment, c'est bien pour la tête, pour la santé. Mais ne vous culpabilisez pas. Vous avez aussi le droit d'avoir la flemme.
0: Ouais.
2: N'est-ce pas, Gérald? On a le droit d'avoir la flemme.
0: Ah, bravo!
3: Oui.
0: Bravo,
3: non, mais vous avez totalement raison. Alors, au-delà du sport, parce que sport, ça fait athlète et ça fait un peu
2: mais
3: inaccessible.
2: Oui, c'est ça.
3: C'est vraiment l'activité physique, c'est de bouger. Il n'y a rien de plus puissant que l'activité physique pour ralentir le vieillissement, pour se sentir mieux dans sa tête, dans son corps. Donc l'activité physique, bouger, c'est important. Mais il y a une autre chose qui est capitale, c'est le plaisir. Et quand vous décrivez l'instrument, on a l'impression que c'est de la torture,
2: oui,
3: etc. Il faut trouver du plaisir. Il faut trouver du plaisir pour d'abord avoir de la régularité, Valère en parlait, pour tenir sur le long terme. Et puis, on peut le faire aussi avec des copains, des copines.
0: Et
3: ça apporte du plaisir
0: aussi. Trouver quelque chose qui
3: vous
0: ressemble.
3: L'idée, c'est pas de la torture, vraiment.
0: Trouver quelque chose de joyeux, vous avez envie
3: exactement
0: d'y aller le matin ou le soir ou au boulot entre midi et deux. Moi, j'aime bien faire de la danse. J'ai l'impression d'être Beyoncé, du coup, alors
2: moi
0: que
2: aussi,
0: pas du
2: faire
0: tout.
2: La danse.
0: Mais c'est chouette. Et
3: alors
0: cette...
3: moi, j'aime pas du tout la danse, donc ça, je fais autre chose.
0: Ça... Non, mais cette injonction au sport, c'est aussi le cas chez les hommes, Valère. Alors, vous faites beaucoup plus jeune, mais on peut le dire. Vous venez d'avoir 50 ans.
5: Ouais, mais
0: joyeux-vous.
5: C'est...
0: Vous l'avez aussi un peu, j'imagine.
5: Mais j'étais en train de me dire, alors on l'a en tant qu'homme, mais je me disais, finalement, il vaut mieux ce type d'injonction qu'une autre. Alors oui, c'est un peu pénible parce que j'entends tout ce que Elsa vient de dire, mais je trouve que cette injonction, elle est mieux qu'à d'autres époques où il y avait d'autres types d'injonctions. Mmh. Par exemple, il fallait savoir pas dormir pendant 3 jours, faire des fêtes incroyables, où on nous disait il faut savoir s'amuser comme ci, comme ça.
0: C'est
5: vrai que le sport touche beaucoup les jeunes d'ailleurs.
0: Ouais.
5: Et je me demande si c'est pas un moindre mal.
0: Oui, c'est sûr que c'est mieux, mais enfin, il faut que ça soit, comme dit Elsa, dans le plaisir. Vraiment. Et Gérald, alors, cette histoire de ménopause, pardon, je m'arrête un peu de ce qu'on... Non, mais ça m'interpelle. Quel type de sport on peut faire quand on a une ménopause qui débarque dans notre vie? On fera évidemment une grande émission sur la ménopause.
3: C'est ménopause sujet... ou pas ménopause, quand on vieillit, il faut qu'on se mette à bouger, ça c'est clair.
0: Ouais.
3: Donc, on va marcher, on va faire des activités qui nous apportent du plaisir, on va faire du jardinage, on va faire... Mais ça paraît bête, mais du ménage, ça fait bouger les muscles par rapport à une activité qui est sédentaire. Et puis après, il n'y a pas de sport indiqué ou contre-indiqué à la ménopause. Alors évidemment, si vous commencez à avoir des problèmes articulaires, il y a des sports qu'il va falloir éviter. Le jogging, parce que c'est des sports à impact, donc ça va taper, ça fait mal au dos.
0: Mm-hmm.
3: Mais je disais en début d'émission, il y a 3 composantes importantes. Il faut faire travailler le cœur, il faut faire travailler les muscles, il faut se muscler, parce qu'on perd du muscle à la ménopause ou à l'andropause d'ailleurs. Et il faut jouer sur la souplesse articulaire. Et en fait, il faut trouver soit une activité qui qui combine les trois, soit plusieurs activités qui vont nous faire travailler ces trois choses.
2: C'est mais pas marcher, si simple.
3: Elsa, vous êtes venue comment aujourd'hui?
2: Je suis venue en métro, j'ai marché.
3: Mais vous, oui, mais en métro, vous avez marché. Ouais. Si vous avez pris les escaliers et pas l'escalator, vous avez marché.
2: Non, je prends l'escalier.
3: Je sais que vous venez en vélo, qu'Enora vient en vélo.
0: Oui,
3: le vélo, alors, c'est de l'activité physique.
0: Bon, moi, je vais pas vous mentir, c'est un vélo électrique.
3: Oui, mais le vélo électrique...
0: C'est ça, déjà ça.
3: Mais oui, c'est déjà ça, parce que ça travaille la coordination, ça travaille l'équilibre. C'est toujours mieux que de prendre la voiture, par
0: alors,
3: exemple.
0: Alors, on va continuer à parler santé sur notre antenne, hein, sur votre radio ici, où Gérald Kirzek, notre docteur, nous parlera gros check-up de rentrée. Pour le moment, une petite pause. Breakfast in America, super trempe sur votre radio ici dans On vous doit bien ça.

0: Supertramp, Breakfast in America sur votre radio ici.
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0: Midi 47, c'est votre nouveau rendez-vous quotidien. On vous doit bien ça sur votre radio. Ici, on a beaucoup, beaucoup parlé sport, mais ça a beaucoup, beaucoup réagi au 0810 055 056. On accueillera d'ailleurs un auditeur dans quelques instants. Mais pour l'heure, le docteur Gérald Kirzek va nous parler du fameux gros check-up de rentrée. Check-up santé, j'entends. Il faut le faire. Comment on le fait? Qu'est-ce qu'on y met dedans, monsieur?
3: Bah, il est gros, il est petit, il est inexistant pour beaucoup, hein, parce que...
0: J'en ai jamais fait, je vous dis la vérité.
3: Qui a fait un check-up, un contrôle technique?
0: Valère Correa, évidemment,
4: comme tous les 6 mois, j'étais en train de me dire, j'en ai un énorme à faire.
3: Mais parce que t'es hypochondriaque.
4: J'ai peur.
3: Sa voiture, en fait, il y a un contrôle technique tous les 2 ans, c'est la même idée, en fait, avec le check-up, c'est de pouvoir, et alors, c'est à la rentrée, parce que c'est bien, on redémarre, on a passé l'été, il y a peut-être eu des petites choses qui n'allaient pas bien, on s'est remis à l'activité physique, justement, ou au sport, on a vu, une petite douleur, on s'est dit, tiens, le moment de la rentrée, c'est le bon moment pour faire son check-up. Avec qui on le fait, où on le fait, le premier interlocuteur, la première personne, c'est le médecin traitant. Allez voir votre médecin traitant. Pareil pour les enfants, parce que le check-up, c'est, de 7 mois, même avant, jusqu'à 77 ans et même après. C'est d'aller voir son médecin traitant, d'aller voir le pédiatre pour les enfants ou le médecin généraliste pour les adultes. Qu'est-ce qu'il va faire? Il va déjà vous interroger. La médecine, c'est discuter sur vos habitudes de vie. Alors, vous continuez à fumer, j'espère que vous avez arrêté. On va pouvoir, cette année, se mettre dans le sevrage tabagique. Il va contrôler votre poids, contrôler votre taille, contrôler votre tension artérielle, mettre un coup de stéthoscope pour vous ausculter, vous examiner. Et c'est ça qui est déjà la première étape du check-up. C'est la consultation et l'examen. Ensuite, il va faire le point sur les vaccins. Donc ça, c'est capital aussi, les vaccins, parce que les enfants, on y pense, les vaccinations obligatoires, il y a les entrées à la crèche, puis à l'école, donc là, c'est contrôlé. Mais quand on a passé 18 ans, il n'y a plus aucun contrôle. Votre carnet de santé, je vous mets au défi, et nos auditeurs et auditrices aussi, je pense que vous n'avez plus votre carnet de santé. Donc les vaccins tétanos, diphtérie, poliomyélite, qui sont des vaccins obligatoires, il y a des rappels à 25 ans, à 45 ans, à 65 ans.
0: Je les ai tous loupés.
5: Mais 25 ans, j'ai pas fait.
3: Et oui, et pour les plus de 65 ans, c'est tous les 10 ans, parce qu'on a un système immunitaire qui est moins solide, qui vieillit. Donc, c'est l'occasion aussi, la consultation chez le médecin traitant, de faire le point sur ces vaccins. Pardon, ça fait partie du check-up.
0: Le vaccin contre la grippe, ça fait partie du check-up, ou
3: ça fait
0: c'est
3: partie
0: pas obligatoire,
3: des vaccins, mais pas des vaccins obligatoires, mais des vaccins recommandés. Et c'est là où ça va varier en fonction de votre âge, en fonction de vos habitudes de vie, vos habitudes professionnelles. Il y a le zona pour les plus de 65 ans. Si vous êtes à risque en situation d'obésité, par exemple, ou avec une maladie chronique, on va vous recommander effectivement la grippe. La campagne grippale, vaccination antigrippale va démarrer en octobre. On a la chance d'avoir un vaccin qui est pris en charge pour les plus fragiles, les femmes enceintes, les plus de 65 ans et les personnes qui sont en situation d'obésité ou qui ont une maladie chronique. On en reparlera largement. Mais ce sont des vaccins, j'allais dire, sur mesure. Un check-up, l'idée, c'est de l'adapter. Il y a des choses qui vont être faites à tout le monde. Et puis après, on va personnaliser. Pareil, si je dépiste une petite hypertension artérielle, il y a peut-être des examens complémentaires, on va vous prescrire une prise de sang, etc. Et donc ça, c'est important de le faire en fonction de votre état, de vos antécédents, de votre âge.
0: Valère,
4: est-ce que
0: Correa,
4: ça coûte cher tout ça? Parce que je me dis, dis donc, entre les vaccins, les prises de sang, le rendez-vous chez le médecin et j'en passe...
3: On a la chance d'être dans un pays qui s'appelle la France, il y a la sécurité sociale, votre consultation chez le médecin généraliste, elle est remboursée, il y a des examens complémentaires, c'est remboursé, les vaccins aussi sont pris en charge, de même que, et c'est le troisième pied du trépied, c'est le dépistage, les dépistages. En fonction, vous êtes une femme de plus de 50 ans, c'est la mammographie tous les 2 ans, vous êtes un homme ou une femme.
0: Ça, hein.
3: Ben oui, les dépistages. Et le check-up, c'est l'occasion avec le médecin, tout ça lors de la consultation à 30€ qui sera remboursée, de vous proposer, de vous orienter vers des dépistages systématiques, là aussi, qui sont pris en charge et qui sont gratuits. Mammographie, cancer du col de l'utérus, cancer du côlon, vous savez, pour les hommes et pour les femmes au-delà de 50 ans aussi. Et puis après, en fonction de vos antécédents, il y a des dépistages un peu particuliers, mais en fait, tout ça, c'est pris en charge par la sécurité sociale. La Sécu qui vous propose même des bilans de santé, ça s'appelle pas check-up, mais ça s'appelle bilan de santé. Vous recevez à la maison la proposition pour aller dans un centre de santé. Donc, pas besoin de répondre à des centres de santé privés ou à des prises de sang qui sont payantes, là aussi, qui vont vous proposer des dépistages. Déjà, faites la base avec votre médecin traitant. Et lui, c'est un peu le chef d'orchestre. Il va vous coordonner la suite de la prise en charge. L'autre coordinateur de la santé bucco-dentaire, c'est le dentiste.
0: Ah oui.
3: Et puis il y a l'ophtalmo. Faut pas l'oublier. Ça fait partie. Ça fait partie du check-up.
0: Il me regarde en disant ça parce que je ne vais pas vous mentir. Je ne vois plus grand chose. Merci beaucoup, Gérald Kierzek. C'est très important. Vous avez vu, on prend aussi soin de votre santé dans On vous doit bien ça, votre nouveau rendez-vous quotidien. Il nous reste quelques minutes ensemble et dans un instant, on accueillera un auditeur qui a une question à nous poser. Faites comme lui, 0810 055 056.
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0: 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Revoici sur les ondes de votre radio, ici dans On vous doit bien ça. On a parlé largement sport aujourd'hui, check-up, santé, injonction à faire du sport. Et on a une question d'un auditeur qui nous a appelé au 0810 055 056. Bonjour.
5: Bonjour à toute l'équipe.
0: Bonjour. Bonjour. Quelle jolie voix. Comment vous appelez-vous, cher monsieur ?
5: Bruno.
0: Ben bonjour Bruno, bienvenue.
5: Voilà, merci. Alors moi, j'ai pas une question, j'ai juste un par rapport au sport.
0: Ouais.
5: J'ai eu la chance il y a quelque temps parce que bon, je suis un peu je vais pas détailler ma vie. dans un camping, j'ai rencontré quelqu'un.
0: Ouais.
5: Et en fait, cette personne ne fait jamais de sport en salle.
0: Bon,
5: en fait, lui, il fait du sport avec son corps.
0: Mais c'est-à-dire
5: que il fait beaucoup de marche.
0: Oui.
5: Alors il fait de la marche toujours avant de manger. Jamais après manger.
0: D'accord.
5: Parce qu'en fait, on brûle les graisses du repas d'avant.
0: C'est vrai ça, monsieur docteur ? On va demander
3: oui,
0: ça au docteur.
3: Oui,
0: c'est vrai que c'est mieux de le faire avant qu'après. Je pensais qu'il fallait marcher après pour digérer, moi.
3: Alors, c'est ce qu'on appelle la marche digestive, mais c'est d'autres activités, notamment la musculation au poids du corps, c'est bien de le faire avant, effectivement. Faire du sport à jeun, ça pose pas de problème.
0: Et alors, excusez-moi, voilà. Bruno, il fait quoi d'autre, ce monsieur ?
5: Alors, il fait, par exemple, tout ce qui peut être... par exemple, vous prenez un banc.
0: Oui.
5: Vous mettez vos deux bras sur le banc. Vous allongez vos jambes et en fait vous descendez, vous remontez, vous remontez.
4: Des
5: et vous faites 2-3 séries de 13 flexions. Mmh. Vous faites 1 minute 30 de repos entre chaque séance. Vous faites des pompes, c'est la même chose. Vous faites des tractions, c'est la même chose. Toujours avoir 1 minute 30 de repos entre chaque série de 10 ou 12 suivant si on est capable de le faire.
0: C'est très très chouette ça, c'est vraiment d'utiliser tout ce qu'il y a dans votre environnement pour faire du sport. D'ailleurs je pense à Nordine Attab qui va rejoindre l'équipe, hein. On en parlera vendredi avec lui qui est un grand coach sportif et qui nous conseille surtout de prendre un banc. Il y a beaucoup aussi maintenant d'agrès dans les parcs, hein, partout, dans les petites ou grandes villes. Et là pour le coup, Valère Correa, votre monsieur Bonplan sera ravi, ça coûte zéro.
4: La calisthénie, c'est très à la mode, c'est-à-dire faire du corps avec son propre poids. La calisthénie, non mais c'est le fait de faire du sport avec son propre corps, sans ustensiles, sans équipement, quoi. Et c'est super, c'est des pompes, c'est des burpees, c'est des squats. Je vous montrerai à l'occasion.
0: Les burpees, c'est horrible. C'est quoi les burpees ?
4: C'est génial, les burpees.
0: Déjà, le mot me donne pas du tout envie d'y aller.
4: Vous faites une pompe et puis vous rejetez vos jambes près de vos mains et puis vous vous levez, vous sautez.
0: Très bien. Écoutez, ça sera sans moi.
6: On vous regardera.
4: Je vais en faire.
0: Je préfère aller déjeuner, là. En tout cas, merci beaucoup à vous, Bruno. Faites comme lui, appelez-nous au 0810 055 056. C'est le moment de donner un petit 200 €, dis donc, à dépenser dans une grande enseigne pour vous aider pour la rentrée. On le fait 2 fois dans l'émission. Voilà, ça fait 400 € en tout parce que je sais compter, figurez-vous. C'est notre petite embellie de la rentrée sur votre radio. Ici, on accueille Frédéric de Saint-Gilles-Croix-de-Vie, pardon. Bonjour Frédéric.
7: Bonjour.
0: Oh, quelle voix enjouée, j'adore ça. Vous nous appelez d'où ? De la Vendée, je viens de le dire.
7: Exactement.
0: On embrasse très fort Ici Loire-Océan. Je passerai une tête d'ailleurs dans pas longtemps, chers collègues. Vous êtes assistante administrative, vous avez 2 grandes filles, c'est ça ?
7: Exactement.
0: Et vous vous êtes inscrite sur ici.fr.
7: Tout à fait.
0: Et bien vous avez gagné du coup 200 €. Bravo.
7: Merci à tous.
0: C'est tellement chouette. On est très très contents de pouvoir vous donner ces 200 € à dépenser dans une grande enseigne. Merci beaucoup, ma chère Frédérique, d'avoir participé. Ça vous plaît l'émission ? Vous passez un bon moment ?
7: Génial. Bon, moi, je ne suis pas très sportive non plus.
0: Moi non plus. C'est pas grave. Elsa Wolinski nous a dit il y a 1 minute que c'était pas grave,
6: non.
0: Qu'on n'avait pas à culpabiliser. On fait comme on peut et on fait bien ce qu'on veut. Je vous embrasse très fort, Frédéric.
7: Merci, merci. Belle journée.
0: Belle journée à vous. Je voudrais déjà vous dire au revoir. C'est fou, hein, ça passe à une vitesse folle. On se retrouve demain, rassurez-vous. Entre midi et 13h sur votre radio ici, votre nouveau rendez-vous, ça s'appelle On vous doit bien ça. Je voudrais remercier Elsa Wolinski, Valère Coréard, Monsieur Bonplan, le grand docteur, l'imminent, le sachant, le docteur Gérald Kirzek, et puis ma chère Audrazo, madame anti-arnaque, grâce à qui on a su qu'il ne fallait pas renouveler sa carte vitale.
6: Et non.
0: C'est une arnaque. Merci beaucoup à Céline pour la réalisation, à Gwen à la préparation, à Sadika au standard, et à Titouan, mon breton, à la technique.

0: Sister Sledge avec We Are Family. Et oui, c'est toute la famille d'ici, dès 5h, qui est là ce mercredi pour vous réveiller. Bonjour tout le monde, soyez les bienvenus.
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0: Bonjour Valentine.
3: Bonjour Louis, bonjour à tous.
0: On est mercredi 9 septembre et ce 9 septembre, figurez-vous que c'est la journée internationale du Sudoku. Le choix de la date, lui, c'est pas un hasard puisque nous sommes le 9e jour du 9e mois de l'année pour une grille de 9 cases sur 9. Alors ce matin avec Valentine, on cherche un auditeur qui...
3: Un adepte des Sudoku ou d'autres jeux de grille, hein, comme les mots croisés ou les mots fléchés.
0: Vous êtes plutôt, tiens, une petite grille de temps en temps ou plusieurs chaque jour. Racontez-le nous ce matin au 0810 055 056.
3: On parle aussi de votre budget à la station service. Essence ou diesel, les prix sont au plus haut. Pour certains, c'est même un mois de revenus dépensés à la pompe chaque année. Vos témoignages dès 5h.
0: Et pour vous accompagner jusqu'à 6h, Saveria au standard, Florent à la technique, Emeline à la rédaction en chef. Ici, dès 5h, ça commence maintenant.
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0: Mercredi 9 septembre, excellent réveil à l'écoute d'ici, il est 5h. Ici. 5h, le tour de l'actualité à vos côtés, Valentine, et à la une, le carburant toujours plus cher.
3: 2,10 € en moyenne le litre de sans-plomb 95 E10, 2,27 € pour le diesel. Le trou dans le budget des Français se creuse encore. Pour 5 millions de ménages, c'est même selon l'INSEE, l'Institut National de la Statistique, un mois entier de revenus sur un an dépensés à la station-service, Jules Dequisse.
4: Saisir le pistolet de la pompe, remplir son réservoir en regardant le compteur défiler très vite. Odette en a l'habitude. Trajet domicile-travail, elle roule 100 km par jour.
5: Je vais faire un plein maximum tous les 10 jours. Je suis à 115 euros.
4: Le calcul est vite fait. 345 euros par mois, plus de 4000 euros par an avec les prix actuels. Odette fait donc partie de ces Françaises et Français qui sont entrés dans cette catégorie. Mettre en une année plus d'un mois de salaire dans son réservoir. Donc elle tente de tout optimiser.
5: Avant de partir du travail, j'ai regardé vers chez moi les prix, enfin, j'ai comparé 3-4 stations et effectivement on fait attention parce que bah oui, on est parents, on a deux enfants, puis on a deux voitures, on est obligé de se déplacer au travail et on n'a pas de possibilité de prendre des transports parce que bah, c'est pas aussi bien desservi, donc on est dépendant de la voiture.
4: Comme Odette, Sylvain n'a pas choisi cette pompe par hasard.
6: Parce que c'est la moins chère.
4: Il avale les kilomètres.
6: Je fais 25 000 en moyenne par an.
4: Alors, aujourd'hui est-il dans cette catégorie, un salaire par an de carburant?
6: Je préfère pas le calculer en fait.
4: Mais la réponse est oui, alors qu'il tente de faire baisser la facture.
6: Quand je peux, je prends le vélo. Au lieu de prendre la voiture.
4: Aujourd'hui donc, comme pour Odette et Sylvain, 5 millions de ménages consomment plus d'un salaire par an en carburant, avec bien souvent cette idée de rogner ailleurs et souvent sur les loisirs. 5 millions de ménages dans ce cas, c'est deux fois plus qu'il y a 5 ans, estime l'INSEE.
3: Et les prix ne sont pas prêts de baisser. Avec la reprise des frappes au Moyen-Orient, le gouvernement reçoit donc aujourd'hui les distributeurs de carburant. Son téléphone grave danger ne l'a pas sauvé. Une femme de 40 ans a été retrouvée morte hier matin près de Toulouse. Son corps abandonné dans un garage en feu. Son ex-conjoint, à cause duquel la justice a fourni à la victime son téléphone d'alerte, a été découvert tout près, gravement blessé à la tête, un pistolet sur lui. Une enquête est ouverte pour assassinat.
0: Des mesures d'urgence pour les musées de France.
3: À mettre en place sans délai, précise la ministre de la Culture dans ce courrier. Catherine Pégard les encourage à renforcer une culture de la sûreté. Après le vol d'hier au musée Renoir de Cagnes-sur-Mer, en moins de 3 minutes, les deux cambrioleurs sont passés par une fenêtre et ont décroché les 4 toiles les plus précieuses du musée avant d'en abandonner 2 dans leur fuite. Nos cours d'eau à sec à l'issue d'un été caniculaire. Le niveau des rivières est au plus bas, Grégoire Lecalot, et celui des nappes phréatiques n'est pas beaucoup mieux.
7: 2 nappes d'eau souterraines sur 3 en France ont un niveau plus bas que la normale, constate l'organisme en charge de leur surveillance, le BRGM, Bureau de Recherche Géologique et Minière. Leur état est particulièrement préoccupant dans le Limousin où les orages n'ont pas suffi, et dans le Grand Est, Jura et Plaine d'Alsace. Les nappes bretonnes et celles du Sud-Aquitaine sont également en déficit important. Pour autant, la situation en sous-sol est meilleure qu'en 2022 grâce aux pluies soutenues de février qui ont permis une recharge suffisante pour encaisser l'été. Ainsi, la Beauce et la Armagnac connaissent des remplissages satisfaisants, ce qui n'était pas le cas il y a 4 ans. En revanche, en surface, les cours d'eau atteignent des niveaux historiquement bas. L'Office français de la biodiversité compte plus de 1400 petits cours d'eau tout ou partie à sec, surtout en Bretagne, Pays de Loire, Aquitaine, Gard-Lozère et dans le centre et l'est. En Vendée et en Loire-Atlantique, par exemple, seuls 4 petits cours d'eau coulent encore et faiblement. Les pluies d'automne sont particulièrement attendues.
3: Un point de situation est justement prévu aujourd'hui par la ministre de la Transition écologique sur les bords de Loire à Orléans.
8: 5h04 autour du Paris Saint-Germain d'entrée sur la pelouse.
3: Le bal de la Ligue des Champions de foot ouvert hier par Lille, battu 3-2 par le Betis Séville. Les Parisiens, double tenant du titre, remettent leur couronne en jeu après des débuts, Julien Froment, inquiétants en championnat.
9: Le Paris Saint-Germain, candidat naturel à sa propre succession, oui, même si pour le capitaine Marquinhos, malgré l'expérience emmagasinée et le statut de grand favori, la route pour Madrid, où aura lieu la finale, n'est pas toute tracée.
10: C'est très difficile de gagner une déjà, gagner deux c'est encore plus, gagner trois c'est hyper difficile et très peu des équipes qui ont fait. Mais voilà, c'est une question d'ambition, de motivation, une question de philosophie. Si on veut gagner encore une fois, on doit être exigeant avec nous-mêmes.
9: L'exigence, c'est le mot qui est aussi revenu dans la bouche de l'entraîneur Luis Enrique. Son équipe a interdiction de se reposer sur ses acquis.
11: Le passé, c'est le passé. Il faut renouveler le carnet de conduite. Il faut renouveler chaque année. Il faut sortir de notre zone de confort. Et je suis prêt à chercher à contrôler ça, chercher à améliorer mon équipe et chercher à montrer à nos supporters qu'il faut se réinventer chaque jour.
9: Et le PSG va pouvoir redémarrer en douceur face à Bratislava, l'adversaire sur le papier le plus abordable.
3: Et c'est ce soir à 21h. La météo, Louis.
12: Eh bien, globalement, ce mercredi, c'est une alternance entre nuages et éclaircies. Beaucoup de nuages, hein, d'ailleurs, ce matin, à l'est de la région Grand Est, jusqu'au pourtour méditerranéen, avec quelques averses en plus, directement de la Haute-Savoie jusqu'aux Bouches-du-Rhône. Pour les températures en milieu de matinée, on flirte avec les 20 degrés à Lille et Strasbourg, 19 degrés, Brest, 18, Tours, 20 degrés, Clermont-Ferrand, 22 degrés, Bordeaux et Toulouse, 23 degrés. Cet après-midi, les quelques averses sur le quart sud-est, elles s'arrêtent. On garde dans le ciel de cette alternance, toujours entre nuages et éclaircies. Puis pour les maximales, ce mercredi, elles sont en baisse tout de même. 21 pour la maximale dans le nord à Reims et dans le sud, 27 degrés attendus cet après-midi à Nice.

Bonne fête à tous les Alain, tiens, qui se réveillent avec nous ce mercredi matin pour commencer la journée. Je vous propose d'aller faire un tour en Corrèze, retrouver, vous les connaissez, trois amis d'enfance qui partagent en chanson leur amour de l'art corrèze, aux copains et aux souvenirs. Ça a été un immense succès. Voici pour vous ce mercredi les trois cafés gourmands avec À nos souvenirs sur ICI. Comment

0: Un petit peu les yeux qui collent hein, aussi hein, quand on se réveille de bonne heure à 5h09. Ouais, elle est pas mal celle-ci. Je vais me l'accréditer, vous savez quoi. Bon réveil à l'écoute d'ici.
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0: Tous les jours, à 5h25, vous avez rendez-vous avec Stéphane Bern. Et ce matin, tiens, on va poser nos valises en 1870. Je contextualise. Paris est assiégé et un ministre doit absolument quitter lui la capitale. À l'époque, pas de train, pas de voiture. Alors Gambetta choisit de partir en ballon, Valentine.
3: Il décolle de Montmartre et survole une France en guerre avec un sérieux problème. À bord d'un ballon, eh bien, on se déplace au gré du vent. On ne peut pas le diriger avec un volant comme une voiture.
0: Alors comment elle s'est terminée, cette drôle d'évasion? Réponse avec Stéphane Bern tout à l'heure à 5h25.
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0: Et oui, à 5h10, vous avez rendez-vous avec Catherine Quicandon pour Ici, ça entreprend.
3: Et ce matin, on parle sous-vêtements et notamment de culottes menstruelles ou pour fuite urinaire.
0: On en voit de plus en plus en rayon, mais celles trouvées par Catherine ce matin sont en lin et fabriquées en France, en Charente-Maritime.
5: À La Rochelle, la lingerie féminine est absorbante.
6: Oh, dis donc, c'est joli, ça c'est quoi? C'est du cachemire?
7: C'est du coton.
5: En lin, plutôt, c'est la matière qu'ont choisi Arnaud et Beverly pour leur marque L'Intime Conviction.
8: C'est une gamme de produits absorbants, destinés dans un premier temps aux règles féminines, parce que c'est le domaine d'où on vient. Quand on a des petites fuites urinaires, ces produits sont aussi parfaitement adaptés.
5: Les culottes absorbantes et les serviettes hygiéniques lavables sont fabriquées dans des ateliers à Chizé, dans les Deux-Sèvres, et à Chauvigny, dans la Vienne. Le lin, lui, est produit en Normandie. Seuls les élastiques viennent d'Espagne et les attaches des brassières d'Allemagne. Pas le choix, ils n'en ont pas trouvé en France. Mais alors, pourquoi des sous-vêtements réutilisables? Car on ne va pas se mentir, une protection jetable, c'est quand même très pratique. Quand on a besoin d'en changer au milieu de la journée, on la jette à la poubelle. Et là, ce n'est pas le même topo. Alors Arnaud Lacoste, que nous dites-vous?
8: Vous êtes encore nombreux à utiliser des protections jetables. On sait que ces protections-là sont mauvaises pour la santé, nuisibles à l'environnement. Vous êtes nombreux à avoir déjà essayé des produits menstruels réutilisables, donc des culottes menstruelles ou des serviettes réutilisables. C'est mieux. Essayez le lin, vous allez voir. C'est frais, c'est léger, c'est hypoallergénique. Et vous allez normalement être agréablement surprise.
5: Je n'en doute pas. Pour le prix, c'est plus cher. À partir de 17,90€ pour la protection hygiénique et 44,90€ pour la culotte. Il y a aussi une brassière, mais là aussi, Arnaud a un bon argument.
8: Quand vous regardez le prix que vous dépensez pour les protections jetables aussi, c'est-à-dire les serviettes conventionnelles ou les tampons conventionnels, et que vous passez à des culottes menstruelles réutilisables ou à des serviettes réutilisables, vous faites, sur la durée de votre vie de femme, vous allez utiliser ces produits-là, vous faites à peu près 50% d'économie. Alors c'est un investissement. Parce qu'au départ, on vous dit oui, mais il faut acheter entre 4 et 5 culottes pour pouvoir faire un roulement, pour pas être obligé de laver tous les jours pendant la semaine où vous avez vos règles. Ben oui, effectivement, il y a un petit investissement, mais il faut le considérer comme un investissement. C'est pas à perte. C'est-à-dire que c'est pas des produits que vous jetez dès que vous les avez utilisés. Et surtout, c'est pas des produits dans lesquels vous avez du plastique et des matières chimiques.
5: Et ça, ça n'a pas de prix. Enfin, si, mais vous avez compris. 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
0: Merci Catherine. Et voilà, une production, tiens, qui s'annonce déjà comme record cette année.
3: Celle des olives, des lucs et autres picholines en abondance cette saison grâce à la canicule.
0: Un reportage dans le Gard, c'est à suivre dans moins d'une minute.
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0: Soyez les bienvenus ce mercredi matin, 5h14, on a trouvé les grands gagnants de cet été caniculaire.
3: Les producteurs d'olives, nous sommes dans le Gard ce matin, dans une oliveraie de Saint-Gilles, où la récolte commence et les professionnels du secteur, Antoine Liffaut, parlent déjà d'une production record.
7: Des branches alourdies par des dizaines d'olives.
10: Cette année, je vois qu'il y avait plus.
7: Son panier autour du cou, Hassan fait les récoltes partout en France depuis 20 ans.
11: C'est l'année où vous voyez le plus d'olives, vous ?
10: Oui, surtout dans cette région, je vois qu'il y avait plus.
7: Depuis lundi, il cueille là les picholines, une par une, emblématiques du Gard, l'immense majorité des olives qui poussent sur les 10 000 arbres autour de nous.
10: Faut pas les tirer avec la branche. Après, il y a des endroits qu'on fait à la machine, mais là, on le fait juste comme ça, là, non ? C'est pas pour l'huile, ça.
7: Parce que la récolte pour l'huile d'olive doit-elle commencer mi-octobre. Mais déjà là, le co-gérant à côté, Hugo Jean-Jean, a le sourire quand il fait les comptes.
12: On tourne en moyenne, je dirais, entre 70 et 80 tonnes par an. Je pense que c'est une saison correcte. Notre record, ça a été 130 tonnes.
7: Cette année, vous visez combien de tonnes ?
12: Cette année, on vise les 150 tonnes.
7: Donc record potentiellement pulvérisé.
12: Potentiellement pulvérisé. Après, tant que c'est pas ramassé, on sait jamais ce qui peut se passer en fonction de la pluie. S'il pleut, on peut pas ramasser. Donc ça aussi, ça joue beaucoup sur la météo.
7: La météo, sa meilleure alliée cette année, parce que le soleil cuisant de l'été a fait fuir les mouches d'olive.
12: Alors les mouches, c'est pas du tout les mouches qu'on voit au quotidien, c'est une petite insecte, un peu comme une fourmi avec des ailes, qui va pondre un ver du coup dans le noyau d'olive. L'olive va pourrir de l'intérieur et après l'olive va tomber. Même si elle est ramassée, ça donne vraiment de la qualité mauvaise.
7: Les parents, les grands-parents d'Hugo, des oléiculteurs aussi, s'en souviennent.
12: Mes parents me disaient qu'il y a 4-5 ans, il y avait énormément de mouches et il fallait vraiment traiter constamment à l'argile.
7: S'il ne voit pas les mouches depuis le début de l'été, Hugo Jean-Jean redoute la baisse des températures.
12: Dès qu'il fait au-dessus de 30 degrés, normalement, il ne devrait pas y en avoir. Et en dessous, dès qu'on passe les 25-20, là, c'est leur température de prédilection pour elle. Et là, c'est la catastrophe.
7: Même si ces arbres sont irrigués, cet oléiculteur de 23 ans voit en eux comme un moyen de résister demain à la sécheresse.
12: Dans les pays extrêmement chauds, maghrébins, par exemple, le Maroc, il y en a énormément. Ils n'ont pas forcément l'irrigation. Et c'est un olivier qui a un fort caractère, qui tient dans le temps.
7: À l'entrée de son oliveraie, un arbre pas comme les autres, plus gros, beaucoup plus vieux, 800 ans, Hugo Jean-Jean. Jean l'a donc toujours connu et me dit qu'il n'a jamais donné autant d'olives.
3: Alors attention, les températures chutent à partir d'aujourd'hui jusqu'à passer sous les normales de saison en fin de semaine, selon Météo France.
0: Il va falloir ressortir notre petit manteau. Merci Valentine.

0: On était en 83 avec cette chanson de Jimmy Cliff. Chanson écrite, d'ailleurs, figurez-vous, par Latoya Jackson, la sœur de Michael Jackson. Il est 5h20, soyez les bienvenus sur ICI si vous nous rejoignez à l'instant. Et vous êtes là en plus au bon moment, puisqu'il faut nous appeler. Prenez votre téléphone, composez tout de suite le 0810 055 056. Avec Valentine, une nouvelle fois ce matin, l'on cherche à parler à deux d'entre vous pour notre duel d'auditeurs. Une personne tient parmi vous, et vous êtes nombreux, qui à vous lever très tôt pour aller bosser, ou à contrario, tiens, si vous couchez très tard et que vous nous écoutez en ayant terminé votre journée, vous nous appelez tout de suite et l'un d'entre vous repartira avec un super joli cadeau, Valentine.
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0: C'est bien ça, alors allez-y, foncez, c'est Saveria qui attend vos appels ce matin au 0810 055 056, il nous en faut deux d'entre vous pour notre bataille, notre duel d'auditeurs tout à l'heure. Bonne chance à tous.
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0: Et on retrouve tout de suite Patrice Gascoin avec ses coulisses TV. Aujourd'hui, Patrice, gros plan sur une nouvelle série de France 2 qui débute ce soir. Et vous l'avez adoré, une série qui s'appelle Les Évaporés.
4: Voilà une série qui part d'une véritable information, le nombre de disparitions volontaires en France.
5: Excusez-moi, vous avez beaucoup de cas ? Environ 10 000 disparitions volontaires chaque année en France. C'est pour ça qu'on est là.
4: 10 000 personnes disparaissent volontairement en France chaque année et les

0: L'héroïne de la série Les Évaporés, qui débute ce soir sur France 2, elle est confrontée et dévastée par la disparition soudaine et inexpliquée de son mari. Seulement voilà, cette héroïne, Esther Bazin, jouée par la comédienne Alexia Barlier, elle est capitaine de police. Son mari étant majeur et sain d'esprit, il a ce qu'on appelle le droit fondamental de disparaître et aucune enquête de police ne peut être lancée. Mais Esther va être aidée par une association gérée par des civils, le GRDV, le groupe de recherche des disparitions volontaires. Avec eux, elle va donc monter une brigade très atypique pour résoudre d'étranges affaires de disparition volontaire, à commencer par celle de son mari. Alors je suis allé voir cette héroïne, en tout cas la comédienne qui l'incarne, Alexia Barlier, pour lui demander si elle avait proposé physiquement quelque chose pour incarner cette héroïne.
1: Alors, un exemple physique, j'ai proposé cette coupe qui est assez radicale. J'avais envie de quelque chose de différent et je pensais que ça pouvait bien correspondre à Esther, son côté dynamique, sur le terrain, flic, et qu'elle a un peu délaissé sa vie personnelle. Je trouvais que ça lui donnait un côté un peu moderne, efficace, androgyne.
0: C'est vous qui avez décidé de vous couper vos cheveux.
1: Oui, on avait rendez-vous pour la prépa avec le chef coiffeur et il commence à me couper un peu les cheveux, mais c'était assez classique. Et je regarde la réalisatrice, Émilie Grandperret et Louis Granger, le producteur. Le chef coiffeur n'arrêtait pas de me dire que ça m'irait bien, les cheveux peut-être plus courts. Et j'ai dit, si on tentait plus court. J'ai senti qu'ils étaient un petit peu inquiets parce qu'on ne sait jamais si ça va et c'est un gros changement pour le personnage. Et on s'est dit, bon, on y va. Et en fait, on était très contents et on est ravis. Ça fait une vraie différence pour Esther par rapport... Et je pense que ça aussi nourrit comment on bouge, comment on parle. Que voilà, c'est un détail physique, mais parfois, quand on est comédien, une coupe, un vêtement, ça peut aussi nous aider à rentrer dans le personnage et à le définir.
0: C'est peut-être un détail pour vous, mais pas pour Alexia Barlier, qui a eu l'idée de cette coupe de cheveux qui donne du caractère à cette héroïne dans La Tourmente, Les Évaporés, ce soir sur France 2. À demain, bien coiffé, pour de nouvelles coulisses télé.
2: On peut compter sur nous, mon cher Patrice.
3: Vous aurez peut-être besoin d'une coupe, hein, Louis. Hein.
2: J'ai la mèche rebelle, moi, vous savez bien.
3: Oui, je fais ça.
2: Va pas.
3: Petite coupe, ça ferait du bien pour la rentrée, quand même.
2: Ouais, écoutez, j'en prends. Vous avez la frange saillante, vous. Tiens.
3: Merci beaucoup.
2: c'est le seul mot qui m'est venu, la frange saillante. Imaginez comme vous voulez.
3: C'est un bon descriptif.
2: Là, plutôt mignon. Il est 5h24, bon réveil avec nous. C'est l'une des nouveautés musicales de cette rentrée. Marc Lavoine et Patrick Fiori en duo pour vous chanter Occupé ce mercredi matin.

0: Marc Lavoine avec Patrick Fiori, occupé. C'est l'une des nouveautés musicales de cette rentrée, mercredi 9 septembre. Et ça y est, ils sont plus là, ils sont partis. Avant les infos de 5h30, comme d'habitude, un petit peu d'histoire pour vous avant l'actu aux côtés de Stéphane Bern. Et ce matin, on voyage au temps où un ministre quitte Paris, non pas en train, ni en avion, ni même à cheval, mais en ballon.
1: En pleine guerre contre la Prusse, un homme d'État choisit le moyen le plus improbable pour quitter la capitale assiégée, s'envoler. Nous sommes le 7 octobre 1870, en pleine guerre franco-prussienne. Depuis plusieurs semaines déjà, Paris est encerclé. Les troupes ennemies assiègent la capitale et la ville est coupée du monde. Mais à l'intérieur, une partie du gouvernement de défense nationale est bloquée. Parmi eux, un jeune ministre plein d'énergie, Léon Gambetta. Ministre de l'Intérieur, il comprend très vite qu'il ne peut pas jouer son rôle s'il reste enfermé à Paris. Il faut dire qu'à l'époque, on n'avait pas encore inventé le télétravail ou les visioconférences.
2: Les envahisseurs barbares, ça vous dit rien ?
3: La réunion de bataille hier soir, il ne me semblait pas vous avoir vu repayer pourtant.
1: Car sa mission est ailleurs, à Tours, ville depuis laquelle il doit organiser la défense du pays et coordonner la résistance contre l'envahisseur. Oui, mais alors, comment franchir les lignes ennemies ? Par les airs. Le 7 octobre, Gambetta embarque à bord de l'Armand Barbès.
4: C'est l'histoire d'une montgolfière.
1: Le pari un peu fou. Pendant plusieurs heures, le ministre survole la France en guerre. Il doit éviter les tirs des Prussiens et dépend entièrement du vent. Bon, sauf que ce jour-là, la météo n'est pas coopérative.
5: Mesdames et messieurs, ici votre capitaine, nous traversons actuellement une zone de turbulence.
1: Le ballon dérive et l'équipage atterrit en début d'après-midi à Épineuse, à 100 km au nord de Paris.
6: Faites demi-tour.
1: Épineuse, un nom prédestiné pour une virée compliquée. Gambetta reprend la route par voie terrestre et rejoint Tours deux jours plus tard, où il exhorte aussitôt la population à prendre les armes. Finalement, la stratégie de Gambetta pour fuir Paris était, comme le moyen de locomotion retenu, très gonflé.
0: Merci Stéphane. Allez, on revient sur Terre. Après les infos, on parlera cinéma. Nos salles de cinéma ont retrouvé le sourire après un record historique le mois dernier. Et à l'affiche cette semaine, puisque c'est mercredi, un film sur l'évacuation de plusieurs milliers d'œuvres au Louvre avant la Seconde Guerre mondiale. Je vous explique tout ça en détail à 5h40, puisque tout de suite, il est 5h30. Voici l'actualité en France et dans le monde en 90 secondes. C'est avec vous, Valentine Letesse.
7: De retour devant la justice, François Bayrou et 10 anciens cadres du Modem dans l'affaire des assistants parlementaires européens, jugés en appel à Paris pour complicité de détournement de fonds publics. L'ancien maire de Pau se dit absolument serein, relaxé en première instance au bénéfice du doute. Équipé d'un téléphone grave danger pour contacter au plus vite la police, une femme de 40 ans a été retrouvée morte hier près de Toulouse dans un garage en feu. Son ex-conjoint tout près, gravement blessé à la tête et une arme à feu sur lui. À nos musées, il y a urgence d'adopter une culture de la sûreté. C'est l'appel de la ministre de la Culture. Après le cambriolage hier du musée Renoir de Cagnes-sur-Mer, dès le mois de juillet, Catherine Pégard a recommandé au musée de France de retirer des vitrines les pièces les plus rares, le temps de relever la sécurité. Probablement l'une des plus grosses attaques de loups en plein air. 64 brebis d'un même troupeau ont été tuées, une vingtaine d'autres disparues dans la Drôme. Le loup est désormais présent dans plus de 60 départements français contre moins de 10 il y a 10 ans. Réguler plus strictement les réseaux sociaux plutôt que d'interdire leurs accès aux enfants. Plus de 130 associations et experts appellent l'Union européenne à revoir son projet de majorité numérique, réclamé notamment par Emmanuel Macron. 5 footballeurs français parmi les 30 sélectionnés du Ballon d'Or 2026. Ousmane Dembélé récompensé l'an dernier, Kylian Mbappé, Michael Olysee, William Saliba et Dayot Upamecano. 3 françaises chez les femmes, Wendy Renard, Selma Bacha et Melvin Mallard.
0: L'info du jour, c'est la nouvelle envolée des prix du carburant.
7: 2,29€ en moyenne le litre de gazole, 2,12€ pour le sans-plomb E10. Avec ses tarifs, l'INSEE, l'Institut National de la Statistique, a fait le calcul. Sur un an, 5 millions de ménages français dépensent plus d'un mois de leurs revenus à la pompe. Les habitants des zones rurales, en particulier Marion Ferrer, comme dans le Finistère.
2: À la pompe à essence, les voitures défilent, mais ne restent pas très longtemps. Aucun conducteur ne fait totalement le plein.
6: Non, jamais. Genre en général, 40, 50 euros comme maximum.
8: Sûrement pas, c'est trop cher.
9: Non, là, je fais pas le plein complet. Heureusement que ça consomme pas trop ce que j'ai, parce que je sais pas comment...
2: Un rire amer partagé par Alice quand elle découvre le prix du litre de diesel.
10: 2,24 euros, on commence à le sentir.
2: Cette aide-soignante de 37 ans dépense environ 300 euros par mois en carburant. Pour s'en sortir, elle a fait le choix de limiter ses déplacements. Elle refuse de se rendre à plus de 20 km de son domicile. Mais malgré tout, difficile de rentrer dans ses frais.
11: Quand j'ai commencé mon activité, je ne faisais pas payer les frais d'essence. Donc je ne fais toujours pas payer mes frais de gasoil à mes clients. Mais ça, c'était volonté de ma part. Mais c'est vrai qu'à ce prix-là, ça commence à devenir difficile.
2: Et les prix des carburants augmentent donc, mais pas les salaires. Lâche Marion, 28 ans, en scrutant le compteur qui défile. Elle gagne 1600 euros par mois. Et pour faire face, la jeune femme a décidé de faire l'impasse sur certains loisirs.
12: On réfléchit pour partir en vacances, on réfléchit pour les trajets, pour aller voir la famille, les amis. Ça fait mal.
2: Des travailleurs qui s'inquiètent pour la fin de l'année, car les prix à la pompe risquent de ne pas s'inverser dans les prochains jours.
7: La preuve avec ces nouvelles frappes cette nuit au Moyen-Orient. L'Iran a tiré 20 missiles sur la Jordanie quand les États-Unis poursuivent leurs frappes sur des pétroliers iraniens dans la région du Golfe. Un point de situation est donc prévu aujourd'hui à Paris. Les distributeurs de carburant sont reçus au ministère de l'Économie.
0: Merci Valentine. La météo tout de suite de ce mercredi 9 septembre. C'est une alternance entre nuages et éclaircies. Ce mercredi, beaucoup de nuages. Ce matin, à l'est notamment de la région Grand Est jusqu'au pourtour méditerranéen, avec quelques averses en prime de la Haute-Savoie aux Bouches-du-Rhône. Pour les températures en milieu de matinée, elles restent agréables. On est autour des 20 degrés à Lille et Strasbourg, 19 degrés, Brest 18 degrés, Tours 20 degrés, Clermont-Ferrand 22 degrés, Bordeaux et Toulouse ce matin 23 degrés. Cet après-midi, pas de bouleversement dans le ciel. On reste sur la même tendance avec toujours cette alternance entre nuages et éclaircies. Et quant aux averses sur le quart sud-est, elles seront terminées. Pour les maximales, ce mercredi, 21 dans le nord à Reims, dans le sud, 27 degrés à Nice.
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0: 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Eh oui, vous le savez, vos chansons préférées sont ici et nulle part ailleurs. 5h35, pour vous réveiller avec le sourire, voici tout de suite Lenny Marlin à l'écoute de votre radio.

0: ici dès 5h avec Alain et Marline pour vous accompagner ce mercredi matin. Dans quelques instants, c'est pas vrai, votre rendez-vous anti-arnaque. Et attention à cette fausse lettre des impôts.
1: Sans doute les premières conséquences des cyberattaques au fisc, un courrier papier totalement faux dans lequel on vous menace d'une amende de 750 euros.
0: Aude Razo nous explique tout ça dans quelques minutes sur ICI.
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0: Et à 5h39, c'est l'heure du duel des auditeurs avec Valentine. Tout de suite, Patricia. Patricia qui nous vient des Ardennes.
1: D'Asfeld, précisément. C'est tout près de Reims.
0: Bonjour, Patricia.
4: Bonjour.
0: Ravi de vous accueillir ce matin. Vous êtes une lefto. Vous êtes ASH en bloc opératoire.
4: Tout à fait.
0: Je ne savais pas qu'on se levait si tôt.
4: Ah ben si, on commence le travail à 6h du matin.
1: Et il faut bien préparer le bloc, Louis.
0: Et oui, c'est, oui, tout à fait.
1: C'est mieux, hein, avant c'est de vous donner mieux. Un petit coup de bistouri.
0: C'est plus rassurant. Samuel aussi est avec nous, Samuel de Bruges, en Gironde. Bonjour Samuel.
1: Bonjour Samuel.
5: Bonjour Louis, bonjour Valentine, bonjour Patricia.
0: Vous allez bien
4: bonjour,
0: ce matin
4: Samuel.
5: Je vais bien, merci, et vous?
0: Oui, ça va très bien. Je suis ravi d'être avec vous, Valentine également. Vous allez jouer avec une question autour de l'actualité et une nouvelle fois, un très joli cadeau à la clé, Valentine.
1: Le poste de radio, parfait. Il vous suivra partout puisqu'il se recharge à l'énergie solaire. Il a le Bluetooth, il fait lampe torche. La seule fonction qu'il n'a pas encore, et je le répète, c'est de faire le café.
0: Bien dommage. J'ai une question pour vous, à vous de me donner le chiffre qui vous vient tout de suite en tête. C'est une bonne nouvelle qu'on a apprise il y a quelques jours pour le cinéma français. Les salles ont fait le plein cet été avec un record battu. À votre avis, combien d'entrées ont été enregistrées en France au mois d'août cette année? Il me faut un chiffre. On commence par vous, Patricia.
1: Au million près. Un petit indice. Au million près, Patricia.
4: Un million cinq.
0: 1,5 million pour Patricia. Samuel.
5: J'aurais dit 10 millions.
0: Samuel, 10 millions. Et notre arbitre, notre avare de tous les jours, Valentine.
1: Presque 20 millions, très exactement 19 940 000 entrées. C'est le meilleur mois d'août depuis le début des statistiques mensuelles en 1980. La fréquentation a même plus que doublé par rapport à août de l'année dernière. C'est donc Samuel.
0: Bravo Samuel.
5: Merci beaucoup.
0: On vous offre votre poste radio ici pour nous écouter partout à la maison, mais aussi je vois dans votre... Ah non, dans le camion il y a déjà la radio, donc le poste sera lui pour la maison. Vous êtes chauffeur poids lourd?
5: Exactement, tout à fait.
0: Vous bossez en région ou vous vous étendez un petit peu sur l'Europe? Vous bougez pas mal?
5: Non, régional.
0: Régional uniquement. Eh ben Samuel, oui. On vous envoie votre poste radio directement à la maison. Merci beaucoup d'avoir joué avec nous. Et Patricia, un mot sur votre passion. Vous avez une passion musicale plutôt excellente, je trouve.
4: Ah oui, j'adore la country.
0: Ah, j'adore la country. Ça y est, là, hop, les Santiago, le chapeau de cow-boy, le petit, voilà la caricature que je raconte, le petit brin d'herbe, vous savez, entre les dents. Et on est parti. Quoi.
1: Vous êtes sur Lucky Luke, là.
0: Eh ben, c'est un peu ça, la caricature de la country.
1: Vous devez être un petit peu triste, du coup, Patricia, de la mort de Dolly Parton.
4: Oui, oui.
0: Effectivement, ouais. Patricia, on fera une danse de country très bientôt. Je vous embrasse et je vous souhaite une belle journée. Merci d'avoir joué avec nous.
4: Bonne journée à l'équipe.
0: À bientôt, au revoir. Patricia. Au revoir.
4: Au revoir.
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0: Et chaque matin, on découvre avec vous une initiative qui marche quelque part en France et qui pourrait inspirer ailleurs. face à un arrêt cardiaque. Chaque minute compte, vous le savez, mais encore faut-il, Valentine, avoir un défibrillateur à portée de main.
1: Et savoir comment l'utiliser. Alors en Normandie, une association propose d'emprunter gratuitement un défibrillateur. C'est une première en France.
0: Alors comment ça fonctionne concrètement? Robin Bernot est allé voir sur place et vous l'explique dans quelques minutes sur ICI, 5h44. Soyez les bienvenus. Tiens, il y en a peut-être parmi vous qui ont encore du mal, là, ce matin, à sortir du lit. Et puis, il y en a d'autres en musique, figurez-vous, qui arrivent très bien avec cette envie de partir ailleurs. Voici pour vous Nicolas Perrac avec une envie d'ailleurs et de liberté, on peut dire. Voici Je pars sur ICI.

0: Nicolas Perrac. Je pars, écoute, d'ici 5h47. Bon réveil avec nous tout de suite. C'est pas vrai, votre rendez-vous anti-arnaque.
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0: On retrouve tout de suite Aude Razo. Aude, vous nous alertez sur une fausse lettre du fisc qui arrive en ce moment dans les boîtes aux lettres.
2: Oui, et quand je dis boîte aux lettres, je ne parle pas des mails, hein, je parle bien de la bonne vieille lettre en papier et de la bonne vieille boîte aux lettres devant chez nous ou dans le hall de notre immeuble. À quoi ressemble ce courrier? Je l'ai sous les yeux, plusieurs personnes l'ont relayé dernièrement sur les réseaux sociaux. Déjà, il fait très officiel. Il y a votre nom en haut à gauche, il y a écrit « Direction générale des finances publiques » en haut à droite, et je vois aussi écrit « Mise en demeure ». Ah, donc là on se met à transpirer et on vous met en demeure donc de déclarer vos actifs numériques, en clair votre crypto-monnaie. Si vous ne le faites pas, on vous menace d'une énorme amende, plusieurs milliers d'euros.
0: Mais Aude, il est où le piège dans ce courrier?
2: Le piège, attention parce qu'il est très ingénieux, c'est le QR code qu'il y a en bas de la lettre et qui, selon l'escroc, va vous éviter cette énorme amende, va vous permettre de régulariser votre situation. Je m'arrête là-dessus. Un QR code, il faut toujours le prendre avec des pincettes, où qu'il soit, dans un courrier, sur un horodateur ou sur une borne de recharge. Quand vous flashez, quand vous scannez un QR code avec votre téléphone, c'est pour atterrir sur un site web. Et ce site web, c'est difficile de savoir au premier coup d'œil s'il est fiable ou pas. Donc soit vous êtes sûr, soit vous ne l'êtes pas. Et dans le doute, qu'est-ce qu'on fait? On s'abstient. Donc je reviens à mon faux courrier du fisc. Il a beau faire très sérieux, si vous avez vraiment de la crypto-monnaie à déclarer, ça se passe sur impots.gouv.fr lors de votre déclaration de revenus. Il n'y a pas d'histoire de QR code. Et si vous n'avez rien à déclarer, la lettre part à la poubelle et puis c'est tout.
0: Merci Aude pour ce nouveau conseil afin d'éviter des arnaques. Et tiens, si vous voulez en découvrir d'autres, je vous invite à aller voir la page C'est pas vrai de Aude Razo directement sur notre site internet ici.fr. Dans quelques instants, une initiative qui marche en France, c'est juste après Teddy Swim avec Lose Control.

0: La voix de Teddy Swims avec Lose Control à l'écoute d'ici. Chaque matin avec vous, on découvre une initiative qui marche quelque part en France. 40 000 à 50 000, c'est le nombre de personnes victimes chaque année d'une mort subite en France.
1: Face à un arrêt cardiaque, chaque minute compte et l'accès à un défibrillateur peut faire la différence.
0: Alors, comment faire pour que ces appareils soient toujours plus accessibles? Il y a peut-être une solution en Normandie. Robin Bernot.
2: C'est dans l'Orne qu'une association vous propose d'emprunter gratuitement des défibrillateurs.
3: Je pense que c'est plutôt pas mal. Oui.
2: Depuis novembre 2025, l'association Réseau Défibrillateurs Citoyens propose quelque chose de génial et surtout d'inédit, puisque c'est tout nouveau chez nous en France. N'importe qui, vous, votre voisin ou moi, pouvons emprunter gratuitement un défibrillateur. Alors ça marche pour des événements privés comme un anniversaire, un mariage, mais aussi pour des rendez-vous associatifs. Christophe Pommier-Gas, qui est à l'origine du projet, explique comment ça se passe pour emprunter un défibrillateur. Il répond aux questions de Richard Domi.
4: Un prêt gratuit qu'on va contractualiser dans un contrat où on va demander une caution forcément pour le prix de l'appareil. On va vous demander de vous assurer que vous êtes bien assuré en responsabilité civile. Mmh. Et puis, point, c'est tout. On s'organise pour remettre le défibrillateur en main, rappeler comment on l'utilise. D'accord. Et on le récupère dans les mêmes conditions.
2: Non mais franchement, l'idée elle est géniale, en plus d'être très utile. Alors ici en Normandie ça marche, mais vous tiens, qu'en pensez-vous? Gaël, par exemple, surprise par l'initiative, quand je lui montre l'article sur notre site ici.fr, elle fait oui de la tête.
5: Je trouve ça très bien parce que ça permet aux gens de se former, ça permet aux gens aussi de, en cas de problème, d'avoir ce qu'il faut sous la main.
2: Alors j'ai voulu faire un petit test, je me trouve actuellement devant la gare, j'en ai profité pour demander à Gaël et Frédéric s'ils savaient où se trouvait le défibrillateur le plus proche de nous.
5: Pas du tout.
3: Non, pas du tout.
2: Bon, je pense que nous aurions été très nombreux à avoir la même réponse, mais alors, quelle conclusion en tirer? Est-ce que la population est assez formée?
5: Non, on n'en parle pas suffisamment. Je veux dire, moi, mes amis sont pas forcément formés. Moi, je le suis, mais eux, non.
2: Comment pourrions-nous changer ça? Je pose la question à Frédéric.
3: C'est une petite formation à l'école, au plus jeune, à partir du plus jeune âge, ouais. Et un petit peu plus de... d'informations, ouais, de, un petit peu partout, ouais, de signalétique. Ouais.
2: Pour Gaël, la solution se trouve aussi dans les formations.
5: Peut-être faire des formations en dehors du PSC1, notamment.
2: Alors, petite pause, PSC signifie prévention et secours civique.
5: Pour pouvoir former les gens à l'utiliser, justement, de manière responsable et de manière... plus correct.
2: Depuis quelques mois, l'association Réseau Défibrillateurs Citoyens croule sous les demandes et a donc eu l'idée d'étendre ses services. Une antenne a par exemple tout récemment vu le jour dans le Haut-Rhin et à terme, l'association souhaiterait pouvoir se rendre utile dans toute la France.
0: Robin Bernot avec Richard Domi pour une initiative qui marche en France. 5h54 ce matin avec Valentine, nous recherchons un auditeur adepte des Sudoku.
1: Comment vous dites ?
0: Sudoku.
1: Non, c'est un U devant.
0: Sudoku.
1: Voilà.
0: J'ai l'impression que chaque région a sa façon de prononcer ce fameux jeu. Ou d'autres grilles d'ailleurs, comme les mots croisés ou mots fléchés. Donc on va retrouver notre auditeur joueur juste après la musique d'ici, aux côtés de Renaud. Voici pour vous. Marche à l'ombre. 5h55, bon réveil.
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0: et marche à l'ombre.
1: Renaud à l'écoute d'ici 5h57. Valentine, ce matin, oui. On recherche un auditeur. Et un auditeur qui...
2: est un adepte des sudoku.
1: Ou d'autres jeux de gris, c'est Étienne qui est avec
2: nous. Il veut
1: nous.
2: Plus le dire.
1: Non, ah ben non.
2: Bonjour Étienne.
3: Bonjour.
2: Comment vous dites-vous?
3: Sudoku, moi, je, en français.
1: Ah,
2: bon
1: ben
2: français.
1: Voilà. Étienne,
2: oui,
1: on est tout de suite copains.
2: Vous
1: voilà.
2: Mettez un U devant, vous ne mettez pas un O.
1: Sudoku.
2: Non, mais moi, sudoku.
3: Je lis ce qui est marqué, et voilà.
2: Vous avez bien raison.
1: Étienne, voilà. Vous venez.
3: Il y a même une grosse blague à la con qui met en forme le matin. C'est un dicton que j'ai inventé, c'est... sudoku, sexe au nord, voilà.
2: Vous êtes en forme, Étienne, à 6h du matin.
1: Étienne, il est réveillé et en plus, vous faites des sudoku de bonne heure puisque quand vous nous avez appelé...
3: Je suis assez insomniaque, donc en fait, ça m'arrange.
1: Donc, quand vous levez, vous faites, vous faites une grille.
3: Pas forcément, c'est un peu n'importe quand.
1: Et vous en êtes à quel niveau? Parce qu'il y a plusieurs niveaux de difficulté.
3: Ben là, je suis. Je monte et je descends. Le problème des sudoku, c'est qu'on ne trouve pas toujours dans les.
2: Dans l'ordre.
3: Oui, non, c'est pas ça. À la vente, des fois, il n'y a plus les nouveaux.
1: Il y en a de moins en moins dans les magazines.
3: Non, moi, j'achète que en librairie ou bureau de tabac.
2: Il n'achète que des carnets de sudoku.
3: Moi, voilà.
1: Et je suis
3: en moyenne entre 10 et 12, ça dépend. Et puis quand il n'y a pas, je prends 8. Je suis en train de vous parler, j'en fais un là en même temps.
1: Eh bien, Étienne, gagnez cette grille. On se revoit pour la 13e. Merci à tous d'avoir été là. À 6h, vous avez rendez-vous avec l'actualité de vos régions. À 6h30, vous retrouvez Valentine Lottès.
2: Pour l'info en France et dans le monde en 90 secondes.
1: Et voici toutes les équipes d'Ici Matin qui sont là ce mercredi. Je vous souhaite à tous une belle journée.
4: Eh oui, c'est mercredi, c'est Ici Matin. Charlotte Schumacher, Thomas Schoner, bonjour.
5: Bonjour.
4: Timothée réalise l'émission ce matin et puis Alex est en train de s'installer à son poste. L'équipe d'Ici Nord s'installe. À tout de suite pour le journal.
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4: On vous souhaite un très bon réveil à l'écoute d'Ici Matin. Il est 6h.
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4: Ici Nord, première acte sur l'actu locale avec vous, Charlotte Schumacher. On revient ce matin sur ce dramatique accident à Lerse samedi soir.
7: Un accident de la route provoqué par un adolescent de 17 ans. Il vient d'être placé en centre éducatif fermé. Son passager, lui, est laissé en liberté mais sous contrôle judiciaire. Dans cet accident, une jeune fille de 19 ans est décédée. Sa maman, blessée, a pu sortir de l'hôpital hier. L'enquête avance aussi du côté de Lille, 6 mois après l'incendie d'un bar à Chicha, boulevard du Président Hoover. Deux personnes ont été mises en examen, soupçonnées d'avoir mis le feu à l'établissement. Il n'y a pas eu de victimes ce soir-là, mais de gros dégâts, Léa Oudoir.
8: Le 28 février dernier, au beau milieu de la nuit, un incendie se déclare dans les locaux du bar à Chicha, le Trendy. C'est un bar qui est situé au 543 de l'avenue du Président Hoover, dans le quartier du Bois Habité. L'entièreté de l'établissement et le premier étage de l'immeuble sont détruits. Une centaine de personnes sont évacuées. Une enquête est rapidement ouverte par le parquet de Lille. Aucune hypothèse n'est écartée. Les pistes accidentelles, mais aussi criminelles, sont envisagées, puisque selon une source policière, un homme a bien été aperçu près du bar un peu avant 4h du matin. Un homme qui a ensuite quitter les lieux rapidement à bord d'un fourgon utilitaire, 15 minutes seulement avant le départ de feu. Les investigations se poursuivent et les enquêteurs interpellent finalement deux personnes, deux jeunes, dont un mineur au moment des faits. Le jeune majeur est placé sous contrôle judiciaire. Le mineur, lui, passe quelques mois en détention provisoire avant d'être à son tour placé sous contrôle judiciaire. C'était il y a 2 mois, le 9 juillet dernier.
7: Une information judiciaire a été ouverte pour dégradation en bande organisée du bien d'autrui par un moyen dangereux. Un jeune homme de 23 ans est mort dans un accident de la route hier après-midi près de Montreuil-sur-Mer. Il a fait une sortie de route sur la départementale 901 au niveau de Campignol-les-Petites avant de s'encastrer dans un arbre. À leur arrivée, les secours l'ont retrouvé coincé dans sa voiture en arrêt cardio-respiratoire. Ils n'ont rien pu faire pour le sauver.
4: Près de Valenciennes, le refuge L'Arche de Noé se dit en danger et lance une pétition.
7: Cela fait 26 ans que le refuge accueille des chiens et des chats abandonnés à Coiroubles. Mais à chaque visite visites de contrôle, les services de l'État relèvent des petites choses qui ne vont pas sur la structure même et sur l'accueil des animaux. On demande aujourd'hui aux refuges de faire des gros travaux pour se mettre aux normes, mais aussi d'accueillir moins d'animaux. Une règle qui va à l'encontre de la mission première de l'Arche de Noé, se désole Jacqueline Dumoulin, la présidente du refuge.
0: Nous, actuellement, nous refusons tous les jours. Les chats, la même chose, on n'a pas le droit de prendre les chats errants, donc on ne fait que ça, refuser, et on essaie de trouver des solutions. C'est avec un crèvement de cœur que l'on refuse, et quand on ne refuse pas, attention, je suis dans l'illégalité. Voilà, ma crainte, c'est que je vais avoir 80 ans au mois de décembre, et que ça fait 26 ans que je pédale, comme on peut dire, hein, et que j'ai toujours essayé de sauver le maximum de d'animaux, et que là, franchement, si on doit fermer ce refuge, ben ce sera une grande perte, non seulement pour moi, mais aussi pour tous les gens qui aiment les animaux.
7: La DDPP, la Direction départementale de la protection des populations, doit délivrer un avis sur le refuge début novembre. Les habitants d'Avion, près de Lens, ne lâchent pas le morceau. Non, ils ne veulent pas d'un centre de stockage d'électricité par batterie au lithium-ion sur leur commune. Nouvelle réunion publique hier soir sur le sujet. Le site de 50 mégawatts sur environ un hectare a pour but de stocker les surplus d'électricité dans les batteries pour les réinjecter dans le réseau RTE lors des pics de consommation. Mais les riverains redoutent les risques de surchauffe, d'incendie et de pollution.
4: C'est l'heure du bilan pour la braderie de Lille.
7: Les chiffres sont confirmés. Il y a bien eu plus de 2,5 millions de visiteurs cette année. Gros succès pour la braderie des enfants aussi et ses 90 stands qui ont accueilli près de 18 500 visiteurs à la gare Saint-Sauveur samedi. Côté transport, Ilévia a dénombré 1,56 million de validations sur la totalité de son réseau. Un chiffre en hausse de 8% par rapport à l'année précédente.
4: Du sport, en football, le LOSC a raté ses débuts en Ligue des Champions hier soir.
7: Un match très frustrant pour les Dogs face au Betis Séville. Ils menaient pourtant 2-1 à la mi-temps. Ils ont finalement perdu 3-2 après avoir encaissé 2 buts d'affilée à la 49e et à la 53e minute. Mais ce qui a bien déstabilisé le LOSC, c'est l'expulsion du jeune attaquant Ethan Mbappé. Il a donné un coup de coude dans le visage du défenseur brésilien Nathan, venu le chambrer. Pour le coach de Lille, Davide Ancelotti, c'est ici le parfait exemple que son équipe doit progresser dans la maîtrise des émotions.
5: La dynamique du match a changé très vite, que les cartons rouges bien sûr, a changé le match. Dans le football, il y a beaucoup de frustration. C'est quelque chose qui est présent. Il faut comprendre qu'on doit gérer les émotions. Et ça, c'est quelque chose qu'aujourd'hui a payé l'équipe, qui a payé Ethan, qui peut payer demain quelqu'un d'autre. Mais nous, on doit alimenter ça, les comportements, tous les jours, à l'entraînement. Et ça va nous venir bien pour comprendre et gérer les frustrations. Mais les discours que j'ai faits, c'était en direction de tout le groupe de joueurs. C'était pas juste pour Ethan, que bien sûr, il va apprendre de ça, parce que c'est un jeune joueur. Je pense que c'est le premier qui est désolé, qui sait qu'il ne peut pas faire ça.
7: Le prochain match du LOSC en Ligue 1, dimanche contre 3, avant de retrouver la Ligue des Champions le 13 octobre face à Arsenal, le champion d'Angleterre en titre. Le championnat du monde de savate boxe française commence aujourd'hui à Boulogne-sur-Mer. 1000 personnes sont attendues à la salle d'Henri-Mont. Les athlètes, les entraîneurs, les kinés venus de plus de 40 pays différents. La compétition va durer jusqu'à samedi. Les handballeuses de Saint-Amand reçoivent-elles Dijon ce soir à 20h pour le compte de la 3e journée de première division féminine. Les handballeuses de Saint-Amand sont 6e au classement et les Dijonnaises 9e. Là, c'est un sport un peu plus calme, le mini-golf, et encore plus calme quand il est pratiqué par les résidents d'un EHPAD. C'est la nouveauté de la maison de retraite Les Jardins du Crinchon à Achicourt près d'Arras. Un mini-golf de 4 pistes construit dans l'un des patios de l'EHPAD. Et vous allez le voir, ça plaît beaucoup aux 66 résidents. Reportage à suivre dans l'info d'ici à 6h30.
4: Sympa le mini-golf.
7: Ah oui, vous allez voir, ça, c'est un super reportage de Vanessa Lamar à 6h30. Côté ciel, Charlène.
4: Eh bien, après la pluie, le beau temps, Charlotte. C'est une bonne nouvelle. Un mercredi avec du soleil et quelques passages nuageux, du vent, comme hier, entre 15 et 20 km/h et jusqu'à 40 km/h sur le littoral. Au niveau des températures, le thermomètre affichera entre 18 et 20 degrés. Il fera 19 du côté de Calais. On aura 20 à Dunkerque cet après-midi, 20 également à Valenciennes et 22 à Avesnes-sur-Helpe, un obstacle, l'infotrafic à 6h07, un obstacle observé sur l'A25 dans le sens Dunkerque-Lille. C'est à Herzel qu'il est présent, notamment sur la voie de droite. Je n'ai pas d'informations supplémentaires, mais si vous êtes dans le coin, appelez-nous au 03 20 55 89 89 et dites-nous ce que vous voyez.
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4: Désenchantée, Mylène Farmer, un classique à 6h07. Très bon réveil avec nous.

0: Mylène Farmer avec Désenchanté. Très bon réveil.
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0: Mercredi 9 septembre, bonjour à tous et bonne fête à tous nos Alains ce matin. Salut les amis, Charlotte Schumacher, Thomas Schoner, comment ça va?
3: Mais ça va très bien.
0: Ah oui, j'allais dire, ah ils sont là. Oui, ils sont là. Un peu fatigués, c'est vrai.
4: Ça doit être l'effet Mylène Farmer, ça.
0: Ouais,
4: ça, ça met un coup là, comme ça.
3: Ouais, faut nous mettre des chansons du carnaval de Rio. Je sais qu'on a ça dans le...
0: Ouais.
3: Samba, on l'a dans la playlist.
0: Eh ben,
3: je vais mettre ça très vite.
0: Je vais passer commande pour demain, si vous voulez, les amis, pour vous réveiller.
3: Oui.
0: Actualité musique et bonne humeur, voilà ce qui vous attend dans la prochaine demi-heure. Et puis, un trésor. Les trésors du Pas-de-Calais, c'est votre nouveau rendez-vous à 6h15 avec Agnès Delbar.
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4: L'horoscope en ch'ti.
5: Les bonnes musiques, là c'était Renaud, c'est génial.
4: Bah, merci Véronique pour ce petit retour.
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0: Les trésors du Nord et du Pas-de-Calais. Aujourd'hui, mettez vos bottes et votre ciré. On prend la mer avec Agnès Delbar.
3: Putain d'Islande, chantent les carnavaleux à Dunkerque. Mais quel est le rapport entre l'Islande et Dunkerque? Aujourd'hui, dans les trésors du Nord Pas-de-Calais, on remonte le fil de pêche.

0: Ça se passe au 19e siècle. À cette époque, les pêcheurs de Dunkerque et de Grandfort-Philippe prennent le large pour aller pêcher en Islande. Christian Defebvre, qui est historien et poète, nous raconte.
1: La pêche en Islande a commencé à Dunkerque, et pas à Paimpol comme le prétendent les Bretons. Et c'est aussi l'origine du carnaval de Dunkerque, hein, la pêche des Islandais. Donc tout ça, c'est important de repérer. Le grand moment, ce sera 1850, 1900, 1910. Alors 1850, par exemple. 1850, c'est le début du chemin de fer entre Lille et Dunkerque. Donc les gens, ils prennent le train pour aller à Dunkerque, pour aller à Grandfort-Philippe, pour voir le départ de ces bateaux. C'est des voiliers qui partent un à un vers le nord de l'Islande.
0: Sur le quai, restaient les femmes habillées en costumes traditionnels qui disaient au revoir à leur mari, leur père, leur frère. Un au revoir qui pouvait être aussi un adieu. Il y avait un repas qui est organisé par les armateurs au moment de ce départ. Et ça, c'est le début du carnaval. Imaginez la vie de ces équipages qui partaient en mars, avril, revenaient en septembre, octobre, qui vivaient dans une promiscuité incroyable, qui pêchaient le poisson à la ligne et qui avaient terriblement peur des icebergs. L'histoire de ces hommes, elle est racontée à la Maison de la Mer, Maximilien Engrand, à Grandfort-Philippe.
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0: Bonnet M, Daddy Cool. À 6h19, dans les gens du Nord, un homme qui grimpe aux arbres ce matin, Mickaël Pachen.
1: Pour la chronique du jour, j'espère que vous n'avez pas le vertige et que vous aimez les sensations fortes.
2: Bonjour, alors Charles, gérant du parc Opale Aventure à Sainte-Cécile et Trotte Aventure, les balades en trottinette tout terrain électrique au Touquet.
1: On va donc prendre de la hauteur aujourd'hui pour une histoire familiale, car tout a commencé avec le papa de notre invité.
2: Il travaillait dans la dentelle à Calais, en tant que directeur financier. Il est allé installer une usine en Chine, donc il y a 25 ans, et il s'est rendu compte que le boulot allait se faire là-bas et puis à Calais, malheureusement. Il a essayé de se réorienter. La Crobranche, on connaissait un copain qui s'était lancé autour de Lille un an auparavant. En septembre de cette première saison, on a pris la voiture avec mon père pour essayer de trouver une forêt dans le coin. Donc on s'est rapproché un peu du Touquet, d'Ardelot, et on est tombé sur cette magnifique pinède à Sainte-Cécile.
1: Ouais, et au départ, c'était pas gagné. Hein.
2: Donc la Crobranche, il y a 20 ans, personne n'y connaissait rien. Et finalement, 20 ans plus tard, on est encore là, donc c'est qu'on n'avait pas totalement tort. Donc le plus fou, oui, c'est que mon père avait le vertige debout sur une chaise, donc il a dû prendre sur lui pendant les premiers mois de construction. Notre discours, il est le même maintenant avec nos clients, c'est que le vertige, ça se combat, c'est dans la tête. Donc là, maintenant, tu le mets à 30 mètres et il n'y a plus aucun problème. Mais c'était un peu osé, ouais.
1: Et tout ça se passe en parfaite sécurité, parce que vous êtes vigilant.
2: On arrive une heure avant, on va tester tous les parcours, donc tout ce que les clients peuvent faire sur la journée est testé par notre équipe avant, dont le bungee éjection. Donc tous les matins, t'as un des opérateurs qui va se faire éjecter à 18 mètres du sol, et un autre qui va regarder si tout est en place, quoi. Si tous les élastiques, toutes les accroches sur les arbres, parce que la sécurité ici, c'est primordial. C'est pour ça qu'on est encore là au bout de 21 ans, c'est que tu fais pas n'importe quoi avec la sécurité des gens.
1: Et au départ, c'est pas vraiment ce que Charles envisageait pour sa vie.
2: Je me voyais pas forcément à la tête d'une structure comme ça. Après, j'avais pas idée que ça se développerait autant. Arriver ici tous les matins dans ta petite forêt que tu bichonnes tous les jours avec des clients qui sont contents d'être là, c'est plutôt agréable comme boulot. Il y a des points négatifs comme dans tous les boulots, hein. On bosse quand tous les gens ne bossent pas. Mais on a toute cette partie de 3-4 mois l'hiver en maintenance et en création de nouvelles activités. Et puis 6-8 mois de gestion des clients. T'es content de retrouver les gens en début de saison, et t'es content de retrouver le calme de la forêt en fin de saison. C'est un bon équilibre. Moi, c'est ici à Camier que je travaille depuis 20 ans, avec le sourire et l'envie de revenir tous les jours.

0: magnifique retour de Vianney avec ce nouveau titre d'or et d'étain qu'il a composé dans sa cabane après 9 mois de construction quand même. Donc Vianney signe son retour musical. On vous accueille, on vous dit bonjour à vous qui nous écrivez sur Facebook. On a Martine qui nous écrit sous la photo de Zef. Zef est tombé de son lit ce matin. Oui, je vous confirme, il est tombé de son lit. 11 degrés à Bruay-la-Buissière et on vous embrasse, Martine. On a également Géraldine qui nous écrit depuis Givenchy en Goële. Il fait également 11 degrés. On a la photo d'un joli ciel nuageux avec le soleil qui commence à arriver et qui va faire des petites percées. 11 degrés également du côté de Valluon pour Anne-Lise. Bonne journée à vous.
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0: Très bon réveil à l'écoute d'Ici Nord. On est ensemble jusqu'à 9h dans Ici Matin. À mes côtés, Charlotte Schumacher, Thomas Schoner, comme toujours. Et puis, l'horoscope en ch'ti. Eh bien, c'est avec José Ambre. Bonjour, José.
6: Bonjour, mes gens. Bonjour, Terre tous. Ah, ben, il y a quelqu'un qui s'intéresse à toi, dit. T'as de nouveaux horizons à vue. Mais encore faut-il que tu te lâches faire. Et puis, ça, je sais pas encore dit, hein. Taureau, tu vas parler de choses fort intimes avec quelqu'un. Alors d'une perche, ça va te libérer, puis d'autre perche, ça va vous rapprocher. Bah, je n'ai franchement jamais qu'un monnaie de plus à raconter après, hein. Gémeaux, je les annonce bien pour toi. Il y a vraiment quelqu'un de fort intéressant qui va t'être présenté, et je sens vraiment bête de pouvoir en profiter, hein. Cancer, tu pourras bien retrouver une vieille relation à toi. Quelqu'un avec qui tu t'es déjà bien entendu, il n'y a aucune raison que tu t'attendes pour bien avec l'acheteur, hein. Oh, Tilio, t'as fait des économies, hein, j'poumain. Tu veux rendre ta travail plus rentable? Alors tu vas faire sa tour pour grammer de fric que tu faisais avant. Vierge, t'offres dans un environnement qui pourrait paraître fort difficile pour un bon soutien. Mais tu te vis chauveur fort bien. Tu vas même attirer grammer davantage. Balanche, il y a des camarades à ti qui vont te proposer une activité qui va vraiment t'enrichir. Enfin, quand je parle de t'enrichir, c'est d'être tiède à un point de ta porte-monnaie et belé. Et je vois déjà des euros qui brillent tout à tes yeux. Scorpion, il y a un sentiment qui te fait virer la vie en rosti. Oulô, ça t'amène à envisager des changements de manière de vif. Je vois l'air sérieux, hein. Sagittaire, il y a quelqu'un qui a vraiment besoin de ti, je pour moi. Alors tu vas y passer ta temps et puis payer d'autres personnes. Mais bon, faire du bien à quelqu'un, c'est jamais perdu, hein. Oh, Capricorne, t'as grammé de travaux d'aménagement à faire, ti. Alors te prévaut du temps puis de l'argent, parce que je vais pas se faire tout seul. Verso, t'as tout un supplément de travail qui va s'ajouter à ta programme. Va falloir que tu te réorganises à une couse, il devait t'en sortir. Oh, Pichon, t'es prudent, ti. T'es en train de virer arriver une bosse et de nouvelles obligations sur ta dos. Et du coup, t'es dans garde pour demander des conseils. Mais attention à ti, hein, les conseilleux, je sais pas tout dit les payeux. Allez, au revoir, mes gens, à bien demain.
0: Merci, Jo.
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0: Et bonjour à tous, bonjour à vous qui nous rejoignez à la télévision ce matin. Ça tire, les yeux sont difficiles à ouvrir, un peu comme Thomas Schoner qui est dans cette ambiance aussi ce matin.
7: Oh, ça va mieux là.
0: Ça va mieux, ça y est.
7: Non, c'est bon.
0: Un petit coup de musique, c'est Vianney qui vous a réveillé. Charlotte est également à mes côtés. Ça va, Charlotte?
8: Ça va.
0: Un peu malade.
8: Ouais, un petit peu. Ça va s'entendre un petit peu, se voir aussi sûrement. Mais ça va.
0: C'est la braderie qui est passée par là.
8: Ah oui, c'est la braderie, ouais, qui m'a eu. Exactement.
0: Trop bien profiter de la braderie. Ce matin, on aura un invité exceptionnel, les amis. Ça sera Soprano qui sera avec nous à 8h50. Il va nous parler d'un concert, notamment. Soprano, près de 3 millions d'albums vendus. Il viendra nous annoncer donc des nouvelles dates de concert plutôt originaux. Mais d'abord, on va faire un point sur l'actualité dans le Nord et dans le Pas-de-Calais. Et c'est avec vous, Charlotte Schumacher.
8: L'émotion est toujours vive à Lers après l'accident qui a coûté la vie à une jeune fille de 19 ans samedi. Les deux jeunes de 17 ans qui ont provoqué l'accident ont été mis en examen hier. Le conducteur n'avait pas le permis de conduire. Il sera jugé pour homicide routier. Immense déception pour le LOSC, battu but 3-2 par le Betis Séville. Un retour en Ligue des Champions raté pour Renaud Dogue alors qu'il menait à la mi-temps. Une rencontre aussi marquée par l'exclusion d'Ethan Mbappé après avoir donné un violent coup de coude à un joueur espagnol. Les résidents des Jardins du Crinchon à Achicourt peuvent désormais jouer au mini-golf dans leur EHPAD. Quatre pistes installées dans l'un des patios extérieurs de la résidence pour le plus grand bonheur des 66 résidents. Vous l'entendrez dans un instant dans l'info d'ici.
0: Mais d'abord, c'est le 90 secondes, votre rendez-vous quotidien avec de l'info en France et partout dans le monde à 6h31 et c'est présenté par Valentine Letesse.
8: Nouveau record de prix à la pompe, 2,29€ en moyenne le litre de gazole selon la toute dernière actualisation ce matin, 2,12€ pour le sans-plomb 95E10, des prix à la hausse avec la reprise des frappes au Moyen-Orient. Absolument serein, François Bayrou est de retour au tribunal aujourd'hui, aux côtés de 10 anciens cadres du Modem. L'affaire des assistants parlementaires européens est jugée en appel. En première instance, l'ancien maire de Pau a été relaxé au bénéfice du doute. Malgré un téléphone grave danger en sa possession pour alerter rapidement la police, une femme de 40 ans a été retrouvée morte hier près de Toulouse. Son ex-conjoint gravement blessé à proximité et en possession d'une arme. Des mesures d'urgence à mettre en place sans délai dans les musées de France. Consigne donnée par la ministre de la Culture après un nouveau cambriolage hier à Cagnes-sur-Mer. Deux œuvres de Renoir ont été volées. C'est une première dans le monde, un sommet international de l'espace à Paris. Plus de 2000 participants annoncés sous la verrière du Grand Palais, 120 pays représentés, mais sans le géant américain SpaceX. Paris Saint-Germain remet sa couronne en jeu ce soir en Ligue des Champions de foot. Les doubles tenants du titre affrontent le Slovan Bratislava à 21h. Hier, Lille a été battue 3-2 par le Betis Séville. Et puis 7 ans après Samsung, le géant Apple comble son retard ce soir avec la présentation de son tout nouvel iPhone pliable.
7: L'info d'ici dans le Nord et le Pas-de-Calais. C'est une nouveauté qui plaît beaucoup aux résidents de l'EHPAD Les Jardins du Crinchon à Achicourt près d'Arras. Un mini-golf de 4 pistes vient d'être construit dans l'un des patios de la maison de retraite. Une bonne manière de faire un peu de sport, mais tout en douceur. Vanessa Lamar, vous avez suivi les résidents sur le green.
9: À son rythme, Pierre, 91 ans, donne un premier coup de club dans la balle.
10: On vise. Allez.
9: Il en faudra quelques-uns pour qu'elle tombe enfin dans le trou.
10: Ouais, ça y est, bravo. Vous avez fait les deux parcours.
11: C'est pas trop compliqué, c'est pas trop fatigant.
9: Christiane, 90 ans, retrouve le plaisir de jouer et en deux coups seulement, c'est réussi.
12: Comme on allait au camping tous les ans, on jouait. Il y a des choses qui ne se perdent pas, la preuve.
10: En deux coups, bravo.
12: En deux coups.
9: Ce mini-golf de 4 pistes a été conçu pour les résidents. Il est accessible, mais il y a quelques difficultés. La directrice de l'établissement, Isabelle Thibault.
13: Comme vous voyez, là, il faut passer dans un genre de petit tunnel. Celui-là, vous avez une petite bosse. Vous avez une autre piste qui fait un angle. Et après, vous avez une piste tout droite. Justement, c'est adapté aux résidents.
9: Laura est ergothérapeute au Jardin du Crinchon. Elle ne voit que des avantages à cette activité.
14: Donc, on travaille différentes capacités, que ce soit l'équilibre, la gestion de la force par exemple. On a un côté aussi plutôt émotionnel, bien-être, donc ça apporte quand même une plus-value sur le terme psychique pour les résidents. Que ce soit en fauteuil ou pour des personnes qui sont encore marchantes, on peut adapter du coup le mini-golf. Les résidents qui sont en fauteuil vont avancer, vont plutôt tirer, donc travailler la force, principalement des bras du coup. Et sur les résidents du coup qui eux sont marchands, on va travailler la coordination, la dissociation des troncs. Alors, voilà, il y a vraiment plein d'avantages sur le côté moteur.
9: Jeannette, 98 ans, se déplace en fauteuil roulant et avec un peu d'aide pour se positionner au bord de la piste, elle réussit son parcours.
15: Bravo !
12: Ben, je trouve que c'est magnifique. Ça fait changer les idées parce qu'on n'est pas toujours gai. Et puis c'est un sport qui est quand même pas usant. Et j'ai arrivé à boucher les deux trous. J'étais contente tout en ayant fait ça pour la première fois et vu mon âge.
9: Ce mini-golf est destiné aux résidents, à leurs familles, mais également aux habitants d'Achicourt. L'objectif est de créer du lien entre l'établissement et l'extérieur. Éric Batcave est directeur du pôle médico-social de l'ANAC, groupe qui détient 6 EHPAD dans le Pas-de-Calais.
16: C'est une activité à la fois physique, à la fois ludique, et puis en plus c'est une activité qui est ouverte sur l'extérieur. Et donc c'est le rôle du
15: tiers-lieux, de pouvoir brasser, mixer les populations et faire en sorte que les EHPAD ne soient pas des ghettos, mais surtout des lieux de vie, faire en sorte que la vie soit à l'intérieur de nos structures.
9: À Liévin, par exemple, l'EHPAD de l'ANAC dispose d'un jardin avec un potager ouvert à toute la population.
7: Reportage de Vanessa Lamarre.
0: Dans le prochain journal à 7h, on retourne à Lers où l'émotion est toujours très vive.
7: Après ce dramatique accident de la route samedi, une jeune fille tuée, sa mère et une autre femme gravement blessée. Un accident provoqué par un jeune de 17 ans qui n'avait pas le permis de conduire. Il vient d'être mis en examen. On entendra à 7h l'émotion des habitants et du maire de Lers. Côté ciel, on retrouve le soleil.
0: Exactement.
7: Aujourd'hui.
0: On aura quand même quelques passages nuageux et puis du vent, comme hier, entre 15 et 20 km/h, un peu plus de 40 hein, sur le littoral. Et les températures vont afficher entre 18 et 20 degrés. Dans le détail, vous aurez 19 degrés du côté de Wissant cet après-midi, 20 degrés à Dunkerque et à Valenciennes, 22 du côté de Saint-Avène-sur-Helpe. Un obstacle toujours présent sur l'A25 ce matin dans le sens Dunkerque-Lille. Il est situé à Herzel. Je n'ai pas d'informations particulière et complémentaire à vous donner, mais vous, si vous êtes déjà sur la route et présent dans le secteur, eh bien, vous connaissez le chemin, 03 20 55 89 89. Vous nous dites ce que vous voyez, mais vous vous garez avant, évidemment.
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0: Retour en musique pour vous réveiller ce matin. Vous le reconnaissez, bien sûr, il arrive, c'est Michel Berger avec la groupie du pianiste.

0: avec Michel Berger. Tiens, notez que la tournée Berger Story est de retour. Elle sera à Lille le 31 octobre prochain au Sébastopol. Et puis, Élodie Frégé, qui joue dans cette comédie musicale, sera l'invitée d'Émilie Mazoyer ce soir à 20h.
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0: Mercredi 9 septembre, et ça va vous faire la journée. Joyeux anniversaire d'abord à celui qui a toujours le juste prix. Oui, vous reconnaissez le générique. Philippe Risoli a 73 ans aujourd'hui. Joyeux anniversaire à lui. Joyeux anniversaire à Hugh Grant aussi. 66 ans et cette scène iconique, la danse du Premier ministre dans Love Actually, comédie de Noël. Vous l'avez également vu dans le journal de Bridget Jones, pour un garçon. Et plus récemment, Hugh a joué dans Hérétique. C'est un film glaçant que j'ai vu et que je vous recommande si vous aimez les thrillers. Avec vous Thomas, on va parler concert ce matin, puisqu'il y a deux annonces ces dernières heures qui ont retenu votre attention.
3: Oui, deux annonces, deux concerts, alors qui vont se faire a priori à Paris. C'est quand même pas si loin, ça va intéresser en plus, j'imagine, beaucoup d'habitants du Nord et du Pas-de-Calais. Ce sont un artiste et un groupe que tout le monde connaît. Le premier, c'est Stevie Wonder. Oh. Stevie Wonder, qui a 76 ans, annonce qu'il refait une tournée, donc il va passer par l'Europe, tournée pour les 50 ans de son album Songs in the Key of Life, où il y avait également ce titre. Alors, ce qu'il dit, c'est qu'a priori, il va jouer l'intégralité de l'album. Qui était quand même à l'époque un triple album. Donc, vous en avez au moins pour une heure et demie, juste pour cet album-là. En tout cas, Stevie Wonder, ce sera à l'Accor Arena de Paris le jeudi 15 octobre. Et les places sont mises en vente le vendredi 11 septembre. Donc, ce vendredi. À 10h du matin. Donc, on imagine qu'il va réussir à remplir. Parce que Stevie Wonder, en France, je pense que ça fait une vingtaine d'années que ce n'est plus arrivé. Et puis, alors, un groupe, pareil, une quinzaine d'années que ce n'est plus arrivé en France. Et pour cause. C'est bien sûr Oasis qui s'est séparé en France après un concert à Rock en Seine. Oasis qui s'est reformé pour une série de concerts il y a quelques temps. Alors on ne sait pas quand aura lieu, on ne sait même pas en fait s'il va y avoir un concert en France.
0: Ah ouais.
3: C'est juste qu'ils ont posté sur les réseaux sociaux. Non, ils ont quand même posté sur les réseaux sociaux une vidéo où on voit un Gus en train de manger quelque chose devant un café à Montmartre, avec derrière l'affiche de Rock en Seine 2009 déchirée. Donc, il y a deux, trois références dans la vidéo qui, a priori, fait qu'ils annoncent quelque chose. Si ça se trouve, pas du tout. Hein, et on va tous se planter. Et en fait, Oasis va pas du tout revenir en France. Mais, a priori, Oasis serait en train de préparer. On n'a pas la date, on n'a pas le lieu. On sait pas si c'est le Stade de France, l'Accor Arena ou une autre
0: c'est
3: salle.
0: À suivre, quoi.
3: En tout cas, voilà. Il y a quelque chose qui se prépare du côté d'Oasis en rapport avec la France.
0: Quelque chose qui se trame. Merci beaucoup. Avec vous, Charlotte, on revient sur le défi complètement fou réalisé par un entrepreneur originaire de la Côte d'Opale.
4: Il s'appelle James Koudou. Et c'est surtout un grand fan de kitesurf. Et il y a un an, il se lance le défi de partir d'Étretat pour rejoindre Ouissant en kitesurf. On parle là de 200 kilomètres à peu près. Et il l'a fait. Défi réussi pour James Koudou lundi, en début de semaine. Il est parti tôt le matin d'Étretat et il est arrivé vers 18h30 à peu près sur la plage de Ouissant. Alors ça n'a pas été très simple comme défi pour lui. Il a dû léser son kitesurf et monter à bord d'un bateau sur ordre des affaires maritimes pour traverser la baie de Somme et la baie d'Oti. C'était un peu dangereux avec les courants à ce moment-là. Mais tout le reste du parcours, il l'a bien fait en kitesurf. Un défi sportif et solidaire pour soutenir 4-6 France, une association qui accompagne les familles touchées par les maladies génétiques rares.
0: C'est un beau geste, en effet. Merci beaucoup.
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0: Ouf, ouf. Oui, docteur Pierre Fabin est là. J'ai l'impression, docteur, que vous parlez tous les jours de mon chien. L'herbe, c'est encore un fléau. Beaucoup de chiens se transforment en véritables tondeuses à gazon. Pourquoi ont-ils ce comportement ? Cherchent-ils à se purger ?
7: En fait, on croit souvent qu'ils mangent de l'herbe pour tuer les vers intestinaux. Mais c'est un mythe. L'herbe n'a aucune action vermifuge. En fait, il y a deux grandes raisons à ce comportement. La première, c'est un simple inconfort gastrique. Si votre chien a mangé quelque chose de lourd, qu'il a des aigreurs d'estomac ou un peu de bile qui remonte, il va chercher à manger des grandes herbes qui vont venir chatouiller les parois de son estomac et déclencher un réflexe de vomissement. Ça le soulage immédiatement. Et la deuxième raison, plus simple, c'est le goût. Au printemps, les jeunes pousses d'herbe tendres sont sucrées et croquantes. Beaucoup de chiens les broutent juste par pure gourmandise, sans vomir derrière.
0: Alors, si notre chien broute très régulièrement et vomit souvent en rentrant de promenade, est-ce que ça doit nous alerter sur son alimentation ?
7: Effectivement, si c'est quotidien, c'est un vrai signal d'alarme. Un chien qui broute frénétiquement tous les jours essaye de compenser un problème chronique. C'est souvent lié à une alimentation de mauvaise qualité. Si vous lui donnez des croquettes non adaptées, son estomac va mal travailler. Il souffre de micro-inflammation constante. Donc essayez d'abord de passer sur une alimentation un peu plus digeste ou ajouter de vrais légumes à sa ration, comme des courgettes bien cuites ou des haricots verts. Ces fibres, elles vont en fait réguler son transit et très souvent, le besoin compulsif de manger de l'herbe disparaît en quelques jours. Si malgré ces changements de régime, il continue à vomir, une visite de contrôle s'impose.
0: Alors concrètement, quand il se met à manger de l'herbe dehors, on le laisse faire tranquillement ou on doit l'en empêcher ?
7: Alors, il faut le laisser faire, c'est un comportement complètement naturel. Mais le danger, ce n'est pas l'herbe en soi, c'est ce qu'il y a dessous. Si vous êtes dans un champ agricole ou sur le gazon de la propriété, méfiez-vous des pesticides, des désherbants ou des engrais. Ce sont des produits hautement toxiques. Et si c'est compulsif et qu'il vomit systématiquement après en avoir mangé, par exemple, plusieurs fois dans la soirée, il vaut mieux le stopper car c'est un cercle vicieux. Il a mal au ventre, donc il mange de l'herbe, puis il vomit. Mais si son mal de ventre continue, on continue à vomir. Dans ce cas-là, vous consultez votre vétérinaire s'il a vomi plus de 4 ou 5 fois.
0: Eh bien, merci beaucoup, Pierre Fabin. Je rajoute ça à ma liste. Chico Buarque arrive avec Esa Mosata Diferente. Allez, cours d'espagnol.

0: C'est sympa ça pour se réveiller un peu de bossa nova. C'était Chico Buarque avec Essa Mocia Ta Diferente. Des petits conseils tous les jours pour vous aider dans votre quotidien. C'est avec Bruno Béard dans le Pense pas si bête.
1: Qu'est-ce que la location courte durée et comment est-elle encadrée? La réponse avec notre avocat Fabien Rincon. L'établissement français du sang nous donne rendez-vous pour une collecte, une date dans un instant. Et tout de suite, il est question de numérique. Le numérique mobilise de nombreuses ressources et consomme 10% de l'électricité en France. Il s'agit des smartphones, des tablettes, des ordinateurs. Alors si vous désirez modifier vos habitudes et évaluer l'impact de votre consommation numérique, rendez-vous sur le site longuevieauxobjets.gouv.fr. L'EFS, l'établissement français du sang, organise des collectes pour donner notre sang. Vous pourrez le faire à Ouascal, salle Pierre-Hermant, le jeudi 17 septembre, dès 10h. Infos et inscriptions sur dondesang.efs.santé.fr. Avec nous aujourd'hui notre avocat Fabien Rincon. Bonjour Fabien.
2: Bonjour Bruno.
1: Alors aujourd'hui nous parlons de la location courte durée. Peut-on louer librement son logement?
2: Il faut distinguer deux cas. Premier cas, si vous souhaitez louer votre résidence principale. Donc on parle du logement où vous vivez au moins 8 mois par an. Là c'est possible. Il suffit de vous enregistrer en mairie et de respecter un plafond de 120 jours par an. Vous ne pouvez donc pas louer plus de 120 jours par an votre résidence principale. Deuxième cas, c'est là que tout change. Il ne s'agit pas de votre résidence principale, mais d'une résidence secondaire, un bien hérité ou un investissement. Il vous faut alors une autorisation de changement d'usage. Et pour l'obtenir, et c'est bien là toute la difficulté, vous devez transformer un local commercial ou un bureau en habitation. Économiquement, ça n'a aucun sens et ça rend les choses impossible. Résultat, à Lille, l'Homme et LM, si ce n'est pas votre résidence principale, vous ne pourrez pas louer en courte durée. Légalement. Mais la règle n'est pas la même partout. À Roubaix, Loos, la Madeleine ou Marcq-en-Barœul, le changement d'usage s'applique aussi pour les résidences secondaires. Je ne peux donc que vous conseiller de consulter le site de votre mairie pour vérifier les règles applicables. En résumé, louer sa résidence principale quelques semaines par an, c'est simple et légal. Acheter pour faire un Airbnb à l'année à Lille, ce n'est plus un projet viable.
1: Alors, en cas de non-respect des règles, y a-t-il des sanctions?
2: Oui, évidemment, vous risquez 100 000 euros d'amende par logement. C'était 50 000 euros auparavant, on est passé à 100 000 euros par logement, avec un contrôle qui n'est plus théorique. Il y a un nouveau téléservice national, donc il faut être très vigilant. Et dépasser les 120 jours sur la résidence principale vous expose à une amende pouvant atteindre 15 000 euros.
1: Merci beaucoup Fabien, à bientôt.

0: signé Bon Entendeur avec Isabelle Pierre à 6h55.
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0: Et il est là.
8: Je suis là.
0: Philosophe, oui. Comment ça va?
8: Ça va bien et vous?
0: Ouais. Vous nous emmenez quand ce matin?
8: Quand et où?
0: Ouais.
8: Quand et où? On est en 1786.
0: Ok.
8: À Boulogne-sur-Mer. Mm-hmm. Et ce jour-là vient au monde un certain Frédéric Sauvage. Grrr.
9: Et on n'a pas dit ça.
0: Et Chan
9: n'a pas
0: dit. Oui.
8: Ah non, je recommence alors.
0: Mais qu'est-ce qu'il fait?
8: Année en 1786, et Chan ne date pas
0: d'hier.
8: Et Thomas, il le dit jamais, il réclame quand je le dis.
0: Bien sûr.
9: Bah ouais. Mais je suis attentif quand même.
8: Et donc je recommence. Et ce jour-là vient au monde un certain Frédéric Sauvage. Peut-être famille du jeune chanteur Sam Sauvage.
0: Peut-être.
8: Et Manfredo est le troisième de cet enfant de la famille, quand même. Ah oui, ses parents. Non, c'est pas maintenant. Bah ses parents, ils ont l'amour comme des. Sauvage. Voilà. Saint père est un constructeur de bateaux qui vont sur l'eau, ont-ils des gambes. En 1811, il reprend l'usine de son père et ça marche. Mais ce qu'il faut savoir, c'est que le chopper Sauvage, chez toi, un inventeur compulsif. À 13 ans, il a inventé un réveil matin sur le principe de la clepsydre. Je sais bien ce que ça veut dire, mais j'ai bravo quand même. Je ne sais pas, voilà. Donc, à l'âge où les tchos, ils pincent qu'à ronquer, lit, il invente un bazar pour les réveiller. Bon, bravo, bravo. Entre-temps, il s'est marié, mais ça ne dure pas longtemps parce qu'il dépense la dot de sa femme d'un toucher bazar qu'il essaie d'inventer. Du coup, maman, elle se casse avec un romano. Alors, il décide de se lancer dans les affaires et il reprend un affaire de marbrerie. Voilà. Mais comme il trouve que Chavana, c'est vite, Maggio trouve tout, il invente un moulin à vent avec régulateur de vitesse et horizontal. Pas comme chat, comme chat. Voilà, hein, parce que je voulais regarder. Voilà.
0: Je regarde comme chat.
8: Voilà, c'est ça. C'est-à-dire que le vent, il peut venir de n'importe d'où, il peut souffler comme il veut, chat tourne quand même, et c'est ça qui fait tourner les machines à scier et polir le marbre plus facilement. Comme ça, chez les ouvriers, ils en scient moins et ils sont plus polis. Attention, j'ai pas fini. Même Argat Boulogne, il invente le physionomètre avec un physionotype. Chez un bazar qui reproduit le moulage d'un visage à distance, parce qu'à besoin, il fallait faire un moule en plâtre, lui, il arrive à le faire à distance, et l'autre bazar, il peut le réduire. Un truc de fou, hein.
0: Chérie, j'ai réfléchi les gosses ou...
8: Rien. Mais un jour, il se faisait qu'il est dans un coin, parce qu'il avait vendu son affaire de marbre, etc., puis il est là, et il arvête un pichon rouge dans un bocal.
0: Ah.
8: L'autre, le pichon, il ne sait pas qu'on le ravise. Donc il se promène dans sa bocal, comme ça, tranquille, il avance avec ce que, comme ça. Et d'un seul coup, il y a une idée de Fredo. Parce qu'à l'époque, les bateaux, ils étaient à voile. Et après, à vapeur. Et après, non-binaire. Pardon. Et là, il dit, je vais inventer un nouveau mode de propulsion. Et il invente l'hélice pour mettre en dessous des bateaux pour qu'ils avancent plus vite. C'est lui qui a inventé l'hélice à bateau.
0: Ah ouais?
8: Mais ça marche pas tout de suite, c'est un bazar. Il est trop lourd. Moi aussi, quelle idée à la con de faire une hélice en marbre en même temps. N'importe quoi, les bateaux, ils coulent. Sauf que Manfredo, il finit ruiné parce qu'il a dépensé tout son pognon dans ses expériences et chez Bazar. Et le pire, c'est que son invention, elle finit par marcher avec d'autres ingénieurs. Alors, le premier bateau à hélice, il s'appelle Napoléon, il marche, mais Manfredo, lui, il finit dans le rouge comme le pichon. Et c'est là qu'on comprend que le pichon rouge avait tout compris depuis le début. Chez Neuf, Frédéric Sauvage qui a inventé l'hélice. Chez le Pichon qui lui a soufflé l'idée. Il aurait dû déposer le brevet, Pichon pourri. Il faut tout dire, se méfier du Pichon qui tourne.
0: Et moralité, il faut croire aussi en son talent. Du
8: ça,
0: Pichon.
8: C'est vrai.
0: Pichon rouge.
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0: Mercredi 9 septembre. Bon réveil à l'écoute d'Ici Nord. Il est 7h.
10: Thank you.
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0: Le journal de Thomas Schoner. Dans la métropole lilloise, des habitants de la commune de Lerse rendent hommage à la jeune étudiante tuée dans la collision de ce week-end.
10: Elle s'appelait Romane, elle avait 19 ans et elle a été victime d'un homicide routier. C'est la qualification qui a été retenue au vu des circonstances. La jeune étudiante était en voiture samedi avec sa mère. Toutes les deux ont été percutées par deux jeunes de 17 ans qui étaient au volant d'un véhicule qu'ils avaient loué sous une fausse identité. Ces deux mineurs sont tous les deux désormais mis en examen avec comme circonstance aggravante la vitesse excessive et le défaut de permis. Sophie Morland alerte, ce qu'il s'est passé suscite beaucoup de questions et énormément d'émotions.
11: Sur le trottoir, ce message inscrit en grand « Ne t'arrête jamais de danser ». Des photos, des fleurs, des bougies rendent hommage à Romane, une étudiante passionnée de danse et qui jouait au tennis. Cette maman est venue déposer une fleur. Elle n'arrive pas à comprendre ce qui a poussé ces deux jeunes qui ont loué la voiture à prendre tous les risques.
12: Je pense qu'ils ne voulaient pas ça. Il n'y a pas bu, il n'y a pas fumé. La petite Romane, elle est partie. C'est triste. Ça aurait pu être ma fille.
11: Sur les lieux de l'accident, la clôture d'une maison est encore éventrée. Marie-Laure, qui habite juste à côté, était dans son jardin samedi quand elle a entendu le choc.
13: Ah bon ? C'est pas surprenant vu la vitesse de certaines voitures et vu la vitesse de certaines motos.
11: Ce sont trois familles de la commune qui sont brisées, souligne le maire Jérémy Rodsar.
14: Les Lersoises et Lersoises se reconnaissent à travers cette histoire. Je pense qu'il y a une prise de conscience. Les chauffards, comme elles, ont fréquenté les mêmes collèges. On connaît les familles aussi des jeunes qui ont fait ça. Des fois, on se pose aussi des questions en tant que parents. On s'identifie aux victimes, mais aussi aux familles qui découvrent que leurs enfants ont fait ça, quoi.
11: Une cellule d'aide psychologique est ouverte pour soutenir les habitants qui en auraient besoin. Le maire attend de connaître les consignes de la famille de Romane pour savoir si elle souhaite une cérémonie d'hommage. Les obsèques de la jeune fille devraient avoir lieu en fin de semaine à Lisle-et-Lannoy.
10: Un reportage de Sophie Morland. Après sa mise en examen, le conducteur de la voiture a été placé en centre éducatif fermé. Le passager qui est poursuivi pour complicité fera lui l'objet d'un contrôle judiciaire. Dans le Pas-de-Calais, près de Montreuil, là, c'est un jeune conducteur âgé de 23 ans qui est décédé hier. À la mi-journée, il a percuté un arbre en bordure de la départementale 901 à Campignol-les-Petites. Les secours ne sont pas parvenus à le réanimer. C'est un violent incendie qui avait nécessité, au mois de février dernier à Lille, l'évacuation d'une centaine de personnes. L'incendie d'un bar à chicha au rez-de-chaussée d'un bâtiment. Eh bien, le parquet de Lille indique que l'enquête a permis d'identifier deux suspects, ce qui laisse supposer que l'incendie était volontaire. Les deux mises en examen. Cet incendie avait aussi entraîné l'évacuation des locaux d'Issy-Nord, qui est situé juste à côté.
0: Dans le bassin minier, une nouvelle réunion publique était organisée hier soir concernant la construction d'un centre de stockage d'électricité à Avion.
10: Oui, un centre qui permettrait de stocker dans des batteries lithium-ion du surplus d'électricité afin de le réinjecter ensuite dans le réseau électrique lors de pics de consommation. Ce projet est porté par une société suisse. Le centre est censé se construire sur une ancienne casse. La préfecture a délivré le permis de construire. Sauf que ce projet est loin de faire l'unanimité. Les riverains se demandent ce qu'il se passera en cas de surchauffe ou en cas d'incendie. Le maire d'Avion, Jean Létocard, partage ses réticences, quitte à se mettre en infraction, puisqu'il y a quelques jours, le tribunal administratif l'a condamné pour avoir tenté d'empêcher le lancement des travaux.
15: Pour l'instant, la seule chose qu'on a pu faire, c'est bloquer l'accès au chantier en ne délivrant pas les autorisations. Évidemment, la société qui a pris possession du site n'entend pas de cet avis et c'est au tribunal administratif que tout ça se règle. J'ai été condamné à délivrer les arrêtés, d'une part, et aussi à 1 500 € d'amende. Ça va être jugé sur le fond dans quelques semaines. À cette occasion, on aura l'occasion de déployer nos arguments avec les habitants pour empêcher ce projet de voir le jour. Et on va regarder avec les avocats s'il y a possibilité de faire valoir de nouveau texte pour dire attention, ce projet pourquoi pas, puisqu'on a besoin d'énergie renouvelable, mais on est à proximité d'habitations et c'était pas forcément là qu'il fallait le mettre, parce que si on comprend bien que la société avait un intérêt économique à le faire, nous on comprend bien aussi qu'il y a un intérêt humain à ce que les habitants puissent vivre dans leur maison en sécurité.
10: Le maire communiste d'Avion, Jean Létocard, au micro de Vanessa Lamarre. Les riverains ont écrit de leur côté au préfet du Pas-de-Calais pour lui exprimer leur opposition et lui demander d'annuler le projet. Près de Valenciennes, là c'est un refuge pour animaux qui craint de devoir fermer l'Arche de Noé qui est située à Carouble et qui n'est pas totalement dans les clous au regard des normes administratives malgré les travaux qui ont été faits. Nous y serons à 7h30 tout à l'heure. Juste après, à 8h moins le quart, notre invité ce matin, ce sera le secrétaire général adjoint de la CGT des pompiers du Nord, alors qu'un projet de loi doit être présenté le mois prochain. Une grève nationale a débuté hier. L'intersyndicale réclame des moyens financiers, des moyens humains et des moyens matériels pour les pompiers partout en France. La malédiction a encore frappé. Les footballeurs du LOSC se sont inclinés hier soir face aux Espagnols du Betis Séville. Cette malédiction, c'est la mauvaise habitude qu'ont pris les Dogs de ne pas gagner leur match d'ouverture en Ligue des Champions. Et cela s'est encore vérifié hier soir avec cette victoire 3-2 du Betis Séville au stade Pierre Mauroy, alors que Lille menait 2-1 à la pause grâce aux réalisations d'Oueda et d'Alexandro. Eh bien, tout a basculé en seconde mi-temps. But espagnol à la 49e, but espagnol à la 53e et expulsion d'Ethan Mbappé à la 56e minute pour un coup de coude sur un défenseur venu le chambrer le joueur nordiste. Tout cela, Simon Jarnier, semble avoir précipité la défaite lilloise.
16: Le calvaire a duré 7 minutes. Après les deux buts du Bétis, le mauvais geste d'Ethan Mbappé a fait sombrer le LOSC. L'attaquant nordiste Gaëtan Perrin voulait tout de même retenir le positif.
17: On est tous conscients, lui le premier, que c'est un geste à ne pas faire. Le groupe s'est pas désuni. On n'a pas lâché, on s'est battu jusqu'au bout. Je pense que c'est plus un manque de concentration collective qui nous a coûté ce soir sur le premier quart d'heure de la deuxième mi-temps.
16: Un laps de temps où les Espagnols on semait le doute et la frustration dans l'esprit des Dogs. Un point d'amélioration ciblé par l'entraîneur lillois Davide Ancelotti.
18: On n'a pas été capable de gérer les moments du match. Quand était notre moment, on n'était pas assez agressif. Quand était les moments de l'adversaire, on n'était pas assez concentré. Je pense que dans cette compétition, si tu n'arrives pas à gérer bien les moments du match, parce qu'il y a beaucoup de moments différents dans un match de Champions League, tu peux le payer très cher.
16: Le LOSC a subi ce temps faible autant que les supporters en tribune. Antoine n'a pas compris l'entame de seconde période de son équipe.
19: C'est étonnant. On prend les buts comme ça et c'est pas normal en Ligue des Champions. Enfin, ça fait très mal. Et on a l'impression que le Betis n'est pas vraiment au niveau sur tout le match, mais fait très mal à chaque fois. Sur les trois actions, ils mettent trois buts. Et il faut être au niveau à tout moment et être lucide à tout moment surtout.
20: Le LOSC, est-ce qu'il n'a pas perdu l'expérience un peu?
19: Ouais, complètement.
16: Pour exister dans cette compétition, le LOSC devra apprendre à vitesse grand V, alors que se profile un déplacement chez le champion d'Angleterre, Arsenal, en octobre prochain.
10: Ce déplacement, ce sera le 13 octobre, très exactement. D'ici là, le LOSC rejoue dimanche en Ligue 1 avec la réception de 3, la Ligue des Champions. C'est aussi le PSG qui reçoit ce soir à 21h le Slovan Bratislava. Le Racing Club de Lens affrontera demain le Slavia Prague à la même heure.
0: La météo à 7h07, c'est avec notre prévisionniste Patrick Marlière. Bonjour Patrick.
21: Bonjour Charlène.
0: Aujourd'hui, on retrouve une météo beaucoup plus tranquille.
21: Ouais, effectivement, après des pluies assez importantes hier, notamment dans le Boulonnais, beaucoup plus calme le temps ce matin. Un ciel partagé entre nuages et éclaircies, quelques passages donc nuageux. Pour cet après-midi, le soleil va prendre davantage le dessus avec seulement quelques nuages qui vont traîner sans conséquence. Le vent, lui, soufflera entre 15 et 20 km à l'heure avec des rafales pouvant atteindre 40 km à l'heure près du bord de mer. Côté température, comptez entre 18 et 20 degrés. On a perdu quand même pas mal de degrés par rapport à ces derniers jours.
0: Bon, en tout cas, je suis contente, je vais pouvoir faire du vélo sans être mouillée, pas comme hier. Hein. Pour la fin de semaine, Patrick, on garde ce temps plutôt sympa?
21: Ouais, effectivement, demain ça reste agréable, toujours des températures de saison, 18 à 20 degrés, léger changement vendredi, de rares ondées. Samedi, une belle journée avec davantage donc de soleil et jusqu'à 22-23 degrés. Et puis dimanche, de nouveau une très nette dégradation du temps avec des pluies plus soutenues, du vent renforcé et des rafales assez importantes, notamment sur le littoral.
0: Et sur la côte d'Opale, alors, est-ce que les conditions sont agréables ?
21: Oui, aujourd'hui, effectivement, avec ce vent de nord-est qui a peu baissé d'un cran, 20 km à l'heure avec des rafales à 40, la mer est peu agitée avec de petites vagues, 80 cm, donc des conditions plutôt favorables pour l'ensemble des activités nautiques. Il y a toujours une bonne visibilité. Il fera toujours entre 18 et 20 degrés sur les plages. Et puis, la température de la mer, si on ose y mettre le bout de son pied, il fera entre 17 et 18 degrés.
0: Ce sera avec une combinaison pour moi, s'il vous plaît.
21: Pareil.
0: À demain, bonne journée.
21: Bonne journée.
0: À 7h09, l'infotrafic. Ce véhicule en panne sur la Nationale 225, c'est en direction de Berg. Il est situé à Bierne, c'est dans le sens ouest-est. Rien à signaler partout ailleurs à 7h09.
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0: Et non, à 7h09, c'est l'heure de se réveiller avec Étienne Dao. Le grand sommeil, ce sera pour ce soir. Bonne journée.

0: c'était dur ce matin. On n'arrivait pas à sortir de la couette avec ces températures qui ont baissé entre 10 et 11 degrés. C'était Étienne Daho avec Le Grand Sommeil.
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0: Et bonjour à tous, 7h13, mercredi 9 septembre. Vous êtes en retard ce matin, rassurez-vous, plus que deux jours avant le week-end. Et puis, nous, on est là, Charlotte Schumacher, Thomas Schoner, pour vous accompagner jusqu'à la porte de votre patron. Coucou, oui, c'est nous, on est là jusqu'à 9h et on a un cadeau, tiens, pour vous. 60 euros de bons d'achat à gagner ce matin pour vous faire plaisir, pour faire plaisir à un proche. Vous avez peut-être un anniversaire, tiens, qui arrive bientôt. Et ben, c'est l'occasion de offrir quelque chose et de se faire plaisir. À condition, évidemment, de trouver ce bruit qui court. C'est quoi ce bruit? Alors, on a eu beaucoup d'imagination. Hein. On a eu un soufflet de cheminée, Charlotte.
3: Premier jour, oui.
0: Ouais. On a eu un gonfleur pour matelas aussi. C'est vrai que ça aurait pu.
3: Ça aurait pu. Hein. Ouais. C'était une bonne idée, ça aussi. Hein.
0: Et ce n'est pas non plus un âne.
3: Oui, j'allais dire, c'était l'âne, hein, hier.
0: Ouais. On l'attendait, ça. L'âne, évidemment.
3: L'animal, ouais.
0: Non, c'était trop facile. C'est pas un âne. À qui le tour? Vous, peut-être, à la maison. On vous attend. 03 20 55 89 89. Bonne chance à tous.
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0: Et à 7h16, Thomas Schoner.
7: C'est l'heure de Mon œil, l'édito de David Ossiou. Et ce matin, David, le top 20 des prénoms que l'on donne aux enfants. Louise et Gabriel sont toujours en tête dans le classement cette année, mais derrière, il y a du nouveau.
8: Oui, surtout chez les filles. Regardez, Esmé. Esmé entre à la 14e place. C'est un prénom qui était encore rare il y a quelques années. Pourquoi Esmé? On n'en a aucune dans l'histoire de France. Il n'y a pas de Sainte Esmé à fêter au calendrier. En fait, c'est à cause d'une série à laquelle vous avez peut-être été accro.
9: Tout le monde a droit à la parole. Lève-toi, Esmé.
8: Vous l'avez entendu? Esmé, c'est la femme de John Shelby dans Peaky Blinders. Elle n'est pas la seule, il y a Alba aussi, 8e, l'héroïne des Demoiselles du Téléphone. Et puis Arya, évidemment, pour Game of Thrones. Les auteurs de l'officiel des prénoms parlent d'un véritable effet série. C'est intéressant parce qu'un prénom, on pense que c'est le choix le plus personnel qui soit. Pourtant, des milliers de parents finissent par choisir les mêmes au même moment. Les prénoms racontent une époque. Hier, ils étaient influencés par la religion, les romans, le cinéma, les chanteurs. Aujourd'hui, ce sont les séries. Et puis, il y a ceux qu'on croyait passer de mode et qui reviennent. Charles, par exemple. 1040 petits Charles nés l'an dernier. Si on ajoute Charlie, IE, Charlie, Y, la famille Charles se retrouverait carrément 6e du classement masculin. Pourquoi ce retour? Charlie et Charlie l'ont rajeuni, c'est vrai, mais les auteurs évoquent aussi un possible effet The Crown. Pendant des années, on a vu le prince Charles sur nos écrans avant de le voir devenir roi. Et finalement, même à 77 ans, Charles III peut encore faire des bébés, enfin des prénoms de bébés. En France, il y a un autre Charles qu'on voit beaucoup sur les écrans, De Gaulle. Un film, des séries, des documentaires, décidément, Charles fait encore de la résistance.
7: David Ossiou.
0: L'infotrafic à 7h17, c'est avec nos amis de la préfecture du Nord. Bonjour Serge.
10: Et c'est normal.
0: Bonjour Serge.
10: Bonjour Charlène, bonjour à tous.
0: Serge, vous êtes déjà présent sur le terrain, comment ça roule ?
10: Mais écoutez, nous n'avons ni accident ni incident à vous signaler. Hein. On a quelques densités de trafic assez fortes sur Seclin, autoroute 1 et sur la Chapelle d'Armentières, autoroute A25, le tour en direction de Lille. C'est les deux points de congestion que nous avons actuellement.

0: Vanessa Paradis, pardon, est là parmi nous à 7h22 sur Ici Nord. Elle sera en concert, tiens, le dimanche 8 novembre 2026. Ce sera au Zénith de Lille. Tiens, puisque c'est mercredi, on va parler cinéma. Le film Garance va sortir le 23 septembre prochain. Et hier soir, Philippe Salé, dans son émission, a reçu les actrices Sarah Giraudeau, Adèle Exarchopoulos et puis la réalisatrice également du film, Jeanne Herry. Elles étaient donc les invitées de Ça vaut le détour. Et c'est une émission à retrouver sur ici.fr. C'était un moment très sympa. On a pu, moi j'ai écouté cette émission. C'était très très cool avec Philippe. Donc le film Garance qui parle d'une jeune femme, d'une comédienne qui tombe et qui sombre dans l'alcool. Et c'est donc une autre femme, cette rencontre avec Sarah Giraudeau qui joue le rôle de Pauline, qui va peut-être lui sauver la vie.
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0: Ici Nord, il est 7h22.
3: Dans l'écho d'ici, Nicole Buiz, vous nous parlez ce matin de Claire Tones, basée à Roubaix. Cette entreprise, leader en France dans la production d'emballages pour les fleurs et les plantes, a lancé un bel investissement, Nicole.
4: Oui, de plus de 7 millions d'euros pour se construire un tout nouveau site logistique. Celui-ci était jusque-là sur Tourcoing, un bâtiment de 6000 mètres carrés que Claire Tones louait, un site un peu âgé, surtout une véritable passoire thermique. Là, l'entreprise a fait l'acquisition d'un terrain d'un peu plus de 2 hectares à Roubaix, où la construction d'un entrepôt de 9000 mètres carrés a démarré. La dalle a été posée lundi dernier, et si tout va bien, il devrait être opérationnel au printemps prochain. C'est juste 3000 mètres carrés de plus qu'actuellement, mais Claire Tones va en fait y gagner beaucoup plus. Les précisions de Tristan Guirec-Lepoutre, qui co-dirige avec son frère cette entreprise créée par leur père.
5: On pourra stocker beaucoup plus haut, puisque actuellement à Tourcoing on stocke sur une hauteur de 8 mètres, et là on pourra monter jusqu'à 10 mètres 50. Ce qui va nous faire gagner en capacité de stockage un peu plus de 30% par rapport au bâtiment actuel. Puis encore une fois, les conditions de travail des équipiers seront bien meilleures, puisque le bâtiment actuel est vraiment obsolète.

0: Là, on aura vraiment un bâtiment hyper opérationnel. L'objectif, c'est d'être de plus en plus flexible et de livrer de plus en plus vite nos clients. Nos clients attendent de nous qu'on stocke bien souvent leurs produits pour eux.
1: Pour être ensuite livré rapidement, ce sera un bâtiment équipé de panneaux solaires, suffisamment isolé pour ne pas être chauffé en hiver, ce qu'on appelle un bâtiment passif, mais également suffisamment aéré pour qu'il ne fasse pas trop chaud l'été.
2: Et cette logistique concerne surtout de l'emballage cadeau, Nicole ?
1: Oui, Clairton s'est diversifié dans cette activité en reprenant la société lyonnaise Créastyle il y a 12 ans. La marque fabrique pour une dizaine d'enseignes de distribution, comme par exemple pour Promode dans notre région, mais également pour des marques premium de vins et spiritueux. Et avec cette hausse de capacité, l'entreprise compte aller plus loin dans ce créneau. Tristan Guirec-Lepoutre.
0: Avec ce nouveau bâtiment, nous avons pour ambition de développer davantage d'emballages cadeaux personnalisés pour des enseignes plutôt premium ou dans l'univers du luxe. On travaille par exemple avec Pernod Ricard actuellement ou des maisons de champagne à Reims. C'est des produits personnalisés avec leur logo, avec leur charte graphique. L'objectif, c'est de recruter encore et toujours des nouveaux clients, aussi bien en France qu'à l'export.
1: En France, par exemple, Clairton fournit ainsi les emballages cadeaux pour le château de Chambord. La société a doublé son chiffre d'affaires en une quinzaine d'années, qui a atteint 20 millions d'euros l'année dernière, et elle emploie 83 personnes.
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2: Bienvenue sur Ici Matin, 7h25. On vous réveille dans la joie, la bonne humeur, avec toute l'équipe qui est presque, j'allais dire, en forme. Charlotte Schumacher, il lui reste un petit peu
5: la voix déraille.
2: Voilà, on va pas trop vous solliciter ce matin. Thomas Schoner est également à mes côtés. Thomas, on recevra à 7h45 notre invité, Frédéric de Martelard, délégué syndical CGT C10-59 sur la grève des pompiers. Notamment, on reviendra sur la grève avec lui.
6: C'est la CGT des pompiers du Nord, effectivement. Il nous expliquera les raisons de cette grève qui a débuté hier et qui doit se poursuivre normalement pendant plus d'un mois, puisque c'est prévu jusqu'au 20 octobre.
2: À 7h45, l'invité. Et pour l'instant, eh bien, on joue dans un instant.
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2: Et à 7h27, on joue. On joue pour le bruit qui court et cette carte cadeau, ce bon d'achat de 60 euros à gagner encore ce matin à condition de trouver ce bruit qui court. Alors, on a eu plusieurs propositions. Non, ce n'est pas un gonfleur pour matelas. Ce n'est pas non plus un soufflet de cheminée. Et ce n'est pas un âne. On va voir ce que va nous sortir Christine. Bonjour, Christine.
12: Alors, Christine, elle vous dit que ça peut être quelqu'un qui saute sur un lit qui couine, qui grince.
2: Un matelas de lit qui coince.
12: Quelqu'un qui saute sur un lit.
2: Ouais, je vois.
12: Non, mais. Qui grince.
2: Ah ouais, carrément, il y a de l'idée, on vérifie. Non, ce n'est pas ça. Dommage.
12: Bon, c'est pas grave.
2: Bon, c'est pas grave, Christine. Non, mais restez un petit peu avec nous, ça va ? Vous faites quoi ?
12: Là, je suis en train de faire de la sauce béchamel.
2: Oh, pour le repas de ce midi ?
12: Pour faire des coquilles de poulet avec des champignons.
2: Magnifique, c'est pour le déjeuner, c'est pour ce soir ?
12: C'est pour mettre au congélateur. Ah. Comme ça, quand j'ai des invités surprises, ben voilà.
2: Oh, c'est pas mal, mais vous en avez beaucoup, vous, des invités surprises ?
12: Régulièrement.
2: C'est pas vrai. Des amis, des proches qui viennent vous voir, c'est un peu...
12: La famille, surtout.
2: Ah ouais, d'accord. Bon, c'est l'auberge espagnole chez vous, quoi.
12: Voilà, un petit peu.
5: Comment on le saura, si un jour on veut débarquer avec Charlène et Thomas.
12: Ouais, si vous voulez. Pour l'instant, il n'y a que la béchamel qui est prête. Hein.
2: Ça va, on a un peu de temps. Merci beaucoup, Christine, et bonne journée à vous.
12: Oui, bonne journée, au revoir.
2: Stanislas est également avec nous. Bonjour.
13: Et bonjour, Charlène.
2: Comment ça va?
13: Ça va, bon. Très bien.
2: Vous avez une idée pour l'instant, oui, c'est ça.
13: Selon moi, je pense que c'est une pompe à vélo.
2: Une pompe à vélo, oui, ça pourrait être ça, on va voir. Non plus.
13: Oh,
2: non.
13: Dommage.
2: C'est pas une pompe à vélo. Vous faites quoi, Stanislas, dans la vie?
13: Ah ben, je suis en retraite.
2: Ah ben, la chance, c'est le meilleur métier du monde.
13: Ah, comme vous dites, oui.
2: Mais un retraité bien occupé.
13: On apprécie,
2: Bon, bah écoutez, je vous souhaite une bonne journée à 7h29 et un bon petit déjeuner, du coup.
13: Merci, vous de même.
2: Et vous nous appelez quand vous voulez pour tenter de remporter ce bon d'achat. 80 euros demain à gagner, on remet ça en jeu.
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2: Avant de retrouver l'info en France et dans le monde, on fait un point sur l'actualité dans le Nord et dans le Pas-de-Calais. Avec vous, Charlotte Schumacher.
14: Après le dramatique accident de la route à Lers samedi soir, le conducteur de la voiture, un jeune de 17 ans, a été mis en examen. Il sera jugé pour homicide routier. Lui qui n'avait pas le permis et qui a tué dans l'accident une jeune femme de 19 ans. Les pompiers sont en grève partout en France. Ils réclament plus de moyens, plus de bras après les méga-feux de l'été. Et les pompiers, pas satisfaits non plus du futur projet de loi sur la sécurité civile présenté mardi au ministère de l'Intérieur. Quel avenir pour le refuge L'Arche de Noé à Carouble, près de Valenciennes. Les services de l'État mettent la pression aux bénévoles pour faire des travaux, mais surtout pour limiter le nombre d'animaux recueillis. Le refuge craint de devoir fermer ses portes. Reportage à suivre dans l'info d'ici.
2: Mais juste après, on fait toujours ce point sur l'actualité en France, l'actualité partout dans le monde, votre rendez-vous quotidien à 7h31, le 90 secondes avec Valentine Lettès.
15: Un mois de revenus dépensés chaque année à la pompe. 5 millions de ménages en France se trouvent dans cette situation selon l'INSEE et les prix du carburant grimpent encore ce matin. 2,29 € en moyenne le litre de gazole, 2,12 € pour le sans-plomb 95E10. Les distributeurs sont convoqués à Bercy aujourd'hui. Son téléphone grave danger ne l'a pas sauvé. Une femme de 40 ans a été retrouvée morte hier matin près de Toulouse, près de son corps. L'homme, à cause duquel le dispositif d'alerte lui a été fourni, son ex-conjoint, gravement blessé à la tête avec un pistolet sur lui. Acte 2 dans l'affaire des assistants parlementaires européens du Modem. Le dossier est jugé en appel à partir d'aujourd'hui, avec sur le banc 10 anciens cadres du parti et François Bayrou, relaxé en première instance au bénéfice du doute. 2000 participants, 120 pays représentés. Le tout premier sommet mondial sur l'espace commence aujourd'hui à Paris. Sous la verrière du Grand Palais, sans acteurs majeurs, l'américain SpaceX est absent. Nous avons trouvé les grands gagnants de cet été caniculaire, les producteurs d'olives. Dans le Gard notamment, on se dirige vers une récolte record de pitcholine et de luxe selon les professionnels. Le LOSC s'effondre en Ligue des Champions de foot avec 2 buts encaissés et 1 carton rouge en 7 minutes de match. Défaite de Lille hier soir, 3-2 face au Betis Séville. Le PSG entre en piste ce soir face au Slovan Bratislava. Le coup d'envoi du match, c'est à 21h.
14: L'info d'ici dans le Nord et le Pas-de-Calais, c'est l'inquiétude des bénévoles du refuge L'Arche de Noé à Carouble, près de Valenciennes. Depuis 26 ans, le refuge accueille des animaux de compagnie abandonnés. Mais les derniers contrôles réalisés par la direction départementale de la protection des populations ne se sont pas très bien passés. Les services de l'État ont demandé au refuge de faire des gros travaux pour se mettre aux normes, ce qui a été fait. Mais cela ne semble toujours pas suffisant, Julien Prouvoyeur. Et ce n'est pas le seul problème.
16: Le refuge est un peu caché derrière une zone commerciale, mais quand on y entre, il porte bien son nom.
17: Alors là, on appelle ce local le poulailler, parce qu'autrefois, c'était un poulailler.
16: Ça, c'est Madame Dumoulin. Elle est l'une des fondatrices de l'Arche.
17: Et vous avez toute une série là, de chats qui sont en semi-liberté.
16: Un peu plus loin, l'espace pour les chiens.
17: Donc, en fait, on peut accueillir 9 chiens.
16: Et puis, à l'écart?
17: Actuellement, on nous amène des lapins. Nous ne sommes pas habilités à prendre des lapins. Or, ces lapins sont abandonnés quand les gens déménagent. d'élevage.
16: C'est ce qu'on reproche à l'association, de dépasser ses fonctions.
17: Comme nous ne sommes pas fourrières, et la DDPP veut justement nous tirer des oreilles parce qu'on dépassait les chiffres, on en est réduit à 9 chiens comme tout particulier. Parce que nous ne sommes pas fourrières, qu'on est trop près des habitations.
16: Une situation que ne comprend pas Odile, bénévole depuis 4 ans.
18: Le problème, c'est l'administration. C'est des gens aussi qui sont bornés, qui veulent appliquer toutes les règles à la lettre. Par exemple, on sait que les chatons, personne n'en veut à part nous. Ça, les gens de la DDPP ne veulent pas l'entendre. Non, la règle, c'est la règle. On n'a pas le droit de prendre les chatons. On n'a pas le droit de prendre les chats trouvés s'ils ne sont pas identifiés.
16: Pour se mettre aux normes, l'association a déjà réalisé des travaux. 11 000 euros de toiture. Et elle est en train d'aménager un nouvel espace pour les chats.
1: L'Arche de Noé a lancé une pétition pour la soutenir et appelle toutes les bonnes volontés à lui venir en aide. La DDPP doit délivrer un avis sur le refuge début novembre.
2: Avec notre invité à 7h45, on évoque la colère des pompiers.
1: Après un été très difficile et des interventions toujours plus périlleuses, notamment sur les méga-feux dans le sud, les pompiers se disent à bout. Ils ont entamé un mouvement de grève nationale hier. On en parle ce matin avec Frédéric Demartelard, secrétaire général adjoint de la CGT des pompiers du Nord. Et côté ciel, Charlène, on va voir le soleil aujourd'hui.
2: Oui, vous ne rêvez pas, il va bien revenir après quelques passages nuageux, notamment ce matin. Et puis on aura du vent aussi. Alors il va souffler assez fort sur le littoral, jusqu'à 40 km/h. Et puis ces températures encore assez douces cet après-midi, entre 18 et 20 degrés. 19 degrés du côté de Ouissant, 19 également à Calais, 20 degrés à Dunkerque, 20 à Valenciennes et 20 degrés à Lille. L'infotrafic à 7h35. Je regarde en même temps, en direct avec vous sur la carte. Globalement, là où ça coince ce matin, c'est en direction de Lille sur la 1. C'est plutôt, le trafic est assez soutenu dans le secteur de Seclin. 12 minutes supplémentaires sur votre temps de trajet à prévoir. Et puis, ce ralentissement qui démarre du côté de Carvin. Ça coince également aussi sur la rocade nord-ouest dans le sens pour rejoindre Ouascal. 8 minutes à freiner à partir de Saint-André-les-Lille. Partout ailleurs, les voyants sont au vert.
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2: Avec les Bee Gees qui arrivent, You Should Be Dancing. Bah oui, qu'est-ce que vous faites à 7h36? Dansez, allez-y, c'est l'heure de se réveiller.

0: Les Bee Gees, You Should Be Dancing. Bon réveil avec nous.
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0: Mercredi 9 septembre, bon réveil à l'écoute d'Ici Nord. Dans moins de 5 minutes, on va recevoir Frédéric Demartelard, délégué syndical CGT des pompiers du Nord. Il sera avec nous, il va revenir sur la grève des pompiers notamment. Mais juste avant, tiens, on va aller faire le point avec notre correspondant en Belgique, Benjamin Maréchal, qui est là. Bonjour Benjamin.
3: Charlène, bonjour la France.
0: Benjamin, ça y est, la chasse aux milliards est officiellement lancée en Belgique. Hier, votre Premier ministre a donné le coup d'envoi des négociations budgétaires. Les Belges vont-ils devoir payer de nouvelles taxes ? Depuis des jours, cette question hante les citoyens.
3: Ah oui, c'est le moins qu'on puisse dire. Hein. Et il y a cette certitude affirmée par le Premier ministre en personne. Tout le monde va le sentir passer, ça a le mérite d'être clair. Et la manière dont la Belgique va devoir trouver ses 10 milliards occupe toutes les conversations. 10 milliards, c'est pour baisser le déficit public de manière considérable en 2029. Alors tout y passe. Va-t-on par exemple taxer les revenus locatifs et viser les propriétaires qui mettent une maison ou un appartement en location ? Va-t-on supprimer le statut qui permet à des millions de Belges de payer le minimum du minimum pour leurs soins de santé ? Va-t-on augmenter la TVA ? Cette idée-là est sans doute la plus facile à comprendre et elle revient souvent dans les conversations d'ailleurs. Hein. Certains rêvent de faire passer le taux général de TVA en Belgique de 21 à 22%. Ça toucherait tout le monde, mais peut-être trop de monde. Dans l'opposition, on souhaiterait taxer les riches. Le Parti des travailleurs de Belgique propose par exemple de taxer à 2% les fortunes de plus de 5 millions. Bref, tout le monde y va de sa petite idée ou de sa petite économie.
0: Bon, et si on devait résumer les grandes tendances belges du moment, vous diriez quoi ?
3: Alors disons que le monde... Enfin, que les partis au gouvernement fédéral se partagent entre ceux qui veulent réduire les dépenses de l'État et ceux qui estiment qu'on ne va pas pouvoir s'en sortir sans ajouter de nouvelles taxes. Alors, chiffre à l'appui, la Belgique est un des pays où le travail est le plus taxé au monde. Difficile donc pour certains d'aller encore chercher de l'argent dans la poche des travailleurs. Et le monde, vous l'avez bien imaginé, est aussi divisé entre ceux qui veulent s'attaquer aux plus riches en laissant les moins riches. L'idée, c'est que dans le gouvernement fédéral, qui est très à droite, l'idée d'aller s'attaquer aux riches et au capital passe très très mal car la richesse permettrait de créer de l'emploi. Et à ça, vous ajoutez le débat sur la défense. La Belgique a beaucoup dépensé pour remuscler un peu son armée. Bref, le débat est très sensible en ce moment, à tel point que certains se demandent s'il ne faudra pas aller revoter en cas de désaccord. Deux échéances dans le calendrier. Une manifestation nationale le 9 octobre prochain, ça c'est la pression de la rue. Le Premier ministre a dit qu'il voulait aboutir pour le 13 octobre, c'est-à-dire 4 jours plus tard. Et d'ici là, Charlène, les Belges tremblent.
0: Merci beaucoup Benjamin Maréchal. À demain.
3: À demain la France.
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0: Et à 7h43, c'est l'invité d'Ici Matin. Après les incendies de cet été, un mouvement de grève nationale a débuté hier chez les pompiers. Leur syndicat réclame des moyens financiers, humains et matériels. Nous sommes en direct, Thomas, avec le secrétaire général adjoint de la CGT des pompiers du Nord.
9: Bonjour Frédéric Demartelard.
10: Bonjour.
9: Ce mouvement qui a débuté hier coïncide avec la préparation d'un projet de loi qui doit moderniser la protection civile ainsi que son organisation. Un texte qui a priori n'a pas convaincu l'intersyndicale. Il y avait une réunion hier au ministère, vous avez eu des échos ?
10: Oui, en fait, on s'attendait à pas grand-chose. Bon, ben, on est ravis, on n'a rien eu. Donc, à part du blabla administratif, ils nous parlent. Enfin, en vrai, ils nous parlent de résilience. C'est le mot très à la mode. Alors, la résilience, c'est mettre en adéquation les moyens et ce qui nous arrive, les chocs climatiques, etc. Ça peut se prévoir. Donc, en fait, il y a deux visions. Il y a la nôtre, hein, qui est de dire, bah, effectivement, il faut être résilient. Donc, il faut mettre les moyens nécessaires pour faire face aux risques qui sont en train d'arriver là. C'est pas, enfin, qui sont là déjà.
9: Ils sont déjà là, effectivement.
10: Et il y a la vision de l'État qui dit, bah, on va faire mieux avec moins. Donc pour nous, ça, c'est pas de la résilience, c'est de la résignation. En ce qui nous concerne, c'est pas acceptable.
9: C'est-à-dire que le sujet essentiel aujourd'hui, ce sont les moyens. Le porte-parole de l'intersyndicale a dit, après cette réunion, que le projet de loi évitait les sujets essentiels. Donc l'essentiel, c'est les moyens. Ce sont avant tout des moyens financiers, humains. Quelles sont les priorités, selon vous ?
10: Ah ben, les deux. Enfin, le problème, c'est que les moyens financiers génèrent des moyens humains et des moyens matériels. C'est une question d'argent. Hein. De toute façon, c'est toujours la même chose. Hein. Il faut payer pour avoir du matériel qui vole correctement. Dans les années 80, on avait quand même plus de 30 canadaires. Aujourd'hui, on en a 12, dont 7 qui sont en mauvais état. Au plus chaud, des feux de forêt, il y en avait 5 qui volaient. Enfin, je veux dire, on est quand même dans un grand pays, c'est quand même une catastrophe, quoi. Donc, à un moment donné, et tout ça aurait pu être prévu, puisqu'en 2022, on avait déjà eu des gros feux, et ils avaient déjà dit, on va mettre les moyens, on va faire ce qu'il faut, et ils ont toujours rien fait.
0: Ici Nord, il est 7h45. Nous sommes en direct avec Frédéric de Martelard, secrétaire général adjoint de la CGT des pompiers du Nord.
9: Concernant les moyens humains, à combien est-ce que vous chiffrez les besoins en France? Pompiers, c'est à peu près 250 000 personnes, 44 000 pompiers professionnels. Le reste, ce sont des volontaires. Dans le Nord, si vous deviez chiffrer les besoins, par exemple.
10: Dans le Nord, bon, bah là, dernièrement, on a eu un gros mouvement de colère, parce qu'en fait,
9: au mois de février dernier.
10: On a obtenu 150 postes sur 3 ans, donc ce qui est déjà un effort de la part.
9: C'est à peu près 2000 personnes, les pompiers professionnels.
10: Les pompiers professionnels, on est 2200. Mais il en manque. En fait, les 150 qui ont été demandés, ce sont les 150 que l'administration a mis en place dans le ZAC. En fait, c'est un peu compliqué, mais en gros, c'est ce qui est juste nécessaire. C'est pas un caprice, c'est ce que l'administration juge nécessaire pour faire fonctionner notre SDIS dans le Nord. Pour nous, il en manque au moins encore 150 supplémentaires à l'heure actuelle, hein, pour combler les carences en effectifs, hein, dans tous les centres de secours, parce qu'on est quand même un très gros département. Et donc, effectivement, pour nous, il en manquerait encore 150 après les 150 qui nous seront donnés d'ici 3 ans.
9: Et à l'échelle nationale, c'est environ 20 000 pompiers volontaires qu'il faudrait recruter, selon vous.
10: Ouais. 21 700, ça c'est le chiffre du ministère de l'Intérieur, il manquerait 21 700 sapeurs-pompiers. Donc ça fait un paquet, hein, quand même.
9: Dans le cadre de cette mobilisation, vous mettez également en avant le fait que vous intervenez toujours davantage pour du secours d'urgence aux personnes. C'est-à-dire, sont des missions que vous n'étiez pas censé assurer au début, qu'on vous demande de faire aujourd'hui?
10: En réalité, nous, on est là pour faire du prompt secours, à la base. C'est-à-dire tout ce qui est voie publique, etc. On n'est pas censé forcément aller chez les gens, sauf en cas de danger grave où il faut intervenir rapidement. Mais bon, aujourd'hui, avec les politiques libérales, tous les services s'effondrent. Donc en fait, aujourd'hui, on est un peu les couteaux suisses, c'est-à-dire qu'on nous appelle pour tout. Je vous donnais un exemple. Encore aujourd'hui, en fait, quand les gens sont incapables de descendre de chez eux et qui se sont blessés ou ils font un malaise, on prend l'échelle, on va les chercher et on les descendait. Dernièrement, on a été déclenché tout de même pour prendre un gars qui s'était fait opérer des genoux, qui ne pouvait pas remonter dans son appartement. Il n'y avait personne pour le monter. Donc les pompiers ont été déclenchés pour le prendre, le mettre sur l'échelle et le remonter chez lui.
9: Et ça, normalement, ça aurait dû être des ambulanciers, par exemple.
10: Oui, après ça aurait pu être des ambulanciers, ça aurait pu être d'autres structures, j'en sais rien, mais effectivement, c'est clair que c'est pas nos missions de base. Après, c'est pas dérangeant de faire d'assister les gens. Nous, on est là pour aider les gens. Tout ce qu'on demande en réalité, c'est pour avoir un service public de qualité. Le coût du sauver, c'est quelque chose, mais pour nous, c'est pas un problème. Il faut juste mettre les moyens qui vont avec pour pouvoir le faire.
9: Il y a cette question des moyens, il y a cette question des missions que vous effectuez. On pourrait aussi parler du matériel. Qu'est-ce que tout cela provoque chez vous, chez vos collègues, sur le sentiment général aujourd'hui chez les pompiers?
10: Il y a un vrai ras-le-bol, hein. Et puis il y a une vraie fatigue professionnelle. Et puis alors, si on a le temps d'en parler, en réalité, nous, dans les revendications, il y a effectivement les moyens, mais en fait, en ce qui nous concerne, il y a une forme de reconnaissance. On aimerait bien, l'espérance de vie en bonne santé d'un sapeur-pompier, c'est 62 ans. On aimerait bien avoir la possibilité de profiter un tout petit peu de notre retraite, puisqu'en général, on part en retraite aux alentours de 60 ans. Bon, donc on aimerait bien avoir une retraite qui soit en adéquation avec la dureté de notre métier. La prison compte aussi des maladies professionnelles, etc. En Europe, il y a des pays qui reconnaissent 26 maladies professionnelles liées aux fumées. En France, il y en a 4. Bon, enfin voilà, quoi, à un moment donné, ce serait pas déconnant qu'on soit un petit peu plus reconnu à ce niveau-là.
9: Et tout ça, vous le portez dans le cadre de cette grève qui a débuté hier. Comment se traduit-elle d'ailleurs, puisque les interventions ne s'arrêtent pas, c'est-à-dire que vous le faites, vous le marquez. On a pu voir des véhicules de pompiers marqués en grève.
10: Ouais. Alors, en gros, la réponse sera graduée. En ce qui concerne le Nord, dans l'immédiat, on va inscrire sur les casernes les revendications. On va monter tranquillement. On va attendre le 29 septembre et puis les
9: manifestations à Paris.
10: Il y a les manifestations à Paris. On verra ce qu'il en découle. Et puis ensuite, on continuera. De toute façon, c'est un mouvement qui est censé durer, puisque ça fait des années qu'on réclame tout ça, en fait. On a été patient et il n'y a jamais rien qui se débloque. Donc, à un moment donné, il faut arrêter de prendre les gens pour des imbéciles, quoi.
9: C'est un mouvement qui est parti pour durer. La date qui est donnée pour le moment, c'est le 20 octobre. C'est la date à laquelle doit être examiné le projet de loi dont on parlait tout à l'heure. Merci beaucoup, Frédéric de Martelard, d'avoir accepté notre invitation ce matin pour nous expliquer tout cela. Secrétaire général adjoint de la CGT des pompiers du Nord. Bonne journée à vous.
10: Merci beaucoup.
0: Et on vous pose cette question à la maison. Selon vous, les pompiers en font-ils trop? Est-ce que vous comprenez leur ras-le-bol? Thomas, on en parlait avec notre invité à l'instant.
9: Vous venez d'entendre effectivement tout ce que vient de dire Frédéric de Martelard. Est-ce qu'on en demande trop aux pompiers aujourd'hui? Est-ce que vous comprenez les revendications que vous venez d'entendre, sachant qu'effectivement, derrière, il y a des problématiques budgétaires? Il faudrait, c'est ce qu'on disait, 22 000 pompiers professionnels à recruter pour couvrir les besoins. Ou est-ce qu'il faut décharger les pompiers d'une partie de leur mission? On parlait de toutes ces interventions aujourd'hui. Faut-il mettre les moyens en face ou est-ce qu'on en demande trop aux pompiers? Vous nous appelez et on vous écoute tout à l'heure, après 8 heures.
0: Vos réactions, vos témoignages, 03 20 55 89 89.

0: Signé Charlotte Cardin. À 7h53, trois gros ralentissements sur la 1, le premier en direction de Lille, ça coince des Wagny pendant près de 16 minutes. Autre ralentissement du côté de la rocade nord-ouest en direction de Wascal, 15 minutes également à ralentir dans le secteur. Et puis sur la 22, le trafic est également chargé en direction de Lille, 11 minutes, vous freinez dès la frontière belge. Le Mojti, c'est avec notre Zef.
1: Bonjour. Oui, bonjour, bonjour. Alors, chez Anne Goutte de Jus.
0: Ah oui.
1: Alors, je sais que vous savez, savez ce que c'est.
0: Oui. Hein,
1: chez Anne Tasse de café, hein, parce que vous voyez bien que le matin, quand j'arrive, qu'est-ce que je fais ?
0: Du café direct.
1: Je vais prendre un café, parce qu'il faut tout dit, commencer une journée de travail par une petite pause. Toujours.
0: Ah oui, par une pause.
1: Toujours.
0: Par un café, non.
1: Ouais. Alors, elle dit, une goutte de café, chez, comme tu dis, tu viens manger une frite. Il va en avoir plusieurs, des gouttes, hein, je veux dire, comme il va y avoir plusieurs de frites, quoi.
0: Oui.
1: Mais vous savez pas d'où ça vient ?
0: Non.
1: Eh ben, moi non plus.
0: Ah bon ?
1: Mais c'est pas grave.
0: Ben vous
1: parce que je l'ai inventé.
0: Ah, d'accord.
1: Alors, le café chez Parisien, une tradition importante.
0: Oui.
1: C'est vrai qu'il nous a été ramené par les Italiens. Je suis Rital et je le reste. Pardon, excusez-moi. En même temps que les pâtes. C'est vrai que les Italiens sont réputés pour boire du café.
0: Oui, c'est vrai.
1: Hein, et ben nous, avec...
0: mais très court.
1: Oui, très, très,
0: très
1: petit. Des petits cafés comme ça, tout petit. On ne sait pas dire quand ça a commencé quand même, cette manie de boire du café tout le temps. Dalnor m'a raconté que chez tous les Anglais, comme ils sont venus nous faire quiller une période fois, les Anglais, et vous savez qu'ils sont tout dit partant à utiliser des produits à base d'eau bouillante, hein, le café,
0: bien sûr, le thé,
1: la bière, la viande de bœuf, enfin voilà, hein. Et elle raconte qu'un certain Maxwell en aurait laissé choir du bateau qu'il emmenait de Dunkerque vers l'Angleterre. Alors on aurait dit, mais café Maxwell !
0: Ah.
1: À cela, il aurait répondu « Oh, ça va, ce n'est pas la peine d'en rajouter. » Et comme, je l'avais dit, hein, et comme le café a chu, c'est devenu une goutte de café chu, une goutte de chu.
0: Ah oui, d'accord, une goutte de chu.
1: Ben non, c'est pas vrai.
0: Ah
1: non,
0: d'accord.
1: Non, j'aurais été...
0: Vous inventez.
1: Et franchement,
0: oh là là.
1: Et j'aurais été vrai, ça m'aurait fait un bon philosophe.
0: Hein. Oui.
1: Ah, franchement, ah, c'est
0: mais
1: vrai.
0: Mais là, du
1: c'est
0: coup,
1: vrai.
0: Non, c'est mais un mauvais.
1: Alors, une goutte de jus, par ici, elle ne précise pas du jus de quoi. Hein, chez forcément un jatte de café. Hein. Mais quand j'ai tout de chaud, sur la cuisinière à ma grand-mère, un gros bazar à carbone qui fume tout le jour, hein, c'est étonnant qu'on n'a pas plus vite attrapé la silicose que de l'acné. Mais sur la cuisinière, il y avait tout dit une cafetière avec du café de daim qui coffait. Dès que t'arrivais, elle te demandait même pas, elle te servait une goutte de jus brûlant. Faut le attendre, sinon tu te brûles les lèvres, t'en rentres trop normal, t'as ressorti, on aurait dit une influenceuse à Dubaï, toi. Et ma grand-mère, elle disait, il n'y a rien de plus vif qu'un fainéant qui se brûle, de toute façon. Voilà. Alors, pourquoi du jus? Parce qu'à l'ancienne, dans les cafetières, un métaux, une chaussette, un métal dans le pot, et le jus de chaussette, il tombait goutte à goutte.
0: Ah oui.
1: Allez, il y a plusieurs gouttes dans une tasse. Mais bon, c'est quand même pas grand. Hein. La preuve, on dit, te boiras bien une goutte de bière.
0: Oui.
1: Mais non, on ne dit pas, sinon tu prends une tasse,
0: ah bah
1: tu prends une bière. Mais une goutte de jus, c'est non seulement une tasse de café, et c'est aussi un canchon qu'on va écouter, si j'ai pas oublié de mettre le son.
0: Ouais.
1: Allez, vas-y, Edmond.

0: Magnifique.
1: C'est beau, hein.
2: Ah oui, c'est
3: montagnière.
0: Et on conclut là-dessus ?
1: Bah oui, pourquoi pas.
0: Non, c'est une belle chose.
4: On attendait la danse.
0: Si vous moi, j'attendais autre chose.
3: La danse.
0: On en revient encore, hein, évidemment. Merci.
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0: Tiens, un voyage dans le temps avec Stéphane Bern, ça vous tente ? Allons au temps où un ministre quitte Paris, non pas en train, ni en avion, ni même à cheval, mais en ballon.
13: En pleine guerre contre la Prusse, un homme d'État choisit le moyen le plus improbable pour quitter la capitale assiégée. S'envoler. Nous sommes le 7 octobre 1870, en pleine guerre franco-prussienne. Depuis plusieurs semaines déjà, Paris est encerclé. Les troupes ennemies assiègent la capitale et la ville est coupée du monde. Mais à l'intérieur, une partie du gouvernement de défense nationale est bloquée. Parmi eux, un jeune ministre plein d'énergie, Léon Gambetta. Ministre de l'Intérieur, il comprend très vite qu'il ne peut pas jouer son rôle s'il reste enfermé à Paris. Il faut dire qu'à l'époque, on n'avait pas encore inventé le télétravail ou les visioconférences.
14: Les envahisseurs barbares, ça vous dit rien ?
15: La réunion de bataille hier soir, il ne me semblait pas vous avoir vu roupiller pourtant.
13: Car sa mission est ailleurs, à Tours, ville depuis laquelle il doit organiser la défense du pays et coordonner la résistance contre l'envahisseur. Oui, mais alors, comment franchir les lignes ennemies ? Par les airs. Le 7 octobre, Gambetta embarque à bord de l'Armand Barbès.
16: C'est l'histoire d'une montgolfière.
13: Le pari un peu fou. Pendant plusieurs heures, le ministre survole la France en guerre. Il doit éviter les tirs des Prussiens et dépend entièrement du vent. Bon, sauf que ce jour-là, la météo n'est pas coopérative.
17: Mesdames et messieurs, ici votre capitaine, nous traversons actuellement une zone de turbulence.
13: Le ballon dérive et l'équipage atterrit en début d'après-midi à Épineuse, à 100 km au nord de Paris.
18: Faites demi-tour.
13: Épineuse, un nom prédestiné pour une virée compliquée. Gambetta reprend la route par voie terrestre et rejoint Tours 2 jours plus tard, où il exhorte aussitôt la population à prendre les armes. Finalement, la stratégie de Gambetta pour fuir Paris était comme le moyen de locomotion retenu, très gonflé.
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0: Les enfants sont à l'école, vous arrivez au travail. Bonne journée avec Ici Nord. Il est 8h.
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0: Ici Nord, première radio sur l'actu locale. Avec vous, Charlotte Schumacher, les habitants d'Avion près de Lens sont toujours mobilisés contre un projet de construction sur la commune.
19: Réunis en collectif et soutenus par le maire, les habitants ne veulent pas d'un centre de stockage d'électricité par batterie au lithium-ion sur leur commune. Nouvelle réunion publique hier soir sur le sujet, avec 90 personnes dans la salle. Le site de 50 mégawatts sur environ 1 hectare doit stocker les surplus d'électricité dans des batteries pour les réinjecter ensuite dans le réseau RTE lors des pics de consommation. Mais les riverains redoutent les risques de surchauffe, d'incendie et de pollution. Le site n'est qu'à quelques mètres des premières maisons de la rue Pierre Brossolette, un quartier résidentiel, Vanessa Lamar.
20: Oui, la première maison est quasiment collée au futur centre de stockage. Avant ici, il y avait une casse automobile. La mairie ne pouvait pas s'emparer du terrain. Jean Létocard, maire communiste d'Avion.
21: C'est un
1: un permis de construire d'État et c'est un terrain privé sur lequel, puisqu'il était pollué, on ne pouvait pas avoir de projet communal, donc on n'avait aucun moyen de préempter le terrain.
20: Pour avoir tenté d'empêcher le démarrage du chantier, le maire a été condamné fin août par le tribunal administratif de Lille en référé à délivrer les autorisations à Axpo, avec en plus 1500 euros d'amende pour la commune.
1: C'est-à-dire que le chantier est accessible pour l'instant pour débuter les travaux, effectivement, mais ça veut dire aussi qu'il y a d'autres travaux et tout ce qu'on pourra faire pour être aux côtés des riverains, on le fera.
20: Le site doit compter 42 conteneurs remplis de batteries au lithium-ion. Ces riverains ont assisté à une réunion en octobre dernier avec le porteur de projet. Ils n'ont vraiment pas été rassurés.
2: Donc ils vont être remplis de lithium-ion, un produit qui était extrêmement nocif. Si ça brûlait, eh ben, les gaz étaient très toxiques.
3: C'est encore une grosse société qui vient implanter des choses sans s'occuper de ce qui se passe autour et surtout de la population.
4: Ce que je ne comprends pas, c'est qu'en pleine résidence comme ça, qu'on se permet de mettre une telle exploitation qui est dangereuse.
2: C'est trop nocif pour nous, on n'en veut pas.
20: Le collectif des riverains a écrit au préfet du Pas-de-Calais pour lui demander l'annulation du projet.
19: Reportage de Vanessa Lamar.
0: Les deux jeunes responsables du dramatique accident à l'Air ce samedi sont jugés pour homicide routier.
19: Deux jeunes de 17 ans à bord d'une voiture de location, alors que le conducteur n'a même pas le permis. Il roule vite et percute de plein fouet une autre voiture. Une jeune fille de 19 ans décède. Sa mère est gravement blessée. Le conducteur avait loué cette voiture en se faisant passer pour son grand frère. Alors, Sophie Morlan, l'enquête se poursuit aujourd'hui autour du loueur de la voiture.
7: Comment ces deux jeunes ont-ils pu louer sans difficulté cette voiture puissante sous une fausse identité ? Une voiture avec une plaque suisse. De sources policières, le loueur est un roubaisien. Sa société serait domiciliée à Paris. Elle n'est pas en règle. Les enquêteurs connaissent bien ces pratiques qui prennent de l'ampleur. Des voitures puissantes immatriculées à l'étranger pour échapper aux sanctions. Louées à la journée, souvent via les réseaux sociaux, par des loueurs peu regardants. À des jeunes qui veulent impressionner leurs amis et se filmer au volant. Le jeune chauffard avait d'ailleurs déjà partagé des pointes de vitesse sur Snapchat. Mais avec son copain, il n'était pas jusqu'ici connu de la justice, seulement pour des faits mineurs de dégradation de véhicules. Des jeunes sans histoire, confirme le maire de Lers, et qui avait fréquenté le même collège que la jeune Romane, morte dans l'accident.
19: Et les obsèques de Romane, cette jeune fille décédée, auront lieu samedi matin à l'église Saint-Luc à Lisles-les-Lanois. L'enquête avance aussi du côté de Lille. 6 mois après l'incendie d'un bar à chicha, boulevard du président Hoover, 2 personnes ont été mises en examen, soupçonnées d'avoir mis le feu à l'établissement. Il n'y avait pas eu de victimes ce soir-là, mais de gros dégâts. Un jeune homme de 23 ans est mort dans un accident de la route hier après-midi près de Montreuil-sur-Mer. Il a fait une sortie de route sur la départementale 901 au niveau de Campignol-les-Petites avant de s'encastrer dans un arbre. À leur arrivée, les secours l'ont retrouvé coincé dans sa voiture en arrêt cardio-respiratoire. Ils n'ont rien pu faire pour le sauver.
0: Les pompiers sont en grève partout en France.
19: Ils réclament plus de moyens, plus de matériel, plus de bras après les méga-feux de l'été. Il faudrait au moins 150 pompiers supplémentaires dans le Nord, nous disait Frédéric de Martelard, secrétaire général adjoint de la CGT des pompiers du Nord. Il était notre invité il y a quelques minutes pour en parler. Près de Valenciennes, le refuge L'Arche de Noé se dit en danger et lance une pétition. Ça fait 26 ans que le refuge accueille des chiens et des chats abandonnés à Caroubles. Mais à chaque visite de contrôle, les services de l'État relèvent des petites choses qui ne vont pas sur la structure même et sur l'accueil des animaux. On demande aujourd'hui au refuge de faire des gros travaux pour se mettre aux normes, mais aussi d'accueillir moins d'animaux. Une règle qui va à l'encontre de la mission première de l'Arche de Noé, se désole la présidente du refuge.
0: Allez, on passe au sport avec du football. Le LOSC a raté ses débuts en Ligue des Champions hier soir.
19: Un match très frustrant pour les Dogs face au Betis Séville. Ils menaient pourtant 2-1 à la mi-temps. Ils ont finalement perdu 3-2 après avoir encaissé 2 buts d'affilée à la 49e et à la 53e minute. En 9 participations à la Ligue des Champions, le LOSC n'a jamais remporté son match d'ouverture. Alors à la sortie des vestiaires, c'était la soupe à la grimace côté joueur, à l'image de l'attaquant nordiste Gaëtan Perrin.
8: Beaucoup de frustration ce soir, on est tous déçus. Il y avait la place de faire mieux, on en est tous conscients. Ça nous a coûté cher, les coups de pied arrêtés. C'est des détails qui font de grandes différences. Certes, ce soir, on a marqué, mais ça n'a pas suffi. Il va falloir s'en servir comme apprentissage pour apprendre vite. Cette compétition demande beaucoup. Même s'il y a beaucoup de matchs, il va falloir réagir très rapidement. On sent que le groupe est prêt pour se lancer dans cette bataille. Construire notre campagne européenne calmement et avec sérénité. Ça, c'est une valeur importante du club. Ça démontre aussi qu'on ne lâchera rien jusqu'à la dernière seconde. On sait que cette compétition, tout est possible jusqu'au dernier match.
19: Le prochain match du LOSC en Ligue 1 dimanche contre 3 avant de retrouver la Ligue des Champions le 13 octobre face à Arsenal, le champion d'Angleterre en titre. C'est la récompense la plus prestigieuse pour un footballeur, le Ballon d'Or. La liste des nommés vient d'être dévoilée et dans la catégorie jeune joueur figure un certain Ayoub Bouadi, l'ancien Lillois récemment transféré à Manchester City et face notamment à Lamine Yamal et le français Warren Zaïre. Emery. Vous retrouvez la liste de tous les nommés dans chaque catégorie sur ici.fr. Le championnat du monde de savate boxe française commence aujourd'hui à Boulogne-sur-Mer. 1000 personnes sont attendues à la salle d'Henri-Mont. Les athlètes, les entraîneurs, les kinés venus de plus de 40 pays différents. La compétition va durer jusqu'à samedi. Là, c'est un sport un peu plus calme. Le mini-golf est encore plus calme quand il est pratiqué par les résidents d'un EHPAD. C'est la nouveauté de la maison de retraite Les Jardins du Crinchon à Achicourt, près d'Arras. Un mini-golf de 4 pistes construit dans l'un des patios de l'EHPAD. Et vous allez le voir, ça plaît beaucoup aux 66 résidents. Reportage à suivre dans l'info d'ici à 8h30.
0: Merci beaucoup Charlotte. Nous, on vous pose cette question à la maison. Est-ce que vous comprenez les pompiers ? Les pompiers sont en grève partout en France, Charlotte vient de vous le dire. Mais nous, on voudrait savoir ce que vous en pensez. Est-ce que vous comprenez leur ras-le-bol ? Est-ce qu'ils en font trop ? Nous, on vous attend au 03 20 55 89 89.
19: Et côté ciel aujourd'hui, qu'est-ce que ça donne la météo ?
0: C'est le retour du soleil aujourd'hui, donc c'est plutôt une bonne nouvelle. On aura quelques passages nuageux, ils sont notamment présents ce matin près du littoral. Et puis un petit peu de vent, 15 à 20 km/h dans les terres et jusqu'à 40 km/h sur le littoral. Les températures, elles sont comprises entre 18 et 20 degrés. Dans le détail, vous aurez 20 degrés cet après-midi du côté de Valenciennes, 20 à Saint-Omer, 20 degrés également à Lille et un peu moins de 19 degrés du côté de Ouissan. À 8h09, on part du côté de la préfecture du Nord pour faire un point sur vos conditions de circulation avec Serge. Rebonjour.
9: Oui, bonjour Chane, bonjour à tous. Eh bien, écoutez, nous avons quelques événements par rapport à tout à l'heure. Sur l'autoroute A23, dans la sortie du CRT-Léquin, lorsque vous circulez en direction de Valenciennes, et si vous devez sortir au CRT-Léquin, vous avez un accident en fin de bretelle d'accès entre une camionnette et une voiture. Pour le moment, ça se densifie, mais on ne peut pas encore parler de gros bouchon, ce qui n'est pas le cas de l'autoroute A25. Lorsque vous êtes en fin de d'autoroute A1 en direction de l'autoroute A25, en fin du pont, en descente du pont, il y a un accident mettant en cause deux voitures. On est un petit peu avant la porte d'Arras et on a actuellement 3 km de bouchon. Sur l'autoroute A1, on a une voiture en panne à hauteur de Vandeville en direction de Lille et ça provoque des perturbations aussi, en plus des densités que nous pouvons connaître habituellement sur l'autoroute A1. Des difficultés de densité de trafic également sur le boulevard périphérique sud de l'autoroute A25 entre Anglo et Loos, sur la rocade nord-ouest entre Vambrochy et Wascal, ainsi que sur l'autoroute A22 entre Neuville-en-Ferrain et Mouveau. Quelques densités sur la N41 aussi entre Sente et Anglo. Voilà les difficultés majeures que nous avons actuellement.
0: Il y a du monde en ce mercredi matin.
9: Il y a du monde.
0: Merci beaucoup Serge, et à tout à l'heure.
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0: Il est de retour rien que pour vous ce matin à 8h10. Daniel Balavoine, les premières notes, oui, de Dieu que c'est beau, rien que pour vous.

0: Et c'est Daniel Balavoine qui le dit.
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0: Très bon mercredi 9 septembre à l'écoute d'Ici Matin. Thomas, les pompiers sont en grève depuis hier.
3: Oui, une grève qui a débuté effectivement pour réclamer davantage de moyens financiers, humains et matériels. Grève qui se déroule dans un contexte un petit peu particulier puisqu'il y a un projet de loi qui est actuellement en cours de finalisation, qui sera présenté au mois d'octobre. Projet pour moderniser les services de secours partout en France. Et c'est dans le cadre de ce projet de loi que les pompiers se mobilisent et réclament davantage de moyens. Pour le moment, ils ne sont pas vraiment entendus, selon ce que nous a dit le secrétaire général adjoint de la CGT des pompiers du Nord, qui était notre invité il y a une petite demi-heure.
0: Donc nous, on a entendu leur ras-le-bol, en tout cas. Est-ce que selon vous, ils en font trop? Est-ce que vous comprenez? On accueille notre première auditrice qui nous a appelé. Bonjour Caroline.
4: Oui, bonjour.
0: Caroline, racontez-nous.
4: Alors, moi, je voulais témoigner. J'ai ma fille qui avait commencé la formation de jeune sapeur-pompier volontaire.
0: Oui.
4: C'est une formation complète de 4 ans, encadrée par un maître de formation. C'est un groupe de jeunes qui, pendant 4 ans, vont avoir une formation complète pour être jeune sapeur-pompier volontaire.
0: Oui.
4: Sauf qu'au bout d'un an et demi, en fait, on leur a dit, suite au passage en grade du maître de formation qui pouvait plus assurer la formation, on leur a dit,
0: c'est fini.
4: Comme vous pouvez, c'est fini. Allez essayer de trouver dans les casernes autour de vous si effectivement vous pouvez continuer la formation, ce qui la plupart du temps n'est pas possible parce que les maîtres de formation c'est très rare maintenant. Et donc les trois quarts des jeunes de ce groupe de formation ont dû abandonner parce qu'ils ils pouvaient plus continuer de toute façon.
0: Totalement abandonnés malgré leur motivation, hein.
4: Ah oui, complètement, parce que c'est une formation de 4 ans qui est quand même c'est une formation complète, c'est des samedis de journée complète, c'est physique, il y a de tout, il y a la formation théorique, c'est vraiment la formation qui les prépare au métier de toute façon, de sapeur-pompier volontaire.
3: Et justement sur la réalité du métier, Caroline, je ne sais pas si vous avez entendu notre invité tout à l'heure raconter qu'aujourd'hui, effectivement, c'était dur parce qu'il n'y avait pas peut-être suffisamment de moyens, peut-être pas suffisamment de personnel. Quand vous entendez tout ça, vous dites à votre fille, vas-y, continue, ou vous lui dites, attention, ça risque d'être dur aussi comme métier. Encore une fois, au regard de la situation actuelle, hein, ça peut très bien évoluer ensuite, aujourd'hui, qu'est-ce que vous lui conseilleriez?
4: Elle est toujours aussi motivée. Là, pour l'instant, ça lui a un petit peu coupé l'herbe sous le pied et elle est en étude, mais elle en déborde pas. Elle le fera. Dès qu'elle pourra, elle reprendra. Après, le tout, voilà, il faut trouver une caserne à proximité. Et après, ce qui les déçoit aussi, c'est que la formation de sapeur-pompier volontaire à partir de 18 ans, elle est beaucoup moins complète. Donc, c'est une formation, je ne vais pas dire qu'elle n'est pas complète.
0: Elle est express.
4: Elle est accélérée. La formation de jeunes sapeurs-pompiers volontaires, c'est quand même 4 ans où vraiment on leur expose. Mais ils ont des simulations en situation réelle.
0: Ouais.
4: Et c'est vraiment, ils ont vraiment conscience des interventions qu'ils ont à faire. Elle est allée dans les égouts,
0: On entend votre témoignage, votre cri ce matin, Caroline. Merci beaucoup d'avoir participé. On vous écoute tous les jours sur Ici Nord à 8h18. Merci à vous et bonne journée.
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0: votre immeuble. À quoi ressemble ce courrier? Je l'ai sous les yeux. Plusieurs personnes l'ont relayé dernièrement sur les réseaux sociaux. Déjà, il fait très officiel. Il y a votre nom en haut à gauche. Il y a écrit « Direction générale des finances publiques » en haut à droite. Et je vois aussi écrit « Mise en demeure ». Ah, donc là, on se met à transpirer et on vous met en demeure donc de déclarer vos actifs numériques, en clair, votre crypto-monnaie. Si vous ne le faites pas, on vous menace d'une énorme amende, plusieurs milliers d'euros.
1: Et Aude, il est où le piège dans ce courrier ?
0: Le piège, attention parce qu'il est très ingénieux, c'est le QR code qu'il y a en bas de la lettre et qui, selon l'escroc, va vous éviter cette énorme amende, va vous permettre de régulariser votre situation. Je m'arrête là-dessus. Un QR code, il faut toujours le prendre avec des pincettes, où qu'il soit, dans un courrier, sur un horodateur ou sur une borne de recharge. Quand vous flashez, quand vous scannez un QR code avec votre téléphone, c'est pour atterrir sur un site web. Et ce site web, c'est difficile de savoir au premier coup d'œil s'il est fiable ou pas. Donc soit vous êtes sûr, soit vous ne l'êtes pas. Et dans le doute, qu'est-ce qu'on fait ? On s'abstient. Donc je reviens à mon faux courrier du fisc. Il a beau faire très sérieux, si vous avez vraiment de la crypto-monnaie à déclarer, ça se passe sur impots.gouv.fr lors de votre déclaration de revenus. Il n'y a pas d'histoire de QR code. Et si vous n'avez rien à déclarer, la lettre part à la poubelle et puis c'est tout.
1: Merci beaucoup Aude. L'infotrafic à 8h21. Bon, ça reste très chargé hein, dans la métropole lilloise ce matin. Gros ralentissement sur l'A1 puisqu'on a cette voiture en panne au niveau de Vandeville. Donc vous commencez à ralentir au niveau de Wany pendant près de 20 minutes. Autre ralentissement sur l'A25. Ça ralentit des Anglos. Là aussi pareil, jusqu'à Loss, environ 20 minutes de temps de trajet supplémentaire. Et puis sur l'A22 également en direction de Lille, 12 minutes à ralentir des ronques. Pastime Paradise, voilà, on vous emmène au paradis ce matin avec Stevie Wonder à 8h21. Très bonne journée à vous.

0: Paradise, signé Stevie Wonder, qui était présent sur son album Songs in the Key of Life, et qui célèbre donc les 50 ans de son chef-d'œuvre avec une nouvelle tournée en France qui arrive.
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0: Dans les gens du Nord, ce matin, Michael Pachen, un homme qui grimpe aux arbres.
3: Pour la chronique du jour, j'espère que vous n'avez pas le vertige et que vous aimez les sensations fortes.
4: Bonjour, alors Charles, gérant du parc Opale Aventure à Sainte-Cécile et Trotte Aventure, les balades en trottinette tout terrain électrique au Touquet.
3: On va donc prendre de la hauteur aujourd'hui pour une histoire familiale, car tout a commencé avec le papa de notre invité.
4: Qui travaillait dans la dentelle à Calais, en tant que directeur financier. Il est allé installer une usine en Chine, donc il y a 25 ans, et il s'est rendu compte que le boulot allait se faire là-bas, et puis à Calais, malheureusement. Il a essayé de...

0: De se réorienter. La Crobranche, on connaissait un copain qui s'était lancé autour de Lille un an auparavant. En septembre de cette première saison, on a pris la voiture avec mon père pour essayer de trouver une forêt dans le coin. Donc on s'est rapproché un peu du Touquet, d'Ardelot, et on est tombé sur cette magnifique pinède à Sainte-Cécile.
1: Ouais, et au départ, c'était pas gagné. Hein.
0: Donc la Crobranche, il y a 20 ans, personne n'y connaissait rien. Et finalement, bah, 20 ans plus tard, on est encore là. Donc c'est qu'on n'avait pas totalement tort. Donc le plus fou, oui, c'est que mon père avait le vertige debout sur une chaise. Donc il a dû prendre sur lui pendant les premiers mois de construction. Notre discours, il est le même maintenant avec nos clients. C'est que le vertige, ça se combat, c'est dans la tête. Donc là maintenant, tu le mets à 30 mètres et il n'y a plus aucun problème. Mais c'était un peu osé, ouais.
1: Et tout ça se passe en parfaite sécurité parce que vous êtes vigilant.
0: On arrive une heure avant, on va tester tous les parcours. Donc tout ce que les clients peuvent faire sur la journée est testé par notre équipe avant, dont le bungee éjection. Donc tous les matins, t'as un des opérateurs qui va se faire éjecter à 18 mètres du sol, et un autre qui va regarder si tout est en place, quoi. Si tous les élastiques, toutes les accroches sur les arbres, parce que la sécurité ici, c'est primordial. C'est pour ça qu'on est encore là au bout de 21 ans, c'est que tu fais pas n'importe quoi avec la sécurité des gens.
1: Et au départ, c'est pas vraiment ce que Charles envisageait pour sa vie.
0: Je me voyais pas forcément à la tête d'une structure comme ça. Après, j'avais pas idée que ça se développerait autant. Arriver ici tous les matins dans ta petite forêt que tu bichonnes tous les jours avec des clients qui sont contents d'être là, c'est plutôt agréable comme boulot. Oui. Il y a des points négatifs comme dans tous les boulots. Hein. On bosse quand tous les gens ne bossent pas. Mais on a toute cette partie de 3-4 mois l'hiver en maintenance et en création de nouvelles activités. Et puis 6-8 mois de gestion des clients. T'es content de retrouver les gens en début de saison, et t'es content de retrouver le calme de la forêt en fin de saison. C'est un bon équilibre. Moi, c'est ici à Camier que je travaille depuis 20 ans, avec le sourire et l'envie de revenir tous les jours.
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12: L'horoscope enchiste avec José Ambre, bonjour.
13: Bonjour mes gens, bonjour terre tous. Ah, bélier, il y a quelqu'un qui s'intéresse à toi, dit. T'as de nouveaux horizons à vue. Mais encore faut-il que tu te laisses faire, et puis ça, c'est pas cordi, hein. Taureau, tu vas parler de choses fort intimes avec quelqu'un. Alors d'une paire, ça va te libérer, puis d'autre paire, ça va vous rapprocher. Bah, j'ai la fin jamais qu'un monnaie de plus à raconter après, hein. Gémeaux, je les annonce bien pour toi. Il y a vraiment quelqu'un de fort intéressant qui va t'être présenté. Et je trouve vraiment bête de ne pas en profiter, hein. Cancer, tu pourras bien retrouver une vieille relation à toi. Quelqu'un avec qui tu t'es déjà bien entendu, il n'y a aucune raison que tu t'attendes pour bien avec l'acheteur. Hein. Oh, Tilio, tu as fait des économies, hein, je vous mets. Tu veux rendre ta travail plus rentable, alors tu vas faire ceinture pour grammer de fric que tu faisais avant. Vierge, tu offres dans un environnement qui pourrait paraître fort difficile pour une bande de gens. Mais tu te vis chauveur fort bien. Tu vas même attirer grammer davantage. Balanche, il y a des camarades à toi qui vont te proposer une activité qui va vraiment t'enrichir. Enfin, quand je parle de t'enrichir, c'est d'être tiède à un point de ta porte-monnaie et belée. Et je vois déjà des euros qui brillent tout à tes yeux. Scorpion, il y a un sentiment qui te fait virer la vie en rosti. Oulô, ça t'amène à envisager des changements d'être manière de vif. J'ai l'air sérieux, hein. Sagittaire, il y a quelqu'un qui a vraiment besoin de toi, je vous mets. Alors tu vas y passer ta temps et puis payer d'autres personnes. Mais bon, faire du bien à quelqu'un, c'est jamais perdu, hein. Oh, Capricorne, t'as grammaire de travaux d'aménagement à faire, ti. Alors te prévaut du temps puis de l'argent, parce que ça va pas se faire tout seul. Verseau, t'as tout un supplément de travail qui va s'ajouter à ta programme. Va falloir que tu te réorganises à une cousine de te sortir. Oh, Pichon, t'es prudent, ti. T'es en train de virer Ivan, bande ses nouvelles obligations sur ta dos. Et du coup, t'es derrière de pont de m'aider des conseils. Fais attention à ti, hein, les conseilleux, je sais pas tout dit les payeux. Allez, au revoir mes gens, puis à demain.
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12: Les grands titres de l'actualité dans le Nord et dans le Pas-de-Calais avec vous, Charlotte Schumacher.
2: L'émotion est toujours vive à Lers après l'accident qui a coûté la vie à une jeune fille de 19 ans. Les deux jeunes de 17 ans qui ont provoqué l'accident ont été mis en examen. Le conducteur n'avait pas le permis de conduire. Il sera jugé pour homicide routier. Le projet de loi sur la sécurité civile n'est pas suffisant, alerte les pompiers en grève depuis hier. Ce n'est que du blabla, nous disait ce matin notre invité Frédéric de Martelard, secrétaire général adjoint de la CGT des pompiers du Nord. Et les pompiers réclament plus de moyens. Les résidents des jardins du Crinchon à Achicourt peuvent désormais jouer au mini-golf dans leur EHPAD. Quatre pistes installées dans l'un des patios extérieurs. Un reportage à suivre dans l'info d'ici.
12: Allez, on dézoome un peu. On va faire un point sur l'actu en France et partout dans le monde avec Valentine Lettès.
6: 2,29€ en moyenne le litre de gazole, 2,12€ pour le samplon 95E10. Les prix du carburant battent de nouveaux records ce matin avec la reprise des combats en mer au Moyen-Orient. Pour trouver comment baisser les prix, les distributeurs sont reçus à Bercy aujourd'hui. Et pour montrer que chacun peut faire un effort, le chef du gouvernement réfléchit à diminuer l'indemnité de ses ministres, actuellement fixée à 10 000€ brut par mois environ. Une mesure envisagée par Sébastien Lecornu dans le prochain budget de la France. Absolument serein, François Bayrou retourne au tribunal aujourd'hui aux côtés de 10 anciens cadres du Modem. L'affaire des assistants parlementaires européens est jugée en appel. En première instance, l'ancien maire de Pau a été relaxé au bénéfice du doute. Sécuriser les musées en urgence, c'est la consigne donnée hier soir par la ministre de la Culture après un nouveau cambriolage dans un musée plus tôt dans la journée, celui consacré au peintre Renoir à Cagnes-sur-Mer. Les voleurs sont repartis avec 2 toiles. Des recommandations de lecture données aux élèves à chaque vacances scolaires, les premières dès la Toussaint. La réaction ce matin du ministre de l'Éducation au classement PISA sur les mauvais résultats des élèves français. En 7 minutes de jeu, tout a basculé pour le LOSC hier soir en Ligue des Champions de foot. 2 buts encaissés, 1 carton rouge et 1 défaite finalement. 3-2 face au Betis Séville. Ce soir, le Paris Saint-Germain entre en piste face aux Slovaques de Bratislava.
2: L'info d'ici dans le Nord et le Pas-de-Calais. C'est une nouveauté qui plaît beaucoup aux résidents de l'EHPAD Les Jardins du Crinchon à Achicourt près d'Arras. Un mini-golf de 4 pistes vient d'être construit dans l'un des patios de la maison de retraite. Une bonne manière de faire un peu de sport, mais tout en douceur. Vanessa Lamar, vous avez suivi les résidents sur le green.
14: À son rythme, Pierre, 91 ans, donne un premier coup de club dans la balle.
15: On vise. Allez.
14: Il en faudra quelques-uns pour qu'elle tombe enfin dans le trou.
15: Ouais, ça y est, bravo. Vous avez fait les 2 parcours.
16: C'est pas trop compliqué, c'est pas trop fatigant.
14: Christiane, 90 ans, retrouve le plaisir de jouer et en 2 coups seulement, c'est réussi.
17: Comme on allait au camping tous les ans, on jouait. Il y a des choses qui ne se perdent pas, la preuve.
15: En 2 coups, bravo.
17: En 2 coups.
14: Ce mini-golf de 4 pistes a été conçu pour les résidents. Il est accessible, mais il y a quelques difficultés. La directrice de l'établissement, Isabelle Thibault.
18: Comme vous voyez, là, il faut passer dans un genre de petit tunnel. Celui-là, vous avez une petite bosse. Vous avez une autre piste qui fait un angle. Et après, vous avez une piste tout droite. Justement, c'est adapté aux résidents.
14: Laura est ergothérapeute au jardin du Crinchon. Elle ne voit que des avantages à cette activité.
19: Donc, on travaille différentes capacités, que ce soit l'équilibre, la gestion de la force par exemple. On a un côté aussi plutôt émotionnel, bien-être, donc ça apporte quand même une plus-value sur le terme psychique pour les résidents. Que ce soit en fauteuil ou pour des personnes qui sont encore marchantes, on peut adapter du coup le mini-golf. Les résidents qui sont en fauteuil vont avancer, vont plutôt tirer, donc travailler la force, principalement des bras du coup. Et sur les résidents du coup qui eux sont marchands, on va travailler la coordination, la dissociation des troncs. Alors, voilà, il y a vraiment plein d'avantages sur le côté moteur.
14: Jeannette, 98 ans, se déplace en fauteuil roulant et avec un peu d'aide pour se positionner au bord de la piste, elle réussit son parcours.
20: Bravo !
17: Ben, je trouve que c'est magnifique, ça fait changer les idées parce qu'on n'est pas toujours gai et puis c'est un sport qui est quand même pas usant. Et j'ai arrivé à boucher les deux trous. J'étais contente tout en ayant fait ça pour la première fois et vu mon âge.
14: Ce mini-golf est destiné aux résidents, à leur famille, mais également aux habitants d'Achicourt. L'objectif est de créer du lien entre l'établissement et l'extérieur. Éric Batcave est directeur du pôle médico-social de l'ANAC, groupe qui détient 6 EHPAD dans le Pas-de-Calais.
20: C'est une activité à la fois physique, à la fois ludique, et puis en plus c'est une activité qui est ouverte sur l'extérieur. Et donc c'est le rôle du tiers-lieu de pouvoir brasser, mixer les populations et faire en sorte que les EHPAD ne soient pas des ghettos, mais surtout des lieux de vie, faire en sorte que la vie soit à l'intérieur de nos structures.
14: À Liévin, par exemple, l'EHPAD de l'ANAC dispose d'un jardin avec un potager ouvert à toute la population.
2: Reportage de Vanessa Lamar.
12: Et on vous explique dans un instant la grève des pompiers qui a commencé hier.
2: Après un été très chargé pour les pompiers et les méga-feux de l'été, les pompiers sont à bout. Ils réclament des embauches, du matériel supplémentaire et des moyens financiers. Et ce n'est pas la première fois que les pompiers se mobilisent cette année. On vous explique à 8h45. Côté ciel,
12: après la pluie, oui, vient le beau temps. Un mercredi avec du soleil et quelques passages nuageux quand même, mais sans grande conséquence. Du vent, il sera très fort du côté du littoral jusqu'à 40 km/h. Les températures entre 18 et 20 degrés aujourd'hui, on aura 22 du côté de Saint-Avène-sur-Helpe, 20 à Saint-Omer, 20 du côté de Lille, 20 également pour Valenciennes et un peu moins de 19 du côté de Calais et de Ouissant. L'infotrafic à 8h36, c'est très rouge, notamment sur l'A1 en direction de Lille. Un véhicule est en panne au niveau de Vandeville. 41 minutes à patienter. Ça freine du côté déjà de Wagny. Également, autre ralentissement sur la rocade nord-ouest en direction de Wascal. 23 minutes supplémentaires à prévoir sur votre temps de trajet. Et puis, dernier ralentissement, c'est sur l'A22, toujours en direction de Lille. Ça coince dès la frontière belge pendant 17 minutes. Bon courage à vous sur la route.

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0: Mercredi 9 septembre et ça va vous faire la journée. Joyeux anniversaire à celui qui a toujours le juste prix. Ça va mieux dans le bon sens, oui. Le générique du Juste Prix, vous le reconnaissez, c'est Philippe Risoli qui fête ses 73 ans aujourd'hui. Joyeux anniversaire à lui. Joyeux anniversaire également à lui. À Hugh Grant qui fête ses 66 ans. Et puis cette scène iconique, hein, la danse du Premier ministre dans Love Actually, cette comédie de Noël qu'on regarde chaque année évidemment. Vous l'avez également vu dans le journal de Bridget Jones, Pour un garçon. Et puis plus récemment, Hugh a changé complètement de rôle. Hein. Il a joué dans Hérétique, c'est un film complètement glaçant que j'ai vu et que je recommande d'ailleurs à tous ceux qui aiment les thrillers. Il est dispo sur certaines plateformes de streaming que je nommerai pas. Avec vous Thomas, on va parler musique d'un concert, de deux concerts ce matin. Il y a deux annonces hein, ces dernières heures qui ont retenu vos attentions.
3: Oui, puisque Philippe Risoli sera en concert.
0: Génial.
3: Elles sont cuites, les bananes. Je sais pas s'il la chante encore. Non, je vais vous parler de Stevie Wonder. Pourquoi pas, Philippe Risoli.
0: Mais
3: non, là, en l'occurrence, c'est Stevie Wonder qui a annoncé qu'il serait bientôt de passage en France. Et c'est un événement parce que la dernière tournée de Stevie Wonder, j'ai pas vérifié, mais ça doit être il y a plus de 15 ans, en tout cas.
0: 16 ans,
3: très exactement.
0: Ouais,
3: et voilà, là, c'est pour fêter les 50 ans d'un de ses albums, Songs in the Key of Life, qui est sorti en 1976 et sur lequel il y avait également ce titre. Donc Stevie Wonder, qu'il y a tout de même 76 ans, qui a commencé très jeune en même temps, qui est toujours là, qui fait toujours des concerts. Et là à Paris, ce sera l'Accor Hotel Arena le jeudi 15 octobre 2026. Ouverture de la billetterie, c'est vendredi à 10h. Donc ça, c'est sûr, on a la date. Autre concert qui est en train de se préparer, on n'a pas la date, on sait même pas si c'est vrai. Si jamais ça tombe à l'eau, on appellera Audrazo. C'était pas vrai. En tout cas, le groupe Oasis a publié une vidéo sur ses réseaux sociaux où il y a énormément d'indices qui font penser à un concert qui serait en train de se préparer à Paris. C'est-à-dire qu'on voit un gars en train de manger quelque chose devant un marché, devant une supérette à Paris. Une supérette d'ailleurs qui a un lien avec le film Le fabuleux destin d'Amélie Poulain. Ah, juste derrière, il y a une affiche de Rock en scène édition 2009. C'est l'édition au cours de laquelle les frères Gallagher se sont fâchés. C'est le moment où ils n'ont pas fait le concert parce qu'ils s'étaient mis sur la tronche en coulisses et donc que le groupe s'est séparé. Donc énormément d'indices qui laissent sous-entendre qu'Oasis va faire un concert à Paris. Ouais. On ne sait pas quand, encore une fois, on ne sait pas où, dans quelle salle. Voilà.
0: Eh ben,
3: si ça se trouve, c'est faux et on aura tous
0: l'air bête. Affaire à suivre, j'ai envie de dire. Merci beaucoup Thomas. Avec vous, Charlotte, on revient sur le défi, mais alors là, complètement fou, réalisé par un entrepreneur originaire de la Côte d'Opale.
4: Il s'appelle James Kudu et c'est surtout un grand fan de kitesurf. Il y a un an, il se lance le défi d'aller d'Étretat à 800 en kitesurf. On parle là quand même de 200 kilomètres et il l'a fait. Wow. Après s'être préparé pendant un an, défi réussi pour James Kudu lundi en début de semaine. Il est parti tôt le matin et il est arrivé à 18h30 sur la plage de 800. Alors ça n'a pas été un défi très très simple. Hein. James Kudu a dû laisser son kitesurf et monter à bord d'un bateau sur ordre des affaires maritimes pour traverser la baie de Somme et la baie d'Oti. C'était un peu trop dangereux sinon pour lui, mais tout le reste du parcours, il l'a bel et bien fait en kitesurf. Un défi sportif et solidaire pour soutenir 4-6 France, une association qui accompagne les familles touchées par les maladies génétiques rares.
0: Et ça va vous faire la journée.
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0: Et à 8h46, on vous explique. Ce matin, Thomas, nous revenons sur la grève des pompiers.
3: Oui, nous en parlions avec notre invité à 8h moins le quart tout à l'heure. Une grève nationale a débuté hier chez les sapeurs-pompiers afin de réclamer au gouvernement davantage de moyens financiers, humains et matériels. Une grève qui commence doucement. C'est ce que nous disait le secrétaire général adjoint de la CGT des pompiers du Nord. Mais qui pourrait s'intensifier? Et là, attention, parce que quand les pompiers manifestent, généralement, ça ne passe pas inaperçu.
0: Ouais, oui, ça, on l'a vu la dernière fois qu'ils ont manifesté à Lille.
3: Mais c'était au mois de février. Il s'agissait déjà, à l'époque, de réclamer davantage de moyens. Et ils avaient fait quoi lors de cette manifestation, les pompiers? Mais ils avaient bloqué carrément la voie rapide urbaine, allumé des feux, ce qui avait provoqué énormément de bouchons. Il y avait eu de la casse également. Place Rio, où se trouvent les locaux du SDIS 59, suffisamment en tout cas d'agitation pour forcer les CRS à utiliser du gaz lacrymogène pour disperser les manifestants.
0: Et les pompiers alors, ils ont obtenu ce qu'ils demandaient après tout ça?
3: Eh bien oui, alors oui, mais avec une nuance, puisque les pompiers, c'est le conseil départemental qui finance les services d'incendie et de secours. Le lendemain de la manifestation, le président du département du Nord, Christian Poiret, annonce qu'il va embaucher 150 pompiers sur 3 ans. Il le fait non pas parce que les pompiers ont manifesté, mais parce que c'est ce que veulent les nordistes. Parce qu'on ne peut pas vraiment dire qu'on embauche suite à une manifestation, parce que sinon tout le monde manifesterait.
13: J'ai entendu la mobilisation et j'ai surtout entendu la réaction des nordistes. Et les nordistes, aujourd'hui, souhaitent que les pompiers soient toujours présents quand ils en ont besoin. Si vous voulez, le président du département du Nord doit entendre les nordistes. Ben attendez, il suffit de lire la presse, il suffit de lire quelques réseaux sociaux et il suffit d'écouter les personnes qui sont autour de vous. Donc il y avait un choix financier à faire. Pour les 3 années qui viennent, ça représente 15 millions d'euros. Voilà, il faut faire des choix politiques.
3: Alors nous avons demandé tout à l'heure à notre invité, effectivement, l'embauche des 150 pompiers sur 3 ans, ça a débuté cette année 2026, donc ce sera 2026, 2027, 2028, c'est en cours. Sauf que selon les syndicats, il en faudrait encore 150 de plus dans le département pour répondre aujourd'hui aux besoins. Voilà pourquoi il y a encore parallèlement cette grève, mais qui est nationale, celle-là pour le coup, puisque au mois de février dernier, c'était purement une mobilisation des pompiers du Nord.
0: L'infotrafic à 8h48. Alors c'est très rouge, hein, notamment sur l'A1 en direction de Lille. Près d'une heure à ralentir à partir de Wagny. Cela fait suite à un véhicule en panne un petit peu plus tôt. Autre secteur dans le nord cette fois-ci de Lille, c'est sur la rocade nord-ouest. Là encore, ça coince en direction de Wascal. 23 minutes à ralentir dès Lambersart. Et puis un petit peu plus haut sur l'A22, encore une fois, pour rejoindre la métropole lilloise. Ça coince dès Neuville en Ferrin pendant près d'un quart d'heure. Partout ailleurs, rien à signaler, ni sur la 16, ni dans le secteur d'Arras. Ça circule bien.
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0: Céline Dion, son nouveau titre.

0: Bonjour, pardon, merci. Ce nouveau titre signé Céline Dion, titre qu'un fan a chanté pour son idole a cappella devant le Royal Monceau. C'était hier ce matin, très tôt, à 2h du matin. Il a été repéré, figurez-vous, il lui a donné même son numéro. Aujourd'hui, on reçoit un artiste qui rassemble les générations, qui remplit les salles et qui s'apprête désormais à relever un nouveau défi. Partir à la conquête des stades de France. Et bonne nouvelle pour les fans du Nord, Soprano sera à Lille le 5 juin prochain dans le cadre de sa tournée des stades. Et il est avec nous ce matin sur Ici Nord. Bonjour.
1: Bonjour, comment ça va?
0: Ça va bien et vous?
1: Moi, j'ai la patate.
0: 20 ans de carrière, 3 millions d'albums vendus, top 10 des personnalités préférées des Français. Soprano, parmi tout ça, vous aviez encore besoin d'un nouveau défi?
1: J'aime tellement les gens que je me suis dit, on va retourner aller voir les gens. Et cette fois, au lieu que les gens se déplacent ou au Stade de France ou au Stade Vélodrome, c'est moi qui me déplace chez eux, dans leur stade à eux. Et bon, après, Lille, c'est un cas à part. Parce que je crois que c'est le premier stade que j'ai fait de ma vie.
0: Exactement. Ouais, et c'est même, vous êtes l'artiste le plus produit au stade Pierre Mauroy à Lille d'ailleurs.
1: Déjà le staff qui gère le stade de Lille, je les aime beaucoup, beaucoup, beaucoup. On s'entend super bien depuis. Et chaque fois, l'ambiance du public, il est incroyable.
0: Racontez-nous, parce que justement, vous le connaissez bien, ce public du Nord. Quand vous venez ici, qu'est-ce que vous ressentez? Est-ce que vous ressentez vraiment une différence avec d'autres régions?
1: Ben oui, c'est. Mais je pense que je ne suis pas le seul artiste à le dire, mais je crois que c'est le public le plus chaud de France. C'est le public qui a envie de faire la fête, qui donne tout. Et nous, on a eu la chance de le vivre au Zénith. On a eu la chance de le vivre au stade de Lille plusieurs fois. Et là, cette fois, on va l'avoir le stade entier. Pour la première fois, donc c'est incroyable.
0: Vous serez là donc le 5 juin prochain. Votre tournée qui s'appelle Karaoké Stadium Tour, c'est quoi l'objectif derrière?
1: L'objectif, c'est de faire chanter les gens. Il y a beaucoup de gens de plein de générations qui ont écouté au moins une ou deux chansons de moi, et je voulais les réunir dans un stade, qu'on chante ensemble, comme quand on est dans un bar à faire un karaoké, ou dans un mariage où on a placé un karaoké au fond de la salle. Et bien là, on va le faire au fond du stade, pour que les gens puissent chanter ensemble sans regarder la couleur de peau, la génération, on s'en fout, bref, on va chanter ensemble.
0: Est-ce que vous avez déjà une idée de la scénographie? À quoi ça va ressembler? Qu'est-ce qu'on va pouvoir voir?
1: J'ai déjà tout fait maintenant, je suis en train d'installer, on va dire, meubler la maison. Je ne peux pas encore dire.
0: On ne spoil pas.
1: Voilà.
0: Il y a un nouvel album aussi qui est prévu bientôt, en lien avec cette tournée?
1: Toujours. Il y a toujours un album qui a un lien avec les tournées. Cet album va s'appeler Karaoké comme la tournée. Et à l'intérieur, on a fait plein de morceaux très karaokiens, je vais inventer un mot, pour que les gens ils puissent s'amuser sur plein de styles.
0: Vous êtes à la télé, on vous voit, on vous entend à la radio. Vous êtes aussi sur scène. Vous préférez être où, vous, Soprano?
1: Sur scène. C'est le meilleur endroit. Je suis quelqu'un, même si je fais beaucoup d'interviews et tout ça, mais j'arrive pas beaucoup. Mais j'ai beaucoup de mal à m'exprimer, à trouver mes mots. En concert aussi, mais c'est tellement naturel. C'est là où je suis vraiment moi. Il n'y a pas à hésiter, c'est la scène.
0: Et puis vous êtes aussi dans The Voice Kids, entre les jeunes talents que vous accompagnez et puis votre propre carrière à vous. Qu'est-ce que ça vous apporte encore aujourd'hui tout ça?
1: J'aime bien partager mon expérience artistique. Le faire avec les plus jeunes, c'est encore plus intéressant parce que les jeunes, ils ont une vision sans filtre de la musique, de l'industrie, de l'émotion des artistes, des textes, des mélodies. Du coup, ça me remet beaucoup les pieds sur terre, ça me fait reprendre du recul à chaque fois que je partage de la musique avec les jeunes de The Voice Kids.
0: On vous retrouvera donc le 5 juin prochain à Lille pour ce Karaoké Stadium Tour. Merci beaucoup, Soprano, d'avoir été avec nous ce matin sur Ici Nord. On vous embrasse.
1: Merci beaucoup.
0: Et puis, votre nouveau titre DJ est déjà, lui, dans la playlist Ici Nord. Et nos auditeurs l'adorent déjà.
1: Ah, mais c'est superbe. On pourra faire la fête au stade.
0: Allez. Allez, c'est l'heure de votre consultation gratuite. Chaque jour, votre radio ici prend soin de vous. Et ce matin, ça rime avec médecin. Bonjour, docteur Kirzek. Alors aujourd'hui, journée mondiale du syndrome d'alcoolisation fœtale et un message, zéro alcool pendant la grossesse.
2: Bonjour à toutes et à tous. Nous sommes le 9 septembre, une date pour rappeler un message simple mais fondamental. Pendant la grossesse, c'est zéro alcool, en effet. Pourtant, il y a un Français sur quatre seulement qui sait qu'il n'existe pas de consommation d'alcool sans risque pour le bébé. C'est largement sous-estimé. Et pourtant, l'alcool pendant la grossesse, c'est la première cause de handicap mental non génétique chez l'enfant. Et le plus grave, c'est qu'il s'agit d'une cause qu'on pourrait éviter à 100%. Dans l'alcool, en fait, il va traverser le placenta. La maman boit, ça traverse et ça passe dans le sang du bébé. Et le fœtus n'a pas les enzymes pour digérer l'alcool, pour métaboliser l'alcool. Résultat, son foie, son cerveau, ses organes en développement sont exposés à une substance extrêmement toxique, beaucoup plus toxique chez le fœtus que chez un être humain parfaitement développé. Les conséquences peuvent être graves. C'est un retard de croissance, des malformations, une atteinte du système nerveux. Bref, c'est ce qu'on appelle le syndrome d'alcoolisation fœtale et ça associe des anomalies faciales. Le visage est un peu différent, il y a des troubles du comportement, il y a des difficultés d'apprentissage. Mais en dehors de ce SAF, de ce syndrome d'alcoolisation fœtale, il y a aussi des troubles du spectre de l'alcoolisation fœtale. C'est des troubles plus discrets mais qui sont invalidants avec des difficultés de concentration, des difficultés d'apprentissage et des retards scolaires, parfois même des années après.
0: Et un seul verre, ça a vraiment des conséquences ?
2: Alors après, il ne faut pas culpabiliser, je ne veux pas affoler les mamans qui auraient bu sans savoir qu'elles étaient enceintes, pas de panique. Mais on agit, on arrête dès qu'on sait qu'on est enceinte, on en parle à son médecin ou à sa sage-femme. Inutile de culpabiliser, mais l'essentiel, c'est d'arrêter dès maintenant. Et d'ailleurs, si l'arrêt est difficile, il y a des structures d'aide, hein, Alcool Info Service, je rappelle le numéro 0980 980 930, c'est ouvert 7 jours sur 7. Il y a des consultations spécialisées. Et puis l'entourage aussi a un rôle clé à jouer, un partenaire qui soutient et qui arrête aussi de boire, c'est un soutien précieux. Et pendant la grossesse, zéro alcool, c'est de la conception à l'accouchement. Pour le bébé, c'est vraiment la seule garantie d'un développement sans risque.
0: Allez, merci beaucoup docteur, bonne journée et à demain.
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0: Le mercredi, on va chez mamie avec Laurence Fabry. Bonjour.
13: Bonjour, Charlène. Bah, mamie, elle a changé de voix. C'est Tati Suzanne. Alors, les parrains, les marraines, les grands-parents, on va vous parler du parrainage des enfants aujourd'hui. Alors, pourquoi ? Parce que France Parrainage est une très jolie association qui permet aux enfants de grandir avec des adultes qui les accompagnent dans un cadre beaucoup plus serein, avec beaucoup d'amour. C'est un parcours très sympa que nous allons vous présenter, celui de Gaëlle, qui est la gérante du parrainage des enfants dans notre région. Et nous serons chez des parrains marraines avec Emmanuel Bordeaux. Voilà le sujet du jour entre 9h et 10h.
0: Eh ben génial, ben moi j'arrive tout de suite.
13: Ça vous va ?
0: Ouais, ça me va bien.
13: Et on se dit à demain quand même ?
0: À demain, c'est évidemment, gros bisous.
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13: Et 9h, ça nous va les infos de Thomas Schoener, bonjour.
14: Bonjour Clarence.
13: Les deux jeunes impliqués dans la mort d'une étudiante samedi à l'air sont désormais mis en examen.
14: Oui, le conducteur est poursuivi pour homicide routier avec pour circonstances aggravantes la vitesse excessive et le défaut de permis. Le passager, lui, est mis en examen pour complicité. Tous les deux ont 17 ans, c'est sous une fausse identité qu'ils sont parvenus à louer une voiture, véhicule impliqué donc dans cette collision samedi à l'air. Les obsèques de la jeune étudiante Romane qui se trouvait dans l'autre véhicule. Elle était âgée de 19 ans. Ses obsèques devraient être célébré en fin de semaine dans la commune voisine de Lislay-Lannoy. Dans le Pas-de-Calais, près de Montreuil-sur-Mer, là c'est un jeune conducteur de 23 ans qui est décédé hier À la mi-journée, il a percuté un arbre en bordure de la départementale 901 à Campignol-les-Petites. Les secours sont intervenus mais ne sont pas parvenus à le réanimer. Dans le bassin minier, nouvelle réunion publique hier soir concernant la construction d'un centre de stockage d'électricité à Avion, un centre qui permettrait de stocker dans des batteries lithium-ion du surplus d'électricité afin de le réinjecter ensuite dans le réseau lors des pics de consommation. Ce projet est porté par une société suisse. Il est loin de faire l'unanimité puisque le maire lui-même a été condamné le mois dernier pour avoir tenté d'empêcher le lancement des travaux condamnés par le tribunal administratif. Des riverains ont écrit au préfet du Pas-de-Calais pour exprimer leur opposition et pour demander au préfet d'annuler ce projet. Près de Valenciennes, là, c'est un refuge qui craint de devoir fermer. L'Arche de Noé, qui est située à Caroube, le refuge qui récupère et qui héberge des animaux de compagnie abandonnés depuis maintenant plus de 25 ans, un lieu qui n'est pas totalement dans les clous au regard des normes administratives. C'est ce qui ressort des dernières visites de la DDPP. Jacqueline Dumoulin, la présidente de l'Arche de Noé, explique par exemple qu'on lui demande de limiter ses capacités d'accueil à 9 chiens, le refuge n'ayant pas le statut de fourrière, des règles qui menacent l'existence même de l'association selon elle.
3: Nous, actuellement, nous refusons tous les jours. Les chats, la même chose, on n'a pas le droit de prendre les chats errants, donc on ne fait que ça, refuser, et on essaie de trouver des solutions. C'est avec un crèvement de cœur que l'on refuse. Et quand on ne refuse pas, attention, je suis dans l'illégalité. Voilà, ma crainte, c'est que je vais avoir 80 ans au mois de décembre, et que ça fait 26 ans que je pédale, comme on peut dire, hein, et que j'ai toujours essayé de sauver le maximum de d'animaux, et que là, franchement, si on doit fermer ce refuge, ben ce sera une grande perte, non seulement pour moi, mais aussi pour tous les gens qui aiment les animaux.
14: Et l'Arche de Noé a lancé une pétition à la recherche de soutien. La DDPP doit-elle délivrer un avis sur la structure au début du mois de novembre? Au stade Pierre Mauroy, c'est la loi des sérieux, alors c'est une malédiction. Le LOSC a encore perdu hier son match d'entame de Ligue des Champions, défaite 3-2 face au Betis Séville, alors que Lille menait 2-1 à la pause grâce aux réalisations d'Ueda et d'Alexandro. Eh bien, tout a basculé en seconde mi-temps. But espagnol à la 49e, but espagnol à la 53e, expulsion d'Ethan Mbappé à la 56e pour un coup de coude sur le défenseur brésilien Nathan qui était venu chambrer le joueur nordiste. Tout cela, Simon Jarnier, semble avoir précipité la défaite lilloise.
4: Le calvaire a duré 7 minutes. Après les deux buts du Betis, le mauvais geste d'Ethan Mbappé a fait sombrer le LOSC. L'attaquant nordiste Gaëtan Perrin voulait tout de même retenir le positif.
12: On est tous conscients, lui le premier, que c'est un geste à ne pas faire. Le groupe s'est pas désuni, on n'a pas lâché, on s'est battu jusqu'au bout. Je pense que c'est plus un manque de concentration collective qui nous a coûté ce soir sur le premier quart d'heure de la deuxième mi-temps.
4: Un laps de temps où les Espagnols ont semé le doute et la frustration dans l'esprit des dogs. Un point d'amélioration ciblé par l'entraîneur lillois Davide Ancelotti.
15: On n'a pas été capable de gérer les moments du match. Quand était notre moment, on n'était pas assez agressif. Quand était les moments de l'adversaire, on n'était pas assez concentré. Je pense que dans cette compétition, si tu n'arrives pas à gérer bien les moments du match, parce qu'il y a beaucoup de moments différents dans un match de Champions League, tu peux le payer très cher.
4: Le LOSC a subi ce temps faible autant que les supporters en tribune. Antoine n'a pas compris l'entame de seconde période de son équipe.
16: C'est étonnant, on prend les buts comme ça et c'est pas normal en Ligue des Champions, enfin ça fait très mal et on a l'impression que le Betis n'est pas vraiment au niveau sur tout le match, mais fait très mal à chaque fois. Sur les trois actions, ils mettent trois buts. Il faut être au niveau à tout moment et être lucide à tout moment surtout.
17: Le LOSC, est-ce qu'il a pas perdu l'expérience un peu?
16: Ah ouais, complètement.
4: Pour exister dans cette compétition, le LOSC devra apprendre à vitesse grand V, alors que se profile un déplacement chez le champion d'Angleterre, Arsenal, en octobre prochain.
14: D'ici là, le LOSC rejoue dimanche en Ligue 1 avec la réception de 3. Mais la Ligue des Champions, ça continue avec le PSG qui reçoit ce soir à 21h le Slovan Bratislava et le Racing Club de Lens, bien sûr, qui affrontera demain le Slavia Prague à la même heure. La météo pour aujourd'hui, Clarence, retour du soleil.
13: Exactement, mercredi entre soleil et de légers nuages. Le ciel va se partager entre ces belles éclaircies, ces passages nuageux aussi avec cet après-midi. Un ciel qui sera sous un soleil dominant et quelques passages nuageux, mais peu menaçants. Voilà ce que nous promet Météo France. Des maximales de 18 à 20 degrés et le vent soufflera généralement entre 15 et 20 km/h sur l'ensemble de notre territoire. Thomas, on se retrouve tout à l'heure dès 10h.
2: À tout à l'heure.
13: Merci beaucoup. Et puis à 9h05, on file sur les routes hein, parce qu'il y a beaucoup de choses à dire. C'est Serge qui est avec nous.
14: en direct de la cellule vigilance de la préfecture du Nord. Bonjour Serge.
18: Bonjour Clarence, bonjour à tous.
14: Gros accident, hein. Nous sommes sur la jonction 1 A25 en direction de Dunkerque, secteur Porte d'Arras à Lille.
18: Exactement, hein. Juste dans la descente du pont pour récupérer l'autoroute A25, on a un accident mettant en cause deux véhicules donc en direction donc de Dunkerque, et là on a quand même 18 km de bouchon, hein. Le bouchon commence à hauteur de Libercourt. En fait, les densités de trafic ont été rattrapées par le bouchon qui est dû à cet accident, et ça a fait une seule et unique bouchon de près de 18 km. Soyez prudents, ça a des répercussions sur le tronc commun de l'autoroute A22, où d'ailleurs nous avons également un accident à hauteur de Léquin dans le sens Belgique vers Lille, et la voie de droite est neutralisée. Là sont en cause un poids lourd et une voiture. Puis nous avons aussi les densités, après les densités récurrentes, hein, Anglo sur l'autoroute A25 avec le boulevard périphérique sud de cette autoroute A25 en direction de Lille qui est chargée, la nationale 41 sur Anglo au Bourdin qui est également très perturbée, l'autoroute A22 secteur de Roncq Bondu, on a des difficultés en direction de Lille, et puis voilà, je pense avoir fait le tour, mais là, c'est franchement les 28 km, les 18 km pardon, sur l'autoroute A1 qui sont très compliqués, dit le secteur de Libercourt. C'est un secteur qu'il faut, si vous pouvez, éviter.
14: Je n'avais pas menti lorsque j'ai dit qu'il y avait beaucoup de choses à dire. Merci Serge, à tout à l'heure.
18: À tout à l'heure.
14: 03 20 55 89 89, vous nous appelez. S'il y a des accidents, des ralentissements ou des améliorations aussi, vous pouvez nous passer le message.
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14: Et un mercredi matin que nous allons passer ensemble, du moins si vous le voulez bien. Ravi de vous retrouver, ensemble jusqu'à 11h. Mais je suis surtout très content de vous accompagner avec plein de sujets à vous proposer, surtout de la musique à écouter. Une autre histoire. Voici ce classique qu'on va chanter ensemble, Gérard Blanc sur Ici Nord.

0: C'est une autre histoire et on a des histoires à vous raconter encore ce matin. Gérard Blanc à 9h11.
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0: Eh ben oui, des histoires, parce que nous sommes mercredi. Qui dit mercredi dit jour des enfants. Et ça tombe bien, puisqu'aujourd'hui, ils vont être au cœur de notre émission jusqu'à 10h. Nous voulions vous parler du parrainage des enfants avec cette association France Parrainage, association qui agit pour permettre à des enfants et des jeunes fragilisés de grandir entourés d'adultes bienveillants. Dans le Pas-de-Calais, l'association développe notamment le parrainage de proximité. Un adulte bénévole devient un parrain ou une marraine de cœur et partage régulièrement du temps avec un enfant ou un jeune dans la durée. L'antenne du Pas-de-Calais, installée à Arras, intervient aujourd'hui dans tout le département et le dispositif prend de l'ampleur. En 2024, 127 parrainages ont été accompagnés dans le Pas-de-Calais contre 94 en 2022 et ça ne cesse de grimper. Alors qui sont ces enfants? Comment devenons-nous parrains et marraines? On en parle avec notre invitée Gaëlle Avé, référente parrainage et coordinatrice de l'antenne du Pas-de-Calais. Bonjour Gaëlle.
3: Bonjour Clarence, bonjour à tous.
0: Merci d'être avec nous ce matin. Emmanuel Bordeaux, quant à lui, s'est rendu dans un foyer de parrains et marraines à Bectin, pour être précis. Salut Manu.
4: Oui, bonjour à toutes et à tous avec Cécile et Hubert. Pourquoi ont-ils voulu être parrains et marraines? Quelles démarches ont-ils fait? Et puis comment ça se passe au quotidien avec cet enfant qu'ils suivent depuis un an et demi maintenant? On va recueillir leur témoignage jusqu'à 10h.
0: À tout à l'heure. Et puis si à la maison vous voulez nous appeler pour bâtir peut-être nous demander comment devenir parrain, comment devenir marraine, vous l'avez peut-être été une fois dans votre vie, 0320 55 89 89, on vous attend. Alors Gaëlle Avé, on va essayer de comprendre un petit peu déjà les définitions, parce que vous, c'est votre jargon forcément, nous on connaît un petit peu moins. Parrainage de proximité, concrètement on parle de quoi?
3: On parle de la création d'un lien qui s'établit entre un enfant fragilisé, comme vous le disiez tout à l'heure, et un adulte bénévole ou une famille bénévole qui a la possibilité d'accorder un peu de temps à ces enfants qui en ont besoin.
0: Oui, besoin pour des raisons de famille, pour des raisons aussi logistiques, c'est ça?
3: Ce sont souvent des enfants qui sont isolés, parfois éloignés de leur famille, qui sont confiés au service de la protection de l'enfance pour certains, et qui ont besoin de pouvoir passer des moments en dehors des institutions qui les accueillent, pour vivre des moments un peu plus ordinaires, des moments de en famille,
0: ouais, de vie,
3: pour
0: quoi.
3: Tisser du lien et ramener un peu de bonheur à ces enfants qui sont parfois privés de liens affectifs. Et donc ces parrains, ces bénévoles contribuent à un mieux-être pour aider les enfants à mieux grandir.
0: C'est revenir à la base en fin de compte, c'est ça Gaëlle?
3: C'est
0: le lien entre eux, alors on va pas dire parents, mais c'est un peu des parents de substitution parfois, parce qu'il y a un tel lien qui se crée avec ces enfants.
3: Alors les bénévoles n'ont pas la vocation de se substituer aux fonctions parentales, mais effectivement ils soutiennent les enfants sur le plan éducatif, ouais, affectif, ils contribuent fortement à leur équilibre personnel, et donc oui, quelque part ils deviennent des figures d'attachement et ouais, une ressource pour ces enfants.
0: Moi je parlais vraiment plus du côté émotionnel, c'est vrai que
3: aussi,
0: ils sont vraiment dans le besoin, ces enfants-là. Alors c'est quoi la différence entre être parrain de cœur et être famille d'accueil? Est-ce que c'est à peu près la même chose ou pas du tout?
3: Alors pas du tout, parce que les familles d'accueil sont rémunérées, c'est une fonction à part entière. Hein,
0: okay.
3: Donc ces familles d'accueil accueillent les enfants au quotidien et les prennent en charge en globalité, tandis que les bénévoles, les parrains marraines accueillent les enfants sur des temps séquentiels, essentiellement les week-ends, pendant les vacances, et donc c'est essentiellement basé sur des temps de plaisir, de loisirs, il n'y a pas de gratification pour ces accueils, c'est-à-dire que les bénévoles accueillent les enfants parce qu'ils ont envie de passer du temps avec eux, parce que ça leur fait plaisir. Et
0: c'est déjà important, c'est déjà une bonne chose. Mais c'est décidé avec la famille d'accueil le nombre d'heures que l'enfant va passer à la maison.
3: Oui, en fait, on ne travaille pas seul, hein, évidemment. On a de nombreux partenaires, notamment les familles d'accueil, mais aussi les conseils départementaux qui représentent le service garant dans le cadre du placement des enfants, en l'occurrence. Et donc, tout ça s'harmonise entre tous. L'idée, c'est que les accueils qui sont proposés pour les enfants chez les bénévoles soient convenus entre chacun.
0: Et puis donc, les invités d'Emmanuel Bandeau, je le disais, sont parrains et marraines. Ils vont aussi nous expliquer comment ils en sont en arrivés là et surtout quel est leur quotidien aujourd'hui avec les enfants. Si vous avez des questions à la maison, 03 20 55 89 89, vous nous appelez, il y a aussi le WhatsApp Isinor avec le même numéro de téléphone. Voici Marine.

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12: Et Emmanuel Bordeaux, surtout qui a pris la route ce matin, direction Binquetin. Pourquoi là-bas ? Eh bien, déjà parce qu'il adore le boulonnais, et surtout parce qu'il est allé chez Cécile et Hubert, parrain et marraine à la retraite. Vous êtes directement chez eux, Manu.
13: Exactement. Et Binquetin, c'est très joli. Vous avez raison. J'adore le boulonnais parce que par ici, ça vallonne, vu sur les vaches à quelques kilomètres de Boulogne-sur-Mer. Voilà pour la petite carte postale. Cécile et Hubert sont avec moi. On va commencer avec vous, Cécile, parce qu'on a que deux micros. On va se partager le temps d'antenne entre vous deux parce que c'est déjà une démarche de couple, évidemment, de parrainer un enfant, hein.
14: Oui. Bonjour Emmanuel. Bonjour à tous. Bien sûr, c'est une démarche de couple. On peut pas accueillir un enfant seul sans l'accord de son conjoint. Ça, c'est certain.
13: Alors, comment vous avez connu ce parrainage, et c'était une démarche qui mûrissait déjà dans votre esprit en disant tiens, on aimerait bien aider un enfant qui n'a pas eu la chance d'avoir des parents comme nous on a été parents.
14: Oui, c'est bien ça. En fait, dans mon expérience professionnelle antérieure, j'avais rencontré ces enfants que vous appelez fragiles, et je m'étais rendu compte à quel point c'était compliqué pour eux, leur manque affectif, leurs difficultés entravaient lourdement leur vie. À l'époque, pour moi, c'était la vie scolaire, et donc j'étais très attachée à ces enfants. Je me demandais ce que je pourrais faire un jour pour eux, et je suis tombée sur les réseaux sur une publicité concernant France Parrainage. Donc c'est comme ça qu'on a entamé les démarches.
13: Voilà, parce que c'est une démarche évidemment un petit peu longue, et c'est normal parce qu'il faut vérifier quand même plein de choses, parce qu'après vous allez accueillir l'enfant. Cet enfant, on en parlera tout à l'heure, on ne donnera pas son prénom. C'est un enfant qui a été complètement coupé de ses parents, et ils sont assez nombreux finalement dans la région, hein.
14: Oui, oui, oui. Malheureusement, on est une région très touchée par ce genre de problème. Et donc, oui, la démarche a été longue. On a d'abord contacté France Parrainage pour dire que nous étions intéressés. On a eu une première entrevue avec Gaëlle, qui a expliqué un petit peu le fonctionnement de l'association. Et puis, eh bien oui, il a fallu remplir des dossiers pour dire quelles étaient nos motivations, ce qu'on pensait apporter à cet enfant, ce qu'on pensait qu'il nous apporterait. Et après étude de notre dossier, peu à peu, le temps passant, on a rencontré Gaël, on a rencontré Rachel et Mathieu, et puis finalement notre dossier a été accepté et on a pu chercher un enfant. On nous a proposé plusieurs enfants.
13: D'accord.
14: Et on a fait le choix d'accueillir ce petit garçon.
13: Voilà, on l'appellera le petit garçon, voilà, pour évidemment garder son anonymat. Vous nous raconterez la première rencontre, on en parlera avec Hubert tout à l'heure, et puis ce que vous lui apportez au quotidien, et ce qu'il vous apporte aussi à vous, parce que ça marche évidemment dans les deux sens.
12: C'est un peu des héros du quotidien, Gaël, ses parrains, ses marraines, ils vraiment s'investissent dans cette relation, hein.
15: Tout à fait. S'engager dans le

0: Parrainage, c'est mûrir le projet en amont, en fait. Hein. On ne devient pas parrain, marraine du jour au lendemain. C'est quelque chose qui se construit. Comme le disait Cécile, en couple, avec, il est essentiel d'obtenir l'accord de toutes les personnes présentes au domicile. C'est important, effectivement.
1: Gaëlle avait, en tant que référente parrainage et coordinatrice de l'antenne du Pas-de-Calais, j'ai entendu Cécile dire que c'était un chemin qui pouvait prendre du temps, que les dossiers mettaient du temps. Concrètement, ça prend combien de temps aujourd'hui de parrainer un enfant chez France Parrainage ?
0: Je dirais environ 3 mois, entre le temps de la première réunion d'information collective où on explique les modalités du parrainage, le profil des enfants, leur statut, leurs besoins. Ensuite, il y a l'étude du dossier qui nous est renvoyée par les candidats, puis un entretien au cours duquel on fait connaissance en fait avec les candidats. L'idée est d'évoquer un peu leur environnement personnel, familial, professionnel, social aussi.
1: Ouais, beaucoup d'études psychologiques de votre part, en fin de compte, parce que vous ne pouvez pas confier vos enfants à n'importe qui, c'est important.
0: Oui, on vérifie effectivement que le projet est viable et que les personnes sont prêtes à accueillir un enfant dans d'excellentes conditions.
1: Ensuite, j'imagine que ça va dans l'autre sens, parce que comme l'a très justement dit Emmanuel, c'est donnant-donnant, ça va dans les deux sens. Vous allez donc voir peut-être l'enfant aussi et vous allez lui expliquer dans quelle famille il va être intégré ?
0: Effectivement, d'abord c'est du don contre don. Effectivement, les adultes viennent à nous avec l'intention d'apporter des choses à un enfant. Mais l'enfant apporte aussi énormément aux bénévoles. Donc il y a beaucoup de réciprocité dans la rencontre.
1: Ça dure combien de temps ce parrainage ? Est-ce que ça peut durer plusieurs jours, plusieurs mois, plusieurs années même ?
0: L'idée c'est qu'il n'y ait pas de date de fin. L'idée c'est que le parrainage dure toute la vie. Alors évidemment nous on s'éloigne au fur et à mesure, on reste présent autant que nécessaire pour accompagner les bénévoles dans ce rôle de parrain-marraine auprès des enfants, mais effectivement l'idée c'est que les bénévoles voient grandir l'enfant et lorsqu'il devient majeur puisse encore faire partie de sa vie finalement, et réciproquement.
1: Ce sont de très belles histoires que vous devez voir chaque jour,
0: Gaëlle. Il y a d'excellentes rencontres, très belles rencontres.
1: C'est pour ça qu'on voulait en parler ce matin et c'est pour ça qu'on va continuer à en parler d'ailleurs jusqu'à 10h. De belles histoires, de belles ondes. Si vous voulez réagir à n'importe quel moment, vous nous appelez au 03 20 55 89 89. Il y a aussi le WhatsApp ici Nord avec le même numéro de téléphone. Peut-être avez-vous été parrain, marraine, peut-être avez-vous été de l'autre côté de la barrière aussi en tant qu'enfant. Vous pouvez témoigner ce matin, on vous attend et on continuera à parler de l'histoire de Cécile et d'Hubert, juste après Youssou N'Dour et Néné.

0: 7 Seconds. J'aime beaucoup ce duo, je le partage avec vous, avec Youssou N'Dour et Néné Thierry à 9h32.
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0: Un autre duo qu'on aime beaucoup, c'est Cécile et Hubert, un couple de Banquetin qui a décidé de parrainer, de marrainer d'ailleurs des enfants. Emmanuel Bordeaux, vous êtes chez eux.
3: Exactement, avec Hubert maintenant, à qui on donne la parole. Je l'ai dit, il y a deux micros, donc on va se partager le temps, le temps de parole. Équitablement, ça c'est aussi important parce que c'est une décision de couple. On l'a dit tout à l'heure aussi, d'aider un enfant et de le parrainer. Alors vous-même, Hubert, vous avez des enfants?
4: Oui, alors bonjour toutes et tous. Ben oui, nous sommes parents de quatre enfants, mais qui ont quitté le nid familial depuis quelques années et qui se sont répartis un peu sur tout le territoire français.
3: Et vous avez des petits-enfants maintenant.
4: Et maintenant, nous avons deux petits-enfants depuis la fin du mois de juillet, bon, qui ne sont pas des jumeaux. Notre fille et un de nos fils ont fait la joie d'être grands-parents quasiment en même temps, une semaine d'intervalle.
3: Ça, c'est génial.
4: Félicitations. Merci
3: mais
4: bien.
3: Vous vous êtes dit quand même, on aimerait aider un enfant, lui apporter quoi? C'était dans votre réflexion de couple à tous les deux.
4: Bon, alors, nos parcours professionnels, tant celui de Cécile que le mien, nous ont amené régulièrement à être au contact d'enfants, comme disait Cécile, fragiles, des enfants qui n'ont peut-être pas bénéficié de toutes les chances que nous avons pu avoir dans notre parcours familial.
3: Et donc, que vous avez pu donner aussi à vos propres
4: évidemment que
3: enfants.
4: nous avons essayé de transmettre à nos propres enfants. Donc l'idée, évidemment, était de rencontrer un enfant qui ne bénéficiait pas de tout cet environnement et puis d'essayer de lui apporter de temps en temps, lorsqu'il nous est confié, ces espaces un peu de découverte pour lui. Hein, le fait d'avoir deux adultes qui peuvent lui consacrer un temps donné, alors une demi-journée, une journée, quelques jours en vacances. Bon, pour nous, c'était quelque chose de très très important.
3: Ouais, parce que cet enfant, il a 6 ans, hein, c'est ça?
4: Oui, un peu plus de 6 ans, oui.
3: Il n'a pratiquement jamais connu ses parents. Il a toujours vécu dans des structures d'accueil.
4: Oui, toujours dans des structures d'accueil et apparemment quelques familles d'accueil aussi, mais sur des laps de temps très très courts.
3: On imagine effectivement que cet enfant a des carences énormes. Est-ce que ça se voit chez lui, ça se sent?
4: Au début, oui. Alors les premiers contacts avec lui se sont réalisés dans la structure. Hein. Bon, il fallait déjà que l'on voit si finalement, entre guillemets, il nous acceptait.
0: Ça les s'apprivoiser un petit peu.
4: Ouais. Alors, un peu, oui, exactement, s'apprivoiser. Ah, oui. Bon, donc les deux premières rencontres se sont déroulées au foyer et la troisième fois, bon, il est venu ici un dimanche après-midi, il y avait un soleil radieux. Bon, quelques heures. Hein, l'objectif était vraiment de pouvoir un peu briser la glace de manière un peu plus précise, et bon, et la météo aidant, nous sommes allés nous promener à la plage, on a fait finalement des choses qu'un papy et une mamie feraient avec leurs propres petits-enfants, ouais, même si évidemment, nous ne sommes que des parrains.
3: Voilà, et ça, il faut bien aussi se le dire, si on a envie, évidemment, de rejoindre le parrainage, c'est-à-dire qu'on n'est pas du tout des parents ni des grands-parents de substitution, il faut s'y préparer aussi, parce que ça peut être tentant, évidemment.
4: Évidemment, plus le contact s'intensifie, plus les relations s'affermissent, hein, forcément. Bon, et oui, comme vous dites, il faut éviter de... Ne pas laisser peut-être croire à l'enfant que nous serions des personnes susceptibles de l'adopter. Alors je ne sais pas si je m'exprime correctement,
0: mais il y a
4: cette petite frontière quand même à toujours maintenir.
0: On comprend tout à fait, Hubert, mais justement vous, est-ce que vous le dites quand vous vous couchez le soir, de aller attention avec Cécile, là faut peut-être freiner un petit peu émotionnellement parce qu'on s'engage trop? Comment ça se passe dans votre tête?
4: Non, parce qu'on est, nous sommes suffisamment adultes pour garder toujours cette petite frontière.
0: Ouais, effectivement, Gaël, j'imagine que ça c'est très important, hein, cette frontière pour ne pas aussi faire espérer peut-être l'enfant des choses fausses, non?
5: C'est pour ces raisons qu'on accompagne les parrainages justement pour que chacun puisse toujours conserver sa juste place et éviter les dérives parce que ça peut arriver, comme vous le disiez. On s'investit beaucoup sur le plan affectif, émotionnel.
0: Oui.
5: Accueillir un enfant, ça bouscule, ça secoue parfois. Et donc, c'est essentiel de toujours conserver, maintenir cette bonne place, sans prendre la place du parent, même si les parents sont absents. C'est important que les bénévoles et l'enfant sachent, comprennent qu'il y a une limite dans les liens et dans la relation, et surtout que l'enfant ne viendra pas vivre chez ses parents.
0: Gaëlle, comment vous le dites ça aux enfants? Est-ce que vous leur expliquez dès le départ, attention, ça va être beau, ça va être bien, ça va être rempli d'amour, mais ce ne sont pas tes parents? Vous leur dites mot pour mot?
5: On leur dit, évidemment, lorsqu'on rencontre les enfants, leurs parents, lorsqu'ils sont mobilisés, les partenaires avec lesquels on collabore au quotidien, on leur explique qu'effectivement l'enfant continuera de vivre sur son lieu de vie habituel, que ce soit en famille d'accueil, chez ses parents ou en institution, et que les accueils chez parrains et marraines sont occasionnels et restreints sur des temps de week-end ou de vacances.
0: Mais pardonnez-moi la question, j'imagine que ça a dû vous arriver, des enfants qui vous disent,
5: oui, bien sûr.
0: Mais attends Gaël, moi je suis mieux chez parrains et marraines que chez mes parents, je préfère être avec eux, ils me donnent plus d'amour, ils me donnent plus de balades à la plage, je préfère être chez eux. Et là, qu'est-ce que vous dites?
5: Alors, heureusement, les parrains et marraines ont ce réflexe de nous contacter lorsqu'ils sentent qu'effectivement il y a des débordements, notamment dans les propos tenus par l'enfant. Et c'est là qu'on intervient à nouveau et qu'on recentre en fait le parrainage et son objectif.
0: Ah, c'est vraiment un accompagnement sur le long terme, même pour vous avec les familles.
5: Tout à fait, on organise très régulièrement des bilans où on se réunit tous pour échanger autour de l'évolution du parrainage.
0: Et faire le point émotionnel.
5: Exactement.
0: Il est 9h38, on continue à parler de ce sujet passionnant. Dans quelques instants, le temps de faire un point sur vos conditions de circulation. Serge est avec nous, on repart sur l'A1 et la 25, la jonction en direction de Dunkerque. Cet accident toujours en cours, Serge.
6: Eh bien, il vient de se terminer, Clarence. Il s'est terminé, donc là, le bouchon se résorbe très lentement. On a encore 11 km de bouchon dès le secteur de Libercourt jusqu'à peu près, on va dire, Vandeville, bien après l'échangeur de Seclin, donc 11 km. Et c'est les seules perturbations que l'on peut connaître actuellement, en espérant que ces 11 km se résorbent rapidement.
0: On croise les doigts. Merci, cher ami. Je vous souhaite une bonne journée.
6: Bonne journée à tous.
0: Et bonne journée, vous qui êtes en voiture et qui nous écoutez sur Ici Nord. Bon courage.
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0: Soleil, Ici Nord et Bayad Véronique Sanson. Voilà le trio gagnant. S'il te plaît.

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1: Baya et Véronique Sanson, il est 9h41.
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1: Nathalie de Montsant, Barreul nous appelle. Bonjour Nathalie.
3: Oui, bonjour.
1: Merci d'être avec nous. Une question très intéressante à propos des parrainages. Et si vous le voulez bien, Nathalie, on va bien recentrer le propos sur les familles qui parrainent et non pas les familles d'accueil, parce que c'est bien différent, c'est ce que nous disait Gaëlle en préambule de cette émission. Votre question, c'est est-ce qu'une famille qui parraine peut devenir famille d'accueil à temps plein et surtout, est-ce qu'elle peut adopter un enfant suite au lien tissé? C'est bien ça, Nathalie.
3: Voilà, est-ce qu'à l'issue de la famille d'accueil à temps plein, il peut y avoir une adoption?
1: Alors, Gaëlle.
4: Bonjour Nathalie. Bonjour. Oui, c'est déjà arrivé, mais ça reste assez exceptionnel parce que le parrainage n'a pas pour vocation d'accéder à un accueil à temps plein au départ. Mais comme je le disais tout à l'heure, effectivement, il y a de belles rencontres et donc il arrive que parfois, effectivement, certains enfants se voient confiés à leurs parrains-marraines qui deviennent famille d'accueil parce que ça peut créer des vocations finalement, le fait de parrainer des enfants. Mmh. Certains parrains-marraines, et on a quelques exemples dans le Pas-de-Calais, sont devenus famille d'accueil. Ils étaient bénévoles au départ. Finalement, ils se sont inscrits dans un projet de devenir famille d'accueil.
1: Ouais.
4: D'ailleurs, ça n'a pas remis en question le parrainage. Hein. C'est deux sujets différents.
1: Bien sûr.
4: Mais effectivement, il est tout à fait possible qu'un enfant puisse être accueilli de façon pérenne.
1: D'accord.
4: En famille d'accueil.
1: Nathalie, c'est un sujet qui vous intéresse. Vous avez été marraine, vous avez été famille d'accueil, vous?
3: Non, non, non.
1: Ça
3: non,
1: pourrait
3: non.
1: vous intéresser.
3: Voilà, je voulais savoir, voilà, et où la famille d'accueil à temps plein, il y a une adoption. Alors est-ce que c'est déjà passé?
1: Alors, ça a coupé un tout petit peu, mais je pense avoir compris ce que vous vouliez dire. Et c'est la réponse que vous a apportée Gaëlle sur ce fait que ça peut être une relation qui devient pérenne, Nathalie. Et si ça vous intéresse, on vous donnera les coordonnées de France Parrainage. Je retourne justement vers une famille de parrains-marraines. Voilà, ça c'est important de le souligner. C'est Cécile Hubert à Banquetin avec Emmanuel Bordeaux. Et c'est Cécile qui est à vos côtés, qui veut peut-être réagir aussi au propos de Nathalie qui vient de nous appeler.
5: Voilà. En tout cas, vous, Cécile, c'est pas du tout votre démarche, hein, après de devenir famille d'accueil ou éventuellement de l'adopter un enfant. Là, c'est juste vous, le côté parrainage qui vous intéressait.
6: Oui, tout à fait. C'est quelque chose qui nous a d'ailleurs été proposé parce que quand on a accueilli ce petit garçon, 6 mois après avoir accueilli ce petit garçon, il ne pouvait plus rester dans le foyer dans lequel il était parce qu'il avait atteint l'âge limite et il fallait trouver une solution d'accueil pour lui. Et effectivement, la MDS, sachant que le parrainage se passait bien, avait envisagé que nous puissions devenir famille d'accueil. Mais nous, c'était absolument pas notre démarche. Nous étions à la retraite, nous avions un certain âge déjà, et puis c'était pas notre projet. Nous, on voulait, c'est vrai, profiter de notre retraite, pouvoir aller voir.
5: Parce que vous le voyez à quelle fréquence cet enfant?
6: Alors, au début, on l'a vu une journée tous les 15 jours, puis ensuite, au bout de quelques mois, quand on a vu que tout se passait bien, on a pu l'accueillir un week-end à peu près tous les 15 jours aussi.
5: D'accord.
6: Mais nous, on aurait souhaité, c'est vrai, l'avoir toutes les semaines, mais ça n'était pas judicieux. On en a discuté avec France Parrainage, avec Rachel en l'occurrence, et parce qu'il ne fallait pas non plus, on en a parlé tout à l'heure, qu'il puisse imaginer qu'il vivrait ici à temps plein.
5: Ouais, parce qu'on en a parlé un petit peu hors antenne, mais ces petites balades sur la plage, la petite glace en remontant, ça lui est arrivé de pleurer, cet enfant ne voulait pas retourner au foyer.
6: Oui, bien sûr, parce que à la maison, il bénéficie d'une attention exclusive. Enfin, il avait deux adultes pour lui tout seul, après avoir vécu en foyer depuis pratiquement face à toute petite enfance.
5: Hein. Est-ce que vous avez vu sur ces 1 an et demi, depuis le temps que vous voyez cet enfant, des progrès chez lui?
6: Oui, énormément, énormément, énormément. Les premiers temps, c'était quand même un petit enfant un peu sauvage. Il avait des craintes, il avait des difficultés à faire confiance. Et il a fallu vraiment instaurer un lien, instaurer une confiance entre nous. Et c'était un petit enfant qui bougeait tout le temps. Il était très actif. Seul l'intéressait les moments moteurs. Mmh. En fait, on pouvait seulement aller se promener, courir sur la plage, sauter, faire une partie de foot dans le jardin, des choses motrices. Mais jamais, jamais, jamais il ne se posait.
5: Voilà. Et depuis, il se pose.
6: Et le temps allant, il se pose beaucoup plus.
5: On parle de tout ça avec vous dans quelques instants pour la conclusion de cette émission. On donnera des conseils à toutes celles et ceux, parce qu'ils sont nombreux évidemment ce matin, vous vous en doutez Clarence, qui se disent, ah, moi ça m'intéresse, en effet, je suis jeune retraité, tiens, j'ai élevé mes enfants, j'aimerais transmettre quelque chose. On verra avec Hubert quel conseil il peut donner justement à ses parents, grands-parents qui voudraient franchir le cap.
1: Gaëlle avait, en tant que, encore une fois, je le dis, responsable de ces parrainages qui envoient beaucoup des enfants, des familles qui parrainent, qui marrainent, mais aussi des parents biologiques. Je voulais penser à eux, là, quelques secondes. Est-ce qu'ils viennent vous voir avec cette crainte de dire « Oh, moi j'ai peur que mon enfant s'attache trop à parrain marraine ?»
4: Bien sûr, ça arrive. C'est pour ça qu'on prend énormément de temps lorsqu'on rencontre les familles et les enfants pour expliquer en fait que c'est une complémentarité, c'est une plus-value pour leur enfant et c'est surtout une preuve d'amour que d'accepter la proposition d'un parrainage. C'est une ouverture sur l'extérieur, une ouverture culturelle, sociale, mais effectivement certains parents ont des craintes effectivement on prend le temps de les rassurer en fait hein, sur la fonction de chacun. Comme je le disais tout à l'heure, la question des places est importante et on le rappelle tout le temps. L'idée c'est que les enfants, quand ils rentrent chez eux, puissent raconter à leurs parents les moments qu'ils ont vécus avec leurs parrains marraines. Et généralement, ce sont des moments joyeux. Ce sont parfois des moments que les parents n'ont pas la possibilité d'offrir à leurs enfants parce que ils sont en situation de précarité ou parce qu'ils ne sont pas toujours disponibles psychiquement aussi pour le faire. Donc finalement chacun s'y retrouve parce que leurs enfants ont passé des bons moments et les enfants eux-mêmes se nourrissent en fait de l'expérience du parrainage.
1: Parents biologiques, parrains marraines, ils se rencontrent aussi ?
4: Tout à fait, c'est même essentiel la mesure du possible, c'est très important même.
1: Voilà, donc cet accompagnement fait par France Parrainage. On vous donnera les coordonnées, évidemment, à la fin de cette émission et les conseils. Donc, d'Hubert, qui est lui-même parrain, dans quelques minutes, juste après Sia, tout de suite.
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0: Sia, Gimme Love, 9h54.
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0: Et de l'amour, ils en donnent. Hubert et Cécile à Binquetin, où nous retrouvons Emmanuel Bordeaux avec quelques conseils pour devenir parrain et marraine.
2: Exactement, Hubert. Les gens qui nous écoutent, il y en a beaucoup, je le sais, qui se disent « Ah, j'aimerais franchir le cap. Qu'est-ce qu'il faut savoir avant ? Et quels conseils leur donneriez-vous ? »
3: Alors, première réflexe, ne pas hésiter. Hein, ouais. Il y a énormément d'enfants dans nos départements respectifs qui méritent toute notre attention, notre amour. Donc n'hésitez pas à contacter France Parrainage afin de pouvoir offrir un peu de son temps.
2: Puis, éventuellement, si on n'est pas fait pour ça, France Parrainage nous dira oui, on va éviter. Oui, donc voilà, faut tenter le coup.
3: Exactement, il faut essayer. Hein. Les conseils, je crois qu'ils sont simples et ça fait partie également de la accompagnement qui est proposé par France Parrainage. Mmh. Ne pas vouloir soulever les montagnes, réaliser des choses simples, permettre à un enfant de découvrir un environnement un peu différent de celui qu'il a l'habitude de voir tous les jours. Hein.
2: Souvent de plus vivre, stable.
3: Peut-être un peu plus stable, oui. Mais quand je disais faire des choses simples, ça peut être aller marcher en forêt, sur la plage, faire un peu de vélo, faire une partie de boule. Enfin, c'est vraiment des choses un peu basiques, mais qui finalement font qu'un enfant, on voit qu'il s'émerveille également à la découverte de beaucoup de ces petits moments intenses.
2: Voilà. Et c'est très important aussi de le faire pour la société en général. Mmh. On parle beaucoup des problèmes, de violence, de voilà. Mais tous ces enfants-là qui sont coupés de l'affection, avec plus d'affection, ils vont mieux réussir leur vie aussi. C'est quand même aussi peut-être le message qu'on peut donner dans cette émission aujourd'hui.
3: Bien sûr, évidemment. Alors la réussite de la vie, elle passe dans un premier temps peut-être par les liens affectifs qu'on va créer avec ses parents, ses grands-parents, son cercle proche, la réussite scolaire. Hein, on est quand même dans un pays assez normé pour cela. Et puis après, la réussite, sa vie, hein, sa vie d'homme, sa vie de femme, et puis ce que soi-même on sera en capacité de transmettre si un jour il a transmission.
2: Voilà, et en devenant parrain marraine, on peut donner un
3: pas.
2: Beau petit coup de pouce à tous ces enfants qui en ont bien besoin. Merci à vous pour ce beau témoignage et votre accueil ici à Binquetin ce matin sur Ici Nord.
0: Merci. Merci Hubert, merci Cécile, on vous embrasse bien fort et bravo pour ce que vous faites. Le mot de la fin sera pour vous, Gavel Avé, sur évidemment le profil des parrains et des marraines. Vous me disiez hors antenne, il n'existe pas de profil type.
4: Exactement. On peut s'inscrire dans le dispositif de parrainage dès lors qu'on a atteint l'âge de la majorité, jusqu'à 77 ans et plus. Ouais. Voilà, l'intention première est d'être motivé pour passer du temps avec un enfant. Nous avons des parrains marraines qui sont très jeunes, qui ont une vingtaine d'années, des parrains qui sont généralement actifs, qui ont eux-mêmes des enfants, parfois encore en bas âge. Voilà, le parrainage est accessible à toutes les personnes qui ont la volonté de passer du temps avec un enfant qui en a besoin.
0: Gaëvel Avé, référente parrainage et coordinatrice de l'antenne du Pas-de-Calais chez France Parrainage, un site pour terminer cette émission, france-parrainage avec un s.org, si vous avez envie d'avoir plus d'infos. Merci infiniment d'avoir été avec nous.
4: Merci à vous et je profite de ce moment pour remercier chaleureusement tous les parrains et marraines qui accompagnent les enfants.
0: Exactement. Dans le Pas-de-Calais, et puis toutes les personnes qui travaillent à vos côtés aussi et qui accompagnent ces enfants et aussi ses parrains et ses marraines. Magnifique émission que vous retrouvez dès maintenant sur ici.fr.

0: Oui, Belle Île en Mer, Marie Galante, sur Essinor.
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0: L'heure de retrouver à 10h les informations de Thomas Schoner. La CGT du Pompier du Nord promet une grève graduée pour obtenir davantage de moyens.
2: Et le secrétaire général adjoint du syndicat était ce matin l'invité d'ICI Nord pour évoquer cette grève nationale qui a débuté hier. L'idée de la réponse graduée, c'est que le mouvement pourrait s'intensifier avec notamment le 29 septembre une grande manifestation à Paris. 150 embauches de pompiers professionnels, c'est ce qu'il faudrait dans le département du Nord pour répondre aux demandes des syndicats. Il en faudrait environ 20 000 au niveau national. Hier soir, le porte-parole de l'intersyndicat a dit que le projet de loi préparé par le gouvernement n'abordait pas les sujets essentiels. Le jeune de 17 ans impliqué dans la mort d'une étudiante ce week-end à Lers a été placé en centre éducatif fermé au volant d'une voiture samedi, véhicule qu'il avait loué sous une fausse identité. Il est entré en collision avec le véhicule où se trouvait la jeune femme ainsi que sa mère. Son passager âgé de 17 ans lui aussi a été mis en examen pour complicité d'homicide routier. Il est placé lui sous contrôle judiciaire. Le ministre de l'économie recevra d'ici une demi-heure à Bercy les distributeurs de carburant alors que le Brent sur les marchés a atteint ces dernières heures les 100 dollars le baril. Une hausse qui s'explique par le conflit entre les États-Unis et l'Iran qui se poursuit dans les stations-service. Le sans-plomb 95 est en moyenne aujourd'hui en France à 2,12 € le litre, 2,29 € pour le litre de gasoil. Les footballeurs du Racing Club de Lens feront-ils mieux demain à Prague? Le LOSC s'est incliné hier soir au stade Pierre-Mauroy face au Betis Séville pour son premier match de Ligue des Champions de la saison. En 7 minutes en seconde mi-temps, les Dogs ont encaissé 2 buts et pris un carton rouge. Score final 3-2 pour les Espagnols. Ce soir, c'est le PSG qui entre en lice avec la réception du Slovan Bratislava à 21h. Et puis les handballeuses de Saint-Amand reçoivent-elles ce soir les joueuses de Dijon dans le cadre de la 3e journée de championnat. Le coup d'envoi, c'est à 20h. La météo Clarence plutôt clémente aujourd'hui avec du soleil.
0: Oui, exactement. Le retour. Non, j'ai entendu Clémence. J'ai dit Clémence. J'ai dit waouh, où est-ce qu'on est en fait? Mais pas du
2: ça
0: tout.
2: Va, vous, ça va vous?
0: Je suis en train de faire un AVC, mais ça va très bien.
2: Vous voulez que j'appelle quelqu'un?
0: Non, c'est bon. Non, très joli soleil qui vous accompagne sur la région aujourd'hui, avec des températures plutôt de saison, hein, 19-20 degrés. Voilà, c'est pas mal. Thomas, on vous retrouve demain matin.
2: Oui, je reviens demain.
0: Dès 6h, merci à vous, belle journée. Et puis on file sur les routes de la région. Encore un petit peu de monde sur la Nationale 41 en direction d'Anglo, mais ça se résorbe suite à cet accident qui avait lieu tout à l'heure. Hein. Donc voilà, ça va beaucoup mieux. Là, encore un peu de ralentissement, mais rien de bien inquiétant en direction de la métropole lilloise depuis le secteur de Carvin. Et puis partout ailleurs, ça roule très bien.
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0: Et voici Louise Attaque. Allez viens, je t'emmène au vent. Quoi qu'il n'y en a pas beaucoup aujourd'hui. Ça, c'est la bonne nouvelle.

0: Gaëtan Roussel, Louise Attaque avec Je t'emmène au vent, il est 10h06.
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0: C'est une femme ordinaire, avec un destin qu'elle a décidé de rendre extraordinaire. Elle est humoriste, comédienne, scénariste et a décidé de rajouter aussi un rôle très important dans sa vie, mais aussi très crevant, être maman. Mais elle n'a pas fait semblant, puisqu'aujourd'hui, mon invitée est maman de trois garçons. Ch'ti, ancienne architecte devenue comédienne puis scénariste, elle a notamment travaillé sur des séries comme Askip, Karma ou A Priori, avant de se lancer dans le stand-up en 2025. Dans son premier spectacle, Bip sa mère, qu'elle écrit, interprète et met elle-même en scène, elle raconte avec beaucoup d'autodérision son quotidien de femme et de mère de trois garçons, mais aussi la charge mentale, la pression sociale, les rôles que l'on assigne aux femmes et cette fameuse volonté de déconstruire certaines choses tout en essayant simplement de survivre au chaos familial. Juliette Barry, bonjour.
3: Bonjour.
0: Merci d'être avec nous aujourd'hui.
3: Merci.
0: Je suis ravi de vous présenter à nos auditeurs, vous qui êtes, je le disais donc, une ch'ti. Vous avez décidé de monter sur les planches, parce qu'en plus on aura la chance, et on y reviendra tout au long de cette émission, de vous voir au Spotlight de Lille ce 14 septembre, c'est-à-dire lundi. Bip sa mère, c'est le nom de ce spectacle. Pourquoi l'avoir intitulé comme ça?
3: Eh ben, parce qu'il a été censuré, c'était pas le nom à la base. C'était l'insulte, enfin c'était la vraie
0: phrase.
3: Et parce que c'est une phrase qu'un de mes garçons a dit alors qu'il avait 3 ans et qui m'avait un peu, voilà, choquée.
0: J'imagine.
3: Et dont je parle dans le spectacle du coup.
0: Vous parlez de vous, surtout dans ce spectacle, de ce qui se passe, de cette vie qui a été, on peut le dire quand même, bouleversée avec les garçons qui sont arrivés.
3: Exactement, oui. Bouleversée, pas forcément par la maternité, mais par le fait que ce soit que des garçons et que je vive avec, du coup, 4 garçons, puisqu'il y a le père aussi sous le même toit.
0: Comment on arrive à remettre un petit peu de féminité dans ce foyer lorsqu'il y a 4 garçons comme ça à la maison?
3: Eh bien, justement, on n'y arrive pas du tout, en fait. C'est de ça qui est venu le spectacle, c'est de me rendre compte. Et puis moi, j'ai 2 frères aussi, donc j'ai vraiment pas de femme, pas ma mère, mais sinon, voilà. On n'arrive pas. Enfin justement, je me suis réveillée un jour en me disant, oulala, mais même sans genrer l'éducation, en ayant l'impression d'être très neutre dans la manière de fonctionner, finalement, le fait de vivre avec autant de garçons écrase un peu. Et on se rend compte que, effectivement, le monde a l'air vachement plus simple pour eux, même quand ils sont petits, c'est assez dingue.
0: Et puis vous racontez dans ce spectacle aussi pas mal de scènes que beaucoup de mamans vont reconnaître quand vous rentrez dans la chambre de l'ado, quand vous dites que vous avez l'impression d'être à côté d'une baffle d'enceinte, d'une salle de concert, tellement ça fait du bruit, la musique aussi qu'ils écoutent, enfin il y a plein de choses. Ce sont des petits moments du quotidien, mais qui vont parler à énormément de femmes.
3: Et d'hommes. Oui, non, ça va parler à plein de gens. Après, je pense que ça rassure les gens parce qu'ils ont plutôt la sensation que chez moi, c'est un peu pire. Mais bon, moi, je suis là pour faire du bien aux gens. Je suis pas là pour... j'ai envie que quand les gens sortent du spectacle, se disent « Oh là là, non, mais c'est simple. Enfin, c'est mieux chez nous. »
0: Oui, effectivement. Voilà. Vous étiez, je le disais, en formation d'architecte notamment. Vous avez décidé ensuite de partir dans cette voie totalement artistique. Qu'est-ce qui s'est passé? À quel moment vous êtes dit, allez là, ça y est, je me lance, je vais commencer à écrire, je vais commencer à monter sur scène et je vais commencer à raconter un peu ma vie?
3: Eh bien, tout de suite, moi j'ai fait mes études d'architecture à Villeneuve-d'Ascq. Et en fait, dès la première année, c'est des études qui sont très transdisciplinaires. On fait beaucoup d'art, on fait de la vidéo dès la première année. Et donc j'ai découvert la réalisation d'abord pendant mes études d'architecture. Et j'ai passé mon diplôme avec une vidéo. Voilà. Mais à côté, donc du coup, j'ai fait des études de théâtre. J'ai fait du théâtre à La Virgule à Tourcoing.
0: D'accord.
3: Donc j'ai fait l'école là-bas. Mmh. Donc je faisais tout un peu en parallèle. Et en fait, je sais pas comment expliquer. J'y suis arrivée. J'ai mis du temps pour y arriver, alors que j'y étais depuis longtemps. Mais en fait, c'est des métiers. Donc c'est très dur de gagner sa vie. En fait, ce sont des chouettes métiers et c'est dur de gagner sa vie. C'est pour ça que pour moi, ça a pris du temps parce qu'il a fallu quand même que je travaille.
0: Bah oui.
3: Voilà. Mais en fait, c'était déjà là depuis longtemps. J'avais déjà fait pas mal de courts-métrages avec. J'avais participé plusieurs années au festival de Welcome To, qui est dans le Nord aussi. Donc j'avais réalisé des courts-métrages. J'avais une formation théâtrale Et j'ai fait de l'assistanat de prod en arrivant à Paris pour pouvoir gagner ma vie. Et en faisant de l'assistanat de prod, j'ai découvert le métier de scénariste. Ça, je l'ai vraiment découvert. C'était un métier que je ne connaissais pas du tout. Et ça m'a donné très envie d'écrire, d'apprendre à écrire. Et je me suis rendu compte qu'il y avait des boîtes à outils, que c'était de l'artisanat, que c'était pas du tout du talent pur et qu'on n'écrivait pas comme ça sur un coin de table, ni un film, ni une série, ni tout ça. Mais en France, on a un peu quand même encore, ça change, mais cette légende un peu de l'auteur avec un grand A. Ouais. Et quand j'ai vu que c'était un vrai métier, j'ai repris des études, donc j'ai fait le CEA, le Conservatoire Européen d'Écriture Audiovisuelle. Donc c'est pour ça que je suis allée à Paris. Voilà.
0: Et ben voilà.
3: J'ai repris des études de scénariste, et du coup, après, je suis devenue surtout scénariste depuis quelques années. J'ai repris la scène, voilà.
0: Et ben voilà, et puis vous êtes montée sur scène et vous êtes devenue maman donc d'un quatrième garçon, on peut le dire, ce spectacle.
3: Exactement.
0: Bip sa mère, que vous allez jouer sur la scène du Spotlight de Lille le 14 septembre. On va en parler évidemment de ce spectacle qu'on prépare, j'imagine, avec beaucoup d'envie, surtout que c'est chez vous, là c'est à domicile, c'est à la maison. C'est Juliette Barry, voilà, que nous vous présentons ce matin et on est très content de la voir à nos côtés jusqu'à 11h. Voici Bruno Mars. On My Soul sur Essinor.

0: Le dernier Bruno Mars, On My Soul, Juliette Barry, on va parler de sa vie, de son œuvre, et on revient dans quelques instants.
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0: Juliette Barry est mon invitée jusqu'à 11h. Elle a décidé de monter sur scène pour raconter son quotidien de maman de 3 garçons, presque même de 4 garçons avec le mari, non ?
9: Oui.
0: Ou c'est une légende urbaine là aussi. Alors évidemment qu'il vous aide et évidemment qu'on l'embrasse sûrement parce qu'il nous écoute ce matin, que les hommes ils sont là et que le partage des tâches se fait. Moi là je vous parle à vous, Juliette Barry.
9: Bah, c'est plus un garçon en plus, je ne vais pas dire que je suis sa maman, non, c'est pas vrai. C'est un peu différent.
0: Ouais.
9: Mais, disons que je passe... Non, parce que moi, si j'essaye de le déconstruire un peu,
0: dans
9: gentiment...
0: Dans quel sens?
9: Bah, j'essaye de lui faire se rendre compte de temps en temps des choses qu'on devrait changer dans notre quotidien ou dans la société en général.
0: Ouais, donc, effectivement. Les enfants, vous parlez beaucoup d'eux, hein, je le disais tout à l'heure en préambule de l'émission. Est-ce qu'ils ont un droit de relecture de ce que vous dites sur eux ou pas du tout ?
9: Absolument pas. Alors les enfants savent que je fais un spectacle et que je parle d'eux. Le plus grand, la dernière fois, m'a dit « Mais maman, quand on sera des adultes, tu diras quoi du coup dans ton spectacle ?» J'ai le petit qui de temps en temps prend une fourchette ou quelque chose pour faire un faux micro et puis m'imite, il fait « Ouais, je m'appelle Juliette Barry, j'ai 3 enfants, c'est galère. » Donc il fait des trucs comme ça. Et celui du milieu, il aime pas trop, ça l'énerve à chaque fois qu'il fait une bêtise. Par exemple, il s'est planté un couteau la dernière fois quand une babysitter est venue. On a fini aux urgences, on n'a pas pu aller au cinéma.
0: Oh mon
9: Dieu. Et il m'a dit « Non, mais le dis pas dans le spectacle. » Donc il commence à se rendre compte.
0: Ah oui.
9: Voilà, donc ils ont un rapport à ça. Ça les fait marrer, mais ils me trouvent plutôt gênante, déjà. Et le spectacle est absolument pas pour les enfants. Ni pour les miens, ni pour les autres.
0: Ça, c'est important déjà de le souligner.
9: Oui.
0: Et puis, vous êtes gênante pour eux, mais je vous rassure, hein, moi j'ai l'impression que c'est toutes les mamans le sont pour leurs enfants.
9: Ah mais complètement, et puis j'en joue, hein. Je twerque dans le salon en disant « maman gênante
0: ». Ça doit être sympa,
9: ouais.
0: Entre l'enfant qui se plante le couteau dans la cuisse, qui va aux urgences, la maman qui twerque en disant ça, l'autre qui fait du micro avec la fourchette, chez les Barry, ça s'amuse.
9: Oui. Ah bah oui, on a les enfants qu'on mérite. Hein. Si les miens sont si bruyants et si... j'ai pas de mot, d'ailleurs je le trouve pas le mot dans le spectacle. C'est aussi parce que moi et leur père, on est aussi bruyants et qu'on... Voilà. Ils sont pas très discrets, nos enfants. Voilà. On dit souvent qu'on a les enfants qu'on mérite.
0: Mais tant mieux, et c'est bien. Voilà. Ce sont les vôtres, et vous avez raison. Vous avez fait d'ailleurs longtemps que vous êtes rencontré avec monsieur, parce que vous avez déménagé maintenant il y a une dizaine d'années à Paris pour suivre un petit peu votre rêve aussi. Ça a été tout de suite la volonté d'être mère. Vous vous étiez vue comme ça aujourd'hui, la femme que vous êtes.
9: Je sais pas. En tout cas, j'avais pas de plan sur la comète. Ce que je raconte dans le spectacle, c'est que je pense être un pur produit du patriarcat. Parce que oui, ça fait très longtemps. Moi, je me suis mariée il y a très longtemps. Ça fait 15 ans que je suis avec le père des trois enfants. J'ai un peu suivi le chemin tracé pour moi qui avait l'air sympa.

0: Allez, on balance tout. Moi, je veux tout savoir.
1: Non, s'il vous plaît. Il est un stit. Donc, il y a plein de choses que j'ai pas pu vraiment raconter. Je parle de lui, mais de manière très politiquement correcte, parce que si jamais un jour les parents d'élèves viennent au spectacle, ouais. Je peux pas trop balancer sur lui. Donc au début, il me disait oui, tu peux raconter ça, Oui, ça me dérange pas. Puis un jour, il m'a dit non, mais quand même, on sait jamais. Faut peut-être pas trop. Donc non, mais il le prend bien. Il est très encourageant. Mais je sais pas si c'est très agréable ni pour ses enfants, ni pour son entourage, ni que ce soit son mec, sa famille, ses frères. Je sais pas si c'est très agréable pour les autres d'entendre parler d'eux. Comme je sais pas les artistes qui font un roman sur leur enfance, des choses comme ça.
0: Bien sûr.
1: Les gens sont encourageants, mais c'est pas si agréable.
0: Il est instit où, à Paris ?
1: Oui, à Paris.
0: Bon, on rassure voilà les parents d'élèves qui nous écoutent ce matin à la radio. 10h22, les amis, on se retrouve avec Juliette Barry juste après quelque chose de Tennessee et ça rime. Voici Johnny Hallyday.
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0: l'a bien fait, Johnny Hallyday, sur quelque chose de Tennessee à 10h26.
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0: Qu'est-ce qui se passe, Juliette Barry? Oui, vous vouliez parler.
3: Non, ça me fait penser à une anecdote parce que j'ai une copine qui a été faire de la figure sur le film de Johnny Hallyday la semaine dernière.
0: Ah, sur le biopic?
3: Sur le biopic. Et ils ont fait de la figure chez Carlos, le chanteur, dans la piscine. Et c'était sur la chanson Big Bisou. Bisous, machin. Et elle a pris un coup de vieux, parce qu'elle a 40 ans, et aucun des jeunes figurants ne connaissait cette chanson et ne comprenait le délire de Big Bisou.
0: Voilà. Alors que pourtant, Big Bisou, ça nous a tellement bercé. Johnny Hallyday, le biopic qui, si je ne dis pas de bêtises, sortira en 2027 au cinéma. C'est vrai que ça avait pris un peu de retard, parce que c'était Raphaël Quenard qui devait normalement interpréter Johnny. Et puis maintenant, c'est un certain Benjamin Voisin à qui on souhaite plein de courage. Le tournage s'est bien passé de Johnny Hallyday?
3: Elle avait fait qu'une journée. Oui, ça avait l'air très sympa.
0: On parle plutôt de Juliette Barry. Voilà ce qui nous intéresse ce matin. Juliette Barry, donc, qui a décidé de monter sur scène avec Bip, sa mère, en référence à une phrase que l'un de vos fils vous a dit lorsqu'il était jeune, vous qui êtes maman de trois garçons. Le fait de monter seule sur scène, parce qu'être scénariste, vous êtes aussi scénariste, comédienne de formation, on l'a dit, avec le théâtre. Généralement, il y a une troupe. Généralement, on peut écrire pour les autres. Lorsqu'on se met à nu comme ça et qu'on monte devant les gens, qu'est-ce qui se passe ?
3: Eh ben, c'est pas facile d'être exposé. C'est toujours très difficile de s'exposer à la critique, parce que les gens ont toujours une critique à faire. C'est plus agréable. Enfin, c'est très agréable dans ma vie d'être aussi scénariste, parce qu'il y a un équilibre entre être discret au monde. Quand on est scénariste, on est discret au monde et voilà, on peut quand même faire passer des messages, écrire des choses intéressantes, faire des choses bien, mais discrètement. Quand on est comédien, ou quand on s'expose sur les réseaux sociaux, par exemple, en faisant des vidéos, en donnant un point de vue sur quelque chose, et ben on s'expose à la critique. Et parfois, on se demande bien pourquoi on fait ça. En tout cas, l'éveil de première, je me dis toujours, mon Dieu, mais pourquoi je me suis lancée dans ce spectacle ?
0: Je pense beaucoup à Marine Leonardi, que vous devez connaître, qui est une humoriste sur les réseaux sociaux, c'est pour ça que je rebondis dessus, qui parle énormément de sa vie de maman, qui parle aussi de son conjoint qui, là pour le coup, lui prend très cher. Ça aussi, c'est une porte que vous allez un jour ouvrir, vraiment les réseaux sociaux, vous allez y raconter aussi votre vie comme vous le faites sur scène, ou ça vous intéresse pas du tout pour l'instant ?
3: Alors, je pense que pour le cas de Marine Leonardi, elle a commencé à raconter l'intimité sans l'écrire depuis qu'elle est connue. Avant, ses textes étaient quand même écrits, donc c'est plus facile. Enfin, ça intéresse plus les gens de savoir à quelle heure vous vous êtes réveillé quand ils ont déjà connu votre travail.
0: Ouais.
3: Donc, moi, pour l'instant, je n'en suis pas encore là. Je ne vais pas faire des vidéos en me réveillant le matin en disant, voilà, je me suis levée à 10 heures. Mais par contre, j'ai commencé, j'ai fait ma première vidéo écrite sur Instagram. La semaine dernière, donc c'est pour ça que j'ai eu les premières critiques et les premiers haters et pas mal de garçons qui étaient pas très contents de ce que j'ai raconté.
0: Bah oui, parce que vous parlez aussi des hommes, de cette déconstruction, on en parlait justement. Est-ce que ça vous est arrivé comme ça dans la salle, les hommes rient, parce qu'il y a eu des extraits où beaucoup d'hommes rient et s'arrêtent juste derrière en se disant, ah mais attends, mais elle parle de moi là.
3: Oui, mais en général, ils sont assez contents. J'ai un sketch sur les garçons qu'on retrouve à l'escalade, enfin sur cette. Et en général, à la fin des spectacles, j'ai toujours un groupe de mecs qui font de l'escalade qui viennent me voir et qui me disent ah là là, mais c'est tellement vrai ce que tu dis, on s'est trop reconnus. Donc non, mais après moi, je suis pas du tout agressive. Hein,
0: non, bien sûr. Vous parlez aussi avec votre cœur et c'est important. Je voulais vous faire un petit cadeau, tiens. Céline Dion, qu'est-ce qu'elle représente pour vous ?
3: Eh ben, je vais à son concert le 25 septembre.
0: Oh, la chance ! Oh là là là là.
3: Et c'est mon papa qui m'a offert la place il y a 3 jours, donc je ne savais pas, mais c'est mon anniversaire le 26 septembre.
0: Très bien. Je ne vous le souhaite pas pour des raisons
3: non,
0: logiques.
3: Non, je déteste en plus qu'on le
0: souhaite. Je ne le ferai pas.
3: Je le dis juste, voilà. J'adore septembre et j'adore la rentrée à cause de ça. Céline Dion, j'en parle un peu dans le spectacle parce qu'elle a 3 garçons, Céline Dion.
0: Comme vous. Hein,
3: mais elle a plus de staff, je pense. Elle a plus de staff. Céline Dion, moi je fais partie des fans. Je comprends qu'on la déteste. Enfin, non, mais il y a plein de gens qui ne l'aiment pas, je veux dire. Tout le monde n'est pas fan de Céline Dion.
0: Ça va. C'est pas non plus la plus...
3: Non mais moi je suis vraiment fan. Alors je ne connais pas tous les frères, tous les prénoms de ses frères et sœurs comme certains fans là, qui les disaient. Ouais. Voilà. Je connais les chansons françaises, je pense par cœur, mot à mot, toutes les chansons.
0: Ah oui, d'accord.
3: Je suis quand même très fan.
0: Il y avait des posters dans la chambre de Juliette Barry.
3: Non, j'avais pas de poster quand même. Non, mais je suis très fan. Et puis j'ai un groupe de copines très fan où on peut chanter à tue-tête Céline Dion.
0: Et en plus, excusez-moi, mais hasard, je ne crois pas, Juliette Barry monte pour la première fois sur la scène du Spotlight de Lille le mois où Céline Dion revient à Paris. Vous voyez ?
3: Complètement. Je me suis dit que c'était ma rentrée aussi en même temps qu'elle.
0: Juliette Barry est notre invitée jusqu'à 11h. On continue à parler de ce spectacle Bip sa mère qui sera au Spotlight le 14 septembre. Le temps de faire un point sur les conditions de circulation dans la région. Ça roule très bien, voilà. Ça va être très rapide. Pas d'incident à vous annoncer. Et c'est tant mieux d'ailleurs. Autre humoriste qui me rejoint d'ailleurs, c'est la Misef.
2: Salut Clarence.
0: Vous avez ce point commun d'aimer la scène et d'être ch'ti.
2: Oui, c'est
0: vrai.
2: Vous
0: venez à cette heure-ci pour parler du ch'ti qui gagne. Notamment.
2: Salut Clarence, salut Terre tous de l'autre côté de la radio. Je me présente à Juliette, Zef, humoriste, représentant matériel de bâtiment, one man show de qualité et rénovation de maison depuis 1963. Et c'est vrai.
0: C'est vrai en plus.
2: Et spécialiste en jeux de mots de brin. Voilà, c'est les jeux de mots débiles, c'est un peu ma spécialité, qui ferait que quelquefois Clarence rit à mes blagues, mais c'est parce qu'il est fort gentil et que je lui paye des bières aussi. Voilà, ça c'est fait. Et maintenant que c'est fait, c'est parti. Septembre, et savez que aujourd'hui c'est le 9 septembre, c'est le jour de la Saint-Omer. Un jour où normalement on devrait bien se marrer.
0: D'accord.
3: Parce que
2: ouais, bah c'est pas comme si j'avais pas prévenu les jeux de mots débiles, les marais de Saint-Omer. Voilà,
0: le marais de
2: l'Audomar.
0: Le marais de l'Audomar, ce marais.
3: Ah oui, c'est pas grave,
2: allez, on va faire. Allez, jingle. Faut pas s'inquiéter, les bides, je suis habitué, j'en porte un sur moi. Donc bonjour Juliette, très content de vous voir aujourd'hui pour parler d'humour et aussi, je le rappelle, d'architecture. Parce que vous avez commencé comme ça, et c'est pour ça que vous avez fait la mise en scène, parce que vous aimez construire des trucs. Et puis chez les humoristes, et surtout quand on est seul sur scène, ça construit.
0: Ah ben c'est vrai. Ouais,
2: parce que chez nous, les humoristes, pour construire une carrière, le truc de base, c'est l'ego.
0: Ah oui. Mais construire l'ego, oui, d'accord, bonjour. D'accord.
2: Non, mais c'est pas mon jour, c'est pas grave. C'est pas grave, mais je m'en fous en fait. Mais c'est pas une raison, c'est pour pas vous trouver un jingle, parce que la tradition, c'est de trouver un jingle aux invités, et c'est celui-là. Voilà, c'est le seul que j'ai trouvé.
0: Ah oui, parce qu'il y avait
2: parce que les chansons sur l'architecture, je vais vous dire que c'est pas facile à trouver. Et quand on est architecte et humoriste, il faut faire attention de ne pas proposer au public que de la poutre aux yeux. Voilà, ça c'est fait. Je suis pas venu ici pour refaire le bâtiment, mais pour vous faire parler du ch'ti qui gagne. Alors le ch'ti qui gagne, c'est le jeu qui aura lieu de 11h à midi. Mm-hmm. Alors pour jouer, ils doivent appeler le 03 20 55 89 89, un numéro d'une finition impeccable. Ce sera Alexandre qui vous répondra sans phare. Bon, d'accord. Et Ahmed, qui fait souvent dans le stand-up, mais pour aller fumer une cigarette. Voilà. Et 5 candidats qui viendront jouer au ch'ti qui gagne à part un, comme un one-man show, mais de 45 secondes, avec des questions région, mots fléchés, chansons, cinéma, culture générale, et même du calcul mental, s'ils en ont un, ou de la conjugaison. Sachez que le premier des 5 candidats qui aura marqué un point ira sur le siège et pourra aller réécrire son sketch tranquillement. Mais si un autre marque un point de plus, ça fait ça. Et voilà, un de moins en peluche. Il fallait que je la place parce que c'est la journée mondiale de la peluche aujourd'hui.
0: Ah d'accord.
2: Et c'est contractuel. Et la récompense de cette super prestation sera de 100€ en carte cadeau.
0: Oh.
2: Et une inscription pour le tirage au sort pour gagner une croisière au cœur des fjords
0: norvégiens
2: pour 2 personnes du 20 au 27 septembre 2027, offert par
0: Selectour Génération Voyage Lille.
2: C'était pour vérifier. Le numéro, je vous le répète, est le 03 20 55 89 89. Pour jouer au ch'ti qui gagne avec Agnès et Zef, vous retrouverez sur scène bientôt dans les meilleurs sketchs de Roger Pierre et Jean-Marc Thibault. Allez.
0: Oh là là, à l'ancienne. Merci mon Zef.
2: Je vous en prie.
0: À tout à l'heure. On va le retrouver donc sur scène entre 11h et midi avec Agnès. 03 20 55 89 89.
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0: Il avait prévenu Juliette sur les jeux de mots.
2: J'ai prévenu.
0: Voilà.
2: Ça fait du bien. C'est aujourd'hui.
0: Ça fait du bien de retrouver la région.
3: Alors, Alexandre, c'était pour le phare d'Alexandrie.
2: Oui.
0: Ah, ouais.
2: Bravo.
0: ça y est. Juliette Barry est bien plus intelligente que moi.
3: Tu l'avais pas ?
0: Non. J'ai fait semblant, mais merci maintenant que tu me l'as expliqué.
3: En même temps, pour les jeux de mots, j'ai mon petit dernier qui, hier soir, tout le monde pleurait, ça hurlait chez moi, j'étais en PLS, c'est une story que j'ai fait hier, c'est cauchemar.
0: Et ton petit d'ailleurs qui chante Maître Gims.
3: Oui, qui chante Maître Gims.
0: Et on va l'écouter avec Vianney. Voici la même sur Ici Nord.

0: la même.
1: Vianney, Maître Gims, c'est la même.
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1: Et juste avant, Juliette Barry, vous étiez en train de raconter, pardonnez-moi, l'anecdote de votre petit dernier, mais Maître Gims et Vianney, vous savez, le cachet qu'ils prennent, il faut les laisser chanter. Parce que sinon,
3: vous m'avez coupé dans mon histoire.
1: On va avoir des petits problèmes, mais c'est votre petit dernier qui avait un jeu de mots en référence à
3: Zef tout à l'heure. Voilà, ouais. Je voulais lui dire qu'hier soir, donc, tout le monde était crevé chez moi, ça pleurait dans tous les sens, et genre, j'ai essayé de rester très calme, et donc je leur disais, non mais en fait vous êtes fatigués, c'est parce que c'est la rentrée et tout. Et j'ai mon petit dernier qui m'a dit « Mais arrête de dire ça, on n'est pas des pneus !» Et j'ai pas compris tout de suite, j'ai mis 5 minutes à comprendre ce qu'il voulait dire par là. Voilà.
1: Donc nous avons retrouvé l'auteur des sketchs de Zef.
3: Exactement.
1: C'est le petit dernier.
3: Il a 5 ans.
1: De Juliette Barry. 10h40, oui, Juliette Barry, si vous venez de nous rejoindre, cette humoriste, scénariste, ancienne architecte, elle a eu 1000 vies, elle continue à parler de la sienne avec son spectacle Bip sa mère qu'elle jouera le 14 septembre au Spotlight de Lille. C'est le moment où on parle des belles initiatives dans notre quartier. Vous avez découvert il y a maintenant quelques années le féminisme, ça vous a beaucoup parlé. Je pense que cette initiative va beaucoup vous intéresser, puisque dans votre spectacle, votre vie de femme et de maman, la belle initiative du jour qu'on souhaite vous présenter, c'est celle de Claire. Et écoutez bien jusqu'au bout, même à la maison, ça devrait vous plaire.
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4: Présentez-vous.
5: Je suis Claire, présidente de l'association Escapade vers soi.
4: Quelle est votre idée ?
5: Le projet, c'est d'offrir des espaces pour les femmes, pour qu'elles puissent venir souffler, s'offrir un temps pour elles, se choisir le temps d'un instant, en tout cas pour se faire du bien, tout simplement. Comme par exemple lors des soirées Laissez-moi danser que j'ai créées l'année dernière, qui sont des espaces qui ont été pensés pour les femmes et particulièrement pour les mamans. Pourquoi ? Parce que l'idée, c'est de leur offrir le temps d'une soirée, une soirée dansante comme elles aiment, mais avec des horaires qui leur conviennent, 19h-23h, dans des espaces cocoon. Ce sont des soirées qui ont lieu dans la région, sur 4 villes actuellement, Lille, Arras, Amiens, sur la Côte d'Opale.
4: Et quel a été le déclic ?
5: Je me suis inspirée des soirées allemandes où l'idée c'était d'ouvrir les boîtes de nuit justement aux femmes, aux mamans de 20h à 23h. Je l'ai remis à ma sauce. Moi je fais pas des soirées en boîte de nuit, mais dans des lieux plus petits et plus conviviaux pour garder cette atmosphère chaleureuse, bienveillante et joviale.
1: Juliette Barry, ça doit vous parler, l'initiative donc de Claire Escapade vers soi, des soirées donc 100% femmes, 100% mamans dans la région.
3: Oui, oui, bah c'est hyper chouette. C'est vrai que c'est marrant, j'en ai vu sur les réseaux la semaine dernière des soirées de femmes pour aller danser, mais du coup il y avait que des femmes. Là c'est la même chose. Ouais. Parce qu'elle parle que des horaires. Elle a pas dit que c'était que des femmes.
1: Si, elle dit que vraiment c'est pour aller danser entre mamans, entre femmes, etc. Et que c'était très important aussi de se retrouver. C'est des moments où ça fait un bien fou de relâcher la pression. Vous en avez besoin parfois, très honnêtement. Est-ce que vous vous dites, ce soir, si je pouvais être avec que les copines et profiter, vous octroyez ces moments-là, Juliette Barry?
3: Oui, beaucoup. C'est très agréable. En fait, moi, je trouve que notre génération, on n'a pas du tout ce qu'on appelle la sororité aujourd'hui, qui parfois fait un peu gros mot et crispe parfois certaines personnes. Moi, je trouve qu'on n'a pas du tout été élevé dans la sororité. Dans ma génération, on était plus dans les trucs judéo-chrétiens de la jalousie envers les femmes. Donc, c'est très nouveau pour moi et pour mes copines. Enfin, j'ai l'impression, après, il y a toujours des exceptions, de découvrir ça. Et les amitiés femmes et les moments avec les femmes sont toujours super.
1: Et justement, la prochaine soirée, c'est ce week-end. Si vous avez envie d'y faire un tour, 100% femmes, 100% mamans, Claire et son association, c'est ce samedi dans la Pévèle à Mérigny. Les informations sur Instagram, laissez-moi danser, Hauts-de-France, si ça vous intéresse. Juliette Barry avec nous jusqu'à 11h et votre coup de cœur dans quelques minutes. Juste après Talk Talk, voici Such a Shame sur Ici Nord.

0: Talk Talk is such a shame, le choix de Juliette Barry, son coup de cœur. Elle nous en parle dans deux minutes.
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0: Déjà l'heure de conclure avec Juliette Barry, notre invitée ce matin sur ce spectacle Bip sa mère qu'elle jouera le 14 septembre au Spotlight de Lille. Un spectacle qui parle de sa vie de maman, de sa vie de femme aussi et surtout. Le Spotlight, ça se prépare différemment parce que vous jouez votre spectacle à Paris en ce moment toutes les semaines. Mais venir à la maison, ça doit être quelque chose d'autre intérieurement, Juliette.
8: Ah bah oui, je suis trop contente. Encore plus que Paris, pour le coup. C'est super. Puis le Spotlight, c'est une grande salle. Hein. C'est plus... c'est 170 places, alors qu'à Paris, c'est des petites salles. C'est 50 places, moi, là où je joue. Donc, c'est pas du tout la même chose. Mais par contre, je me prépare de la même manière. Je suis juste trop contente de venir jouer devant... Alors, je connais, du coup, beaucoup de gens dans la salle.
0: Il y aura sans copains.
8: Non, peut-être pas sans copains. Non, si, je vais connaître beaucoup de gens, mais peut-être que finalement, ça me met plus la pression. C'est quand même plus agréable de jouer devant des inconnus, ce que j'ai fait à Avignon cette année avec le spectacle. Donc, je connaissais pas les gens dans la salle. C'est plus sympa. On se sent moins... c'est plus sympa. C'est quand même assez stressant de jouer devant les gens qu'on connaît.
0: C'est quoi le retour que vous avez des gens qui sortent de la salle? Parce que j'imagine que vous échangez avec eux. Qu'est-ce qu'ils vous disent?
8: Mais que c'est génial. Les gens ressortent de là, mais leur vie change. Ils disent souvent les gens qui restent, ils disent ça, oui. Non, mais ce qui est, enfin, en tout cas, des fois quand je doute et que je me dis oh là là, attends, qu'est-ce que je m'inflige, parce que c'est quand même très très angoissant de monter sur scène tout seul, d'être vraiment seul tout le temps à travailler le projet, etc. Et à communiquer pour que les gens viennent dans la salle. Mais quand il y a une personne qui me dit ah mais c'est marrant. Il s'est passé ça, ça m'a fait penser à ton spectacle. Alors ça me...
0: C'est voilà. Tout gagné, quoi.
8: Et tu parlais de Marine Leonardi tout à l'heure, et il y a une cousine qui était venue me voir et qui avait adoré, enfin, qui avait vraiment sincèrement adoré le spectacle. Et un jour, on était en déjeuner tous ensemble, et elle dit « Ah, mais oui, mais ce truc d'avion, ça me fait penser à Marine Leonardi, son spectacle. » Et là, elle me surtout, elle dit « Ah, mais non, mais c'était le tien, c'était ton spectacle et tout. » Alors là, j'étais là, oh, génial.
0: Et on vous souhaite en tout cas la même carrière que Marine Leonardi avec ce spectacle Bip sa mère, qui sera donc, je le rappelle, sur la scène du Spotlight ce 14 septembre. Le choix de l'invité, c'est le coup de cœur. Vous avez un petit peu ce moment pour nous partager un moment de votre vie qui vous a marqué, Juliette Barry.
8: Alors, donc, du coup, le coup de cœur, j'ai choisi un voyage que j'ai fait en Inde, seul. Donc, c'est mon premier voyage seul. J'avais 25 ans. Et ça m'a beaucoup marqué déjà, parce que l'Inde, pour ceux qui y sont déjà allés, c'est une expérience... de vie plus qu'un voyage. J'y suis allée parce que comme j'étais donc architecte, j'avais étudié les mégalopoles et plein de villes en Inde, et ça m'avait fasciné, le brouhaha, les bouchons, les immeubles, enfin bref, j'avais étudié ça et j'avais envie d'aller le voir en vrai. Et en fait, ce qui était doublement chouette, c'était donc ce pays qui vous apprend plein de choses sur la vie et vous fait voir le monde avec un autre prisme, mais aussi le voyage seul qui est je pense, un début de ma, le premier début de ma découverte avec le féminisme, en tout cas, pas forcément le féminisme, en tout cas, ma découverte avec moi, parce que quand on se retrouve tout seul, on n'est plus sur un chemin qui était tout tracé. Tu me demandais tout à l'heure pourquoi j'ai fait des enfants, tout ça. Et c'est vrai que on est quand même vachement influencé par notre société et notre entourage. Inconsciemment, personne ne me force.
0: Vous vous êtes reconnecté avec vous-même.
8: Et voilà, je me suis complètement reconnecté avec moi-même et je repense à ce voyage. Je pense presque toutes les semaines. Ça m'a vraiment ça m'a bouleversé.
0: Mais je vous sens presque ému encore.
8: Je suis hyper. C'était fabuleux. C'était le plus beau moment de ma vie. C'était vraiment. J'espère qu'un jour, j'ai déjà emmené mon mec là-bas 2 ans après.
0: C'était moins bien.
8: Il a moins compris. Il a moins compris mon délire parce que c'est quand même un voyage. C'est rude. Lui, il a trouvé ça rude. Pour faire simple. Mais il a moins. Et là, je le tanne. J'aimerais vraiment beaucoup y retourner une troisième fois avec mes enfants. Leur montrer, quoi. Juste pour partager. En fait, quand on a vécu un truc aussi fort,
0: bien sûr,
8: les gens qu'on aime, avec qui on vit, on a trop envie de partager. Donc, ça m'émeut beaucoup. Et ce voyage était fabuleux.
0: Et il a fait aussi la femme que vous êtes devenue aujourd'hui. Et quelle femme qui a décidé de monter sur scène pour Bip, sa mère. Spectacle le 14 septembre au Spotlight de Lille. Nous concluons tout de suite cette émission, ma chère Juliette Barry, comme je le fais avec tous mes invités chaque jour. C'est l'heure de votre carte blanche. Vous n'étiez pas prévenue, pardonnez-moi mon manque de délicatesse, mais vous avez 30 secondes pour passer un message, une émotion à l'antenne. Les auditeurs d'Ici Nord vous écoutent, vous avez carte blanche.
8: Écoutez, je suis très contente d'être à Lille. Je mange avec ma maman, du coup, ce midi. J'en profite avant de repartir. Ça me fait très plaisir. Venez me voir lundi. Comme ça, après le spectacle, on pourra discuter de ce que vous avez entendu ici à la radio. Venez me voir lundi. Ça me fera très plaisir de voir des ch'tis au Spotlight.
0: Le 14 septembre, on sera avec vous pour Bip sa mère. Merci Juliette Barry de vous être prêtée au jeu de Ici ça marche. Et je vous souhaite plein de bonnes choses et plein de bonnes ondes pour cette belle carrière toute tracée.
8: Voilà.
0: À bientôt.
8: Parfait.
0: Juliette, merci beaucoup.
8: Au revoir.
0: 10h54, une émission que vous retrouvez dès maintenant sur ici.fr.
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0: Et ça marche aussi ailleurs. 40 000 à 50 000, c'est le nombre de personnes victimes chaque année d'une mort subite en France. Face à un arrêt cardiaque, chaque minute compte. Et l'accès à un défibrillateur peut faire la différence. Alors comment faire pour que ces appareils soient toujours plus accessibles? Il y a peut-être une solution en Normandie. Robin Bernot avec Richard Domi.
7: C'est dans l'Orne qu'une association vous propose d'emprunter gratuitement des défibrillateurs.
9: Je pense que c'est plutôt pas mal. Oui.
7: Depuis novembre 2025, l'association Réseau Défibrillateurs Citoyens propose quelque chose de génial et surtout d'inédit, puisque c'est tout nouveau chez nous en France. N'importe qui, vous, votre voisin ou moi, pouvons emprunter gratuitement un défibrillateur. Alors ça marche pour des événements privés comme un anniversaire, un mariage, mais aussi pour des rendez-vous associatifs. Christophe Pommier-Gas, qui est à l'origine du projet, explique comment ça se passe pour emprunter un défibrillateur. Il répond aux questions de Richard Domi.
10: Un prêt gratuit qu'on va contractualiser dans un contrat où on va demander une caution forcément pour le prix de l'appareil. On va vous demander de vous assurer que vous êtes bien assuré en responsabilité civile. Mmh. Et puis, point, c'est tout. On s'organise pour remettre le défibrillateur en main, rappeler comment on l'utilise. D'accord. Et on le récupère dans les mêmes conditions.
7: Non mais franchement, l'idée elle est géniale, en plus d'être très utile. Alors ici en Normandie ça marche, mais vous, tiens, qu'en pensez-vous? Gaël, par exemple, surprise par l'initiative, quand je lui montre l'article sur notre site ici.fr, elle fait oui de la tête.
11: Je trouve ça très bien parce que ça permet aux gens de se former, ça permet aux gens aussi de, en cas de problème, d'avoir ce qu'il faut sous la main.
7: Alors j'ai voulu faire un petit test, je me trouve actuellement devant la gare, j'en ai profité pour demander à Gaël et Frédéric s'ils savaient où se trouvait le défibrillateur le plus proche de nous.
11: Pas du tout.
9: Non, pas du tout.
7: Bon, je pense que nous aurions été très nombreux à avoir la même réponse, mais alors quelle conclusion en tirer? Est-ce que la population est assez formée?
11: Non, on n'en parle pas suffisamment. Je veux dire, moi, mes amis sont pas forcément formés. Moi, je le suis, mais eux, non.
7: Comment pourrions-nous changer ça? Je pose la question à Frédéric.
9: C'est une petite formation à l'école, au plus jeune, à partir du plus jeune âge, ouais. Et un petit peu plus d'informations, un petit peu partout, de signalétique. Ouais.
7: Pour Gaël, la solution se trouve aussi dans les formations.
11: Peut-être faire des formations en dehors du PSC1, notamment.
7: Alors, petite pause, PSC signifie prévention et secours civique.
11: Pour pouvoir former les gens à l'utiliser, justement, de manière responsable et de manière plus correct.
7: Depuis quelques mois, l'association Réseau Défibrillateurs Citoyens croule sous les demandes et a donc eu l'idée d'étendre ses services. Une antenne a par exemple tout récemment vu le jour dans le Haut-Rhin et à terme, l'association souhaiterait pouvoir se rendre utile dans toute la France.
0: Merci beaucoup Robin. Elle se rend utile tous les jours entre 11h et midi. C'est Agnès avec Zef pour le Ch'tik également. Bonjour Agnès.
12: Oh, bonjour Clarence, vous voulez dire qu'on est utile parce qu'on fait rire, parce qu'on nous divertit. 03 20 55 89 89, on offre une carte cadeau d'une valeur de 100 € et par tirage au sort, une croisière vers le fjord norvégien. Et ça, c'est avec Selectour Génération Voyage. C'est pas facile.
0: La fjord norvégienne qui est autre chose.
12: Oui, c'est un autre débat en tout cas. Ça n'a rien à voir avec ce qu'on propose.
0: 03 20 55 89 89. Bonne émission.
12: Merci, je vais essayer.

0: Merci Supertramp, merci d'être à l'écoute d'Ici Nord.
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0: 11h, on fait un point sur l'actualité. Sur l'actualité avec Pascal Thiébold. Bonjour Pascal.
2: Bonjour.
0: Les pompiers du Nord s'associent au mouvement de grève nationale à l'appel des 9 syndicats représentatifs.
2: Invité d'Ici Nord ce matin, Frédéric Demartelard, le secrétaire général adjoint de la CGT des pompiers du Nord, expliquait que ce mouvement allait s'intensifier d'ici au 29 septembre, date de la grande manifestation nationale à Paris. Les pompiers professionnels réclament plus de moyens en hommes et en matériel. Ils dénoncent aussi le fait d'être devenus des couteaux suisses, c'est-à-dire se retrouver à faire ce que les autres services publics ne font plus. Comme par exemple être obligé de patienter plus d'une heure aux urgences en attendant que l'hôpital prenne en charge une victime. Face à une nouvelle flambée des prix dans les stations-service, le ministre de l'économie réunit aujourd'hui les distributeurs à Bercy pour discuter des prix des carburants. Le litre de sans-plomb 95, qui est le carburant le plus consommé par les automobilistes français, s'affichait en moyenne à 2,10 € samedi, un record depuis le début du conflit entre les États-Unis et l'Iran au Moyen-Orient. Le diesel, lui, était à 2,27 € en moyenne. La bonne gestion de la ressource permet cette année d'attribuer de nouvelles licences pour pêcher le bar au large de nos côtes pour la campagne 2026-2027. 65 nouvelles licences ont été accordées à des pêcheurs professionnels après examen de 252 candidatures. Les profils retenus sont majoritairement des jeunes pêcheurs et dans 95% des cas sur des bateaux de moins de 12 mètres. La déception hier soir après la défaite des footballeurs du LOSC lors de leur premier match de groupe de la Ligue des Champions. Alors qu'ils menaient 2-1 à la pause, ils ont finalement été battus 3-2 par le Betis Séville. En 10 minutes, Lille a encaissé 2 buts et perdu un joueur, Ethan Mbappé, expulsé après un coup de coude dans le visage d'un défenseur espagnol. Ce soir, c'est le PSG qui entre en lice au Parc des Princes face à Bratislava. Et puis demain, eh bien, ce sera au tour du Racing Club de Lens de jouer son premier match de Ligue des Champions à Prague contre le Slavia. Il est au stade Pierre Mauroy comme chez lui. Le chanteur soprano annonce aujourd'hui sa prochaine tournée des stades intitulée Karaoké et elle commencera à la Décathlon Arena Stade Pierre Mauroy le 5 juin 2027. Ce sera la 5e fois que Soprano se produira à Villeneuve-d'Ascq. Les billets sont en pré-vente ce soir et la billetterie ouvrira vendredi. On a retrouvé un petit peu de soleil, Agnès.
0: Mais oui, le parapluie fait la tête. Ouais. Il est coincé dans le couloir.
2: Oh, il est en embuscade, je pense.
0: Vous pensez? Bah, parce que là, aujourd'hui, on n'aura vraiment pas besoin de lui.
2: C'est vrai.
0: Ni d'imperméable. Mais au contraire, on aura peut-être même besoin d'un petit chapeau pour ce soleil incroyable qui va donner cet après-midi. Bon, les températures, elles sont un peu en baisse, vous avez dû le sentir, un petit 11 ce matin. Ça y est, c'est le mois de septembre, on rentre. 19 degrés au meilleur de la journée, un peu partout dans la région. 18 au plus bas, ça c'est pour les Flandres intérieures, Calais ou encore Berck-sur-Mer. Et puis partout, du très beau soleil cet après-midi, encore plus de soleil sur la côte et dans les Flandre intérieur que sur le reste du Nord et du Pas-de-Calais où il y aura quand même quelques petits nuages. Merci beaucoup Pascal.
2: À tout à l'heure.
0: À tout à l'heure avec votre chapeau de paille pour le soleil et le journal de midi. En ce qui concerne le réseau routier autoroutier du Nord et du Pas-de-Calais, ça se charge aux entrées de l'île, mais ça vous allez me dire c'est normal, c'est la grande rentrée. Alors je vois qu'il y a quand même un petit slawish au niveau de l'autoroute A27 et l'autoroute A23. Du côté de Léquin à Saint-Gand, en Mélantois, en direction de Lille, difficulté de circulation, un embouteillage, un véritable embouteillage, a priori lié certainement à un problème avec une voiture. Plus 20 minutes de temps supplémentaire de trajet, si vous pouvez éviter ces secteurs, faites-le. Hein. Donc, c'est là où ça se croise A22, A27, direction de Lille. A23, A22, A27, direction de Lille, autour de Saint-Gand-Mélantois et Léquin. C'est compliqué, évitez ce secteur si vous le pouvez. Donnez-nous des nouvelles au 03 20 55 89 89.
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0: Un tandem qui a bien fonctionné, Gainsbourg-Paradis.

0: Vanessa Paradis qui mettait de côté Joe le taxi et qui chantait Tandem, chanson écrite par Serge Gainsbourg pour la jeune Lolita.
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0: C'est l'heure du jeu, on ouvre les portes. Un cadeau, une carte cadeau d'une valeur de 100 euros pour chaque gagnant de la semaine. Et en plus, tenez-vous bien, par tirage au sort, ce vendredi, à partir de 11h50, l'un des gagnants ou l'une des gagnantes de la semaine sera l'heureux voyageur qui partira en croisière avec Selectour Génération Voyage vers les fjords norvégiens. En attendant, il faut s'inscrire et surtout connaître les règles du jeu. Et c'est là où il intervient. Le maître du mode d'emploi, du ch'ti qui gagne, des règles du jeu implacables de Isinor.
3: Non, je vous laisse finir, ça me va très bien.
0: C'est Zef. Bonjour Zef.
3: Bonjour. Alors, vous voulez les règles ?
0: Oui.
3: Moi, je vous les donne. La règle du jeu du ch'ti qui gagne, c'est la plus simple. C'est on doit rester le plus longtemps possible dans le jeu avec le nombre de points qu'on a marqué au début.
0: Voilà, c'est ça.
3: Voilà.
0: Et si on n'a pas de points, ça ne marche pas.
3: Non, ça ne marche pas, on s'en va. Comment ça se passe? On marque un point, on s'installe sur notre siège éjectable. Sauf si un candidat marque un point de plus, et là, ça fait ça.
0: Ah, ce moment de la séparation.
3: Et ainsi de suite, jusqu'au cinquième candidat. Et pour jouer avec nous, ce jour de l'an 2026, le 9e du mois de septembre. On est déjà le 9 septembre.
0: C'est incroyable, 9-9.
3: Dans 21 jours, c'est votre anniversaire, hein.
0: Dans 21 jours, vous rigolez.
3: 28, 26, 27, 15, 12, 13.
0: 12. Dans 19 jours. Je suis née un 28 septembre.
3: Ah, je pensais que c'était 39 septembre, moi je vous ai chaîné. Et c'est aujourd'hui, nous sommes là, Saint-Omer. Oui, c'est vrai. Et c'est donc, j'en aurais pas besoin de chou-fleur pour finir mon texte.
0: Voilà. Ou de Bacauve.
3: Et oui, ou de Bacauve. Non, mais chou-fleur, c'est bien parce que ça fait théâtre. Non, c'est rien. Et puis alors donc
0: chou-fleur.
3: Un souffleur.
0: Oh mon Dieu.
3: Un souffleur,
0: Dieu,
3: un chou-fleur.
0: J'étais à 12 millions d'années de lumière de tout ça.
3: C'est surtout pas mon jour dans les jeux de mots. Hein.
0: Surtout que le souffleur. Non, mais puis le souffleur, ça fait longtemps qu'on en s'en passe.
3: Oui, c'est vrai. Mais de chou-fleur, non. D'ailleurs, quand j'en vois un, je me dis toujours. Eh oui, ça vous fait du bien, je suis sûr. Oui, c'est vrai.
0: Eh ben non, ça ne me fait pas du bien.
3: C'est l'heure du ch'ti qui gagne, le jeu qui s'est répandu dans la région grâce au bouche à oreille. Mais aujourd'hui, nous pratiquerons essentiellement le bouche à bouche. Et oui, moi, parce que je suis secouriste. Moi, quand j'ai su qu'Adriana Carambeu servait de modèle pour l'apprentissage du massage cardiaque, voilà. Mais quand je suis arrivé, c'était Maurice Carambeu, paupier à la retraite, qui voulait m'apprendre le bouche à bouche. En me disant, c'est normal, c'est comme ça que ça se passe, parce qu'aujourd'hui, c'est...
0: C'est quoi ?
3: La journée nationale des premiers secours.
0: Ah, je crois que c'est
3: voilà, c'est la journée nationale des premiers secours. Et quand j'ai vu Maurice, c'est là que j'ai regretté de ne pas avoir fait les scouts. Donc, allez, jingle spécial massage cardiaque, parce que c'est la musique qu'il faut se mettre dans la tête quand on pratique un massage cardiaque. C'est
0: pour
3: ça.
0: Avoir le rythme. Ça marche bien.
3: Pendant Staying Alive, on roule une pelle et pendant les 1-1-1, on masse le cœur. Voilà. Pour jouer au ch'ti qui gagne.
0: Quand il dit rouler une pelle, ça veut dire mettre de l'oxygène.
3: Pour jouer au ch'ti qui gagne, nous allons sélectionner donc 5 candidats parmi tous ceux qui nous auront appelés au numéro de secours 03 20 55 89 89.
0: Mm-hmm.
3: Et vous aurez Alexandre, spécialiste en bandage, d'après ce qu'il m'a dit. Et j'ai pas voulu en savoir plus. Et Ahmed
0: m'a dit. Très content.
3: Et Ahmed m'a dit que ce sera lui, ça sera sa spécialité, et bientôt la PLS. PLS, ça sera la plus longue sieste. Voilà. Pour jouer, c'est plus simple que de réduire une fracture avec un parpaing. Vous aurez des questions en région, mots fléchés, par exemple, en cette lettre. Que doit-on faire devant un pied qui bleuit? Amputé. Culture générale. Qui a créé la Croix-Rouge?
0: Je ne me souviens plus.
3: Henri Dunant.
0: Ah oui,
3: conjugaison, je bouche à bouche, tu bouche à bouche. On avait dit pas avec la langue. En tout cas, le meilleur du ch'ti qui gagne pourra repartir avec le cadeau dont vous a parlé Agnès. 100 euros en carte cadeau et inscription pour vendredi pour le tirage au sort pour gagner une croisière au cœur des fjords pour deux personnes du 20 au 27 septembre 2027.
0: C'est beau.
3: 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Appelez le 03 20 55 89 89. Si une question vous semble avoir son pronostic vital engagé, nous avons gardé notre joker qui aujourd'hui sera Staying Alive. Vous ne marquez pas de points, mais vous n'êtes pas éliminé. Appelez le 03 20 55 89 89. Venez jouer avec Agnès et Zef qui sont déjà en PLS.
0: Bon, d'accord. En PLS, mais prêt à vous accueillir au 03 20 55 89 89. Après The Communards. Don't leave me this way, please. Sur votre radio, ici Nord, bienvenue dans le Ch'ti qui gagne, le jeu qui vous fait rire. 03 20 55 89 89 pour vous inscrire. Il nous faut 5 candidats aujourd'hui, comme tous les jours d'ailleurs, du lundi au vendredi.

0: Jimmy Somerville et les Communard, Don't Leave Me This Way sur votre radio. 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
0: Et de bons joueurs. Bonjour
3: oui.
0: Sophie.
3: Bonjour Sophie.
4: Bonjour Agnès, bonjour Bert.
0: Sophie, notre première candidate. Elle nous appelle de Bondu, dans la métropole lilloise. Elle travaille dans les assurances.
3: Voilà, elle n'a pas rien à dire d'autre, parce que de toute façon, tout ce que vous avez dit, c'est la vérité.
0: Ben voilà, c'est ça. Vous assurez tout le monde? Vous ne travaillez pas dans des assurances spécifiques?
4: Non.
0: Non. Vous aimez les balades et vous profitez de la campagne. Quel type de campagne vous aimez, vous?
4: Alors, moi j'aime beaucoup les promenades sur la Côte d'Opale.
0: Ah bah oui, l'arrière-pays est magnifique et les plages sont sublimes, donc on a vraiment l'embarras du choix, Sophie, sur la Côte d'Opale. Il ne faut pas trop le dire parce que je trouve qu'il y a de plus en plus de gens étrangers du pays d'Arras, au sud du pays d'Arras qui y viennent.
3: Au début, il y avait des gens de l'Oise. Il y avait des gens de l'Oise, on disait, bon, allez, va. Mais ça commence à avoir des gens d'un peu plus au sud, etc. Il faut qu'ils restent chez eux.
0: Bah ouais, c'est ça.
3: Oh, ouais, c'est... Laissez-nous tranquille.
0: Ma chère Sophie, nous avons 45 secondes pour faire un maximum de points. Si vous donnez une mauvaise réponse, le jeu s'arrête. Donc l'idée, c'est d'éviter d'en donner et de passer une question dont vous n'êtes vraiment pas sûr de la réponse avec un joker. L'avez-vous retenu?
4: Staying Alive.
0: Oh, très bien.
3: Staying Alive. Disco.
0: Sophie, est-ce que vous êtes prête à jouer?
4: Oui.
3: Allez, top.
0: Question mot fléché pour commencer en 9 lettres. Peut-être d'oxygène ou de vin?
4: Bouteille.
3: Oui.
0: Qui a écrit Bonjour Tristesse?
4: Staying Alive.
3: C'est pas elle.
0: Quelle est la capitale de la Roumanie?
3: Oui. Là, on ne peut pas vous aider parce que. Il n'y a pas vraiment de. Bravo!
0: Complétez l'expression avoir une peur
4: bleue.
0: Oui.
3: Elle est bleue, la peur, oui, souvent.
0: Ah, bah non. Eh bah, ça nous fait 3 points, c'est déjà pas mal du tout. Alors, Bonjour Tristesse, c'est Françoise Sagan.
3: Oui.
0: C'était son premier livre et c'est comme ça qu'elle a rencontré le succès. Oui, elle a pu avoir un prix littéraire. Oui, bah oui. Et puis après, Françoise Sagan, elle a roulé dans des voitures très rapidement. Elle a joué au jeu.
3: Et pris plein de produits bizarres.
0: Mais quelle femme talentueuse. Oui. Sophie, vous avez 3 points. Vous vous installez sur le siège. On fait un point avec vous au prochain candidat. On croise les doigts avec 3 points. Vous avez grande chance de gagner, d'être notre heureuse championne de la journée. On vérifie ça dans les minutes qui viennent. Pour le moment, on retrouve Pierre Demar. Je pense à vous.

0: Arrête John Lennon dans la même heure, sur la même radio. C'est votre radio ici Nord. Merci d'être à notre écoute. Vous êtes dans le jeu Le Ch'ti qui gagne. À gagner pour chaque heureux champion de la journée. Une carte cadeau d'une valeur de 100 euros. Et puis on se retrouve tous pour le tirage au sort vendredi à 11h50 pour savoir quel sera l'heureux, l'heureuse gagnante de la croisière vers les fjords norvégiens. 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
0: 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Zeph et moi, nous sommes contents de passer ce moment en votre compagnie, 11h26.
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0: Le Ch'ti qui gagne, à qui le tour? C'est Sébastien, notre deuxième candidat. Bonjour Sébastien.
16: Bonjour Sébastien.
17: Oui, bonjour. Bonjour à tous, tous les deux.
0: Bonjour Sébastien, vous nous appelez Dernier. On est entre R-sur-la-Lys et Le Touquet, c'est ça? Dans ce coin-là?
17: Oui, c'est ça, vite fait. Proche de Dèvres, on va dire.
16: Proche de Dèvres.
17: Ouais, voilà. Dèvres, Fruges, en plein milieu de la campagne.
0: C'est chouette.
17: Ah oui, c'est super beau.
0: C'est pour ça que vous aimez le...

0: VTT, les balades, c'est parce que voilà, vous êtes dans un cadre idyllique.
1: Tout à fait, là on est vraiment bien pour se balader, on part de la maison, on peut faire des bonnes promenades. Enfin, sauf la semaine dernière, il faisait un peu mauvais là, mais le soleil va revenir,
0: Bah il est déjà là logiquement maintenant.
2: Normalement, nous il est là.
1: Bah à Lille peut-être, mais nous c'est vraiment bien nuageux. Hein.
0: Ah, ouais.
2: Bah il faut venir à Lille, qu'est-ce que vous voulez que je vous dise moi?
1: Oui, mais ça fait un petit peu loin, une petite heure et demie quand même.
2: Une petite heure de route, ouais.
0: Sébastien.
1: À ce sujet-là, je voulais remercier Isinor qui m'a envoyé des lunettes pour l'éclipse. Quand j'ai eu la dame au téléphone, j'ai dit je suis un petit peu loin à passer. Et elle me les a envoyées et franchement, un grand merci parce que c'était impossible à trouver. Donc je voulais vous remercier.
0: Ah, c'est Sophie qui a dû vous envoyer les lunettes.
2: Oui, Sophie, bravo Sophie.
1: Sophie, ouais, c'est ça, voilà.
0: Sébastien, vous êtes formateur à la conduite d'engins BTP.
1: Voilà, tout à fait, les cassettes, ces choses comme ça, les pelleteuses, les chariots télescopiques. Alexandre d'ailleurs en a conduit, il m'a dit qu'il en avait conduit dans sa jeunesse.
0: D'accord. Dans sa jeunesse. Ouais, il avait 12 ans alors parce qu'il
2: il
0: est jeune.
2: Il a dû en faire du beau hein.
1: Au téléphone, il semble jeune quand même ce jeune homme là.
0: Ah ben il est très jeune le jeune homme. Sébastien, vous avez 45 secondes pour battre les 3 points de Sophie, vous jouez avec Zef. Vous avez un mot de passe pour passer une question qui ne vous inspire pas. L'avez-vous retenu?
1: Oui, Staying Alive.
0: Bravo.
2: Oui, DBGS.
0: Sébastien, est-ce que vous êtes prêt? N'hésitez pas si vous avez un doute, parce que dès que vous répondez mal, le jeu s'arrête. Hein.
1: Ah ouais, je suis régulièrement et c'est vrai que c'est bien stressant votre histoire.
0: Mais non, détendez-vous. En plus, vous êtes avec Zef. Attendez. Cerise sur le gâteau.
2: Je suis détendu.
1: Oui, vous êtes détendu.
2: Oui.
0: Je lance le top, hein, Sébastien.
1: Ça marche.
0: Top.
2: Alors, une question vraie ou faux. Le château d'Ardelot se situe à Condette.
1: Vrai.
0: Mais oui, mais oui.
2: Une question mot fléché en 5 lettres. Elle peut être à pêche ou blanche.
1: Elle peut être elle peut être à pêche ou blanche. Elle peut être à pêche ou blanche. Staying Alive.
2: Staying Alive. Quel chanteur a chanté la chanson intitulée En cloque?
1: En cloque Renaud.
0: Oui. Ouais.
2: Dans quel océan se situe la Polynésie française?
1: Dans la Polynésie française, alors la Polynésie française, le quoi? À la Polynésie française, le Pacifique.
0: Oui.
2: Pacifique. Ah, bah oui, trop tard.
0: Ah, c'est dommage.
1: Mince.
0: C'était la canne à pêche, la canne blanche.
1: Ah, la canne à pêche et la canne blanche, bah ouais, mince.
0: Bon, et 3 points, c'était bien, hein.
2: Ouais, c'est bien, 3 points.
0: Le problème, c'est que c'est pas assez pour battre Sophie, mais c'était vraiment bien, Sébastien.
1: J'ai loupé la canne à pêche, c'est vrai.
0: Ouais, voilà, vous avez loupé la canne à pêche et plouf, dans l'eau.
1: Ça marche.
0: Sébastien, très vite, vous nous rappelez, vous restez pas là-dessus.
1: Non, vous inquiétez pas, je rappellerai.
0: Formidable. On vous souhaite un bon mercredi et à très vite, Sébastien.
1: Merci, bonne journée, au revoir.
2: Au revoir.
0: Vous avez parlé de John Lennon, le voilà.
2: Le voici.
0: Woman.
2: Pourtant, il est mort.
0: Oui, mais il chante bien encore.
2: Ouais, c'est vrai. Et il est là quand même. Un truc de fou.

0: John Lennon sur votre radio Ici Nord avec Woman. Et puis on va parler des Beatles maintenant.
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0: Ah oui, parce que si on parle de John Lennon, on pense aux Beatles. Et il y a la Beatles Day qui va avoir lieu ce samedi à Mons, en Belgique. Une journée entière consacrée, certes, aux Beatles, mais aussi à tout l'univers des Beatles, à toute l'époque aussi des Beatles, à travers des témoignages, des expositions, et puis également des concerts de groupes qui reprennent l'esprit de cette époque-là. Il y aura aussi un invité exceptionnel, Billy J. Kramer, qui a fait partie de ceux qui ont été repéré par le manager des Beatles et qui pourra donc raconter aussi son parcours en tant que musicien et chanteur. Et puis bien d'autres invités à découvrir. La Beatles Day, c'est donc ce samedi tout au long de la journée de minuit à midi, de midi à minuit plutôt.
2: C'est bien aussi dans l'autre sens.
0: Avec des expositions, des concerts et surtout le souvenir des Beatles.
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0: Et un jeu, le Chiqui Gagne, qui revient avec son troisième candidat Malik, juste après Camaro, Femme Like You.
4: Yes. On appelle Camaro. Et Martinez, you ready girl?

0: C'était Camaro il y a quelques minutes sur votre radio. Et sinon, on parlait d'une difficulté de circulation sur l'autoroute A23 dans le sens Lille-Valenciennes, bretelle accès CRT de Léquin, avec des répercussions sur l'A27 et l'A22. Tout est rentré dans l'ordre.
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0: Notre troisième candidat, c'est Malik qui nous appelle de Lambersart. Bonjour Malik.
3: Bonjour Malik.
4: Bonjour à vous. Bonjour, bonjour.
0: Malik, il est retraité de la fonction publique. Vous faisiez quoi, Malik?
4: J'étais technicien à la mairie de Lille.
0: D'accord. Technicien dans un domaine particulier ou couteau suisse?
4: La voirie.
0: Mmh. Et maintenant, vous êtes un bénévole en association et
4: oui,
0: vous êtes dans un club de tarot.
3: Voilà.
4: Ouais, j'aime jouer au tarot beaucoup, oui.
0: Et vous faites beaucoup de concours?
4: C'est pas des concours, c'est de l'amusement le mardi après-midi dans un club de joueurs de cartes, en fait.
3: D'accord.
4: Il y a pas que le tarot et d'autres jeux de société également.
3: Mmh, vous jouez à 3, sympa. À 4 ou à 5?
4: Ah ben, plus souvent à 5 avec l'appel au roi, c'est quand même plus sympathique.
3: Ouais, c'est plus convivial.
4: Ouais. Oui, c'est plus convivial, c'est
3: on est déjà moins dans le calcul.
0: Je viens de rentrer dans un univers parallèle. Alors, Malik, nous avons...
3: Je vais vous expliquer juste 10 secondes.
0: Non.
3: Mais si on joue à 5 et qu'on est pris comme joueur en principal, on a un partenaire qu'on ne connaît pas au départ. Si on joue à 4, si on est pris comme joueur principal, on est tout seul contre les 3 autres.
4: On est seul contre les 3 autres. Mais à 5, on peut se retrouver seul quand même.
3: Oui, c'est vrai, des fois.
4: Si le roi qu'on appelle se trouve au chien...
3: Voilà.
0: Si le roi.
3: Alors,
0: mais dis-moi, Malik, nous allons jouer pendant 45 secondes. Essayons-nous concentrer sur le jeu.
4: Oui.
0: 45 secondes, nous avons 3 points à battre, ceux de Sophie. Vous avez un joker pour une question dont vous n'avez pas la réponse. Est-ce que vous l'avez retenu?
4: Oui, c'est Staline Live.
0: Oh, très bien.
3: Et non,
0: Malik.
3: Pas garde-contre.
0: Lancez le top, vous.
3: Allez, top.
0: Le comédien, question région, le comédien Jean Lefebvre est né à Valenciennes. Vrai ou faux, Malik?
4: C'est vrai.
0: Mais oui
3: c'est
0: question
3: vrai.
0: Mot fléché en 5 lettres. Il est à moitié vide ou à moitié plein?
3: Selon
4: le vert.
0: Mais
3: c'est oui.
0: Qui joue dans le film Les Temps Modernes? Enfin, il a joué,
3: il a réalisé, il a composé
0: les musiques.
4: Staline Live.
3: D'accord.
0: En quelle année la Tour Eiffel a été construite? 1889 ou 1907?
4: 1889.
0: Mais oui. Conjuguer le verbe geindre au passé simple et à la première personne du pluriel. Nous.
4: Nous. Nous.
0: Nous.
3: Non, nous. C'est nous génimes. En fait, le verbe geindre, c'est un verbe qu'on ne conjugue jamais.
4: Oui, c'est
0: si,
4: exact.
0: Si, je geins, tu geins, il geins, nous génions.
3: Ça vaut.
0: Alors,
4: les temps modernes, c'était pas Charlie Chaplin?
0: Eh bien, si, c'était lui.
3: Charlie Chaplin.
0: Ça vous aurait permis de faire 4 points.
4: Oui.
0: Là, vous n'en avez que 3, quel dommage.
4: Bah, tant pis.
0: Malik, il faut revenir.
4: Fois.
0: Mais oui, mais il faut revenir.
4: Oui, avec plaisir.
0: Parce que là, vous avez bien joué, vous étiez détendu, tout se passe bien.
3: Oui, c'était bien.
0: La prochaine fois, vous gagnez, hein.
4: Bah, j'espère bien.
0: On vous embrasse.
4: Bah, j'ai été content de participer.
0: Mais nous aussi, on embrasse tous les membres du club de tarot dont je ne comprends rien. Alors, à très vite.
4: Bonne journée à vous.
0: Bonne journée. C'est Sophie qui est contente avec ses 3 points sur le
3: Sophie.
0: Siège.
5: Oui, super contente.
3: Sophie, elle est arrivée, elle a perdu ses cartes.
0: Sophie, à tout de suite. On écoute Jérémy Frérot qui chante Frérot, on ne peut pas se tromper.

0: Frérot par Jérémy Frérot. Fais la route ensemble au 03 20 55 89 89, là sur l'autoroute A16, direction Calais, hein, dans le sens Dunkerque-Calais. Entre Grande-Synthe et Lonne-Plage, il y a un ralentissement avec 10 minutes de temps supplémentaire de trajet. Évitez ce secteur si vous le pouvez.
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0: Notre quatrième candidate, c'est Sylvie. Bonjour Sylvie.
3: Bonjour Sylvie.
4: Bonjour Agnès, bonjour Steph.
0: Sylvie, elle est déter et déterminée.
3: C'est ça.
0: Et Sylvie, vous êtes infirmière, ça veut dire que c'est votre jour de repos ?
4: Oui, aujourd'hui c'est le jour de repos.
0: Sylvie, sinon vous êtes infirmière libérale ou dans un hôpital ?
4: Non, maintenant je suis en scolaire, mais j'ai fait du libéral et de l'hospitalier.
0: Oh, c'est bien les infirmières scolaires, on en manque, hein.
4: Oh que oui.
0: Ah bah oui, vous êtes sur combien d'établissements ?
4: 4.
0: Ah bah oui, c'est bien ça. Alors Sylvie, vous aimez la marche, le vélo, la musique, vous ne devez pas dormir beaucoup vous, hein. Je joue de la percussion brésilienne et je fais de la danse de salon.
3: Danse dans son salon, ouais. Après moi je danse dans ma cuisine moi des fois, mais chacun fait ce qu'il veut, hein.
0: Et moi je chante sous ma douche,
3: ouais, c'est
0: parce que vous m'interdisez de chanter à la l'antenne. Sylvie, vous avez 45 secondes pour jouer avec Zef, vous devez battre les 3 points de Sophie. Si vous donnez une mauvaise réponse, le jeu s'arrête. Donc l'idée c'est d'aller le plus loin avec un maximum de bonnes réponses. Et un joker pour passer une question dont vous n'avez pas la réponse. L'avez-vous retenu ?
4: Oui, Staying Alive.
0: Oui, très bien. Eh bien, je pense que tout le monde est prêt. Top. Oui.
3: Alors, ma chère, le Val-Joly est dans l'Avesnois. Vrai ou faux ?
4: Vrai.
0: Oui.
3: Vrai. Une question mot fléché. Instrument en 9 lettres. Instrument de musique de la renommée ou de Géricault ?
0: De la renommée ou de Géricault, on dit... Un instrument de musique.
3: Staying Alive, qu'elle dit. Qui chante la chanson intitulée La tactique du gendarme ?
0: La tactique du gendarme.
4: Bourville.
3: C'est lui-même. Le symbole chimique du gaz carbonique.
4: CO2.
0: Oui.
3: Complétez l'expression suivante. C'est son portrait.
4: Craché.
3: Oui. Question vrai ou faux ? L'anneau de la mémoire est situé à Ablain-Saint-Nazaire.
4: Je dirais vrai.
3: C'est vrai. Voilà.
0: On garde sa réponse aussi.
3: Oui.
0: Alors.
3: J'avais fini la question avant le gong.
0: Oui, c'est vrai. L'instrument de musique, c'est les trompettes, la trompette, les trompettes de la renommée ou les trompettes de Géricault.
3: Oui,
4: c'est... J'ai pensé à trompette dans ma tête, c'est le premier mot qui m'est venu, mais comme je n'étais pas sûr, j'ai préféré utiliser le joker.
0: Bah, vous avez très bien joué, Sylvie. La preuve, c'est que vous avez 5 points.
3: Bah oui.
4: Ah, c'est super.
0: Bah oui, vous restez avec nous et on dit au revoir à Sophie. Vous avez bien tenu, Sophie, c'était bien, hein, mais pas assez pour tenir face à la détermination de Sylvie.
3: Sans vouloir faire de jeu de mots facile avec votre nom de famille, quel gâchis. je peux pas le dire le reste.
0: Mais c'est un truc qui se mange.
3: Oui, c'est ça.
0: Voilà. Sophie, à très bientôt. Rappelez-nous et encore bravo, on vous embrasse.
4: Merci.
0: Bon mercredi.
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0: Scatterling of Africa, Johnny Clegg, le Zoulou Blanc et Savouka sur votre radio Ici Nord.
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0: Sylvie, elle a 5 points. Elle est installée sur le siège de la future gagnante.
3: Oui.
0: Franck est notre dernier candidat d'aujourd'hui. Franck, il nous appelle de Lille.
3: Bonjour,
0: bonjour Franck.
4: Bonjour.
0: Franck, il a un très beau prénom.
3: C'est vrai.
4: Ah, c'est gentil.
0: Ouais.
3: Un prénom viking.
4: C'est ça.
3: Crois. Oui, c'est vrai.
0: Franck, vous êtes livreur dans l'industrie automobile. Vous livrez quoi ?
4: Des moteurs, des ponts, des boîtes.
0: D'accord.
4: Voilà, pour...
3: Des réservoirs, voilà. Des roues.
0: Et vous aimez chiner le week-end, vous aimez les brocantes,
4: oui,
0: et vous aimez les jouets anciens.
4: Voilà.
3: Des petites voitures ?
4: Des petites voitures, des petits soldats, des... voilà, tout ce qui est jouets anciens. Voilà.
3: D'accord.
4: J'ai une belle collection.
3: Quand vous allez dans une brocante, vous avez un but.
4: Voilà.
3: Les stands voilà. Avec
4: et
3: les jouets.
4: Je peux très bien chiner autre chose. Voilà, c'est au coup de cœur. Je fonctionne au coup de cœur.
3: D'accord. Bah nous aussi. D'ailleurs, notre coup de cœur, ça va être le jeu dans 2 minutes.
0: Le jeu, oui. Et alors, ce jeu, vous avez 45 secondes pour battre les 5 points de Sylvie, ce qui va être compliqué.
4: Oui, je pense.
0: Mais en même temps, on va s'accrocher tous les deux puisqu'on joue ensemble.
3: Accrochez-vous.
0: D'accord.
4: Je m'accroche.
0: Hein. Et puis, vous allez pouvoir passer une question dont vous n'avez pas la réponse avec un mot de passe que vous avez peut-être retenu.
4: Staying alive.
0: Formidable.
3: Bravo.
0: Eh ben, écoutez, moi, je pense qu'on est prêts. On joue ensemble. Je vous rappelle que dès que vous donnez une mauvaise réponse, ça s'arrête. Hein. On est parti.
4: D'accord.
3: Allez, top.
0: Franck, en 5 lettres, maison des abeilles. C'est une question mot fléché.
4: Ruche.
0: Oui.
3: Oui, c'est elle.
0: Qui chante Tata Yo-Yo ? Tata Yo-Yo.
3: Eh ben, dis donc.
4: Ah, c'est Annie Cordy.
0: Oui. Quand est apparu le premier téléphone portable en France ?
4: Staying Alive.
0: D'accord.
3: Staying Alive.
0: Calculez 11 fois 44.
4: Oh là. 484.
3: Bravo.
0: Oh, il est fort. Jean-Claude Darnal, l'auteur de Quand la mer monte et de Doux, est vrai ou faux ?
4: Bon, j'irai vrai.
0: C'est là, vous avez vrai. Raison. Question mot fléché. Ah, bah non, ça, je vais pas pouvoir parce que ça s'arrête.
3: Ça s'arrête.
0: Ça veut dire que vous avez 4 points, mais pas assez pour battre Sylvie. 1991 pour le premier téléphone portable en France. Franck, vous avez bien joué.
4: Merci.
0: Mais vous n'avez
4: merci.
0: Pas eu assez de points. On vous dit au revoir et à bientôt.
3: À bientôt.
0: Bravo Sylvie.
5: Oui, je suis très contente.
0: Bah oui, nous aussi on est très contents. Sylvie, on est ravis de vous offrir la carte cadeau d'une valeur de 100 euros. Et puis juste derrière, on vous retrouvera pour le tirage au sort. Ça sera vendredi pour la croisière en Norvège. On vous embrasse Sylvie.
3: Des gros bisous.
5: Merci, gros bisous. Au revoir.
0: Au revoir et nous on se dit à demain.
3: Ciao, ciao.
0: Tout de suite, Renan Luce.

0: Renan Luce, la lettre sur votre radio. Ici Nord, merci d'être avec nous.
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0: Midi, on fait un point sur l'actualité. Le journal est présenté par Pascal Thiebold. Bonjour Pascal.
2: Bonjour.
0: Ils ne veulent pas d'un centre de stockage d'électricité à côté de chez eux.
2: Ces habitants d'Avion, près de Lens, se sont réunis en collectif pour s'opposer à ce projet de centre par batterie au lithium-ion porté par la société suisse Axpo. La préfecture du Pas-de-Calais lui a délivré un permis de construire il y a 2 ans, au grand dam donc des riverains qui redoutent les risques de surchauffe, d'incendie et de pollution. Le site en effet n'est qu'à quelques mètres de la rue Pierre-Brossolette. Un quartier résidentiel, Vanessa Lamar.
3: Oui, la première maison est quasiment collée au futur centre de stockage. Avant ici, il y avait une casse automobile. La mairie ne pouvait pas s'emparer du terrain. Jean Létocard, maire communiste d'Avion.
4: C'est un permis de construire d'État et c'est un terrain privé sur lequel, puisqu'il était pollué, on ne pouvait pas avoir de projet communal, donc on n'avait aucun moyen de préempter le terrain.
3: Pour avoir tenté d'empêcher le démarrage du chantier, le maire a été condamné fin août par le tribunal administratif de Lille en référé à délivrer les autorisations à Axpo. Avec en plus 1500 euros d'amende pour la commune.
4: C'est-à-dire que le chantier est accessible pour l'instant pour débuter les travaux, effectivement, mais ça veut dire aussi qu'il y a d'autres travaux et tout ce qu'on pourra faire pour être aux côtés des riverains, on le fera.
3: Le site doit compter 42 conteneurs remplis de batteries au lithium-ion. Ces riverains ont assisté à une réunion en octobre dernier avec le porteur de projet. Ils n'ont vraiment pas été rassurés.
5: Donc ils vont être remplis de lithium-ion, un produit qui était extrêmement nocif. Si ça brûlait, eh ben, les gaz étaient très toxiques.
6: C'est encore une grosse société voilà, qui vient implanter des choses sans s'occuper de ce qui se passe autour et surtout de la population.
7: Ce que je ne comprends pas, c'est qu'en pleine résidence comme ça, qu'on se permet de mettre une telle exploitation qui est dangereuse.
5: C'est trop nocif pour nous, on n'en veut pas.
3: Le collectif des riverains a écrit au préfet du Pas-de-Calais pour lui demander l'annulation du projet.
2: Un reportage de Vanessa Lamar. Ils avaient des projets, des rêves. Le frère d'une des victimes du naufrage d'un bateau de migrants dans la Manche dans la nuit du 23 au 24 novembre 2021 a témoigné de sa douleur hier à l'ouverture du procès de 14 passeurs présumés devant le tribunal correctionnel de Paris. 9 familles de victimes assistent à ce procès qui doit durer 3 semaines. Un refuge pour animaux lance un appel aux bonnes volontés à Caroubles près de Valenciennes. L'Arche de Noé a besoin d'aide. Elle a été contrôlée 2 fois en moins d'1 an par la direction départementale de la protection des populations. Contrôle défavorable selon la présidente qui craint désormais une fermeture. Le refuge récupère et héberge des animaux de compagnie abandonnés depuis 26 ans. Les prix des carburants ne cessent de grimper en France. Le litre de gasoil se vend en moyenne 2,29 euros et le sans-plomb 95. Le plus utilisé par les automobilistes s'affiche désormais à 2,12 euros. Des records depuis le début du conflit au Moyen-Orient entre les États-Unis et l'Iran. Ce matin, le ministre de l'Économie a réuni les distributeurs à Bercy pour discuter de ces prix.
0: Les footballeurs du LOSC ont laissé passer une belle occasion hier soir au stade Pierre-Mauroy.
2: Celle de remporter leur premier match de groupe en Ligue des Champions, ce qui n'est jamais arrivé en 9 participations. Au lieu de cela, c'est une défaite 3-2 pour Lille. Les Dogs ont perdu pied en deuxième période alors qu'ils menaient 2-1. En l'espace de quelques minutes, ils ont encaissé 2 buts et perdu un joueur. Ethan Mbappé a été expulsé après un coup de coude dans le visage d'un défenseur espagnol venu le chambrer. Un geste qui lui a valu un carton rouge. L'entraîneur du LOSC, David Ancelotti, revient sur cet incident au micro de Simon Jarnier.
8: La dynamique du match a changé très vite. Les cartons rouges, bien sûr, ont changé le match. Dans le football, il y a beaucoup de frustration. C'est quelque chose qui est présent. Il faut comprendre qu'on doit gérer les émotions. Et ça, c'est quelque chose qu'aujourd'hui a payé l'équipe, qui a payé Ethan, qui peut payer demain quelqu'un d'autre. Mais nous, on doit alimenter ça, les comportements, tous les jours. À l'entraînement, et ça va nous venir bien pour comprendre et gérer les frustrations, mais les discours que j'ai fait, c'était en direction de tout le groupe de joueurs, c'était pas juste pour Ethan, que bien sûr il va apprendre de ça, parce que c'est un jeune joueur, je pense que c'est le premier qui est désolé, qui sait qu'il peut pas faire ça.
2: Le LOSC va maintenant se concentrer sur la réception de Troyes ce dimanche en Ligue 1, prochain match en Ligue des Champions. Ce sera le 13 octobre, un déplacement chez le champion d'Angleterre Arsenal. Ce soir, le PSG affronte Bratislava au Parc des Princes et demain, Lens jouera à Prague contre le Slavia. Enfin, les handballeuses de Saint-Amand jouent à domicile ce soir pour le compte de la 3e journée du championnat de première division. Elles accueillent Dijon à partir de 20h pour l'instant. Au classement, les Amandinoises sont 6e. Un petit point de météo, Agnès, avec une journée plus agréable qu'hier, en tout cas.
0: Un mercredi sous le soleil, encore plus de soleil si vous êtes sur la côte ou dans les Flandres intérieures, et puis des températures entre 18 et 19 degrés au meilleur de la journée. Voilà pour ce mercredi. Puis toujours cette petite difficulté de circulation sur l'autoroute A16, direction Calais, entre Grande-Synthe et Lonne-Plage, mais c'est en train de se réduire. 9 minutes de temps supplémentaire de trajet. On continue de faire la route ensemble tout au long de ce mercredi. Merci beaucoup, Pascal. Et tout de suite, on vous rend service.
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0: Bonjour à tous, quel bonheur de vous retrouver chaque midi, et il est midi 5 précisément, sur votre radio Ici. Je voudrais faire un immense coucou à toutes les locales d'ici, partout en France, et je voudrais vous dire que la semaine prochaine, avec Aude Razo, l'équipe sera à Paris, mais nous serons à Montpellier.
2: Eh oui.
0: Voilà, donc on est très contentes, on fera l'émission en direct de Montpellier. Oui, j'ai un petit peu le boulard, je suis comme ça. Bienvenue dans votre nouveau rendez-vous Ici, on parle bon plan, vie quotidienne, arnaque à éviter, santé. Nous sommes là pour vous rendre service parce qu'on vous doit bien ça. C'est le titre de votre nouveau rendez-vous quotidien sur votre radio Ici. Nous sommes ensemble jusqu'à 13h. Moi, je m'appelle Enora Malagré et voici la très joyeuse bande du jour qui sont très très en forme. Aude Razo, Madame Anti-Arnaque, bonjour Aude.
10: Bonjour Enora, hâte d'aller à Montpellier.
0: Oh là là, on sera très heureuses toutes les deux. Valère Coréard et ses bons plans, bonjour Valère.
11: Salut Enora, bonjour à toutes et tous.
0: Gérald Kirzek, notre médecin qu'on adore, coucou Gérald.
12: Bonjour Enora, bonjour à tout le monde. Et histoire de garde le docteur, donc il est au taquet.
0: Et il a même pas l'air fatigué, oui.
12: Non, ça sera pour demain.
0: Il a pris des petits produits, peut-être, dans la pharmacie de l'hôpital,
12: jamais.
0: Je plaisante. Et Elsa Wolinski, notre rayon de soleil. Bonjour Elsa.
13: Bonjour à tout le monde.
0: Alors, aujourd'hui, un sujet qui touche de plus en plus de personnes. On démarrera l'émission par ça, l'usurpation d'identité. Ça vous est arrivé? Ça vous angoisse? Vous avez des questions? Appelez-nous ou laissez-nous un vocal. C'est gratuit sur notre WhatsApp 0810 055 055. Nous sommes là pour vous. Et puis, laissez-nous aussi des messages vocaux. Ça aussi, c'est possible sur le même numéro. Comme Rose aujourd'hui.
14: Bonjour, c'est Rose d'Île-de-France. Je cherche un appartement et on me demande un garant que je n'ai pas.
0: Ah, voilà. Alors ça, on connaît, hein, c'est malheureusement, il n'y a que trop de situations comme ça. Ça, c'est pour vous, Valère Coréard.
11: Oui, ça tombe bien parce que j'ai une solution pour celles et ceux qui n'ont pas de garant et qui veulent en trouver un. C'est
0: formidable. On y répondra dans une trentaine de minutes. 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Midi 7, on démarre avec vous, cher Aude Razo. Vous allez ouvrir l'émission avec cette angoisse que nous avons toutes et tous, enfin de plus en plus nombreux, je trouve, à partager, l'usurpation d'identité. Qu'est-ce qui se passe? Qu'est-ce que c'est déjà?
10: Déjà, usurpation d'identité, c'est tout simple. C'est quand quelqu'un se fait passer pour vous. Voilà. Il vole votre identité. Généralement, c'est évidemment pour commettre une fraude. Il ne fait pas avec de très bonnes intentions. Vous avez raison de dire qu'effectivement, le phénomène est en hausse, puisqu'en 10 ans, le nombre de condamnations pour usurpation d'identité, il a augmenté de 25%.
0: Oh là là, oh là, c'est énorme.
10: C'est juste énorme. Je suis souvent interpellée par les auditeurs à ce sujet, parce que ça fait peur. On entend beaucoup de témoignages. Vous savez, à la télé, de gens qui disent qu'ils ont été usurpés. Ouais. Nous, ce qu'on va voir ensemble, c'est le plus important, ce sont les petits gestes au quotidien qui vont limiter les risques d'en être victime. C'est quand même ça le plus important, c'est de trouver des solutions tous ensemble. Usurpation d'identité, je vous donne un premier exemple. Un escroc qui réussit, alors d'une manière ou d'une autre, on va revenir là-dessus, à récupérer votre carte d'identité.
0: D'accord.
10: Très important. Il monte dans le train. Le contrôleur arrive, l'escroc n'a pas de billet, il sort Enora, votre carte d'identité au contrôleur. Et qui va payer la prune?
11: Vous.
0: C'est maman.
10: Voilà, effectivement.
0: Exactement.
10: Alors ça peut arriver une fois, mais après l'escroc, il peut le faire tous les jours. Finalement, il peut prendre le train tous les jours. Et puis, on arrive parfois à des situations un peu dramatiques. Vous allez recevoir des amendes à n'en plus finir, une fois, deux fois, trois fois. Et vous allez devoir justifier à chaque fois que vous n'étiez pas dans ce train. Il y a plein de cas comme ça d'usurpation d'identité.
0: Valère Coréard.
11: Oui, absolument, il y en a plein. Pardon, je lisais en même temps autre chose parce que je me rends compte que c'est un peu complexe. Mais la vérité, c'est que vous pouvez par exemple vous retrouver avec un crédit qui a été souscrit en votre nom, mais évidemment, vous n'avez pas touché l'argent.
0: Bien sûr, bien sûr.
11: Ça, c'est quand même assez affreux. C'est-à-dire, d'un coup, on vous relance et on vous dit, bah, pensez à payer la mensualité, vous n'avez pas payé, vous êtes engagé pour 10 000 euros, vous vous rendez compte. Et là, l'usurpation d'identité,
0: ça,
11: c'est très mal.
0: C'est pareil, parce qu'ils ont réussi à choper notre carte d'identité. Gérald Kierzek.
12: Quand vous dites, ils ont pris la carte d'identité, ils ne l'ont pas pris physiquement,
0: non,
12: forcément,
0: c'est ça,
12: la
0: bien
12: carte
0: sûr,
12: d'identité.
0: Pas forcément, du moins.
12: Ils ne l'ont pas volé dans le portefeuille.
10: En fait, la grande différence, c'est qu'avant, effectivement, pour voler votre identité, il fallait vous piquer votre portefeuille.
0: Oui.
10: Aujourd'hui, il y a un truc qui s'appelle Internet, et votre carte d'identité, bah, elle traîne un petit peu partout. Donc d'ailleurs, petit test, on va le faire ensemble. Qui a déjà envoyé par mail autour de cette table une photo ou une photocopie de sa carte d'identité?
0: Bah, moi, plein de fois.
15: Bien sûr,
0: pourquoi, par exemple? Mais pour les voyages, par exemple.
11: S'inscrire à la salle de sport.
10: Aussi. Effectivement, pour les locations, etc.
0: Pour des abonnements, je ne sais pas, chez Darty, j'en sais rien, il m'avait demandé, moi. Mais c'était peut-être pas vraiment Darty.
10: Je suis en train de me rendre compte, c'est horrible. Petit geste tout simple. Vous allez tout de suite là, dans votre boîte mail, dans vos éléments envoyés, et vous supprimez ces mails que vous avez envoyés, parce qu'en fait, je suis sûre que là, vous les avez toujours dans les éléments envoyés. Votre carte d'identité.
11: Ça, moi,
10: vous ne les avez pas supprimés.
0: Non, du coup, on a toujours peur. Non, mais attendez, ils peuvent rentrer dans votre boîte mail, aller dans les fichiers envoyés, et c'est là où ils chopent la carte d'identité.
10: J'ai une auditrice qui m'avait contactée, elle s'était fait pirater sa boîte mail, ça arrive plus souvent que ce qu'on pense, hein. Et en fait, première chose, l'escroc est allé récupérer les documents d'identité. Alors, il n'y avait pas d'ailleurs que sa carte d'identité, il y avait aussi son avis d'imposition, etc., tout ce qu'on envoie partout. Donc,
0: je vais me remettre aux pigeons voyageurs, moi, ça ne va pas faire un pli, vous allez voir.
10: Voilà, il faut les supprimer, c'est le premier petit geste que je donne, qui est vraiment très simple. Et puis, deuxième geste, on arrête d'envoyer sa carte d'identité. Et là, vous allez vous exclamer, mais comment
0: parfois,
10: on fait?
0: Bah oui, parce que parfois, on nous la demande.
10: En fait, quand on n'a pas le choix, effectivement, parfois, on n'a pas le choix, le propriétaire veut notre carte d'identité pour la location du logement, pour les locations de vacances, etc. Il y a quand même des solutions. Il y a un site du gouvernement qui s'appelle Filigrane Facile. filigrane.beta.gouv.fr, c'est l'adresse. filigrane.beta.gouv.fr.
12: Pourquoi pour .beta?
10: Bah, je pense que c'est en test, en fait, à l'origine.
12: D'accord.
10: Donc, voilà.
12: Oui.
10: Mais il est là, quand même, depuis plusieurs années. Donc, il est en test.
0: Il va très loin dans les questions, ce médecin. Waouh!
12: Non, mais moi, je suis pas bêta, vous voyez, donc je veux pas aller sur un site pour les bêta.
10: Au gouvernement,
11: il a pas beaucoup dormi.
10: En tout cas, c'est un site officiel. Même s'il y a écrit bêta dedans, c'est un site officiel. Et donc, en fait, vous allez mettre votre carte d'identité, la télécharger, ou la photo plutôt de votre carte d'identité sur ce site. Et en fait, il va ajouter des petites lignes en travers, le fameux filigrane, c'est pour ça que ça s'appelle filigrane facile.
12: D'accord.
10: Et là, vous écrivez ce que vous voulez. Donc, par exemple, vous écrivez document exclusivement réservé à la location immobilière. Vous pouvez mettre la date, vous pouvez mettre le nom de la personne à qui vous adressez ce document. Et en fait, du coup, il va vous générer cette carte d'identité avec les petits filigranes en travers, et vous allez vous servir de ça. Alors, certains me diront, attention, on peut la supprimer, on peut supprimer ces petites lignes si on est doué en informatique, etc. Oui, mais sachez que l'escroc, il ne vous cible pas vous particulièrement, il va cibler plein de cartes d'identité. Donc, s'il doit choisir entre la carte d'identité où il y a un filigrane et donc il ne pourra pas utiliser tout de suite, et celle qui n'en a pas, il prendra celle qui n'en a pas. Donc, ça aussi, petit geste, filigrane facile.
0: On va continuer de parler usurpation d'identité, comment s'en prémunir. On va aussi vous parler des célébrités dont l'identité a été usurpée. Mais pour l'heure, nous allons écouter un peu d'Alain Souchon, bidon, sur votre radio ici, dans On vous doit bien ça.

0: Alain Souchon sur votre radio. Ici, dans On vous doit bien ça.
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0: Vous avez des problèmes. Nous avons sûrement des solutions. C'est la promesse de ce nouveau rendez-vous quotidien. On est ensemble jusqu'à 13h. On parlait avec Audrazo, notamment, et toute l'équipe. Usurpation d'identité, ça arrive malheureusement de plus en plus souvent. On vous dit comment s'en prémunir. Réagissez avec nous, évidemment, si ça vous est arrivé. Si vous avez des questions à nous poser, 0810 055 056. Parce que ça arrive à nous, adultes, mais ça arrive aussi aux enfants. Elsa, vous en avez fait malheureusement l'expérience.
3: Si mon ado, elle s'est fait usurper son identité. Alors évidemment, je l'ai pas du tout cru parce que comme elle fait quand même des petites bêtises, donc j'étais persuadée que c'était sa faute. En fait, pas du tout. C'était un jeune homme qui a pris son identité et qui a dépensé plein d'argent. Et en fait, mais c'est très compliqué à prouver parce qu'il faut montrer, il faut donner des photos, prouver qu'elle n'était pas à tel endroit, à telle heure, qu'elle n'a pas fait ces dépenses-là. Donc c'est pas facile.
4: Et c'est vrai que c'est compliqué aussi pour ceux qui se font usurper dans le train. Parce que c'est souvent le cas qui revient. Effectivement, il faut à chaque fois ne pas payer l'amende, déposer plainte, contester le PV auprès de la SNCF. Mais pour contester le PV, il faut quand même avoir la preuve que vous n'étiez pas dans le train. Et des fois, c'est pas forcément évident. Donc, faut avoir regardé le petit ticket de caisse qui montre que vous étiez, au magasin du coin de la rue à ce moment-là. Mais
5: ça s'appelle un alibi.
4: Exactement.
5: Il faut avoir un alibi.
0: Excusez-moi, on a le commissaire Maigret qui a débarqué dans les studios. On vous doit bien ça. Sous les traits de Gérald Kirzek. C'est merveilleux. Lis ton enquête. Audrazo.
4: On voulait aussi parler des célébrités se font usurper. Alors, les escrocs qui se font passer pour des célébrités ou qui utilisent le nom des célébrités pour nous soutirer de l'argent, comme d'habitude.
0: C'est toujours la même chose.
4: Le cas le plus célèbre, on en parlait un petit peu la semaine dernière, l'escroc qui se fait passer pour Brad Pitt.
0: Oui, ça, tout le monde. Enfin, voilà. Peut-être. Vous n'en avez pas entendu parler, mais enfin, ça a fait quand même, comment on dit, les choux gras. Allez, j'ai envie d'inventer cette expression éventuellement. Non, mais de cette femme, effectivement, qui s'est fait totalement escroquer par ce...
4: 800 000 euros, donc là, on est dans l'arnaque amoureuse, quelqu'un qui se fait passer pour Brad Pitt et qui fait croire à quelqu'un que Brad Pitt est très amoureux d'elle.
5: Et en toute modestie, sans être Brad Pitt, moi, je me suis fait usurper.
0: Alors, exactement. On allait en parler avec vous, Gérald Kirzek. Est-ce que c'est un vrai phénomène, Audrazo, les médecins qui se font usurper votre identité?
5: Et pas que des Brad Pitt.
4: C'est le cas qui me remonte le plus, et j'ai même parfois des gens qui me disent, le docteur Kirzek me recommande tel ou tel médicament.
0: Et là, pardonnez-moi, c'est très sérieux, très grave.
5: C'est dramatique, parce qu'il y a des gens qui font des faux articles, alors ça fait très sérieux, on a l'impression que c'est un article du Figaro, du Monde, ils prennent des logos, ils prennent ma photo, celle d'autres médecins, Michel Simès, entre autres, il l'avait dénoncé, Marine L'Orphelin aussi a eu ce même problème, et ils vendent des médicaments. Alors moi, je suis allé porter plainte, malheureusement, ça sert à pas grand-chose, parce que ce sont des sites qui sont renvoyés vers l'étranger, etc., donc on peut pas remonter la filière, et ce sont...
0: Mais pardonnez-moi,
5: c'est beaucoup d'argent.
0: Quelles sont les solutions, en fait? On a l'impression qu'il n'y a pas de solution.
5: La solution, c'est, je le rappelle à chaque fois, on n'a pas le droit, en tant que médecin, de faire de la publicité. Un médecin n'a pas le droit de faire de la publicité pour des compléments alimentaires, pour des médicaments, pour je ne sais quoi. Donc, ne vous faites pas avoir. Quand il y a notre photo, quand on vous vend quelque chose, en fait, le médecin ne peut pas vous vendre. C'est interdit par l'ordre des médecins. Donc, ça veut dire que c'est forcément une arnaque. Donc, les médicaments, les compléments alimentaires, moi, j'ai des gens dans la rue qui me disent, ah, j'ai acheté vos médicaments, mais c'est des sommes dingues. Moi, j'ai une personne, la dernière fois, elle m'a dit, j'ai dépensé 400 euros.
0: Mais non!
5: Mais bien sûr. Alors moi j'étais un peu gêné parce que lui dire malheureusement c'est 400 euros pour recevoir je ne sais quoi et en plus on ne sait pas ce qu'on reçoit. Ça peut être en interaction avec vos médicaments, etc. Donc vraiment ne faites pas. Les médicaments c'est à la pharmacie. Les compléments alimentaires c'est à la pharmacie.
0: Audrazo, il y a aussi
4: Florent Pagny,
0: plus.
4: Oui, effectivement, il avait alerté, c'était il y a 2 ans, une fan qui avait donné de l'argent à un faux Florent Pagny. Et là, ça nous amène à un autre sujet. Merci beaucoup, Elsa. Parce que là, on parle d'encore autre chose, et Gérald pourra en parler aussi. On va parler des deepfakes. Deepfakes, c'est
0: alors
4: quoi?
0: Alors là, m'en parlez pas.
4: C'est une fausse vidéo, c'est-à-dire que cette fan avait reçu une vidéo de Florent Pagny en train de lui parler. Sauf que c'était pas Florent Pagny, mais physiquement et la voix, c'était vraiment
3: Florent Pagny. J'ai vu la vidéo, on croyait vraiment que c'était lui.
4: Et c'est
5: bluffant, avec les médecins c'est pareil, c'est-à-dire qu'on répond à des interviews, on est en train de dire, il y a tout un truc qui tourne sur les parasites, soi-disant, on serait tous parasités, et donc on voit des médecins, moi en l'occurrence, en train de parler, d'expliquer comment les parasites, les vers, rentrent par l'alimentation, se développent dans le tube digestif, etc. Et bien sûr la solution, cliquer commander et on va vous déparasiter. C'est très difficile parce que c'est de mieux en mieux fait ces vidéos.
0: C'est le problème de l'intelligence artificielle. Bah, oui. Moi, je vais vous avouer quelque chose. C'est pas du tout une plaisanterie. Je suis la femme la plus deepfakée de France, figurez-vous. Comment je l'ai appris? Grâce à nos confrères de France Télévisions. Vous connaissez peut-être cette émission qui s'appelle Complément d'enquête. Oui. Ils ont fait un complément d'enquête sur les deepfakes pornographiques. Et en fait, ils se sont rendus compte lors de leur enquête, pardonnez-moi, je vais vous le révéler, qu'en fait, mon visage était mis très souvent, j'en ai déjà parlé dans des interviews et tout, sur des corps de femmes pour des scènes pornographiques, absolument. Mmh. Et croyez-moi, quand vous allez, donc évidemment, vous allez porter plainte contre, on ne sait qui, et quand vous voyez des images de vous-même, dans des ébats sexuels, ça fait tout drôle, c'est extrêmement traumatisant. C'est pas tellement par rapport à moi que je vous raconte ça, c'est que les deepfakes pornographiques, etc., moi j'ai pensé à nos enfants.
3: Bien sûr.
0: À nos mineurs, à nos jeunes, dont l'image peut être comme ça, tordue, utilisée à des fins atroces.
5: Le préjudice.
0: Je vais faire la vieille dame un peu pénible, mais moi ça me fait peur. Et l'intelligence artificielle là-dessus, ça me fait peur.
2: Il faut faire attention aux réseaux sociaux. Hein. C'est pour ça aussi, attention à pas mettre n'importe quoi sur les réseaux sociaux. Après, ça peut partir n'importe
0: Exactement,
2: où.
0: Valère.
5: Et le préjudice, il est financier, on en parlait, mais il est aussi psychologique. C'est un réel psychotraumatisme quand on voit ça. Et chez des ados déjà vulnérables, on imagine les conséquences à l'école notamment ou au lycée.
0: On continue de réagir sur ce sujet. N'hésitez pas à nous appeler 0810 055 056. C'est votre émission. On est là pour vous rendre service. Pour l'heure, on va s'écouter un petit peu de Zazie, peu importe, sur votre radio ici.

0: porte. La sublime voix rocailleuse de Zazie, peu importe sur votre radio ici.
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0: On vous doit bien ça. Votre nouveau rendez-vous quotidien sur votre radio. Ici, on est ensemble jusqu'à 13h. Ça débat, hein, ça débat au standard, ça débat hors antenne. On parle usurpation d'identité grâce à Aude Razo en ce midi. On a énormément de réactions au standard au 0810 055 056. Appelez-nous, envoyez-nous des vocaux, écrivez-nous. On est avec vous et nous recevons Alice qui avait envie de réagir, qui nous appelle de Toulouse. J'embrasse très fort ici Occitanie d'ailleurs. Bonjour Alice, bienvenue à vous.
2: Oui, bonjour à toute l'équipe.
0: Bonjour.
2: Et donc, ma question c'est la suivante. Quels sont les petits trucs qui peuvent nous alerter concernant justement une usurpation d'identité?
0: Très bonne question Alice, merci beaucoup de l'avoir posée. C'est une question pour Aude Razo, évidemment, Madame Antiarnac.
3: Alors, l'usurpation, merci Alice effectivement pour cette question, c'est quelque chose de très large, on a compris, ça peut couvrir énormément de domaines. Le petit signe déjà, je parlais de la SNCF, mais si vous commencez à recevoir des amendes inexpliquées, c'est forcément qu'il y a quelque chose qui ne va pas. Alors l'amende, je parlais de la SNCF, ça peut aussi être une infraction routière. Vous êtes flashé, ah bon, mais comment ça, j'étais pas là du tout en voiture à cette heure-là. Donc ça, c'est quand même des petits indices qui doivent vous mettre la puce à l'oreille. Et là, il faut commencer effectivement à s'en inquiéter. Sinon, c'est des prélèvements éventuellement qui peuvent arriver. Ce sont des relances pour des crédits. On parlait de crédit avec Valère. On vous dit tout d'un coup, mais vous devez de l'argent, etc. Mais de quel argent on parle, en fait, on ne sait pas. Tout ça, c'est des petits indices où là, tout de suite, il faut pouvoir réagir.
0: D'accord. Merci beaucoup, Alice, pour votre appel. On va essayer de prendre un maximum d'auditeurs parce que c'est avant tout votre émission. On va du coup recevoir Odile. Odile qui nous appelle de Rezé, je crois. J'embrasse très fort ici, Loire-Océan. Je vais venir vous faire un petit coucou ici dans pas longtemps. Bonjour Odile.
4: Bonjour.
0: Comment allez-vous, chère Odile?
4: Très bien.
0: On est ravis de vous accueillir. Ravis de vous accueillir.
4: Merci.
0: Alors, dites-nous, parce que c'est votre émission, on peut parler de complètement autre chose. Vraiment, c'est vous qui faites le conducteur de l'émission. On vous écoute, chère Odile.
4: Alors moi, c'était sur les arnaques téléphoniques, le démarchage téléphonique.
0: Ah, nous en avions parlé, effectivement, voilà. Hier.
4: Avec cet état d'appel intempestif.
0: Oui, on n'en peut plus.
4: Et j'ai une maman très âgée et je voulais pas qu'elle se fasse arnaquer.
5: Ouais.
4: Et la seule solution que j'ai trouvée, qui fonctionne très très bien, c'est que systématiquement, dès l'instant où elle a un appel, un démarchage, quel qu'il soit, elle répond qu'elle est sous tutelle.
0: Oh, mais c'est pas mal, ça.
4: Et la personne, très courtoisement, lui dit « Oh, ne vous inquiétez pas, madame, c'est pas grave, on va voir avec votre tuteur, passez une bonne journée. » Ça se passe très très bien, et elle n'a plus d'ennuis, et elle n'a plus d'appel.
0: Comment s'appelle votre maman ?

0: Bernadette.
1: Eh ben Bernadette, elle est bien maline. Voilà une c'est vous qui nous donnez des astuces, Odile. Merci, Audrazo.
0: Oui, je vous en prie.
2: C'est vrai que les personnes âgées sont particulièrement ciblées par les démarcheurs et par les arnaqueurs. J'avoue, moi, ça me fait quand même assez mal au cœur quand j'ai les auditeurs qui me contactent, parce qu'il y a un grand sentiment de solitude des personnes âgées qui parfois sont seules et qui ne savent pas trop quoi faire. Et souvent, le démarcheur et l'arnaqueur, ils vont rappeler. Quand ils ont compris qu'ils ont une personne un peu peut-être en difficulté, qui ne comprend pas tout, ils vont appeler encore et encore. Et des fois, j'ai des gens, ils me disent, il était tellement insistant, j'ai cédé. Voilà. Et
3: puis, il y a des gens qui sont seuls aussi.
1: Oui, c'est ça,
3: ils jouent aussi sur ce côté-là. C'est-à-dire, ils commencent à discuter, je suppose, et ils jouent sur le lien, mais c'est horrible.
1: Ils peuvent le savoir, ça, que les personnes sont seules.
3: Pas dans la discussion, peut-être.
2: Dans la discussion, ils finissent par le comprendre. De toute façon, ils passent beaucoup de coups de fil dans la journée.
1: Gérald Kierzek.
4: C'est bien le coup de la tutelle, bravo, parce que ça veut dire quoi? Ça veut dire que, la personne ne peut pas acheter toute seule, donc ça n'intéresse plus l'escroc ou le démarcheur potentiel. Et deuxièmement, il doit peut-être mettre une petite note ou enlever de sa base de données dans la liste d'appels en disant, voilà, c'est plus la peine de rappeler, donc ça diminue le nombre d'appels aussi.
1: Et je vous rappelle cette application merveilleuse que nous avait donnée Aude pour
4: Ça raccroche
1: exactement.
4: Trois fois ce matin, j'ai le numéro.
1: Ne plus subir ces appels intempestifs. Merci beaucoup Odile, et surtout merci du tuyau. On embrasse très fort Bernadette, votre maman. Et là, c'est l'heure. Oh là là, c'est mon moment préféré, vous le savez. 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Et vu que c'est la rentrée, pour vous alléger un peu, il y aura un autre gagnant un peu plus tard dans l'émission. Mais pour l'heure, on accueille Laura, qui nous appelle du Pays Basque. Quelle chance.
5: Oui, bonjour.
1: Bonjour Laura.
6: Bonjour.
1: Eh bien écoutez, vous êtes inscrit sur la page ici.fr et du coup, eh bien c'est gagné.
6: Bravo.
1: Et voilà. C'est aussi simple que ça.
5: Je n'y attendais pas du tout en plus.
1: Et comme quoi. Bon, et ben voilà.
5: Je n'arrête pas de faire des concours parce que ça me permet de finir les fins de mois.
1: Bien sûr.
5: En tant que maman de 3 enfants. Donc voilà.
1: On est ravis de pouvoir vous donner ce petit coup de pouce parce qu'on vous doit bien ça sur votre radio ici. Faites comme Laura, inscrivez-vous sur ici.fr et vous avez vu, ça marche à tous les coups. Dans un instant, on va parler médecine avec le docteur Kierzek et on va parler bonheur, injonction avec Elsa Wolinski. À tout de suite.
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1: Il est midi 33 sur votre radio Ici. Bienvenue dans votre nouveau rendez-vous. Ici, nous parlons bon plan, vie quotidienne, arnaque à éviter. On parle aussi santé. Nous sommes là pour vous rendre service parce qu'on vous doit bien ça. Et c'est le titre de ce nouveau rendez-vous quotidien. Nous sommes ensemble jusqu'à 13h. Je suis Nora Malagré et je suis avec la bande. Aude Razo, Valère Correa, Gérald Kirzek qui nous parlera de la maladie de Céline Dion dans un instant. Et Elsa Wolinski qui nous parlera injonction à rester jeune. Et ça, on n'en veut plus. Mais pour l'heure, c'est Rose qui nous avait laissé un message vocal sur notre numéro WhatsApp gratuit 0810 055 056.
11: Bonjour, c'est Rose d'Île-de-France. Je cherche un appartement pour suivre mes études à Caen et on me demande un garant que je n'ai pas. Est-ce qu'il existerait des solutions pour m'aider, s'il vous plaît ? Merci beaucoup.
1: Merci surtout à vous, Rose, de nous poser cette question qui taraude tant de gens en France. Et c'est une question pour Valère Coréard, monsieur Bonplan.
3: Ouais, c'est un peu agaçant de se dire qu'on a plein de jeunes comme ça qui sont coincés parce qu'ils sont dans une famille qui est elle-même coincée. Enfin, on répète des trucs.
11: Bien sûr.
3: Heureusement, il existe un système qui est public et qui, du coup, est accessible à toutes et tous. Ça s'appelle la garantie visale. En fait, la garantie visale, c'est en quelque sorte l'État qui va se porter caution pour le jeune et qui va garantir les loyers impayés, qui va garantir des dégradations éventuellement dans l'appartement. En fait, ce qui est bien, c'est que ça enlève des enjeux pour le locataire parce que il a accès du coup au logement. Et puis, ça enlève des enjeux aussi pour le propriétaire parce qu'on va pas non plus faire des caricatures. Un propriétaire, s'il a un studio à louer, il a un prêt dessus, il est ric-rac. S'il tombe sur un locataire qui paye pas son loyer, c'est la catastrophe aussi. Donc voilà. Alors, pour profiter de ça, il faut que le locataire obtienne le visa d'action logement, en fait. Mais aussi que le bailleur, donc le propriétaire ou la propriétaire, accepte cet acte de caution. Donc soyez vigilants sur un point, les règles ne sont pas exactement les mêmes selon là où vous habitez. Tout est expliqué sur le site service-public.gouv.fr. Et là, c'est une petite recommandation, allez sur les sites officiels pour ce genre de truc, parce que il peut y avoir aussi des sociétés qui vont vous dire « Ah ben, il faut payer pour avoir la garantie visale ». Là, j'imagine que voilà.
11: Encore des arnaques.
3: Aude va vous dire, voilà, soyez vigilants. Alors, si vous avez entre 18 et 30 ans, ou que vous avez plus de 30 ans et que vous êtes salarié, c'est un bon départ. À partir de là, selon les régions, les plafonds changent, mais il ne faut pas que le loyer du bien que vous visez dépasse un certain montant qui reste raisonnable. Voilà, ça c'est vraiment un critère important, mais comme ça change d'une région à l'autre, je ne vais pas vous donner tous les critères de toutes les régions.
1: Bah, et si. Puis,
3: il n'y a aucun problème. Donc on va finir à 14h30 aujourd'hui, prévenez les chefs. Non, puis s'ajoutent certains critères comme avoir une promesse d'embauche, un contrat de travail, et quand on a moins de 30 ans, là il n'y a presque plus de conditions. Et là je pense que ça peut convenir à Rose, parce que quand on est étudiant, et bien là, on enlève toutes ces conditions. Notez qu'il y a un site pour tester votre éligibilité en tant que locataire ou en tant que bailleur. Si vous voulez donc sécuriser un locataire qui a un dossier fragile, mais vous avez envie de lui donner sa chance, c'est site.actionlogement.fr. Vous allez sur ce site et là, vous verrez si vous êtes éligible ou non à ce qu'on appelle la garantie visale.
1: Merci beaucoup, Valère Coréard. Faites comme notre auditrice Rose. Écrivez-nous, appelez-nous. Vous avez un souci, nous avons des solutions parce qu'on vous doit bien ça. On va s'écouter un petit classique, indémodable, Queen, We Will Rock You, sur votre radio ici.

0: We Will Rock You, Queen, sur votre radio ici dans On vous doit bien ça.
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0: Et il est midi 38, merci d'être avec nous tous les midis, c'est votre nouveau rendez-vous quotidien, on est ensemble jusqu'à 13h. Dans un instant, le docteur Gérald Kirzek nous parlera de la maladie de Céline Dion, et il en a des choses à nous dire. On s'inquiète forcément pour notre Céline qui démarre sa série de concerts samedi, mais ça on en parlera tout à l'heure. Pour le moment, nous allons nous adresser à vous, enfin vous allez vous adresser à nous, chère tout Elsa Wolinski, vous avez envie de mettre un pavé dans la mare.
3: Oui, j'ai envie de parler de stars, de continuer à parler de stars comme haut de la fête tout à l'heure, effectivement. Parce que vous savez, moi j'aime les stars et j'ai aucun problème à l'assumer. J'ai un côté très midinette, groupie avec une pointe de cagole dans l'âme quand même, je dois l'avouer. Oui Gérald, je l'avoue. Donc moi les stars, ça me fait rêver. Après tout, c'est aussi un peu leur fonction, incarner quelque chose de l'ordre du fantasme et de la projection. Donc avec toutes les histoires d'usurpation d'identité, franchement, moi aussi, j'aurais très bien pu me faire avoir. Mais il y a quand même un petit problème avec le rêve. À force de le regarder, on finit parfois par le prendre pour de la réalité. Parce que quand je regarde Salma Hayek qui vient de fêter ses 60 ans, ou Demi Moore, Nicole Kidman, chez nous Isabelle Huppert ou Sophie Marceau, évidemment que je me dis, moi aussi, j'aimerais bien leur ressembler. Mais derrière tout ça, il ne faut pas oublier, derrière tous ces physiques qui nous fascinent, qui nous font rêver, il y a du temps, du sport, des coachs, des massages... Peut-être de la génétique, mais aussi beaucoup, beaucoup, beaucoup, beaucoup de chirurgie esthétique, l'air de rien.
0: Beaucoup d'argent,
3: et quoi, beaucoup
0: en gros,
3: d'argent. Oui, surtout, il y a les moyens de s'offrir tout ça, parce que soyons clairs, vieillir comme une star, ça a un prix. Parce que moi aussi, je le veux bien, le ventre de Jennifer Lopez, mais j'ai pas l'argent, ni le temps, pas du tout. Le problème, c'est qu'à force de voir des femmes de 50 ans, de 60 ans, ou de 70 ans, dont le visage et le corps semblent parfois échapper au temps, notre regard finit par se dérégler, effectivement. On sait même plus très bien à quoi ressemble une femme qui vieillit normalement. Et c'est exactement là que le paradoxe commence. Parce qu'en même temps, on nous demande d'assumer notre âge, mais de ne surtout pas avoir l'air vieille. Mais qu'est-ce que ça veut dire avoir l'air vieille ? Moi, j'ai toujours pas compris ce que ça voulait dire. J'ai 52 ans, est-ce que j'ai l'air vieille ? Ben non, pas du tout. Je me fais moi-même mon auto. Hein, merci. Voilà,
0: il était temps, les garçons.
3: Merci.
0: Que ça se réveille.
3: Non, parce que justement, chez les hommes, curieusement, le vieillissement a l'air beaucoup plus sympathique. Les tempes deviennent grisonnantes, c'est séduisant, les rides autour des yeux, ça donne
0: du caractère.
3: Sauf pour
0: Gérald, il n'a pas pris un petit coup de pelle, je ne vous cache pas.
3: Non, justement, j'ai parlé de Gérald. Gérald, il a un sourire un peu joyeux, comme ça donne du charme, un peu d'embonpoint, ça fait nounours rassurant.
0: Oh, merci.
3: On allez, a envie de se blottir dans leurs bras.
0: C'est vrai qu'il a un petit côté baladure. Paix à son âme.
3: Non, mais alors que chez vous, l'embonpoint, ça peut être un peu sexy et rassurant.
0: Exactement.
4: Chez une femme aussi.
3: Ça fait grosse.
0: Mais parce que vous êtes sympathique et déconstruit. Et voilà, mais c'est vrai qu'elle a raison.
3: Chez les hommes, on dit qu'effectivement, ils sont bien, ils se patinent. Nous, on nous dit, t'es vieille en fait. Et malgré tout ça, on nous demande d'être authentique, naturel et sans filtre. Mais en vrai, quand les personnalités le font, regardez ce qui se passe. Par exemple, Pamela Anderson, Kate Winslet, qui milite depuis toujours et revendique le droit de rester naturel, elles se font régulièrement bâcher sur leur physique. Et chez nous, sur les réseaux et à la télé, en France, Vanessa Desmouilles, Élodie Gossuin, Aline Blondieu, Faustine Bollard, il y a une semaine, s'est fait complètement bâcher. À chaque fois qu'elle se montre face caméra, sans maquillage, naturel, comme je le suis d'ailleurs aujourd'hui, elles reçoivent des commentaires haineux et désagréables. Et je sais que ça vous est déjà arrivé, Enora.
0: Oui, absolument. J'ai fait une émission, le magazine de la santé, sur France Télévisions, pas maquillée, pour rendre honneur à ces femmes. J'en ai pris plein la tronche, donc je me suis dit, plus jamais. Je vais continuer à faire un minimum de petites peintures. Quoi. La première sous-couche, au moins, à minima, parce que j'avais pas envie de me faire effectivement danser sur les réseaux.
3: Mais voilà, et c'est ça, et c'est pour ça que ça me dérange. C'est ce qui me dérange le plus en fait. On parle beaucoup aujourd'hui de body positive, d'acceptation de soi, de diversité des corps et des âges. Évidemment, il y a des avancées. La journaliste, par exemple, l'écrivain Sophie Fontanelle, elle a beaucoup contribué à changer notre regard. Donc oui, ça bouge. Mais parfois, j'ai quand même l'impression qu'on avance d'un côté et qu'on recule de l'autre, parce qu'en France, les femmes de plus de 50 ans représentent environ un quart de la population. Et pourtant, dans les films français, elles n'occupent qu'environ un rôle sur 10. Donc je répète, un quart dans la vraie vie, un rôle sur 10 au cinéma. Il y a un petit problème quand même. Alors forcément, notre imaginaire se construit aussi avec ce qu'on nous montre. Regardez Laetitia Casta à Cannes. Elle était sublime, elle était souriante, elle était magnifique. Et qu'est-ce qu'on a trouvé à dire ? Qu'elle avait grossi, qu'elle avait pris de l'embonpoint, qu'elle était vieille. Donc en fait, je vais vous dire, finalement, qu'est-ce qu'on veut ? Ce qu'on veut, c'est avancer. La prochaine vraie avancée, c'est arrêter de faire du vieillissement des femmes un événement. Ce qu'on veut surtout, c'est qu'on nous foute la paix.
0: Oui !
3: Laissez-nous tranquilles, laissez-nous vieillir et être belles !
0: Merci, qu'est-ce que ça fait du bien ! Vraiment, ces interventions de notre Elsa Wolinski, merci beaucoup. C'est ça qui est bon dans On vous doit bien ça, mais pour l'heure, on va s'écouter ça aussi, ça va nous faire du bien. Céline Dion, tiens, c'est pour vous, Gérard Kierzek, on ne change pas sur votre radio ici.

0: change pas. Céline Dion sur votre radio. Ici, vous le savez, hein, la série de concerts de Céline Dion à Paris débute samedi. C'est l'événement musical de la rentrée. Tous les tubes de Céline Dion sont évidemment à écouter sur votre radio locale ici. Jusqu'à 13h,
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0: Et quelle est riche cette émission aujourd'hui. Vous êtes très très très nombreux à réagir au 0810 055 056. On a parlé usurpation identité. Elsa Wolinski nous a fait un bien fou en nous disant qu'on avait, voilà, l'âge qu'on avait et le physique qu'on avait, qu'on s'en fichait. Ça m'a, oh là là, je me sens mais pousser les ailes. Et là, on vient d'écouter Céline Dion et notre docteur émérite Gérald Kirzek va du coup nous parler de la maladie de Céline Dion.
2: Et on en a beaucoup parlé de sa maladie.
0: Absolument.
2: De la personne raide, vous vous rappelez. Alors ça avait défrayé la chronique parce qu'on était très inquiets, on la voyait maigrir, elle avait annulé ses concerts à Las Vegas et puis est tombé le diagnostic médical, le syndrome de la personne raide. Alors moi je vous avouerai que j'en avais jamais entendu parler.
0: Ah c'est vrai, même en tant que
2: médecin? Ah ben oui, mais pourquoi? Parce que c'est une maladie neurologique extrêmement rare.
0: Okay.
2: Ça touche, quand on regarde les statistiques, ça touche une à deux personnes par million de personnes.
0: Oh là là,
2: donc on voit bien que c'est rarissime. C'est une maladie neurologique. Alors les symptômes, c'est une rigidité musculaire, sont des spasmes douloureux. Elle le décrit très bien, ça affecte la voix parce que forcément les spasmes musculaires, pour parler, il y a des cordes vocales. Les cordes vocales, il y a besoin des nerfs, il y a besoin des petits muscles. Et quand on est chanteuse, on voit le drame que c'est. Et c'est un problème de mobilité. On s'est même demandé à un moment donné si elle allait pouvoir marcher, si elle n'allait pas se retrouver dans un fauteuil roulant. Et cette maladie-là, c'est une maladie auto-immune. Alors, on en connaît des maladies auto-immunes, hein, la polyarthrite rhumatoïde, par exemple, le lupus, ce sont des maladies qui attaquent notre système immunitaire, attaquent en fait notre propre organisme. Eh bien, c'est ça, cette maladie de la personne raide, avec une attaque qui est ciblée sur le système musculaire et sur le système neurologique. C'est une maladie rare, très peu connue. Alors, il y a des formes typiques et puis il y a des formes atypiques, mais c'est une raideur progressive. Alors, vous imaginez un peu le drame. Et au début, on s'est dit, elle va se retrouver incapable de marcher, incapable de chanter et de faire ses concerts.
0: Aude Razeau.
3: Oui, Gérald, vous avez généralisé aux maladies auto-immunes. Est-ce que c'est mal diagnostiqué parfois, les maladies auto-immunes? Il y a peut-être plein de gens qui ont une maladie auto-immune qui ne le savent pas.
2: Il y a énormément d'errance médicale. On parle d'errance médicale quand vous avez des symptômes. Et comme c'est une maladie orpheline ou une maladie rare, vous imaginez, un à deux cas par million, c'est-à-dire votre médecin généraliste, moi en tant qu'urgentiste, etc., on n'en a jamais vu de nos études ou de notre carrière. Et donc, ça va causer une errance diagnostique. Vous allez voir un médecin, puis un deuxième, puis un troisième. On vous dit à un moment donné, ah, c'est dans votre tête. Parce que c'est ça le problème aussi, quand il y a des spasmes un peu douloureux des symptômes subjectifs que vous ressentez, où on voit quelqu'un qui se tend avec les muscles, mais on lui dit, mais c'est le stress. Et je suis sûr que Céline Dion, c'est ce qui s'est passé.
0: D'ailleurs, on l'a
2: avant
0: vu dans ce documentaire sur elle.
4: C'est impressionnant.
0: On la voyait, je ne sais pas si vous avez vu ce documentaire. Si vous êtes passé à côté, regardez-le. Hein. Il est évidemment très intéressant, très touchant. Surtout, on la voit en pleine crise. Mais elle souffre le martyr.
3: Elle tremble.
0: Ouais.
2: Alors, la difficulté avec cette maladie de la personne raide, c'est que, mais comme souvent avec ces maladies un peu neurologiques, le lien entre le stress, le psychisme et le physique, il y a une imbrication des deux. Le stress va déclencher, va aggraver les symptômes. Et voilà pourquoi on arrive vite à la conclusion. Comme on ne sait pas, on n'a pas de prise de sang, on n'a pas d'examen, donc on ne connaît pas médicalement, on va dire, c'est dans votre tête. Vous voyez, c'est le stress qui déclenche
4: la
2: maladie.
4: Mais là, elle va mieux, non? Ça a l'air d'aller mieux.
0: Oui, mais elle va être très stressée. Est-ce que ça part redéclencher?
2: La maladie est incurable. C'est-à-dire qu'on n'en connaît pas vraiment la cause. Incurable. Il n'y a pas de médicaments particuliers. Il y a des médicaments qui sont des relaxants musculaires. On va traiter les symptômes en fait, mais qui sont comme le Valium par exemple, pour celles et ceux qui en prennent par exemple, des molécules qui sont des benzodiazépines qui vont relâcher un peu les muscles. Il peut y avoir une modulation, une diminution de la réponse immunitaire, ce qu'on appelle l'immunothérapie. On en parle beaucoup avec le cancer, mais l'idée c'est de jouer un peu sur le curseur du système immunitaire, appuyer sur le frein ou l'accélérateur, et là en l'occurrence appuyer sur la pédale frein. La kinésithérapie, les mouvements, elle a beaucoup parlé Céline Dion du Pilates qui lui faisait beaucoup du bien, de bien jouer sur la mobilité, sur l'équilibre, sur la force, et puis la rééducation vocale, les orthophonistes. Et donc, elle a tout un protocole qui a été mis en place par sa neurologue, qui est une neurologue canadienne, qui connaît très bien, ou qui est peut-être américaine, et qui connaît très bien, en fait, cette maladie, parce qu'il y a quelques spécialistes dans le monde, et qui va la coacher. Un entourage médical extrêmement important, staffé en France, des séances comme ça entre les concerts, et puis les concerts ont été espacés de façon à ce qu'elle puisse avoir
5: du repos.
4: À 3h du matin, là, en train de chanter, c'est pas sérieux. Hein. Va te coucher, Céline, là. Non, mais enfin, il faut qu'elle soit prête pour le
0: là. Vous lui parlez meilleur, déjà. Oui. Et puis, voilà, on l'aime d'amour. On est tellement heureux qu'elle revienne quand même nous enchanter avec cette voix de diva vraiment unique.
2: Et ça veut dire que tout le monde, comme ça, même avec une maladie grave, peut, comme ça, continuer à vivre.
0: Ah, exactement. Vrai. Merci beaucoup, Gérald Kierzek. Dans un instant, j'ai envie de dire, on va vous donner la parole. On va essayer de faire passer le plus de gens possible parce que le standard a explosé. 0810 055 056, à tout de suite.
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0: C'est votre nouveau rendez-vous quotidien sur votre radio ici. Il nous reste quelques minutes à passer ensemble. Vous avez été extrêmement nombreux à réagir aujourd'hui au 0810 055 056. Continuez d'ailleurs à nous envoyer des questions, des messages vocaux. Nous avons une auditrice qui nous appelle, qui s'appelle Claude. Bonjour Claude, bienvenue.
14: Oui, bonjour à tous.
4: Bonjour.
14: Je voulais revenir sur la garantie visale. Moi, à l'heure actuelle, j'ai besoin d'un garant et je n'en trouve pas.
0: Aïe.
14: Il faut dire que j'ai 78 ans.
0: Oui, d'accord. Alors.
14: Et on me dit que la garantie visale ne s'applique pas à cet âge-là.
0: Ah, alors là, vous avez sonné à la bonne porte. Valère Coréard va vous répondre, cher Claude.
4: Oui, Claude, en fait, c'est pas simplement une question d'âge, c'est une question aussi de situation. Et c'est vrai que c'est plutôt tourné au-delà de 30 ans sur les salariés. Mais vous savez, trouver une caution personnelle, ça peut aussi être un ami, ça peut être un proche, quelqu'un de la famille. Vous avez vraiment personne autour de vous qui accepterait de se porter caution pour vous ?
0: Claude.
14: Non, je n'ai absolument personne qui peut se porter caution.
4: Bon, alors, j'ai une solution, mais malheureusement qui n'est pas gratuite, mais qui a le mérite d'exister, c'est à ce moment-là de vous tourner vers un garant privé payant. D'accord. Ça existe, hein, y a des sociétés qui proposent ça.
0: D'accord.
4: Et en fonction de votre situation, ça a un coût, mais ça va vous permettre de sécuriser l'accès au logement.
0: Ça coûte combien, Valère ?
4: Bah, c'est compliqué parce que ça dépend de tout un tas de critères, c'est-à-dire le niveau de retraite, le patrimoine, les assurances vie, les livrets A, etc. Donc, il faut vous renseigner et je pourrais creuser, hein, pour être honnête, j'ai préparé là pendant l'émission en sachant qu'il y avait votre question qui arrivait. Mais voilà, il y a des sociétés dont c'est la spécialité. Je pourrais vous citer Garanmi ou Cautionéo, par exemple, que j'ai identifié là. C'est un point qu'on peut creuser.
2: Il y a des fonds de solidarité aussi, des conseils départementaux. Et nous, aux urgences, on a beaucoup de patients en situation de précarité. On les envoie vers l'assistante sociale de votre mairie, par exemple, et elle peut vous donner justement le contact au conseil départemental, etc. Donc vraiment, la mairie avec le service social peut vous aider.
0: Vous savez ce qu'on va faire, Claude ? On va vous prendre hors antenne. Valère va vous prendre hors antenne pour avoir plus de détails, pardonnez-moi, sur un peu plus privé, pour qu'on puisse vous aider vraiment personnellement. Ça vous dit, Claude ?
14: Bien sûr.
0: On est là pour ça, hein. On vous doit bien ça, chères auditrices, chers auditeurs. On vous embrasse très très fort, Claude. Et Valère Coréard, qui est vraiment formidable, va faire ses devoirs et va vous aider. On va recevoir aussi un auditeur ou une auditrice, je crois que c'est plutôt une auditrice qui s'est inscrite sur le site d'ici.fr, parce que c'est là que ça se passe, si vous avez envie de repartir avec les 200 euros de pouvoir d'achat. Béatrice, qui nous appelle de Pau.
15: Bonjour Laurent, bonjour toute l'équipe.
0: Bonjour. Bonjour Béatrice. J'en profite pour embrasser très fort ici Béarn Bigorre. Voilà, j'en profite. Je fais mes petites dédicaces personnelles. Pardonnez-moi, chère Béatrice. Alors Béatrice, vous êtes inscrite sur le site de ici.fr. Vous avez fort bien fait. C'est gagné. Bravo.
5: Merci beaucoup.
0: Voilà. En cette rentrée, ça fait du bien.
5: Je suis ravie.
0: Eh bien écoutez, c'est tel est notre bon plaisir. Vous avez trois grands-fils et deux petits-fils. Donc ça mettra un petit peu de beurre dans les épinards, si je puis me permettre. Faites comme notre chère Béatrice. On vous embrasse très fort, Béatrice. Passez une belle après-midi. Inscrivez-vous sur le site d'ici.fr. On a des petits textos, je crois, Aude, peut-être, pendant l'émission, qui sont passés.
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0: Bien, je voudrais remercier toute l'équipe pour cette merveilleuse émission aujourd'hui, les amis. On se retrouve demain pour une merveilleuse aventure. 1 instant, le trésor, oui, de vos régions. Elle est déjà là avec,
3: oui, bonjour,
0: la
3: bonjour
0: copine Marine Legénie. Bonjour Marine, comment
3: bonjour
0: allez-vous?
3: Bonjour à tous, ça va très bien, merci Enora. Au programme du trésor de nos régions, on reviendra sur cette vidéo d'un policier municipal de Carcassonne qui fait scandale. On parlera aussi des carburants, bien sûr, qui pèsent de plus en plus lourd dans le budget des ménages. Et vous le savez, sur ce sujet, votre radio ici vous accompagne au quotidien. À tout de suite.
0: Merci beaucoup. À tout de suite.
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0: Merci d'écouter la radio ici. Il est 13h. Le 13h de nos régions. Et à demain.
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0: À demain. Bonne journée.
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3: Bonjour à toutes et à tous, bienvenue dans le trésor de nos régions avec à la une cette vidéo qui fait scandale. On y entend un policier municipal de Carcassonne, également membre du service d'ordre du RN qui vient de l'exclure, tenir des propos racistes et misogynes d'une rare violence. On vous explique et on va sur place. On vous accompagne aussi sur ICI face à la flambée des prix du carburant.
13: Fut un temps, mes pleins complets faisaient, je pense, aux alentours des 40, peut-être 45 euros. Maintenant, on est beaucoup plus près des quasiment des 60. Donc ouais, c'est un tarif de dingue et c'est un poids énorme sur les dépenses en fin de mois, etc. Donc c'est vraiment, ça devient gentiment un gros problème.
3: Parole d'automobiliste breton rencontré ce matin près de Quimper. Au programme de votre 13h, la chute des températures. Oui, on a perdu 15 degrés entre hier et aujourd'hui à Chambéry, par exemple. L'émotion d'un éleveur du Vercors au micro d'Isidro Mardèche. Il a perdu plus de 60 brebis dans une attaque de loup. Enfin, on trinquera à la venue du pape, avec modération bien sûr, à l'occasion de la visite du souverain pontife à Metz. Un domaine viticole a produit une cuvée spéciale. Merci d'être avec nous, c'est le 13h de nos régions, on est ensemble jusqu'à 13h30. Les propos donc sidérants d'un policier à un municipal de Carcassonne n'en finissent pas aujourd'hui de faire réagir. On vous rappelle dans le détail de quoi il s'agit. C'est une vidéo qui ressort aujourd'hui, mais qui date de novembre 2025. Alors en patrouille, un brigadier chef de la police tient une multitude de propos racistes, complotistes, sexistes, enregistrés involontairement par sa caméra piéton. Bonjour Coralie Moreau.
15: Bonjour.
3: Vous êtes journaliste spécialiste justice pour ICI. Que voit-on, mais surtout qu'entend-on sur cette vidéo, Coralie?
15: Eh bien Marine, à peu près tout ce qui se fait de pire, à commencer par le racisme sur les 5 minutes d'enregistrement diffusé par le quotidien Midi Libre. Le mot « bougnou » l'est prononcé près d'une dizaine de fois avec « nègre »,« singe ». Écoutez cet extrait, la patrouille est appelée par une femme qui pense avoir percuté un animal.
16: J'espère que c'est pas un gamin ou quelqu'un qui l'a percuté par contre. Non, c'est peut-être un migrant. Un petit kirikou. Kirikou dans la savane. Il est percuté. Il est venu en France, il est percuté par un véhicule.
17: Merde alors.
16: Imagine, il vient en France, il se fait buter par une voiture communiste.
17: Une vieille, elle a percuté un bougnou là, apparemment.
16: J'en peux plus, moi. Tout à l'heure, on était sur Carnot, du bico, du nègre, du bico.
17: Ça, c'est la France.
15: Et dans le reste de la vidéo, les propos condamnables s'enchaînent. Misogynie, les femmes sont appelées connasses quand ce n'est pas pire. Homophobie, transphobie à l'encontre notamment d'Emmanuel Macron. Complotisme, anticolonialisme, remise en cause de la laïcité, théorie du grand remplacement et un appel à une bonne dictature ou à l'arrivée des Russes pour buter, je cite, les blédards en deux-deux. Cinq minutes de propos d'une violence effarante.
3: Sidérant, en effet, Coralie Moreau, sur le profil du policier, qu'est-ce qu'on sait ce midi?
15: Eh bien, à l'époque, c'est le chef de la police municipale de Carcassonne, selon Midi Libre. La municipalité indique aujourd'hui qu'il est simple policier. C'est aussi un membre du Rassemblement national et de son service d'ordre. Enfin, c'était, puisque le RN a décidé de l'exclure ce matin.
3: Merci Coralie Moreau pour toutes ces précisions. Je le disais, les réactions sont évidemment nombreuses. On part tout de suite à Carcassonne avec notre envoyé spécial Sébastien Berriot. Bonjour.
18: Oui, bonjour.
3: Alors, quelle est donc la réaction du maire RN de la ville, Christophe Barthès?
18: Alors, habitué des déclarations fracassantes sur les réseaux sociaux, cette fois, le maire Christophe Barthès fait plutôt profil bas. On l'a dit, le brigadier chef était un proche de la mairie, membre du RN. Donc, un simple communiqué a été écrit ce matin, publié, où le maire explique que ses propos à caractère raciste sont inacceptables. La ville promet des sanctions, mais l'opposition, elle, s'interroge sur le maintien en poste de ce brigadier chef. Alors que la vidéo circulait déjà en interne depuis plusieurs mois, Alix Soler-Alcaraz est le chef de l'opposition socialiste au conseil municipal.
19: Ce sont surtout des propos qui sont condamnés par la loi, qui sont insultants pour des milliers de Carcassonnais. Le maire passe son temps à expliquer qu'il fait le ménage dans la ville. Ben là, il faut faire le ménage dans ses propres troupes, tout simplement.
20: Et donc ne pas les...

0: vous accueille tout de suite pour poursuivre la discussion. Ludovic Durand, bonjour.
1: Oui, bonjour.
0: Vous êtes secrétaire national FO de la police municipale, syndicat majoritaire. Votre réaction à cette vidéo, qu'avez-vous ressenti en découvrant les propos de ce policier municipal à Carcassonne ?
1: Bon, déjà, premier propos, je veux commencer par être très clair. Notre syndicat FO Police Municipale condamne totalement les propos choquants et sont clairement incompatibles avec l'image et les valeurs de notre profession. Mm-hmm. Par contre, c'est vrai que je me refuse aussi que cette affaire sollicite de près les 30 000 des femmes et hommes, donc gardes champêtres, policiers municipaux et SVP, qui chaque jour protègent la population et exercent avec professionnalisme au quotidien. Voilà.
0: Votre message, vous condamnez, mais vous refusez l'amalgame.
1: Exactement. On a une profession qui intègre, qui on porte assistance tous les jours à tous les Français, à toute personne qui souhaite avoir assistance par la police municipale. Mm-hmm. Donc, ces propos n'ont pas lieu dans nos rangs.
0: Ludovic Durand, secrétaire national FO de la police municipale. Vous dites pas d'amalgame avec la police, mais certains dénoncent aujourd'hui un racisme systémique au sein de la police. Pour Manuel Bompard, par exemple, le coordinateur de la France Insoumise, il est temps de nettoyer la police de la cave au grenier pour la débarrasser de ces individus qui lui font honte et de tous les responsables qui les couvrent. Ils vous font honte aussi, ces policiers ?
1: Bah après, ils font honte à leur profession, bien évidemment. Comme je disais, le racisme n'a rien à faire déjà dans la société, mais encore plus quand on porte un uniforme. Donc, nous sommes pour une police républicaine. Mais voilà, il ne faut pas tomber dans la généralisation des choses. Et c'est ça qui est un danger aussi pour la République.
0: Vous demandez son départ à ce policier, à Carcassonne ?
1: Alors, à l'heure actuelle, nous, ce qu'on demande, c'est qu'il y a des décisions qui soient prises immédiatement par l'autorité, bien sûr, territoriale, parce que ces propos qui sont extrêmement graves. Mm-hmm. Et ensuite, bien évidemment, on attendra que l'enquête se passe et on accueillera aussi les sanctions du collègue qui derrière risque de prendre des sanctions. Mais pour l'instant, on se laisse derrière l'enquête qui est en cours.
0: Merci beaucoup Ludovic Durand, secrétaire national FO de la police municipale, d'avoir été avec nous dans le 13h de nos régions, donc pour réagir à cette vidéo au propos raciste, ce policier de Carcassonne. Article complet avec tous les détails à retrouver sur ici.fr. C'est un sujet dont on vous parle très régulièrement sur ICI, les prix à la pompe qui atteignent de nouveaux records aujourd'hui pour environ 5 millions de ménages. Cela représente plus d'un mois de salaire par an, nous dit l'INSEE. Et ça ne devrait pas s'arranger car la situation au Moyen-Orient ne cesse de se dégrader. Résultat, le gasoil se vend en moyenne à 2,29 € le litre, l'essence sans plomb 95 à 2,12 €. Alors à la pompe à essence de Rosport-Dun, c'est à une vingtaine de kilomètres de Quimper, les Bretons rencontrés sont résignés face à cette hausse et les actifs l'admettent, Marion Ferrer, ils ont de plus en plus de mal à faire face.
2: Vincent, 44 ans, est en colère quand il arrive à la pompe à essence.
3: Diesel, 2,24, ça a augmenté sur le week-end déjà là. En plus, déjà que c'était cher la semaine dernière, là, repasser à presque 2,30, c'est...
2: Alors, pas question pour ce travailleur saisonnier de faire le plein complet.
3: Je calcule même plus en prix, je mets 20 litres à peu près à chaque fois et ça me dure la semaine, quoi, un peu plus.
2: Goulven, lui, ne met jamais plus de 40 euros.
4: Comme je suis artisan, indépendant, je m'adapte. on essaie d'optimiser les trajets. Ouais. Le fait d'habiter dans les terres et avec un gasoil à 2,24 €, on est un petit peu pénalisé. Ouais. C'est la double peine.
2: Idem pour Audrey et son mari. La jeune femme est en congé maternité. C'est son époux mécanicien qui assume actuellement la majorité des dépenses de la famille. Il doit faire plus de 100 km par jour pour son travail. Alors le couple a dû faire des sacrifices.
5: L'été, on n'a pas bougé de l'été. Heureusement qu'on a un jardin parce qu'on est resté tout l'été à la maison. Bah, monsieur travaille, il fait beaucoup de kilomètres tous les jours, donc on privilégie d'abord lui pour sa voiture pour qu'il aille travailler.
2: Audrey et son mari n'ont pas encore demandé l'aide gros rouleur mise en place par l'État. On va devoir remplir rapidement le dossier, confirme la jeune maman, pour qui les 100 euros seraient un véritable soutien financier.
0: Le reportage signé Marion Ferrer, ici Brézizel. Bonjour Grégory Carré.
6: Bonjour.
0: Vous êtes directeur de l'observatoire Que Choisir Ensemble, ex-UFC Que Choisir. On vient de l'entendre dans ce reportage. Les ménages français sont obligés de faire des choix en ce moment. Certaines et certains ne partent plus en vacances. C'est sur les loisirs que les Françaises et les Français rognent en ce moment, Grégory Carré.
6: Et oui, malheureusement, parce que on a, vous savez, dans notre dépense, de plus en plus de postes contraints. Il n'y a pas que l'essence qui a augmenté, même si c'est très sensible, mais il y a aussi toute l'énergie du logement. Donc, on va pas pouvoir aller piocher dans ces, parce que là, il n'y a pas de réserve. Et puis, vous savez, on a plein de dépenses préengagées, hein, nos abonnements, nos loyers, etc. Donc là, pareil, pas de marge de manœuvre. Donc, les seules marges de manœuvre, c'est l'alimentaire, mais on a besoin de se nourrir. Et en plus, nous pend au bout du nez une inflation alimentaire. Mmh. Et donc, c'est sur les loisirs, l'habillement et l'équipement de la maison sur lequel on va renier, mais il s'agit bien de sacrifices, et effectivement.
0: Grégory Carré, directeur de l'Observatoire Que Choisir Ensemble, est-ce qu'on est inscrit sur l'essence, notamment les prix du carburant, sur une inflation à long terme?
6: Alors, là déjà, ça fait plus de 6 mois que ça dure. Hein. C'était au mois de fin février qu'avaient commencé les bombardements de l'Iran, fermeture du détroit d'Ormuz dans la foulée. Donc maintenant, ça fait 6 mois. Donc on est effectivement sur le long terme. Mmh. Il n'y a malheureusement pas d'espoir d'amélioration de la situation à court terme. Un, parce que bon, Donald Trump étant très versatile, un jour ça bombarde, un jour de soi-disant il y a un cessez-le-feu. Mmh. Ça, c'est plutôt vis-à-vis de sa majorité, hein, d'ailleurs, qui a des annonces comme ça. En tout cas, ce qu'on sait, c'est que le pétrole atteint des sommets, que les infrastructures aussi, parce que vous savez que l'essence, pour fabriquer de l'essence, il faut raffiner tout ça. Et ben, notamment le diesel, ça vient beaucoup du Moyen-Orient, parce qu'on ne l'achète plus à la Russie depuis qu'ils ont envahi du Ukraine, ouais. Eh ben, toutes ces infrastructures ont été beaucoup endommagées, donc ce ne sera pas avant plusieurs mois, voire plusieurs années, qu'on va retrouver des capacités de raffinage pour le diesel. Donc pour le diesel, on va continuer d'avoir des prix très très élevés. Mm-hmm. Et puis pour l'essence, c'est quand même la nouveauté, la mauvaise nouvelle de cette rentrée, c'est que l'essence est en train de tutoyer des sommets, commence. D'ailleurs, la courbe commence à rejoindre celle du diesel. Et pour l'essence, on est à des prix records. Hein. Ce qu'on a observé début de semaine, c'est des prix qu'on n'avait jamais observés. On va frôler les 2,30€ pour le 98, 2,25€ pour le 95. C'est des prix qui n'avaient jamais été observés, même au plus fort de la crise au Moyen-Orient au printemps dernier.
0: Donc, l'accalmie n'est pas encore là.
6: Non, l'accalmie n'est pas encore là, et puis vous savez que l'inflation du pétrole, ça va se répercuter dans d'autres secteurs de l'économie. Oui. Cet été, on a eu des très mauvaises récoltes pour les agriculteurs, mais les agriculteurs font aussi face à une flambée, eux, des coûts, oui, des engrais, puisque les engrais viennent du même endroit, et du kérosène qu'ils ont besoin d'utiliser pour leurs tracteurs. Oui. L'industrie de transformation, l'agroalimentaire, c'est la même chose. Donc on a peur qu'il y ait une contagion aux autres secteurs de l'économie dans un deuxième temps en plus.
0: Les agriculteurs dont on parle également beaucoup sur notre antenne, sur votre radio ici. Merci beaucoup Grégory Carré, directeur de l'Observatoire Que Choisir Ensemble, ex-UFC Que Choisir, d'avoir été dans le 13h de nos régions. Vous retrouvez sur ici.fr la carte des carburants les moins chers près de chez vous. Voilà pour le constat, quels sont les solutions, les distributeurs ont rendez-vous aujourd'hui au ministère de l'économie, avaient rendez-vous ce matin pour tenter de trouver justement des solutions. Rien n'est ressorti à 7h. Selon Francis Pousse, président de la branche station-service du réseau Mobilience, la seule solution, c'est un geste de l'État sur la taxation des produits. Bonjour Alison Tassin.
7: Bonjour.
0: Alors notre spécialiste politique, vous venez de nous apporter votre éclairage sur le programme des différents candidats pour l'instant déclarés à 7 mois de l'élection présidentielle. Alors chaque candidat, Alison, a sa solution pour faire face à la hausse des prix à la pompe.
7: Eh oui, qui dit carburant dit pouvoir d'achat, sujet éminemment politique. Donc, on l'a entendu, certains appellent à un geste de l'État via des réductions de taxes. Le candidat à la primaire socialiste Philippe Brun, par exemple, il explique que cela permettrait une baisse immédiate des prix autour de 30 centimes. La candidate Rassemblement National, Marine Le Pen, elle invoque régulièrement un abaissement de cette TVA de 20 à 5,5%. On rappelle que même si les taxes représentent plus de la moitié du prix que vous payez à la pompe, le droit européen interdit de les baisser à moins de 15%. Et cela contribue aussi à des recettes en moins pour l'État qui est plutôt à la recherche d'argent.
0: Plutôt, oui. Alison Tassin, d'autres préfèrent renvoyer la balle aux distributeurs.
7: Oui, avec une demande de plafonnement des prix sur le modèle de ce que fait Total. C'est le cas du candidat Renaissance, Gabriel Attal, qui ne fixe pas de montant, contrairement à Jean-Luc Mélenchon, qui veut imposer aux distributeurs un prix autour d'1,70€ le litre, une mesure dite d'urgence, rendue possible selon lui en reniant les marges, mesure que rejette l'écologiste Marine Tondelier. Elle préfère des aides ciblées pour ceux qui en ont le plus besoin, comme le maire du Havre, Édouard Philippe, qu'on a d'ailleurs assez peu entendu sur la question, si ce n'est pour valider cette stratégie d'aide ciblée du gouvernement, qui devrait d'ailleurs être prolongée.
0: Merci beaucoup Alison Tassin, journaliste politique pour ICI, qui nous éclaire donc sur les propositions des candidats. Ce nouveau cas de féminicide près de Toulouse, à Launaguet, hier matin, le corps en partie calciné d'une femme de 40 ans a été retrouvé dans le garage de sa maison située dans un lotissement HLM. L'ex-conjoint de la victime, un homme de 54 ans, déjà connu de la justice, a été retrouvé près de cette maison, gravement blessé à la tête. Son pronostic vital est engagé. Il avait sur lui une arme de poing. Jeanne-Marie Marco, cette mère de famille, avait porté plainte contre cet homme dangereux.
8: Oui, cette maman qui s'appelait Sandra avait déposé plainte pour des appels malveillants et pour des violences psychologiques qui ont duré 10 longs mois, d'octobre 2024 à juillet 2025. La justice a pris sa plainte au sérieux puisque son ex-conjoint, déjà connu de la justice, a été placé sous contrôle judiciaire avec notamment l'interdiction d'aller au domicile du couple à Launaguet et de rentrer en contact avec la mère de famille avec qui il a eu un enfant, aujourd'hui âgé de 9 ans. Dans la foulée, une enquête a eu lieu et en août de l'an dernier, le parquet de Toulouse a muni la victime d'un téléphone grave danger. Ce téléphone est donné aux personnes menacées de violence grave par leur conjoint ou par leur ex-conjoint. Vous l'avez donc compris, la dangerosité de cet homme de 54 ans était connue et il devait être jugé au tribunal correctionnel de Toulouse le 13 janvier prochain.
0: Jeanne-Marie Marco, ICI Occitanie et puis à Troyes, elle aussi avait alerté les forces de l'ordre. Une femme de 40 ans a été tuée à l'arme blanche, son mari grièvement blessé et décédé peu après l'arrivée des secours. L'épouse avait donc porté plainte pour violence contre son mari il y a plusieurs mois. François Bayrou, de nouveau devant la justice dans l'affaire des assistants d'eurodéputés du Modem. Relaxé en première instance, le leader centriste comparaît jusqu'au 2 octobre devant la cour d'appel de Paris avec 11 autres prévenus. Tous, je vous le rappelle, soupçonnés d'avoir utilisé des fonds européens pour employer des collaborateurs parlementaires qui auraient travaillé en réalité pour le parti. Après le vol de 4 tableaux dans le musée Renoir de Cagnes-sur-Mer, on vous en parlait hier, la ministre de la Culture, Catherine Pégard, demande au musée de mettre en œuvre sans délai des mesures d'urgence afin de mieux se protéger. 2 tableaux sont toujours dans la nature, 2 autres ont été retrouvés. Les voleurs sont en fuite. À suivre, le désespoir d'un éleveur du Vercors après une attaque de loups sans précédent. La chute des températures, parfois 15 degrés entre hier et aujourd'hui, on ira à Chambéry. Direction Belfort également, dans un collège qui fait tout, vous l'entendrez, pour faire aimer les maths aux élèves. Pas facile. Et puis nous irons du côté de la Lorraine goûter la cuvée papale. Le désespoir d'un éleveur du Vercors, donc, après une attaque de loups sans précédent. C'est l'une des plus grosses attaques de loups en plein air recensées en France. 64 brebis tuées. Tout s'est passé en début de semaine dernière sur une exploitation d'ovins, donc, à Auriol, en Royan, Robin Montel.
9: Oui, à Bouvante, dans une clairière où l'éleveur met ses brebis en estive à 1400 mètres d'altitude, Frédéric Robert a découvert un véritable carnage.
10: Le loup, il égorge propre et surtout quand il attaque à manger, il y a un instinct qui est très caractéristique, il met la panse à côté, proprement. Et il attaque à manger par les gigots, comme ça. Et il mange l'intérieur d'abord. Et la peau est retroussée.
9: Sur les 570 bêtes de son troupeau, qui pâturaient dans le Vercors, 64 sont mortes. L'éleveur d'ovins est pourtant protégé avec 2 chiens de garde et des filets électriques, mais ça n'a pas fonctionné.
10: On a des attaques beaucoup trop importantes de ce style. Là, les patous qui s'est passé sont restés avec le lot principal au départ. Il y avait une bosse et ils n'ont pas vu le lot secondaire partir. Et c'est pour ça que c'est si dramatique.
9: Il a cherché ses brebis pendant 3 jours avec un berger de Fondurle, des amis, mais aussi sa fille de 11 ans. Une vingtaine de bêtes sont toujours disparues. Cette nouvelle attaque de loup désole Damien Ferlin, le maire de Saint-Jean en Royan.
11: Et ça, c'est du chiffre d'affaires pour lui. Déjà qu'ils sont en tension. Ils ont passé un été sans eau, avec des chaleurs abominables.
12: Il faut les soutenir, il faut que ça change.
9: La direction départementale des territoires a enclenché une procédure pour verser les indemnisations prévues à l'éleveur.
0: Reportage Robin Montel, ici Drôme Ardèche. Vous l'avez remarqué en sortant ce matin, les températures ont chuté une quinzaine de degrés en moins par rapport à hier à Chambéry, par exemple, où le thermomètre affichait plus de 35 degrés en ville. Hier, on est passé à 20 degrés.
13: Ça fera du bien parce qu'on a eu quand même très chaud les deux derniers jours, il faisait lourd en fait. Donc moi ça me gêne pas trop en fait. Bon moi je suis pas plutôt jeune et on résiste beaucoup moins bien à la chaleur.
14: Ça m'a un peu surprise quand même, ça m'a choqué et je me dis qu'on a quand même un temps aléatoire. Du coup j'ai acheté un pull pour histoire d'avoir, puis j'ai une veste aussi. J'ai tous mes habits d'hiver qui sont au garage.
15: Oui mais c'est très bien, ça nous fera du bien.
16: Et là vous allez les ressortir un peu les pulls?
15: Peut-être pas les pulls mais les costumes, vestes et pantalons ou les pulls, ça, sur l'épaule peut-être s'il fait très froid. Mais encore à 17 degrés, on a encore la chaleur sur nous, donc je pense qu'on s'habillera pas trop.
16: Bah, en vrai d'à côté ça va nous faire du bien, parce qu'avec cette chaleur, on suffoque en fait à force.
0: Ouais, je confirme, ça fait du bien. Chambérien et chambérienne au micro d'ici, pays de Savoie. On vous dévoilait également hier dans le Trésor de nos régions les résultats de l'enquête PISA. Résultats très préoccupants des élèves français. Notre pays affiche tout simplement des résultats qu'elle n'avait jamais connus en maths et en français. Un élève de seconde a aujourd'hui le niveau en mathématiques d'un élève de quatrième de 2012. Mais à Belfort, au collège Vauban, on ne baisse pas les bras, on s'emploie à faire aimer les mathématiques aux élèves, Alexandre Lepère.
17: Les mathématiques plus les devoirs. L'addition donne des mots de tête à Maëlia, une élève de quatrième.
18: Ça me fatigue parce que déjà, ils mettent trop de devoirs.
17: Elle préfère une autre matière à l'étude, par exemple, des nombres relatifs.
18: Si on fait un exercice en histoire avec des dates, ben on regarde dans le cahier, on écrit les dates. Mais les maths, faut tout le temps savoir.
17: Avis partagé par la plupart de ses amis. Solène n'a pas la bosse des maths.
19: Je suis désolée, le théorème de Pythagore, ça n'a jamais servi à personne. Je connais même pas mes tables.
17: 8 x 7. Écoutez des rires, les mathématiques provoquent de l'indifférence, difficile de maintenir tout le monde concentré. Fabien Berceau est professeur de mathématiques et coordonnateur de la matière au Collège Vauban.
20: On a bien conscience que leur attention est captée de plus en plus par les écrans où ils ont un plaisir facile et rapide.
17: Il y a aussi la peur de la mauvaise note chez les élèves.
20: Effectivement, il ne faut pas s'arrêter à la note, il faut travailler beaucoup sur le plan pédagogique.
17: Le maître mot de Fabien Berceau est d'individualiser au maximum le suivi des collégiens.
20: On propose des activités qui sont accessibles au plus grand nombre, dans lesquelles ils sont en réussite et on fait une pédagogie différenciée. On essaye, dans la mesure du possible, hein, c'est pas évident dans une classe de 25, de faire progresser tout le monde en partant d'où il est, sans exiger que tout le monde réussisse la même chose.
17: Les enseignants s'adaptent aux élèves. Preuve supplémentaire, le collège Vauban dispose d'une salle d'expérimentation pédagogique.
21: Vous voyez autour de vous 9-10 tableaux dans cette salle qui permettent de faire travailler les élèves par petits groupes.
17: Philippe Tissot est le principal de l'établissement Belfortin.
21: Ces groupes permettent la coopération aussi entre les élèves. L'enseignant surveille l'évolution du travail donné dans chacun des groupes et certains élèves peuvent circuler dans un groupe, deux groupes pour acquérir des connaissances, pour être dans un contexte qui va les faire progresser.
17: Le collège Vauban revendique une amélioration dans les résultats moyens en mathématiques depuis 5 ans.
22: En fait, la façon de

0: C'était dans 13 heures de nos régions, il y a tout pile une semaine, à la fin de l'interview. Souvenez-vous, je lui avais proposé de passer dans notre isoloir. Elle a accepté, cette concitoyenne comme les autres, a répondu comme vous toutes et tous à nos 5 questions.
1: Quel monde souhaitez-vous pour vos enfants et les générations futures ?
2: Alors pour les générations futures, moi je souhaite d'abord leur laisser un héritage, c'est-à-dire d'avoir la capacité de continuer à vivre dans un environnement qui soit préservé. Et on voit qu'aujourd'hui on a les effets du réchauffement climatique qui s'accélèrent, donc on a effectivement à beaucoup continuer à travailler sur ces questions. La France c'est plutôt le bon élève de la classe, ça ne veut pas dire qu'il faut qu'on arrête de travailler, bien au contraire. Et puis également leur donner foi en l'avenir. C'est vrai qu'aujourd'hui, beaucoup de choses vont reposer sur les générations futures. Et donc, dans ce monde qui aujourd'hui est aussi dangereux, c'est évidemment le souhait que nous retrouvions la paix dans le monde. Et puis que les générations futures trouvent leur place demain. Mais pour cela, il va falloir aussi que nous fassions les efforts nécessaires aussi pour redonner des marges de manœuvre pour notre jeunesse.
1: Quel serait votre message à la future présidente ou au futur président de la République ?
2: J'ai 3 choses très importantes à mes yeux. La responsabilité vis-à-vis des générations futures, notamment écologiques et budgétaires. Deuxièmement, je suis une Européenne convaincue, donc c'est vivre dans un espace de paix, dans une Europe forte qui nous protège aujourd'hui. Et puis troisièmement, c'est l'humanisme, c'est comment aujourd'hui dans notre société on vit en bonne intelligence, le vivre ensemble, être apaisé. Mais je vais être actrice moi-même de cette campagne présidentielle, en tout cas c'est autour de ces 3 messages. Les générations futures, l'Europe, et bien évidemment l'humanisme.
0: Voilà Marina Ferrari, la ministre des Sports, de la Jeunesse et de la Vie Associative, qui est passée dans notre isoloir ici pour l'opération, dites-le ici, à 7 mois de l'élection présidentielle. Isoloir que vous retrouvez toujours à Saint-Malo avec Issy Armoric à l'occasion du Forum économique breton. Il est aussi place Marcadieu, ça c'est à Tarbes, en face de l'église avec Issy Béarn, et puis à Ouessant demain soir avec Issy Brézizel. Il n'y en aura pas pour tout le monde, je vous le dis tout de suite. Parmi les objets collector édités à l'occasion de la venue du pape Léon XIV en France, je demande la cuvée spéciale. Le souverain pontife est attendu à Metz dans moins de 3 semaines, le 28 septembre. Et à cette occasion, le domaine viticole de la Joyeuse à Ancy-d'Orneau a produit une cuvée papale, 500 bouteilles d'Auxerrois, pas une de plus, avec une étiquette où l'on voit le souverain pontife et la cathédrale de Metz. Tout s'est décidé et organisé en seulement quelques semaines à la mi-août. Et depuis, Julie Seignera, entre 2 coups de sécateur, cette cuvée du pape est sur le point, ça y est, d'arriver sur la table des adeptes.
3: Après une matinée à Vendanger, Arnaud Stapurevitch charge des dizaines de cartons dans la voiture.
4: Là, il y en a 270 si on prend tout, mais on ne prendra pas tout, je pense.
3: Direction l'office catéchétique, la boutique entre guillemets de l'évêché de Metz, qui vient d'ouvrir un espace de vente spécialement dédié à la visite de Léon XIV. Jean-Philippe Barthélémy est le responsable des produits dérivés de la visite papale pour le diocèse de Metz.
5: Alors, on va trouver du textile, donc casquette, t-shirt, sweatshirt. On va avoir des porte-clés avec la cathédrale de Metz sur un des versos des porte-clés. On a des chapelets, des veilleuses et puis une bouteille de vin du domaine de la Joyeuse.
3: De l'auxerrois, bien sûr, qu'Arnaud Stapurevitch avait encore en stock d'une précédente récolte.
6: Le cépage emblématique de Moselle, c'est notre terroir et on a envie d'emmener un morceau de Moselle et quelque chose de typique de la Moselle jusqu'au Vatican.
3: L'idée est née cet été d'une discussion que le vigneron a eue avec son ami Cédric Triponnet, l'archiprêtre de Sarrebourg, le célèbre abbé Cédric en Moselle.
6: Ah, j'ai adhéré tout de suite, j'ai trouvé que c'était une idée formidable. On y va, on va proposer le projet à Monseigneur Ballot. Et de fil en aiguille, on y est arrivé. En très peu de temps, en moins d'un mois, nous avons mis le projet sur pied et l'évêché a créé l'étiquette. Ah, c'est un honneur, c'est un des plus beaux projets de ma vie, je crois. J'en suis très fier et très heureux.
3: Et coïncidence incroyable, l'histoire du domaine de la Joyeuse fait écho au message de paix que Léon XIV va adresser depuis Metz.
6: La source qui coule sur le site qui s'appelle La Joyeuse, il y a une pierre où il est écrit « Elle entre en paix et sort en joie ».
3: Les bénéfices des produits dérivés permettront de soutenir financièrement le diocèse de Metz dans l'organisation de cet événement mondial. Jean-Philippe Barthélémy reçoit déjà les premiers bons de commande.
5: Je ne vous cache pas que mon objectif, c'est que le 28 au soir, je n'ai plus rien à vendre.
3: Reste la grande question, faut-il boire cette bouteille ou la conserver précieusement ? En tout cas, cet auxerrois de Moselle se garde 5 ans sans problème.
0: Julie Seigneuria, ici Lorraine. Pour commander une bouteille au prix de 18 euros, vous pouvez remplir un bon de commande sur la page du diocèse de Metz. On vous a tout mis sur ici.fr.

0: Le pape sera aussi à Lourdes et à Paris fin septembre. Messe à la Concorde, déambulation en papa mobile. Pour tout savoir sur la visite du pape Léon XIV à Paris, les 25 et 26 septembre, rendez-vous sur notre site ici.fr. Du foot, le Paris Saint-Germain débute sa campagne européenne ce soir en accueillant le Bratislava pour la première journée de la Ligue des Champions. En difficulté en championnat et en manque de points, les doubles champions d'Europe devraient tout de même aligner leur grosse équipe au Parc des Princes. Coup d'envoi à 21h. Hier soir, Lille a été battue par le Betis Séville, 3-2. Match marqué par l'exclusion d'Ethan Mbappé, frère de Kylian. C'est la fin du 13h de nos régions. Rendez-vous demain à la même heure.
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2: Les journées européennes du patrimoine font partie des chouettes rendez-vous de la rentrée. Ça sera donc le week-end prochain, les 19 et 20 septembre, avec plein de possibilités, comme par exemple l'exposition Portes ouvertes à l'hôtel de ville de Lille, avec un focus sur les jeunes publics. Diverses activités sont proposées le samedi après-midi. Les familles peuvent participer à des ateliers de 14h à 18h, incluant la création de mosaïques participatives en Lego, un atelier d'archéozoologie pour comprendre les ossements animaux et des jeux traditionnels. Il y a également des visites guidées spécifiques qui sont proposées sur réservation à travers une visite théâtralisée conçue pour les enfants. Rendez-vous donc sur le site des Journées européennes du patrimoine pour en savoir plus sur la manière de réserver pour participer à ces beaux rendez-vous.
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90, mais aussi les chanteurs et les chanteuses d'aujourd'hui. Tout y est sur votre radio ici Nord. Vous avez bien fait de nous choisir pour votre début d'après-midi. Et en plus, on vous parle des futurs concerts dans le Nord et dans le Pas-de-Calais avec Philippe Salé. D'ici quelques instants, on parlera d'un tribute à Dire Straits. Mais tout de suite, on l'écoute. Elle est charmante. C'est encore un petit bout d'été sur votre radio ici Nord. C'est Adèle Castillon.

0: toute la pudeur de Renaud dans ce joli portrait, la mère à Titi sur votre radio ici Nord. Et tout de suite, par ici les concerts avec Philippe Salé.
1: The Dire Straits Experience, qui reviennent en France, chez nous, ça sera en décembre 2026, ici, à l'occasion de leur tournée qui s'appelle The Long Highway Tour. Chez nous, à Lille, ça sera au Zénith le 8 décembre. 30 ans après la dissolution du fameux groupe Dire Straits, évidemment cultissime, je crois que c'est l'un des premiers groupes à avoir été édité en support CD, vous savez, le CD est arrivé tout juste dans les années 80, et l'un des premiers albums test pour écouter la qualité du son en CD, c'était un Dire Straits en plus. Alors leurs chansons sont intemporelles, évidemment, elles n'ont jamais cessé de séduire autant de générations, ça suit les décennies comme ça, et aujourd'hui donc The Dire Straits Experience fait revivre cette musique emblématique avec une intensité intacte.
2: C'est génial, ça me rappelle toute mon enfance avec mon papa.
3: Le son est très bon, l'ambiance est là.
4: Exceptionnel.
5: Absolument fabuleux.
6: On ferme les yeux et on voit Marc Knopfler.
2: Vraiment, faut y aller. C'est vraiment super. Il y a une ambiance, le son, tout. Enfin, t'as envie de bouger, c'est incroyable.
5: L'orchestration, c'est vraiment... Tu fermes les yeux, tu... retrouve vraiment dans l'univers de Dire Straits, c'était extraordinaire, quoi. Vraiment formidable. Ah. Bon, il y avait Telegraph Road, Money for Nothing, qui te fait dresser les poils.
7: Brother in Arms, Money for Nothing,
8: Sultan of Swing.
7: C'était absolument fabuleux.
1: Ce tribute band, parce qu'on l'appelle comme ça, c'est un groupe qui rend hommage donc à Dire Straits, mené par Chris White, un membre originel d'ailleurs de Dire Straits, hein, est accompagné par 6 musiciens de renommée internationale. Et ce Dire Straits Experience propose donc un concert live d'exception. The Dire Straits Experience, donc reconnu à travers le monde, on pourrait dire l'hommage, en tout cas le plus fidèle à Dire Straits, avec vraiment sur scène quelque chose qui se passe, il y a quand même comme une magie pour sublimer ce groupe mythique. Allez les découvrir si vous ne connaissez pas, ils seront donc au Zénith de Lille, on a un peu le temps, ça sera le 8 décembre à découvrir dans les sorties.
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0: Cette voix débordant d'émotions, c'est celle de Lewis Capaldi sur votre radio ici Nord. 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Dans quelques instants, on part en voyage avec Lily Cube.
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0: Alors, cette virée à deux, en Italie, avec Unicube, franchement, vous avez fait le bon choix, non? Choisir votre radio ici, Nord. Il est 14h, tout de suite, on fait un point sur l'actualité en France et dans le monde.
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2: Les prix à la pompe atteignent de nouveaux records aujourd'hui pour environ 5 millions de ménages. Cela représente plus d'un mois de salaire par an, nous dit l'INSEE. Le gasoil se vend en moyenne à 2,29 € le litre et l'essence sans plomb à 95 à 2,12 €. Le RN condamne avec la plus grande fermeté les propos racistes d'un membre de son service d'ordre et procède à sa radiation. Dans une vidéo, on voit cet homme policier municipal à Carcassonne tenir donc des propos racistes et misogynes d'une rare violence. C'était en novembre 2025. Il l'ignorait, mais il était filmé par une caméra piéton. La vidéo est révélée par le quotidien Midi Libre. Une chambre du Plaza Athénée cambriolée la nuit dernière au 7e étage du célèbre palace parisien. Le butin s'élève à 1 million d'euros, dont une montre de luxe d'une valeur estimée à 600 000 euros. Les deux voleurs ont escaladé la façade de l'hôtel. Ils sont en fuite. François Bayrou, de nouveau devant la justice dans l'affaire des assistants d'eurodéputés du Modem, relaxé en première instance. Le leader centriste comparé jusqu'au 2 octobre devant la cour d'appel de Paris, avec 11 autres prévenus, tous soupçonnés d'avoir utilisé des fonds européens pour employer des collaborateurs parlementaires qui auraient travaillé en réalité pour le parti. Jean-Pierre Farandou est à Madrid, le ministre du Travail, accompagné des partenaires sociaux, dont la patronne de la CGT, Sophie Binet, pour étudier le modèle espagnol face aux fortes chaleurs. Et puis du foot, la Ligue des Champions, le PSG accueille le Slovène Bratislava ce soir pour la première journée. Coup d'envoi à 21h.
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4: Avec un coup d'œil dans la région sur notre ciel, aujourd'hui plus lumineux qu'hier. Quand même, on a des températures avoisinant les 18-19 degrés par endroit. Un soleil légèrement voilé, quelques nuages, mais on reste au sec. Voilà pour la bonne nouvelle. Concernant les conditions de circulation, l'infotrafic à pratiquement 14h02. On a ce ralentissement un peu récurrent, mais sur la 22, secteur de Neuville-en-Ferrin, jusqu'à l'arrivée sur Bondu dans le sens Gand-Lille. Là, il faut compter quand même un petit 10 minutes de temps de parcours supplémentaire. Ailleurs, on a de bonnes conditions de circulation, sauf, attention, la 21, secteur de l'Allain-Oisier, ça ralentit.
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0: C'est la chanson qui s'adapte parfaitement au mois, puisque ça s'appelle September, Earth, Wind and Fire, s'il vous plaît, mesdames, messieurs, sur votre radio Ici Nord. 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
1: Des derniers beaux jours pour visiter le marais de Saint-Omer. Entre le faubourg de l'Isel et ses maisons, vous allez donc pouvoir sillonner dans ce marais, découvrir un polder maraîcher, la rivière de la Grande Mer. En cours de route, il y aura un large panorama de la ville de Saint-Omer qui s'offrira à vous. Le guide passionné des lieux connaît le marais et son histoire comme sa poche, et vous pourrez avec lui découvrir donc tout ce qui fait l'histoire et le charme de ce marais au Domarois. Vous aurez d'abord un accès à l'atelier au chantier naval des derniers faiseurs de bateaux du marais au Domarois avant d'embarquer dans un bacove. Et c'est dans cette embarcation traditionnelle que votre guide vous fera découvrir les rivières, les trésors de la nature et l'histoire du marais façonné par les activités humaines depuis le 13e siècle. Rapprochez-vous des faiseurs de bateaux de l'association pour réserver et pour découvrir les visites qui sont proposées le matin et l'après-midi.
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0: Guns N' Roses sur votre radio ici Nord pour passer une chouette après-midi en musique et en bonne humeur, mais aussi votre radio qui vous rend service chaque jour à 6h50 avec le Pense pas si bête, mais également entre 9h et 10h et à partir de 12h05 pour vous faciliter la vie. Mais place à la musique dans quelques instants, Mike and the Mechanics.
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0: Chanson spéciale pour toutes les mamas sur votre radio ici Nord. Merci Morane, il est 15h. Tout de suite, on fait un point sur l'actualité en France et dans le monde.
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0: Les propos sidérants d'un policier municipal de Carcassonne n'en finissent pas de faire réagir. Dans une vidéo qui ressort aujourd'hui, mais qui date de novembre 2025, on voit ce brigadier chef, également membre du service de l'ordre du RN, tenir des propos donc racistes, complotistes, sexistes, enregistrés involontairement par sa caméra piéton. Le Rassemblement national l'a exclu ce matin. Rien n'est sorti de la réunion des distributeurs de carburant à Bercy. Il n'y aura pas de plafonnement généralisé des prix, car une telle mesure pourrait provoquer une pénurie dans les stations essence, affirme le ministre de l'économie. Aucun geste fiscal ne sera accordé au vu de l'état des finances publiques. Le carburant qui pèse de plus en plus lourd dans le budget des ménages, pour environ 5 millions, cela représente plus d'un mois de salaire par an. Sébastien Lecornu fait un geste en faveur des grandes entreprises. Le Premier ministre leur promet de baisser une surtaxe exceptionnelle, la contribution exceptionnelle sur les bénéfices dans le budget 2027. Sébastien Lecornu qui envisage également de diminuer l'indemnité des ministres et de leurs conseillers. Après le vol de 4 tableaux dans le musée Renoir de Cagnes-sur-Mer, la ministre de la Culture, Catherine Pégard, demande au musée de mettre en œuvre sans délai des mesures d'urgence afin de mieux se protéger. 2 tableaux sont toujours dans la nature, 2 ont été retrouvés, les voleurs sont en fuite. Et puis du foot, le PSG débute sa campagne européenne ce soir en accueillant le Slovan Bratislava pour la première journée de la Ligue des Champions. Le coup d'envoi, c'est à 21h.
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2: Petit coup d'œil sur le ciel qui est lumineux, non plus lumineux en tout cas qu'hier aujourd'hui, avec de belles éclaircies, quelques petits passages nuageux tout de même. Les températures de 18 à 19 degrés, on reste au sec a priori demain aussi. Sur la route, l'infotrafic à 15h02 pratiquement, petit ralentissement, secteur de Tourcoing, la 22, Tourcoing-Bondu, hein, à peu près, c'est un peu habituel, c'est moins chargé que tout à l'heure. Et puis toujours méfiez-vous, sur la 23, à partir d'Auchy, Auchy et Auchy les Orchies, vous avez un petit phénomène de ralentissement beaucoup plus léger. Ailleurs, on a de bonnes conditions de circulation.
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0: une des chansons les plus hot de Joe Cocker sur votre radio ici Nord. Rendez-vous hot aussi, celui du Racing Club de Lens face au Slavia Prague. Ça sera demain à partir de 21h. Un match bien sûr à vivre sur votre radio ici Nord. N'hésitez pas à nous rejoindre. Vous savez qu'on aime suivre l'actualité avec vous, comme on aime suivre aussi l'actualité musicale. Mais là, ce sont des incontournables qui vont chanter avec nous. Louis Chédid, Amel Bent, Les Innocents, sur votre radio ici Nord.
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1: Les journées européennes du patrimoine font partie des chouettes rendez-vous de la rentrée. Ça sera donc le week-end prochain, les 19 et 20 septembre, avec plein de possibilités, comme par exemple l'exposition Portes ouvertes à l'hôtel de ville de Lille, avec un focus sur les jeunes publics. Diverses activités sont proposées le samedi après-midi. Les familles peuvent participer à des ateliers de 14h à 18h, incluant la création de mosaïques participatives en Lego, un atelier d'archéozoologie pour comprendre les ossements animaux et des jeux traditionnels. Il y a également des visites guidées spécifiques qui sont proposées sur réservation à travers une visite théâtralisée conçue pour les enfants. Rendez-vous donc sur le site des Journées européennes du patrimoine pour en savoir plus sur la manière de réserver pour participer à ces beaux rendez-vous.
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0: ce Buggle sur votre radio ici Nord qui vous invite à sortir ce soir sur le site minier d'Arambert transformé en cinéma pour cette comédie Les Femmes du sixième étage avec Fabrice Luchini et Sandrine Kiberlin à découvrir en projection ce soir à 20h avec le réalisateur Philippe Leguet. C'est gratuit sur réservation. Rapprochez-vous de l'Office du Tourisme de la Porte du Hainaut pour en savoir plus.
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0: On se quitte avec Toto et Africa. Merci d'avoir passé ce bout d'après-midi en ma compagnie. J'étais très contente de partager avec vous des souvenirs musicaux, mais aussi les découvertes des jeunes auteurs, compositeurs, interprètes de chez nous et d'ailleurs, qui font l'actualité musicale. Là, il est 16h, on va parler actualité tout court, en France et dans le monde. Et puis derrière Philippe Salé, jusqu'à 19h. Et on fait la route ensemble au 03 20 55 89 89. Bonne fin d'après-midi.
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0: Le maire RN de Carcassonne condamne les propos racistes et misogynes d'un de ses policiers municipaux tenus en novembre 2025, qui fuit aujourd'hui dans une vidéo. Il l'ignorait, mais il était filmé par une caméra piéton. Le Rassemblement national condamne aussi ce policier qui était membre de son service d'ordre et l'exclut du parti. Aucune annonce à la sortie du ministère de l'économie. Les distributeurs étaient reçus à Bercy alors que les prix à la pompe atteignent de nouveaux records aujourd'hui pour environ 5 millions de ménages. Cela représente plus d'un mois de salaire par an, nous dit l'INSEE. Le gasoil se vend en moyenne à 2,29 euros le litre et l'essence sans-plomb 95 à 2,12 euros. Une chambre du Plaza Athénée cambriolée la nuit dernière au 7e étage du célèbre palace parisien. Le butin s'élève à 1 million d'euros, dont une montre de luxe d'une valeur estimée à 600 000 euros. Les deux voleurs ont escaladé la façade de l'hôtel et ils sont en fuite. François Bayrou, de nouveau devant la justice dans l'affaire des assistants d'eurodéputés du Modem, relaxé en première instance. Le leader centriste comparaît jusqu'au 2 octobre devant la cour d'appel de Paris avec 11 autres prévenus. Toutes ces accusations, on va le prouver, sont infondées, assure François Bayrou à l'ouverture de l'audience. Jean-Pierre Farandou, lui, est à Madrid. Le ministre du Travail est accompagné avec de partenaires sociaux, dont la patronne de la CGT, Sophie Vinet, pour étudier donc le modèle espagnol face aux fortes chaleurs.
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2: Coup d'œil d'abord pour commencer ce 16-19 sur la météo avec 18 à 19 degrés. Les températures cet après-midi, donc elles restent un peu identiques à hier, sauf que l'avantage c'est qu'on n'a pas la pluie et la grisaille. Normalement c'est plutôt lumineux aujourd'hui, quelques nuages pour décorer le ciel, mais on a le retour du soleil et de ces températures qui devraient rester équivalentes à demain. Tout doucement, comme ça, vers la fin de semaine, on a un peu plus de lumière et une moyenne en général de 20 degrés. Sur la route, l'infotrafic à 16h02, c'est ralenti toujours, comme d'habitude, la 22 avant de Villanferrin, sens Gand-Lille jusqu'au niveau de Bondu à peu près, c'est à les 10 minutes de temps de parcours supplémentaire, légèrement ralenti dans l'autre sens, hein, entre Marcambarol et Mouveau. Petit ralentissement avant le rond-point de Fourne en Web en direction de la Bassée. Et puis l'autoroute 1, des ralentissements dans la courbe de Ronchin, ça roule, ça refreine un peu avant Seclin, ça roule à nouveau et ça refreine un peu avant Carvin jusqu'à Courrières avec un coup de frein un peu plus important au niveau de Courrières. Ensuite le pont de Dourges est dégagé. Sur la 1 comme la 21, vous aurez juste un petit ralentissement entre Montignan-Goël et Giref, Loison sous Lens à peu près, secteur de Arne, en direction de Lens. Un léger ralentissement, comme sur la 2, à partir du pont de Tri, la Sentinelle, le sens Bruxelles-Paris, entre Tri-Saint-Léger, on va dire, le pont de la Sentinelle et Prouvy. Là aussi, un léger ralentissement. Ailleurs, c'est fluide.
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2: Et France Galles.

0: Teddy Swims à l'instant, Mister Know It All, c'était le titre.
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0: L'écho d'ici tous les jours, un petit coup d'œil, un regard sur l'économie de la région avec Nicole Buise dans l'écho d'ici aujourd'hui, cet après-midi. Nicole, vous nous parlez ça s'appelle Clairtones exactement, cette société. Elle est basée à Roubaix, cette entreprise donc qui est le leader en France dans la production d'emballages pour les fleurs et les plantes d'ailleurs, a lancé un bel investissement, Nicole.
2: Oui, de plus de 7 millions d'euros pour se construire un tout nouveau site logistique. Celui-ci était jusque-là sur Tourcoing, un bâtiment de 6000 mètres carrés que Clairtones louait. Un site un peu âgé, surtout une véritable passoire thermique. Là, l'entreprise a fait l'acquisition d'un terrain d'un peu plus de 2 hectares à Roubaix, où la construction d'un entrepôt de 9000 mètres carrés a démarré. La dalle a été posée lundi dernier, et si tout va bien, il devrait être opérationnel au printemps prochain. C'est juste 3000 mètres carrés de plus qu'actuellement, mais Clairtones va en fait y gagner beaucoup plus. Les précisions de Tristan Guirec-Lepoutre, qui co-dirige avec son frère cette entreprise créée par leur père.
3: On pourra stocker beaucoup plus haut, puisque actuellement à Tourcoing, on stocke sur une hauteur de 8 mètres et là on pourra monter jusqu'à 10 mètres 50. Ce qui va nous faire gagner en capacité de stockage un peu plus de 30% par rapport au bâtiment actuel. Puis encore une fois, les conditions de travail des équipiers seront bien meilleures puisque le bâtiment actuel est vraiment obsolète. Là on aura vraiment un bâtiment hyper opérationnel. L'objectif c'est d'être de plus en plus flexible et de livrer de plus en plus vite nos clients. Nos clients attendent de nous qu'on stocke bien souvent leurs produits pour eux.
2: Être ensuite livré rapidement. Ce sera un bâtiment équipé de panneaux solaires, suffisamment isolé pour ne pas être chauffé en hiver, ce qu'on appelle un bâtiment passif, mais également suffisamment aéré pour qu'il ne fasse pas trop chaud l'été.
0: Et cette logistique concerne surtout l'emballage cadeau, Nicole.
2: Oui, Clairtones s'est diversifié dans cette activité en reprenant la société lyonnaise Créastyle il y a 12 ans. La marque fabrique pour une dizaine d'enseignes de distribution, comme par exemple pour Promode dans notre région, mais également pour des marques premium de vins et spiritueux. Et avec cette hausse de capacité, l'entreprise compte aller plus loin dans ce créneau. Tristan Guirec-Lepoutre.
3: Avec ce nouveau bâtiment, nous avons pour ambition de développer davantage d'emballages cadeaux personnalisés pour des enseignes plutôt premium ou dans l'univers du luxe. On travaille par exemple avec Pernod Ricard actuellement ou des maisons de champagne à Reims. C'est des produits personnalisés avec leur logo, avec leur charte graphique. L'objectif, c'est de recruter encore et toujours des nouveaux clients, aussi bien en France qu'à l'export.
2: En France, par exemple, Clairtones fournit ainsi les emballages cadeaux pour le château de Chambord. La société a doublé son chiffre d'affaires en une quinzaine d'années, qui a atteint 20 millions d'euros l'année dernière, et elle emploie 83 personnes.

0: Bill Withers, mélodie incroyable, voix sublime. C'était Ain't No Sunshine. Le soleil reviendra dans la radio dans un instant, mais avec la musique. Trois chansons françaises à la suite. Il y aura du Souchon, par exemple. Il y aura du Patrick Fiori ou encore du Bernard Lavilliers.
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0: Allô, la route, comment ça va? On va voir ça. Les conditions de circulation, 16h34, l'info trafic, c'est un peu, méfiez-vous, c'est un peu plus chargé, ralenti à partir de Mons-en-Barœul. Hein. On est sur la voie rapide urbaine, là, Saint-Maurice-Palais-Voisin, Mons. Comptez 10 bonnes minutes de temps de parcours supplémentaire jusqu'à peu près le secteur des gares, hein, avant d'arriver sur l'île, justement, au niveau de l'hôpital Saint-Vincent-de-Paul, et rejoindre l'autoroute A1. Là, ça sera un petit peu plus délicat. La 1 est ralentie dans une moindre mesure, quand même. Hein. Vous aurez un peu de monde au début de la 1. Ça roule par à coup, en accordéon, comme on dit, jusqu'à Vandeville-Templemar. Ensuite, ça roule bien. Ça freine entre Carvin et l'arrivée sur le pont de Dourges. Ou là, sur le pont de Dourges, mais sur l'A21 en direction de Lens, juste avant le pont de Dourges. On a un petit ralentissement, quelques minutes de temps de parcours en plus jusqu'à Hénin-Beaumont. Vous voyez, j'en profite pour vous le dire, la sortie Carvin sur l'autoroute 1. Je vous ai dit, ça commence à ralentir à partir de Carvin, ensuite à nouveau. Mais méfiez-vous, c'est la bretelle de sortie. C'est la D917. Il y a quelques ronds-points comme ça là, et bien c'est bien chargé. Donc vous allez y passer un peu plus de temps. Patience. Du monde également, terminaison d'A27. Pour arriver sur le tronc commun de la 22 et ensuite dans la courbe de l'écart en joindre la 1 vers Paris. Bien là, vous aurez ce petit ralentissement, comme en toute fin d'ailleurs de la rocade nord-ouest. De la 227, Philippe, nationale 227. Là, vous avez aussi une petite densité juste à la jonction de cette 227 et du tronc commun de la 22, comme je le disais également depuis la toute fin de la 27. On a également donc du monde, forcément, sur cette 227. Alors à la fin, mais pas que. Après la courbe de Babylone, là aussi, vous avez quelques coups de frein, on va dire, une densité plutôt correct quand même, mais qui peut vous surprendre jusqu'au niveau de Pont-de-Bois, et ensuite ça roule et ça refreinera Hôtel de Ville, et je vous l'ai dit, jusqu'à la toute fin de cette 227. On a du monde sur la 22 dans les deux sens, Neuville-en-Ferrain-Bondu dans une moindre mesure dans le sens Gand-Lille, un petit peu moins chargé peut-être que tout à l'heure, dans l'autre sens également à partir de Ouescal et jusqu'à Mouveau vers Gand. On a un ralentissement au niveau de Capinghem-Lom, ça c'est la rocade nord-ouest, hein, j'y arrive, en direction d'Anglo, et d'ailleurs au niveau d'Anglo sur la 25 à Anglo même, jusqu'à Prémé vers Dunkerque, petite densité là aussi. Chargé avant le rond-point de Fournan-Web, c'est la RN41 vers la Bassée, chargé de puissante jusqu'au rond-point de Fournan-Web et chargé entre le rond-point d'Illy et celui de la Nationale 47, là aussi. Hein. Bonne densité quand même par rapport à ce qu'on avait avant. Je vous informe aussi que, et ça vous le connaissez, ce secteur-là, si vous l'empruntez tous les jours, c'est un peu chargé. Il est particulièrement chargé aujourd'hui. C'est la D925 pour arriver sur Seclin. Donc cette D925, quand vous partez de Noyelles-les-Seclin en direction de Seclin ou pour rejoindre l'autoroute 1 par exemple, la série de ronds-points là est bien bien chargée, hein, c'est très rouge. Patience si vous êtes dans la voiture à ce niveau-là, on vous tient compagnie. Un peu de monde au niveau du pont de Dourges, hein, Noyelles-Godault, pont de Dourges, ça c'est la 21 vers Lens, petite densité. Ailleurs la 2 ça se passe bien, la 23 maintenant c'est bon, et puis le littoral là, ça c'est fluide.
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0: Mais j'ai vu quand même sur la D625, hein, la zone de travaux est toujours là, entre Capelle-la-Grande et Coilipre. Dans les deux sens, on a des petits coups de frein. Prudence tout de même, le temps de Tracy Chapman pour la musique. 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

0: Alors vous vous dites, mais c'est pas Michel Delpech, mais pas du tout, c'est pas Michel Delpech, effectivement, avec Les Oies Sauvages, hein, cette chanson, ce classique repris par Yann Muller, DJ donc, qui s'est dit, tiens, je vais faire un karaoké, puis je vais en faire un petit peu plus, je vais faire une version un petit peu dance, et du coup ça marche pas mal en nouveauté.
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0: L'humour en tube, Fred Ballard, nos enfants sont devenus trop sédentaires, pas que les enfants, nous aussi d'ailleurs, hein. C'est vrai si on fait pas attention. Alors pour nous aider à choisir justement le sport qu'ils pourraient pratiquer avec plaisir toute l'année d'ailleurs, cette nouvelle année scolaire, Fred Ballard, vous avez fait appel aux souvenirs d'enfance de ces rigolos de service dans l'humour en tube.
2: C'est ma mère qui m'a motivé. Elle m'a dit, Ahmed, essaye le taekwondo, ça pourra te servir contre ton père.
3: Chacun ses motivations. Visiblement, il fallait filer droit chez Ahmed Silla. Donc, pourquoi pas le taekwondo? En plus, ça rapporte pas mal au Scrabble, hein. Mais on ne sait pas trop en quoi ça consiste.
4: Tout ce qui est self-défense, attaque placée, maîtrise du corps et de l'esprit, sur la voie des pieds et des poings.
5: C'est la définition Wikipédia, je l'ai apprise par cœur. Moi, j'ai fait qu'un cours. Je suis parti avec ma mère, je suis rentré avec les pompiers, tu vois. Arcade sourcilière ouverte, trois points de suture, cloison nasale perforée, tibia cassée. La personne qui m'a fait ça, je lui en veux encore aujourd'hui. Marie-Cécile.
3: Oui, alors petit rappel, quel que soit le sport choisi, il faut toujours se méfier des Marie-Cécile. Hein. On dirait pas comme ça, mais elles envoient du lourd sur le tatami. Sinon, il y a le ping-pong, hein. C'est plus cool. Ça fait ping et pong, mais ça fait pas mal.
6: Le nom du sport, c'est le bruit du sport. Ping-pong.
7: Le gars qui a créé ça, il s'est pas fait chier du tout.
8: Imagine si c'est lui qui avait créé tous les sports de la planète.
9: Non, bah là, on a inscrit la petite dernière au...
10: Le grand, il a commencé par le...
11: Mais il a pas aimé, puis bon là avec l'adolescence, le corps qui change, il s'est mis au...
12: C'est du rugby, hein, c'est du rugby, pardon.
3: Ah oui, ça fait ce bruit-là, le rugby. On n'a pas dû aller aux mêmes entraînements qu'Edouard Dolognon, mais bon, en sport, comme à l'école, l'essentiel c'est de participer, de se marrer, et d'éviter les Marie-Cécile.
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1: 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Mel Brooks qui faisait la bande originale de son film, je crois que c'est La Folle Histoire du Monde, il me semble bien le film et la bande originale, il avait fait ce rap It's good to be the king à l'époque Mel Brooks, hein, dans les années 80, ça avait cartonné en plus.
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0: Police, Don't Stand So Close To Me, un classique de notre jeunesse, Pascal Thiébold, n'est-ce pas?
1: Mais absolument, mais je le confirme.
0: Absolument.
1: Indémodable.
0: Indémodable, c'est ça. On danse comme nous, on peut toujours danser dessus, et je vous assure, hein, sans aucun problème.
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0: Bonsoir Pascal.
1: Bonsoir.
0: En pleine forme à 17h pour l'info. Dans l'actualité, Valdunes, qui compte deux usines dans le Nord, est à nouveau en difficulté.
1: Le dernier fabricant français de roues et d'essieux pour le ferroviaire, repris il y a deux ans par Europlasma, fait face donc à nouveau à des difficultés financières et un manque de trésorerie, à tel point que l'État a mis la main à la poche cet été, 2 millions d'euros pour payer les salaires de juillet et août, et a promis 1,5 million d'euros supplémentaires. Valdunes emploie actuellement 132 salariés à Trissin-Léger, dans le Valenciennois, et 83 autres à Lefrancouc, l'usine du Dunkerquois qui est d'ailleurs à l'arrêt actuellement. À Tri, il y a des commandes, mais c'est la matière première qui manque, explique Grégory Hanbic, représentant CGT et secrétaire du CSE Valdunes Industrie.
3: Là, tout de suite, le gros problème, c'est le manque de cash. Il faut déjà commander la matière première, donc l'acier. On attend toujours un petit coup de pouce aussi supplémentaire de la part de la SNCF et Alstom, RATP. Et puis voilà, on a eu des commandes Amérique latine, Afrique du Sud, mais c'est toujours pas au carnet, en fait, pour l'instant. C'est pas encore jalonné. Les gens, ils demandent qu'à travailler et c'est pas toujours évident de faire ces 8 heures complètes, quoi. C'est vraiment de l'activité minime, quoi. Moralement, c'est hyper compliqué, hein. Et on a pas mal de difficultés aussi, hein, avec des machines qui ont déjà beaucoup d'années dans le coffre. Et en termes de réparation, c'est pas évident de réparer ces machines, quoi.
1: Grégory Hanbic, le représentant CGT, secrétaire du CSE Valdunes Industrie, joint par Juliette Penn. Les prix des carburants atteignent des records, mais aucune nouvelle aide n'a été annoncée aujourd'hui. À l'issue de la réunion des distributeurs au ministère de l'Économie, il n'y aura pas de plafonnement généralisé des prix, ni aucun geste fiscal au vu de l'état des finances publiques. Le ministère qui rappelle au passage que les aides accordées au BTP, aux agriculteurs et aux pêcheurs ont été prolongées jusqu'à la fin octobre. En moyenne, le litre de sans-plomb 95 se monte aujourd'hui à 2,12 €, record depuis le début de la guerre au Moyen-Orient. Un motard a vu sa moto partir en fourrière vendredi à la suite d'un grand excès de vitesse. La gendarmerie du Nord, qui rapporte l'information, explique que la brigade de Lecelle, près de Saint-Amand-les-Eaux, a contrôlé ce deux-roues à 109 km/h au lieu des 50 réglementaires. Le permis de conduire du motard est suspendu, bien évidemment, et son deux-roues immobilisé donc par les gendarmes. Je tiens à m'excuser auprès de mes coéquipiers, staff, supporters pour ce geste inacceptable. J'ai laissé mes coéquipiers en difficulté dans la plus grande des compétitions. Désolé. C'est le message d'excuse posté sur Instagram par Ethan Mbappé à l'issue du match perdu par le LOSC face au Betis Séville hier en Ligue des Champions de football. Le LOSC réduit à 10 en deuxième période après un coup de coude porté au visage d'un joueur espagnol par Ethan Mbappé qui lui a valu un carton rouge. Ce soir, c'est le PSG qui entre en lice en Ligue des Champions. Match au Parc des Princes contre Bratislava. Demain, c'est le RC Lens qui sera sur le terrain pour son premier match de groupe face au Slavia à Prague. Soprano voit toujours plus grand. Le chanteur a annoncé ce matin sur Ici Nord le démarrage de sa nouvelle tournée avec en première date la Décathlon Arena Stade Pierre-Mauroy. Ce sera le 5 juin prochain. Soprano, qui est un habitué des lieux puisqu'il s'y est produit plusieurs fois déjà, mais la nouveauté, c'est qu'en juin prochain, ce sera en configuration stade, c'est-à-dire plus de 50 000 personnes possibles. Les préventes ont commencé ce midi et la billetterie générale ouvrira vendredi. Les places pour ce concert de Soprano, donc le 5 juin 2027, vont de 49 à 110 euros.
0: Quand même, c'est moins cher qu'un plein. Enfin non, 49, non.
1: Non, 49,
0: 110, normalement, pour l'instant, c'est moins cher. Vous avez dit Bratislavia ?
1: Bratislava.
0: Bratislava, exactement. C'est là à quoi ça me fait penser ?
1: Dites-moi.
0: Bratislava Boy, coucou, coucou.
1: Ah oui, d'accord, oui, je sais bien ce que je craignais.
0: Ah bah Julie qui réalise l'émission, c'est dit oh, s'il y a eu un flash, ça m'a fait penser à Michael Youn et les Bratislava Boys. Voilà, vous parliez du prix de l'essence, regardez la jolie photo que j'ai fait récemment.
1: Oui, bah oui, au-dessus des, ouais, au-dessus de 2 euros.
0: Ouais. Au-dessus largement. Hein,
1: bah essayez la Belgique, hein, c'est moins cher, je pense.
0: Ah oui, encore. Ah d'accord. Là, je vois le gasoil à 2,35. Ça fait mal. Le 98 à 2,16, quand j'ai fait la photo il y a 2-3 jours, là. Et puis ce week-end, le sans-plomb 95 à 2,08. ça a augmenté depuis. Hein, voilà. Bon, je pense à nos auditeurs comme nous qui peinent. Je pense à moi, ce soir, je vais faire un plein, je passe à la banque avant. Parce qu'elle va mieux en sourire. Pascal, vous revenez à 18h.
1: À 18h,
0: avec
1: tout à
0: plaisir. À tout à l'heure. Avant de retrouver Mickaël à la préfecture pour un point complet, un petit rappel quand même de la météo. C'est plutôt agréable aujourd'hui. 18 à 19 degrés. Hein, les températures ont baissé, mais c'est sympa parce qu'il n'y a pas trop de vent vraiment aujourd'hui. Il y a surtout un plutôt un bel ensoleillement avec 2-3 nuages pour décorer, mais c'est sec et c'est lumineux surtout. Ça, c'est la bonne nouvelle. Moins bonne sur la route peut-être. Bonjour Mickaël.
4: Bonjour Philippe, bonjour à tous.
0: Vous avez demandé à nous rejoindre parce qu'on a des petits soucis.
4: On a deux soucis, notamment sur la métropole illoise. Premier accident, tronc commun de l'autoroute A22 dans le sens tourné vers Lille. Au tout début, après la jonction venant notamment de la A27 et de la A23 en direction de Lille. Mmh. Accident impliquant 3 véhicules légers sur voie du milieu. Ça bouchonne sur 5 km. Sur la A27, on est déjà au niveau d'Anstin, au niveau de la queue de bouchon.
0: Ah oui, je vois ça.
4: Et une remontée également sur la nationale 227 depuis est quasiment bientôt arrivé à Babylone. On a quasiment également 5 km de perturbation dans le sens Gand vers Lille. Donc secteur à éviter. Donc 3 véhicules, voie du milieu.
0: Attendez, force de l'ordre. Oui, pardon, force de l'ordre sur place, c'est ça?
4: Sur place, ainsi que la dire en protection.
0: Merci. Je vois qu'à partir d'Anstin, 48 minutes, en gros 50 minutes de temps de parcours supplémentaire.
4: Voilà, donc ça, il n'y a pas longtemps que c'est arrivé, donc ça augmente très très rapidement.
0: D'accord.
4: Second accident qui vient de nous être donné par nos collègues de la DIR, A25 sens Lille Dunkerque, on est à Encharouep au point kilométrique 11-300, quasiment au niveau du radar automatique. Deux véhicules sont en cause, voie de gauche neutralisée, bouchon de 3 km, on est au niveau de Sequedin, juste avant l'échangeur d'Anglou, dans le sens Lille vers Dunkerque, et de remonter sur la rocade nord-ouest, et on arrive quasiment au niveau de la zone commerciale de l'Homme. On est juste derrière Ikea, voilà, au niveau de la queue de bouchon, et pareil, ça augmente très rapidement. On arrive quasiment à l'heure de pointe, malgré qu'il est mercredi, donc il faut faire très attention. Donc, beaucoup de densité sur cette rocade nord-ouest, sans Soiscal Anglo, donc accident, donc, comme je vous disais, sur la 25 au niveau d'Encher.
0: Un quart d'heure de temps de parcours en plus, je vois là, rien que ça.
4: Voilà. Et c'est arrivé il n'y a pas longtemps, je l'ai eu il y a 7 minutes l'accident, donc ça augmente très rapidement également. On est dans le mauvais sens, bien sûr, on est dans le sens sortie de l'île.
0: Oui.
4: Donc voilà, donc c'était pour faire cette petite annonce. D'ici 20 minutes, on fait un petit point et j'aurai plus d'infos à vous donner. Le reste du secteur, pour l'instant, ça reste plutôt correct.
0: Tout à fait. Voilà. Merci beaucoup. Donc, on retient A27 et A25 et Rocade Nord-Ouest.
4: Voilà,
0: forcément.
4: Tout à fait.
0: Parfait. Merci pour les précisions indispensables, Mickaël.
4: À tout à l'heure.
0: Vous êtes notre sauveur. À tout à l'heure.
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0: Et info route, Florent Pagny.

0: Si tu veux m'essayer à l'instant, Florent Pagny.
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0: Marine est avec nous pour Tricheur, mais juste après Marine, vous restez avec nous puisqu'on a les trésors du Nord-Pas-de-Calais comme tous les jours avec Agnès Elbar qui va nous rejoindre et qui va nous emmener faire la pêche. Voilà, du côté de la pêche, mais vous allez voir une pêche un peu particulière, on découvre après Marine.

0: Merci Marine. Tricheur à l'instant, elle ne triche jamais. Agnès Delbar, elle nous propose des petits trésors de la région. On va aller en Islande, c'est ça ?
1: Putain d'Islande, chantent les carnavaleux à Dunkerque. Mais quel est le rapport entre l'Islande et Dunkerque ? Aujourd'hui, dans les trésors du Nord-Pas-de-Calais, on remonte le fil de pêche.

0: Ça se passe au 19e siècle. À cette époque, les pêcheurs de Dunkerque et de Grand-Fort-Philippe prennent le large pour aller pêcher en Islande. Christian Defebvre, qui est historien et poète, nous raconte.
1: La pêche en Islande a commencé à Dunkerque, et pas à Paimpol comme le prétendent les Bretons. Et c'est aussi l'origine du carnaval de Dunkerque, hein, la pêche des Islandais. Donc tout ça, c'est important de repérer. Le grand moment, ce sera 1850, 1900, 1910. Alors 1850, par exemple. 1850, c'est le début du chemin de fer entre Lille et Dunkerque. Donc les gens, ils prennent le train pour aller à Dunkerque, pour aller à Grand-Fort-Philippe, pour voir le départ de ces bateaux. C'est des voiliers qui partent un à un vers le nord de l'Islande.
0: Sur le quai restaient les femmes habillées en costumes traditionnels qui disaient au revoir à leur mari, leur père, leur frère. Un au revoir qui pouvait être aussi un adieu. Il y avait un repas qui était organisé par les armateurs au moment de ce départ. Et ça, c'est le début du carnaval. Imaginez la vie de ces équipages qui partaient en mars, avril, revenaient en septembre, octobre, qui vivaient dans une promiscuité incroyable, qui pêchaient le poisson à la ligne et qui avaient terriblement peur des icebergs. L'histoire de ces hommes, elle est racontée à la Maison de la Mer, Maximilien Engrand, à Grand-Fort-Philippe.

0: de Come and Go Culture Club. C'était génial ça, les débuts bien sûr du Culture Club avec Boy George, Karma Chameleon.
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Louane Chien. La musique, c'est Décibel aussi, tous les soirs. Hein. Elodie Frégé, ce soir, elle sera là notamment, mais je vous en parle dans un instant. Et là, on va parler avec vous, Émilie.

20e siècle, Nougaro a chanté sa ville, oui, mais aussi le Brésil, les taureaux, New York, les Irlandaises et la boxe, la pluie, le cinéma. C'est si il eut sa fille IE, et puis le jazz et la java, un vrai monstre sacré. Après avoir vendu 700 000 albums en un peu moins de 10 ans de carrière, Oshii est prête pour un nouveau chapitre.

Bonjour docteur, le nouvel album d'Oshi sortira le 9 octobre. Chronique de la reconstruction de la chanteuse après une histoire de 7 ans dans laquelle l'emprise se faisait passer pour de l'amour. La Fondation de France a fait un bilan du grand concert solidaire qui s'est tenu à Bordeaux le 27 août dernier en soutien aux sinistrés des terribles incendies de l'été en Gironde. Je suis tombée pour elle. Pascal Obispo, qui habite au Cap Ferret, était sur la scène de ce SOS Solidarité Incendie avec sa copine Zazie et puis Axel Bauer, Benabar, David et Jonathan, Gaëtan Roussel, Gauvin Serse, Gims, Elena, Noé Préchoff, Jeanne Masse, Julien Clerc, M, Natacha Saint-Pierre, Renaud et Superbus. 1,5 million d'euros récoltés pour les sinistrés. Bravo la famille. J-3, Céline Dion est en France et ce samedi soir marquera le premier d'une série de 16 concerts chez nous en 2026 et 10 de plus déjà prévus pour le printemps 2027. Les fans de tous les pays sont en train d'arriver à Paris. Un petit goût pas désagréable de JO 2024 dans cette ambiance de camaraderie. Alors Céline, merci. Bonjour.

Merci Céline. Je sais pas comme moi, vous avez peut-être attiré, elle tourne un peu sur les réseaux sociaux, elle rencontre le public, elle check avec le poing les gars qui sont en train de lui ouvrir la voiture, les services d'ordre, la sécurité. Elle est géniale, c'est Céline quoi. Céline Dion, bienvenue chez nous, bienvenue chez vous Céline. Ce soir, dans Décibel, Élodie Frégé, hein, je vous le disais, sera à l'affiche de Berger Story, un spectacle hommage à l'œuvre de Michel Berger, avec 200 choristes sur scène. Rendez-vous dans Décibel ce soir, juste après notre 16-19. Travolta, Newton John, Summer Nights.

0: Et l'apothéose finale, Summer Nights, à l'instant, Travolta, Newton-John, notre star à nous. Il est là, Michael. Notre star de la route.
1: Oui, Philippe.
0: Les stars du disque. L'info trafic, on revient. Il y avait deux points vraiment délicats tout à l'heure. Hein. 17h33, voilà. On fait la synthèse. C'était la 27 et la 25.
1: Voilà, tout à fait. Alors, sur la 27, secteur des quatre cantons, hein, ça vient de se terminer. La DIR vient de rendre les voies à la circulation. Par contre, on a toujours ce bouchon hein, présent depuis Saint-Gain-en-Mer-en-Toit sur la 27, dans le sens Tournai-Lille, et sur la nationale 227 depuis le secteur des Prés, hein, donc dans le sens Gand vers Lille. Bouchon toujours présent. Maintenant, ça va se résorber tout doucement. Sur la 25, accident toujours en cours dans le sens Lille-Dakerque à Incheroy, point kilométrique 11-300. Deux véhicules sont en causewaye de gauche neutralisée. Nous avons 7 km de bouchons. Que de bouchons, on arrive sur l'os à quasiment au niveau du port fluvial. Et une remontée également de plus de 6 km sur la rocade nord-ouest depuis Lambersart dans le sens Ouascal vers Anglo. Donc, accident présent. Il y a les pompiers sur place ainsi que la DIR et les CRS qui sont derrière en protection donc, pour cet accident. Donc, voie de gauche neutralisée. Donc, accident en augmentation sur les deux axes A25 et Rocade Nord-Ouest. Et nous avons un nouvel accident, cette fois-ci sur le secteur de Lens, sens ex-Noulette vers Douai. On est au point kilométrique 10-400 au niveau de la sortie Lens-Est. Deux véhicules sont en cause, voie de droite neutralisée. Ça bouchonne sur 3 km et nous avons une remontée également sur la nationale 47 dans le sens Labassé vers Lens. Donc, secteur à éviter également. Ça augmente fortement donc, au niveau de la zone commerciale, notamment de la nationale 47. Donc, accident donc, confirmé, secteur Lens Est sur l'autoroute A21.
0: Ouais, voilà, c'est national 47 aussi, hein. Par moment c'est un petit peu compliqué. Hein.
1: Ouais, il y a pas mal de monde cet après-midi, notamment au niveau des différentes zones commerciales. On le repère depuis tout à l'heure, hein, secteur de Ouascal, secteur de Villeneuve-d'Ascq. On a eu la même chose sur Anglo tout à l'heure. Mmh. Là sur Lens, la zone commerciale hein, de Vendin, voilà, il y a pas mal de densité. Donc certainement les rentrées scolaires, il voilà, y a pas mercredi. Mal de gens. Les courses du mercredi, il y a pas mal de monde aujourd'hui sur nos différentes cartes et caméras. On fait ça, donc faites bien attention au niveau des insertions des échangeurs, voilà, au niveau des zones commerciales, il y a pas mal de monde.
0: Très bien, merci voilà, pour les conseils et les infos précises. S'il y a quoi que ce soit avant notre prochain point, vous intervenez.
1: Il n'y a pas de souci, si j'ai une petite une info, soit je passe par Ahmed ou Julie, puis
0: voilà, Ahmed est au standard, Julie est à la technique à la réalisation, et voilà, et on informe les auditeurs. Merci Mickaël, à tout à l'heure.
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0: Ici, on s'attache à vous, c'est vrai. J'espère que vous vous attachez un petit peu à moi aussi, hein, tous les soirs entre 16h et 19h pour rentrer à la maison avec les bonnes infos et surtout l'inforoute. Voici Christophe Maé.

0: J'aime bien, je me suis fait cette chanson de la rentrée Dracula à l'instant. Très sympa, ça fait partie des petites nouveautés, voilà, de cette rentrée. C'est Tame Impala avec Jenny qui chante et qui remixe également ce titre. Vous restez avec moi? Allez, on va au concert.
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0: The Dire Straits Experience, qui reviennent en France, chez nous. Ça sera en décembre 2026, ici, à l'occasion de leur tournée qui s'appelle The Long Highway Tour. Chez nous, à Lille, ça sera au Zénith le 8 décembre. 30 ans après la dissolution du fameux groupe Dire Straits, évidemment cultissime, je crois que c'est l'un des premiers groupes à avoir été édité en support CD, vous savez, le CD est arrivé tout juste dans les années 80, et l'un des premiers albums test pour écouter la qualité du son en CD, c'était un Dire Straits en plus. Alors leurs chansons sont intemporelles, évidemment, elles n'ont jamais cessé de séduire autant de générations, ça suit les décennies comme ça, et aujourd'hui donc The Dire Straits Experience fait revivre cette musique emblématique avec une intensité intacte.
2: C'est génial, ça me rappelle toute mon enfance avec mon papa.
3: Le son est très bon, l'ambiance est là.
4: Exceptionnel.
5: Absolument fabuleux.
6: On ferme les yeux et on voit Marc Knopfler.
2: Vraiment, faut y aller. C'est vraiment super, il y a une ambiance, le son, tout. Enfin, t'as envie de bouger, c'est incroyable.
5: L'orchestration, c'est vraiment... Tu fermes les yeux, tu... retrouve vraiment dans l'univers de Dire Straits, c'était extraordinaire, quoi. Vraiment formidable. Ah. Bon, il y avait Telegraph Road, Money for Nothing, qui te fait dresser les poils.
7: Brother in Arms, Money for Nothing,
8: Sultan of Swing.
7: C'était absolument fabuleux.
0: Ce tribute band, parce qu'on l'appelle comme ça, c'est un groupe qui rend hommage donc à Dire Straits, mené par Chris White, un membre originel d'ailleurs de Dire Straits, est accompagné par 6 musiciens de renommée internationale. Et ce Dire Straits Experience propose donc un concert live d'exception. The Dire Straits Experience, donc reconnu à travers le monde, on pourrait dire l'hommage, en tout cas le plus fidèle à Dire Straits, avec vraiment sur scène quelque chose qui se passe, il y a quand même comme une magie pour sublimer ce groupe mythique. Allez les découvrir si vous ne connaissez pas, ils seront donc au Zénith de Lille, on a un peu le temps, ça sera le 8 décembre à découvrir dans les sorties. Un beau rendez-vous, hein, quand même. Alors, j'ai 2 places, comme tous les jours, à vous offrir pour un spectacle, un concert, de l'humour, là. 2 places pour Leïla Amara cette semaine. On vous invite à découvrir son nouveau spectacle, j'ai pensé, mais je l'ai pas dit. C'est jeudi 22 octobre au 252, un endroit à découvrir à Lille, le 22 octobre. Hein. Vous êtes disponible, 2 invitations pour vous. Comment s'appelle celui qui a été le leader, maintenant il y a une carrière en solo aussi, hein, mais qui a été le leader, fondateur, on peut le dire, chanteur, guitariste, iconique du groupe Dire Straits. Comment s'appelle-t-il ce génie du son des années 70-80, hein, toujours là aujourd'hui? 03 20 55 89 89, vous donnez le nom de cette star de la guitare et la voix, le leader de Dire Straits, vous donnez tout ça à Ahmed, bonne chance.

0: Je te promets, Johnny Hallyday. Bonsoir Dorothée.
1: Bonsoir Philippe.
0: Vous allez bien ?
1: Bon, très bien.
0: Je vous promets une belle soirée. Deux places pour aller voir le nouveau spectacle d'humour de Leïla Amara. J'ai pensé, mais je ne l'ai pas dit, le 22 octobre à Lille.
1: C'est parfait.
0: Parfait. Hein. Ah, alors, oui. comment s'appelle le leader de Dire Straits, la voix, le guitariste ?
1: Alors, Marc Knopfler.
0: Marc Knopfler, absolument. Vous êtes cliente de cette musique, de ce chanteur, cet artiste ?
1: Alors, je dirais plus mon mari que moi, honnêtement.
0: Ah, ouais, ok. C'est vraiment une référence, d'ailleurs, Straits, hein, incroyable.
1: Oui, oui. L'album bon, il a trouvé tout de suite la bonne réponse.
0: Ah, bah, c'est lui. Bah, bravo. Comment il s'appelle, votre mari ?
1: Philippe.
0: Ah bah, ce sont les meilleurs.
1: Bien sûr.
0: Bien sûr, dites-le, ouais, vous avez raison. Marc Knopfler, l'album Communiqué, dit ça à votre mari, s'il nous écoute, Communiqué, il a dû l'écouter.
1: C'est oula, certainement.
0: Télégraphe
1: oui,
0: Fraude,
1: fois,
0: le titre Télégraphe Fraude, magnifique. Bon, bah, félicitations, on vous envoie tout ça, vous allez passer une belle soirée. Là, vous êtes sur la route du retour à la maison, peut-être ?
1: C'est ça, oui, oui, on arrive à la maison, là, tranquillement.
0: Vous habitez où ?
1: Marquette-les-Lilles.
0: Marquette, oh bah oui, je connais bien. Je vais faire des courses dans un magasin qui a du goût à Marquette.
1: Ah, bah, je vois.
0: Vous voyez,
1: bon, je vois.
0: De temps en temps, j'y vais faire des courses.
1: C'est ça, quelqu'un qui est partisan avec nous, je pense.
0: Voilà, c'est ça, vous avez tout compris. Je trouve du très bon fromage, très bon, je salue
1: oui,
0: le stand
1: ouais.
0: fromage
1: non,
0: qui
1: non,
0: est très bien.
1: Fait.
0: Bon, ben voilà, écoutez, on est ravis. Passez une belle fin de journée, bon retour à la maison. Et puis...
1: Merci, excellente journée, au revoir.
0: Et puis à vous aussi,
1: soirée.
0: Bonne soirée.
1: À bientôt, au revoir.
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0: Ah ben voilà, Bedlar Burning, Midnight Oil, on la connaît la chanson, avec Pascal Thiebold qui est à mes côtés, on faisait le tic tic tic tic tic avec nos doigts en même temps, à droite et à gauche comme ça, parce qu'on la connaît tellement cette chanson, c'est un classique. Alors, un petit mot de la route quand même, juste avant une petite synthèse, parce qu'il y a quand même deux endroits qui coincent bien avant de retrouver Pascal pour l'info de 18h. D'abord, la 25, hein, tout à l'heure, Mickaël nous parlait de l'accident sur le secteur, hein, aux jonctions entre à peu près la Rocade Nord-Ouest et la 25, là, au niveau d'Anglo. Le bouchon, maintenant, commence dès le début de la 25, mais vraiment tout début, hein, sur ce périph' de la 25, il faut compter plus de 50 minutes, de temps de parcours supplémentaire jusqu'à Entier-en-Web. Ça engorge, évidemment, la Rocade Nord-Ouest, hein, à partir de Saint-André, grosso modo Saint-André. Là, il faut compter 30 minutes également pour arriver sur Anglo, sur cette Rocade Nord-Ouest. Hein. Donc là, c'est vraiment le secteur, si vous le pouvez, à éviter. Étonnant, je le sais, pour un mercredi, mais c'est comme ça. On a la traversée de Villeneuve-d'Ascq encore, qui est encore bien rouge, après la courbe de Babylone. Tout le boulevard du Broc est quand même bien, bien dense, on va dire, jusqu'au niveau du tronc commun de la 22, avec une répercussion encore toujours, hein, sur la fin de la 27. C'est surtout la 23, et en direction de la 23, en direction de Valenciennes, exactement. Entre le tout début de la 23, là, il faut compter 15 minutes minimum de temps de parcours supplémentaire jusqu'à Louville. Après, ça roule, mais jusque-là, pour l'instant, on aura plus d'infos tout à l'heure avec Mickaël, mais on a quand même un sacré embouteillage et une grosse densité de trafic. Hein. Voilà ce qui est vraiment rouge, ce qui coince en ce moment. Pascal, vous n'aurez pas de problème à cette heure si vous ne partez pas, parce que, voilà, on espère que tout à l'heure, évidemment, tout ça se dégage. La 23, notamment la 25 et cette partie de Rocade Nord-Ouest.
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0: 18h, toute l'info donc avec Pascal Thiebold qui nous rejoint. Mais où est passé Sam ?
2: Sam, c'est un perroquet gris du Gabon qui compte plus de 200 000 abonnés sur TikTok et qui vit à Caudry, près de Cambrai, chez Marie-Pierre. Sa propriétaire partage des vidéos qui mettent en scène le volatile, qui parle, qui danse. Mais Sam a pris la poudre d'escampette hier soir et n'est pas rentré à la maison. Marie-Pierre est forcément inquiète, même si c'est la troisième fois que cette femelle de 12 ans s'échappe.
3: J'ai mis des affiches partout, j'ai mis des annonces sur Facebook. On a fait une battue, là. Je regarde dans les arbres, je regarde en hauteur, parce qu'en général, ils se mettent en hauteur pour justement se sortir en sécurité. Mais ce qui me fait peur, c'est qu'elle ait le harnais avec la laisse et j'ai peur qu'elle soit bloquée avec la laisse quelque part et puis qu'elle sait pas se dépêtrer pour sortir de l'arbre où elle est. Bon, je pense que c'est ça. Je suis pas bien là, je vous dis, je suis pas bien. Je fais les 100 pas depuis 3h30 du matin, je ne dors plus. Il faut que je le retrouve, on est trop fusionnels. Je peux pas faire sans elle, c'est pas possible. C'est pas possible. Elle a été appréciée des abonnés et c'est comme ça qu'ils ont découvert ce que c'était un perroquet, enfin un gris du Gabon, surtout parce que c'est une intelligence dans un proche 5 ans. C'était un personnage, quoi. C'est un personnage.
2: Voilà, donc si vous apercevez Sam du côté de Caudry, contactez bien évidemment Marie-Pierre. La police de Lens est chargée de l'enquête. À Liévin, le centre technique municipal de la ville a été cambriolé le week-end dernier. Une voiture et du matériel servant au service des espaces verts de la ville ont été dérobés. Une dizaine d'autres véhicules ont été dégradés. Le préjudice est estimé à 60 000 euros. La mairie de Liévin a porté plainte. Un homme a tenté d'incendier son habitation en début d'après-midi à Brimeux, près de Montreuil-sur-Mer. Les pompiers sont intervenus rapidement, ce qui a permis d'éviter la propagation du feu à l'ensemble de l'immeuble. Le propriétaire était sorti avant l'arrivée des secours. La circulation des trains sur la ligne Lille-Valenciennes est interrompue et devrait reprendre d'ici un quart d'heure, indique la SNCF. En cause, un choc sur un train à hauteur de Beuvrage, ce qui nécessite une vérification technique. Le TER prévu au départ de la gare Lille-Flandre à 18h09 en direction de Valenciennes est par exemple supprimé. Après Dunkerque et Valenciennes, un nouvel accueil de jour vient d'ouvrir à Maubeuge pour les mineurs et jeunes majeurs victimes d'exploitation sexuelle. Depuis le début du mois de juillet, il a déjà accueilli 25 personnes, principalement des jeunes femmes victimes de proxénètes.
0: L'État est venu au secours de l'entreprise Valdune cet été.
2: Pour payer les salaires des mois de juillet et août, le fabricant d'essieux et de roues pour le ferroviaire, qui a été racheté il y a 2 ans par Europlasma, a des difficultés financières et un manque de trésorerie. Valdune compte 2 sites dans le Nord, celui de Trissin-Léger, près de Valenciennes, emploie 132 personnes. Celui de Lefrancouc, près de Dunkerque, 83 salariés. Le site est à l'arrêt aujourd'hui. L'État a déjà versé 2 millions d'euros pour les salaires et a promis 1,5 million d'euros supplémentaires. Le prix des carburants continue de monter, la conséquence directe des tensions au Moyen-Orient entre l'Iran et les États-Unis. Pour autant, le gouvernement écarte toute nouvelle aide financière ou baisse de taxes. Le ministère de l'Économie l'a indiqué aujourd'hui après une réunion avec les distributeurs. Les aides accordées aux BTP, aux agriculteurs et aux pêcheurs ont été prolongées jusqu'à la fin octobre. Pour les autres, eh bien, il faut s'adapter et optimiser ses déplacements, ce que fait Amélie Lefebvre, la secrétaire adjointe de la Fédération nationale des infirmiers. Elle fait 120 km par jour. Chaque plein lui coûte une centaine d'euros.
4: Aujourd'hui, je pense qu'on est tous dans une logique d'optimisation de nos trajets sur les domiciles de nos patients. Et parfois, d'être dans le refus de certains secteurs qui sont trop limites pour éviter des soins qui ne sont, eux, pas revalorisés car ils sont strictement encadrés, versus des prix de l'essence qui explosent et qui ne nous permettent pas aujourd'hui de rentrer dans nos frais, effectivement. Donc, on essaie de faire au mieux dans l'intérêt des patients parce que c'est pas à eux de subir ça. Mais aujourd'hui, pour nous, ça peut être intenable. L'optimisation, ça veut dire qu'il faut vraiment se pencher sur notre tournée pour vraiment avoir un tracé, avoir anticipé pour ne pas faire d'aller-retour ou vraiment trouver la meilleure façon de fonctionner en termes d'économie. Mais refuser des soins, ce n'est pas dans notre volonté. Mais aujourd'hui, il y a certains secteurs où on ne se déplacera plus, effectivement, car c'est beaucoup trop loin. Faire 20 km pour une prise de sang, c'est aujourd'hui pas possible.
2: Amélie Lefebvre, la secrétaire adjointe de la Fédération nationale des infirmiers libéraux. Après le LOSC hier soir et avant le Racing Club de Lens demain, c'est au tour du PSG de faire son entrée dans la Ligue des champions de football cette saison. Les Parisiens accueillent Bratislava au Parc des Princes à 20h. Et puis demain, vous pourrez suivre le déplacement des 100 et or sur la pelouse du Slavia Prague, une équipe qui est actuellement invaincue dans son championnat en 7 rencontres. Enfin, les handballeuses de Saint-Amand jouent à domicile ce soir pour le compte de la 3e journée du championnat de première division. Elles accueillent Dijon à partir de 20h. Les Amandinoises sont actuellement 6e au classement.
0: Allez, Saint-Amand.
2: Très bien, voilà, supporter de choc.
0: Ah bah oui, quand même. C'est pas vous, du côté du Valenciennois, qui allez me dire le contraire.
2: Absolument,
0: quand même.
2: Absolument. Quel temps ce soir?
0: Bah écoutez, Philippe, vous le voyez, comme beaucoup dans la région, dans la région, des belles éclaircies quand même. Aujourd'hui, ça a été plutôt lumineux par rapport à hier. On était en automne hier, vraiment, avec la météo, avec le ciel gris et la pluie. Là, on est avec de belles éclaircies, quelques petits nuages quand même de temps en temps, qui masquent un peu le soleil, mais en général, il est là, 18 à 19 degrés. Ce sont les températures qu'on gardera demain, avec normalement, et peu de vent, pratiquement pas de vent, le même type de temps, ce qui est bien pour une fin d'été. Rappelons que nous sommes encore en été. Hein. Ce qui est bien pour une fin d'été, on respire, on espère qu'il n'y aura plus de coups de chaleur d'ici là, mais pour l'instant, ça se maintient. Pascal, je vous souhaite une belle soirée.
2: Merci, à demain.
0: Et à demain, avec plaisir. L'info revient à 19h, bien évidemment. L'infotrafic, j'en parlais un peu tout à l'heure, hein, avant le journal de Pascal, mais c'est important. Merci, Michael, de nous rejoindre. Une nouvelle fois, à la préfecture, à la cellule de vigilance routière. On va faire une synthèse. Je parlais de la 23 avec ce bouchon qu'on n'avait pas tout à l'heure.
5: Voilà, c'est un véhicule en panne au niveau de Templeuve, au parc 6400, une voiture en panne en voie de gauche. Donc bouchon depuis le début de l'autoroute A23 donc jusqu'à Templeuve. On est déjà, comme je vous disais, à peu près à 5 km de perturbation donc sur le secteur dans le sens Lille-Valenciennes. Après, sur l'A25, l'accident à Enchir vient de se terminer. Libération de la voie de gauche. Par contre, les bouchons sont toujours présents. Hein. Rocade Nord-Ouest sans Soiscal Anglo depuis le secteur de Lompré, donc jusqu'à la jonction de l'A25. Et sur cette autoroute A25, depuis Lille à secteur CHR jusqu'à Anglo, on a encore 5 km de perturbation. Tout doucement, ça va se résorber. La circulation est revenue sur ces deux voies. L'accident sur l'autoroute A21, secteur de Lens, dans le sens Lens-Douai, toujours en cours au niveau de Lens-Est. Deux véhicules en cause, voie de droite neutralisée. Bouchon depuis l'échangeur de Losanguel, donc dans le sens ex-Valenciennes. Et une remontée de 2 km sur la Nationale 47, dans le sens Labassé-Lens. Donc voilà, on est bien avant le parc des Cities, donc avant la zone commerciale au niveau de la queue de bouchon. Donc de l'autre côté, effet de curiosité, on a un bouchon depuis la courbe du Marais, donc jusqu'au niveau de l'accident. Il y a 1 km de ralentissement, donc dans le sens opposé de cet accident, donc secteur de Lens. Et on terminera par le secteur de Dechy. On est sur l'axe entre l'hôpital et la ville de Dechy, donc sur la D500. Donc en gros, vous avez des perturbations après la sortie de la D628. C'est la route de Douai-Cambrai, voilà. Mm-hmm. Et il y a un accident assez important sur le secteur. Donc il y a une zone commerciale, bien sûr, sur cette zone où il y a beaucoup de monde. Tout à l'heure, on avait parlé. Donc faites bien attention. Donc si vous pouvez éviter D500 entre l'hôpital de Douai donc, et le secteur de Dechy, donc accident sur cette zone, donc zone commerciale bien saturée suite à cet événement.
0: Effectivement, voilà, merci. Philippe. Merci beaucoup pour la disponibilité, la synthèse qui est importante, parce qu'il y a eu du nouveau depuis tout à l'heure.
5: Ça évolue.
0: Oui, ça évolue beaucoup aujourd'hui en plus. On se retrouve d'ici une vingtaine de minutes.
5: Pas de problème, à tout à l'heure.
0: À tout à l'heure, Mickaël.
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0: Le premier tube de Pascal Obispo, il est arrivé avec ses petits violons filtrés, comme on dit, voilà, ou loin, comme ça. Et puis une chanson qui a cartonné depuis, ça n'a pas arrêté. C'est devenu une des stars des pointures françaises. Pascal Obispo, plus que tout au monde. Il y aura un petit Bruno Mars, Ocean My Soul, que j'adore dans la foulée. Vous restez avec nous sur Ici Nord.

0: que tu comptes, plus que tout au monde. Le début d'une belle carrière, en tout cas, toujours là aujourd'hui. Hein. Pascal Obispo avec ce premier single à l'époque.
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0: Un très beau rendez-vous aussi dont on va parler dans un instant. Enfin, c'est Romain Sarfati hein, qui est le cofondateur de Luminiscence. Luminiscence qui revient, spectacle immersif à 360 degrés. L'Odyssée Céleste, c'est un tout nouveau spectacle à Notre-Dame de la Treille, dans la cathédrale Notre-Dame de la Treille, avec un vidéo-mapping à l'intérieur de cette cathédrale magnifique et une bande-son cinématographique. Hein. Alors, c'est juste énorme. Et dans un instant, on découvre ça avec lui et surtout, j'aurai l'occasion, la possibilité de vous y inviter, voyez-vous, parce que j'aurai des passes famille. On y va en famille, hein, bien sûr, voir ce genre de spectacle. Bruno Mars pour On My Soul.

0: On My Soul à l'instant. Quelle énergie, Bruno Mars. J'adore l'artiste, incroyable. Vous allez adorer aussi le rendez-vous, c'est un très beau rendez-vous qui s'appelle Luminiscence, avec un nouveau spectacle qui s'appelle L'Odyssée Céleste. C'est à la cathédrale Notre-Dame de la Traille dans le Vieux-Lille. J'ai avec moi Romain Sarfati qui est le cofondateur de ce projet Luminiscence. Bonjour Romain.
1: Bonjour Philippe.
0: Bienvenue, vous êtes avec nous pour faire découvrir aux auditeurs qui ne connaissent pas Luminiscence, qui dévoile donc à Lille une création inédite qui s'appelle l'Odyssée Céleste. Alors juste en deux mots, Luminiscence, ça se traduit par quoi pour nos auditeurs? Concrètement, qu'est-ce qu'on leur propose?
1: Alors c'est beaucoup plus facile de l'expliquer en photo et en vidéo, puisque c'est une expérience, musicale, un spectacle musical, mais surtout un spectacle visuel avec des projections à 360. On est assis dans la nef, dans la cathédrale, et grâce à nos projections visuelles, nous redonnons vie à la cathédrale de la Traille, et surtout nous faisons voyager dans le temps en racontant son histoire à notre public. Donc voilà, c'est un spectacle visuel, musical, qui nous raconte l'histoire de la cathédrale.
0: Et de c'est génial. Beaucoup de monde sur scène, j'imagine, en fait. C'est une scène qui est un peu installée au cœur de la cathédrale, avec des musiciens, avec des voix.
1: C'est ça, on a deux versions. Sur le mois de septembre, vous allez pouvoir découvrir la version avec un chœur live, donc les meilleurs chanteurs de la région qui sont rassemblés effectivement au cœur de la cathédrale. Et puis en octobre, on va dévoiler des soirées exceptionnelles avec cette fois-ci un orchestre qui viendra enrichir l'expérience, et l'orgue de la cathédrale qui a été offert par Radio France sera aussi mis à l'honneur.
0: La maison Radio France est située au cœur du Vieux-Lille. La cathédrale, si vous n'êtes jamais allé, allez-y découvrir l'intérieur de cette cathédrale Notre-Dame de la Traille, un des monuments les plus emblématiques de la ville de Lille. Sa construction avait débuté en 1854. Elle a été achevée au début du 21e siècle, en fait, c'est ça. Et c'est vraiment un endroit superbe. Alors ça se passe du 11 septembre au 31 octobre, à la cathédrale.
1: Tout à fait.
0: C'est ça, les dates. Ah ouais. Voilà. Alors, comment on fait si on veut réserver, justement, si on veut venir découvrir ou redécouvrir ce monument lillois de cette façon-là, de manière un peu originale? Comment on fait pour réserver?
1: Alors, sur notre site, luminiscence.com, avec deux i, luminiscence. Et puis, pour ceux qui sont venus découvrir le spectacle un de nos spectacles il y a deux ans, parce que vous avez été plus de 100 000 spectateurs à venir le découvrir. Cette année, c'est un tout nouveau spectacle avec de nouvelles musiques, une nouvelle création visuelle et surtout une nouvelle histoire. Donc voilà, ça va être un spectacle différent de celui d'il y a deux ans.
0: Alors en tout, c'est 2 millions de spectateurs, j'ai vu, à travers les plus belles cathédrales du monde. Donc c'est un spectacle qui tourne, qui amène beaucoup de monde. Et en fait, on se laisse embarquer par des projections également, c'est ça. Il y a l'ambiance et puis il y a carrément les vitraux qui sont sublimés.
1: Exactement. Ouais, grâce aux technologies d'aujourd'hui, on arrive à sculpter l'ombre et la lumière pour redonner vie à des détails architecturaux splendides. Et c'est comme un hommage aux bâtisseurs et aux architectes de cette cathédrale.
0: Ce sont des lieux magnifiques qu'il faut préserver, protéger et mettre en beauté, en lumière. C'est ce que vous faites. C'est un peu ça l'idée de Luminiscence, c'est mettre en beauté et en lumière ces endroits magnifiques que nous avons, ces cathédrales.
1: Tout à fait, tout à fait. C'est notre volonté aussi de pouvoir se déconnecter un peu de nos écrans et d'un quotidien qui peut être très fatigant, disons. Voilà, de se déconnecter, faire une pause et de se rassembler dans un beau monument comme celui-ci.
0: On ne peut pas parler plus franchement de notre monde d'aujourd'hui. Déconnectez-vous et allez voir des spectacles en live dans des lieux mythiques comme celui-là, qui sont sublimés par aussi cette bande originale. Cette bande son qui est pensée comme une œuvre cinématographique avec les projections sur les vitraux, c'est superbe. Alors je rappelle, c'est du 11 septembre au 31 octobre, on l'a compris, il y a une partie en début en septembre avec des chœurs, et il y aura aussi un orchestre qui jouera également au mois d'octobre, c'est à la cathédrale Notre-Dame de la Traille, et vous l'avez dit, on peut aller directement réserver vos places et découvrir un peu plus l'univers, parce qu'il y a des photos superbes. Sur le site, c'est Luminiscence, ça s'écrit Luminiscence. Voilà, et .com tout simplement, et vous avez tout le détail, n'est-ce pas Romain?
1: Exactement. Merci beaucoup, Philippe.
0: C'est un plaisir. Et puis tiens, vous n'êtes pas venu les mains vides en plus pour nos auditeurs, puisqu'on offre 5 passes famille de 4 places à chaque fois. On y va en famille. Hein. C'est un spectacle à voir en famille. Hein. Franchement, 4 places à chaque fois. J'ai 5 passes à vous offrir maintenant, simplement en appelant Ahmed au 03 20 55 89 89. Et attention, c'est pour ce soir, parce que ce soir, c'est l'avant-première. Le spectacle commence le 11 septembre. Enfin, la série de concerts, spectacles, c'est à partir du 11 septembre. Mais ce soir, c'est l'avant-première. Vous serez là à 21h30, avant tout le monde. Vous êtes libre ce soir. Et à 21h30, vous pouvez être à la cathédrale Notre-Dame de la Treille. Allez-y en famille. J'ai 5 passes à vous offrir maintenant. 03 20 55 89 89. Merci Romain.
2: Merci.
0: Merci et à bientôt, à très vite. Et alors, moi, j'ai promis, je viendrai assister à une date, à une soirée. Parce que j'ai envie de voir un peu ça depuis le temps que j'avais envie de découvrir aussi ce spectacle magnifique dans ce bijou, cet écrin Notre-Dame de la Treille. Ça sera l'occasion d'aller découvrir comme vous les auditeurs. On vous invite dès maintenant. Hein. Vous appelez Ahmed, le temps de Laurent Voulzy, Les Nuits sans Kim Wilde. Bonne chance.

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0: Écran total, vous n'êtes pas obligé. Hein. En ce moment, il y a un peu de soleil de retour. C'est bien demain normalement aussi, mais pas de là. Mettre de l'écran total, Benjamin Biolay, un des titres de cet été. Et à 18h30, on fait un tour du côté de la cellule de vigilance routière. Retrouver Mickaël à la préfecture pour faire le point sur nos routes. Mickaël, la 23, ça s'arrange. Je vois que le bouchon commence à se résorber, comme sur la 25.
1: Voilà, tout à fait. Donc pour la 23, le véhicule qui était en panne dans le sens Sylvain-Ancienne à hauteur de Templeuve a été dépanné. Donc bouchon qui se résorbe d'ici quelques minutes. Tout sera redevenu normal. Sur la 25, par rapport à l'accident de tout à l'heure, le bouchon, on va dire, a fortement diminué. Là, ça ralentit depuis Sequedin jusqu'à Enchères, voilà, à la jonction de la rocade nord-ouest dans le sens Ouascal Anglo. Pareil, ça redevient, on va dire, un peu normal maintenant sur la rocade nord-ouest. Encore un petit ralentissement sur le secteur de Lompré, très léger avant d'arriver à la zone cinématographique de l'homme. Donc voilà, tout redevient d'ici peu de temps à la normale. D'ailleurs, ça redevient tellement normal que le bouchon sur la N41 au rond-point de Fourneau-Web dans le sens Lille-la-Bassée est revenu. Tout à l'heure, on n'avait plus rien sur nos cartes et sur nos caméras. Et là, le bouchon, comme à l'habitude, voilà, on revient sur la même physionomie dans le sens Lille-la-Bassée. Donc bouchon de Fourne, ça bouchonne donc en direction de la Bassée. Et sur la 21, cet accident que nous avons est toujours en cours. Il s'agit de deux véhicules, c'est un accident corporel. Les pompiers viennent de quitter les lieux. Il y a quatre blessés à déplorer quand même. Donc c'est pour ça que ça prend plus de temps qu'à l'habitude. Les deux véhicules sont en cours de dépannage. Donc bouchon depuis l'échangeur de Los Angeles dans le sens ex-Douai et une remontée depuis le parc des Cities sur la N47. Donc on est juste avant la zone commerciale de Vendin-le-Veil, donc ça reprend son cours.
0: Quand on demande Lens, c'est ça.
1: Voilà, tout à fait. On est sur Lens Est au niveau de l'échangeur, donc je vais pas dire de bêtises, ça doit être l'échangeur numéro 12. Mmh. Et là, je viens d'avoir une nouvelle information. Donc sur l'autoroute 1, sens Lille-Paris, on est au niveau de Gravel. Un accident nous est signalé donc par la SANEF, donc on est au point kilométrique 172-500.
0: Très bien, contournement de Lens, je vois que c'est plus de 20-22 minutes à peu près de temps de parcours supplémentaire. Donc voilà à peu près le temps que vous risquez de passer si vous êtes sur le secteur.
1: Voilà, et après quelques ralentissements en métropole lilloise, notamment voie rapide urbaine sens Roubaix-Lille, depuis Mons jusqu'à la jonction d'autoroute A1 et sur le secteur du périphérique est, devant la gare, dans le sens Lille-la-Madeleine. C'est le carrefour Pasteur, comme à l'habitude, qui pose quelques densités donc sur cet axe.
0: Très bien.
1: Voilà, Philippe.
0: Merci, c'est parfait, Mickaël, pour le point complet sur la circulation. S'il y a besoin, d'ici 19h, on est là. Okay,
1: on fait un petit point, pas de soucis. Ouais. Très bon.

0: bonne soirée à tous.
1: Bonne soirée à vous aussi, Mickaël.
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4: Et musique de Tina Arena, les plus hauts, et Damiano David dans la foule avec Next Summer. C'est le cadeau musique sur Ici Nord pour rouler avec nous.

0: Next Summer, Damiano David. On continue avec celui-ci hein, de Summer d'été. Hein. Il n'est pas encore terminé, hein, donc on en profite un peu.
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0: On en profite pour aller aussi dans les coulisses de la télé tous les soirs à 7h06 vers 18h40 à peu près. Hein, on n'en est pas loin, on retrouve Patrice Gascoin. Donc avec aujourd'hui, Patrice, un gros plan sur une nouvelle série de France 2 qui débute ce soir et que vous avez adoré. C'est une série qui s'appelle Les Évaporés.
2: Voilà une série qui part d'une véritable information, le nombre de disparitions volontaires en France.
3: Excusez-moi, vous avez beaucoup de cas ?
4: Environ 10 000 disparitions volontaires chaque année en France.
3: C'est pour ça qu'on est là.
2: 10 000 personnes disparaissent volontairement en France chaque année et l'héroïne de la série Les Évaporés, qui débute ce soir sur France 2, elle est confrontée et dévastée par la disparition soudaine et inexpliquée de son mari. Seulement voilà, cette héroïne, Esther Bazin, jouée par la comédienne Alexia Barlier, elle est capitaine de police. Son mari étant majeur et sain d'esprit, il a ce qu'on appelle le droit fondamental de disparaître et aucune enquête de police ne peut être lancée. Mais Esther va être aidée par une association gérée par des civils, le GRD. DV, le groupe de recherche des disparitions volontaires. Avec eux, elle va donc monter une brigade très atypique pour résoudre d'étranges affaires de disparitions volontaires, à commencer par celle de son mari. Alors, je suis allé voir cette héroïne, en tout cas la comédienne qui l'incarne, Alexia Barlier, pour lui demander si elle avait proposé physiquement quelque chose pour incarner cette héroïne.
5: Alors, un exemple physique, j'ai proposé cette coupe qui est assez radicale. J'avais envie de quelque chose de différent et je pensais que ça pouvait bien correspondre à Esther, son côté dynamique. Dynamique, sur le terrain, flic, et qu'elle a un peu délaissé sa vie personnelle. Je trouvais que ça lui donnait un côté un peu moderne, efficace, androgyne.
2: C'est vous qui avez décidé de vous couper vos cheveux.
5: Oui, on avait rendez-vous pour la prépa avec le chef coiffeur, et il commence à me couper un peu les cheveux, mais c'était assez classique. Et je regarde la réalisatrice, Émilie Grandperret et Louis Granger, le producteur. Le chef coiffeur n'arrêtait pas de me dire que ça m'irait bien, les cheveux peut-être plus courts, et j'ai dit, si on tentait plus court. J'ai senti qu'ils étaient un petit peu inquiets, parce qu'on ne sait jamais si ça va et c'est un gros changement pour le personnage. Et on s'est dit, bon, on y va. Et en fait, on était très contents et on est ravis. Ça fait une vraie différence pour Esther par rapport... et je pense que ça aussi nourrit comment on bouge, comment on parle. Que voilà, c'est un détail physique, mais parfois, quand on est comédien, une coupe, un vêtement, ça peut aussi nous aider à rentrer dans le personnage et à le définir.
2: C'est peut-être un détail pour vous, mais pas pour Alexia Barlier, qui a eu l'idée de cette coupe de cheveux qui donne du caractère à cette héroïne dans la tourmente. Les Évaporés, ce soir sur France 2. À demain, bien coiffé pour de nouvelles coulisses télé.

0: YMCA, carton, c'est Morali Belolo, deux producteurs français qui ont cartonné aux États-Unis, installés à New York et qui ont fait une série de tubes comme ça. Il y a eu les Sister Sledge, il y a eu bien sûr Village People aussi, il y a eu Patrick Juvé, enfin il y en a eu plein comme ça. C'était des productions de Morali Belolo et c'était des Français.
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0: Pense pas si bête, c'est Bruno Béard.
3: Qu'est-ce que la location courte durée et comment est-elle encadrée? La réponse avec notre avocat Fabien Rincon. L'établissement français du sang nous donne rendez-vous pour une collecte, une date dans un instant. Et tout de suite, il est question de numérique. Le numérique mobilise de nombreuses ressources et consomme 10% de l'électricité en France. Il s'agit des smartphones, des tablettes, des ordinateurs. Alors si vous désirez modifier vos habitudes et évaluer l'impact de votre consommation numérique, rendez-vous sur le site longuevieauxobjets.gouv.fr. L'EFS, l'établissement français du sang, organise des collectes pour donner notre sang. Vous pourrez le faire à Wascal, salle Pierre-Hermant, le jeudi 17 septembre, dès 10h. Infos et inscriptions sur dondesang.efs.santé.fr. Avec nous aujourd'hui notre avocat Fabien Rincon. Bonjour Fabien.
4: Bonjour Bruno.
3: Alors aujourd'hui nous parlons de la location courte durée. Peut-on louer librement son logement?
4: Il faut distinguer deux cas. Premier cas, si vous souhaitez louer votre résidence principale. Donc on parle du logement où vous vivez au moins 8 mois par an. Là c'est possible, il suffit de vous enregistrer en mairie et de respecter un plafond de 120 jours par an. Vous ne pouvez donc pas louer plus de 120 jours par an votre résidence principale. Deuxième cas, c'est là que tout change. Il ne s'agit pas de votre résidence principale, mais d'une résidence secondaire, un bien hérité ou un investissement. Il vous faut alors une autorisation de changement d'usage. Et pour l'obtenir, et c'est bien là toute la difficulté, vous devez transformer un local commercial ou un bureau en habitation. Économiquement, ça n'a aucun sens et ça rend les choses impossible. Résultat, à Lille, Lomme et LM, si ce n'est pas votre résidence principale, vous ne pourrez pas louer en courte durée, légalement. Mais la règle n'est pas la même partout. À Roubaix, Loos, La Madeleine ou Marcq-en-Barœul, le changement d'usage s'applique aussi pour les résidences secondaires. Je ne peux donc que vous conseiller de consulter le site de votre mairie pour vérifier les règles applicables. En résumé, louer sa résidence principale quelques semaines par an, c'est simple et légal. Acheter pour faire un Airbnb à l'année à Lille, ce n'est plus un projet viable.
3: Alors, en cas de non-respect des règles, y a-t-il des sanctions?
4: Oui, évidemment, vous risquez 100 000 euros d'amende par logement. C'était 50 000 euros auparavant, on est passé à 100 000 euros par logement, avec un contrôle qui n'est plus théorique. Il y a un nouveau téléservice national, donc il faut être très vigilant. Et dépasser les 120 jours sur la résidence principale vous expose à une amende pouvant atteindre 15 000 euros.
3: Merci beaucoup Fabien, à bientôt.
4: Merci beaucoup.

0: Tartine. Boulevard des airs, c'est pas si facile. Ça n'a pas été si facile aujourd'hui hein, sur les routes. Alors, bonne nouvelle entre guillemets à l'instant, c'est que l'accident est terminé sur la 21 dans le contournement de Lens. Michael à la préfecture vient de nous donner l'info. Il faut encore un petit peu de patience. C'était en direction de Bully, hein, vers Aix-Noulette, Bully, dans ce sens-là, contournement de Lens, avec un impact effectivement sur la terminaison de la Nationale 47 pour vous insérer sur la 21. Alors, il y a encore du bouchon. Hein, je vous rassure, on n'est pas malheureusement revenu complètement à la normale. Il y a encore cette petite densité avant d'arriver sur Los Angoël et puis sur la fin de la Nationale 47, mais dans l'ensemble, ça devrait rentrer dans l'ordre. Encore un petit peu de patience.
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0: Oui, la dame l'a dit, on doit s'en aller, Julie, qui réalise l'émission avec moi. Mais on va continuer à s'aimer demain, bien sûr, à partager un moment ensemble entre 16h et 19h. Mais là, il faut partir. Je vous retrouve demain avec plaisir.
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0: Vous allez bien sûr retrouver Émilie Mazoyer, Décibel, il est 19h. C'est l'heure de l'info, on retrouve la rédaction avec le journal.
2: Laurent Nunez ordonne un contrôle de la police municipale de Carcassonne. Le ministre de l'Intérieur condamne à son tour ce soir des propos indignes après la révélation d'une vidéo où l'on voit et on entend surtout des policiers municipaux, un en particulier, tenir des propos racistes, homophobes, sexistes et complotistes. Ce brigadier chef est membre du RN, très proche de l'équipe municipale actuelle. La vidéo remonte à l'ancienne municipalité en 2025, mais l'actuel maire Rassemblement National a maintenu ses policiers en poste et se retrouve dans l'embarras. Christophe Barthès a tenu une conférence de presse à laquelle vous avez assisté, Sébastien Barriot.
3: Depuis son élection, Christophe Barthès est un habitué des polémiques, mais cette fois le maire de Carcassonne n'avait pas anticipé le tourbillon médiatique et c'est un élu plutôt gêné qui s'est présenté cet après-midi devant les journalistes, contraint de condamner et de lâcher le policier municipal mis en cause dans la vidéo, un proche de la mairie et membre du RN.
4: Ces propos sont scandaleux, propos racistes, misogynes, homophobes qui sont à vomir et qui sont inexcusables. Tous les protagonistes de cette affaire sont suspendus immédiatement et sanctionnés.
3: Dans les rues du centre-ville de Carcassonne, la vidéo fait réagir. Gabriel, 17 ans, ne comprend pas pourquoi le nouveau maire a maintenu jusqu'ici en poste le brigadier impliqué.
5: C'est quand même assez abject, assez choquant ce qu'ils disent. Ils sont censés nous protéger. Je ne pensais pas que dans la police, on pouvait tenir des propos aussi abjects. Ça nous donne un peu la mentalité du maire et de ce qu'il veut faire de la ville.
3: D'autres habitants, eux, refusent de s'exprimer au micro. Mais comme cette femme de 70 ans explique que les propos, une dizaine de fois notamment le terme « bougnoul » utilisé, ne l'ont pas choqué et qu'elle soutient le nouveau maire.
2: Sébastien Berriot, envoyé spécial d'ici à Carcassonne, SOS Racisme et le PRAP ont décidé de porter plainte. Rien n'est sorti de la réunion des distributeurs de carburant à Bercy aujourd'hui. Il n'y aura pas de plafonnement généralisé des prix, ni de geste fiscal. Aujourd'hui, l'essence sans-plomb 95 E10, la plus consommée, se vend en moyenne à 2,12 euros le litre, niveau record, et le gasoil à 2,29 euros le litre. Conséquence, la demande pour passer au bioéthanol explose, car il est moins cher, quasiment 80 centimes. Près d'Auxerre, à Saint-Florentin, Nicolas Cador, gérant d'un garage agréé pour poser des boîtiers permettant de passer au bioéthanol, constate que ses clients sont plus nombreux.
6: Il y a eu effectivement une recrudescence nette. Dès que les carburants augmentent, la demande de flexfuel augmente aussi. C'est un appareil qu'on met sur la voiture qui va permettre au véhicule de pouvoir rouler avec les trois carburants, c'est-à-dire le 85, le 10 ou le sans-plomb 98. Sur un plein, quand vous voyez le prix à 0,90 centimes au lieu de 2 euros, ça va vite, par litre, donc c'est rapide.
7: Là, en ce moment, vous recevez des coups de fil.
6: J'en ai eu encore deux hier, on a des demandes régulières. Ouais, ils sont dans l'économie, donc c'est dépenser un peu d'argent au départ pour rentabiliser rapidement, et puis une fois que c'est fait, hein. Donc ça fonctionnera toujours. L'idée, c'est qu'en une année d'usage de la voiture, vous avez remboursé l'installation de votre boîtier.
2: Et selon l'INSEE, le carburant pèse de plus en plus dans le budget des Français pour environ 5 millions de ménages. Il représente plus d'un mois de salaire par an. 64 000 habitants doivent encore être approvisionnés par des camions-citernes ou des bouteilles d'eau pour boire, pour manger, pour se laver. Constat de Monique Barbu, aujourd'hui la ministre de la Transition écologique, faisait un point presse sur la sécheresse, une sécheresse qui a des conséquences également sur les bouteilles de champagne. Elles vont pouvoir dépasser cette année les 13 degrés d'alcool. La filière vient d'obtenir une dérogation exceptionnelle, Damien Mestre.
8: Des champagnes à 13,5, 14, voire 15 degrés d'alcool, ce sera théoriquement possible cette année. La faute au niveau de sucre très important dans les raisins à cause des conditions météo de cet été. Dérogation théorique, puisqu'en pratique, cela va concerner très peu de producteurs, probablement moins d'une dizaine, car contrairement à la majorité des autres vins, le champagne est bien souvent un assemblage de plusieurs millésimes. Il est donc possible de compenser ce niveau d'alcool en mélangeant le cru 2026 avec d'autres années. Quoi qu'il en soit, cette dérogation reste un signal, met en garde Maxime Toubar, co-président du comité Champagne qui regroupe la profession.
9: En tout cas, nous, ce qu'on considère, c'est que cette année, ce sera sûrement la norme pour les années qui viennent. On risque d'avoir des cépages qui disparaissent aussi, hein, qui ne correspondent plus au climat qui est aujourd'hui de plus en plus un climat méditerranéen ici en Champagne.
8: Le seul motif de réjouissance cette année, conclut-il, c'est la qualité exceptionnelle des raisins qui ont pu être sauvés. Les vignerons s'attendent à un champagne d'une très grande qualité.
2: Damien Mestre, 74 départements sont encore placés en situation de crise à la sécheresse. Du foot, le Paris Saint-Germain débute sa campagne européenne ce soir en accueillant le Slovan Bratislava. Première journée de Ligue des Champions et coup d'envoi au Parc des Princes à 21h.
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2: Le temps pour demain, la journée s'annonce calme, sauf sur les Alpes du Sud et la Corse, où le temps se couvre l'après-midi avec des pluies orageuses. Des nuages aussi sur la pointe bretonne dans la journée. Les températures le matin, elles vont de 8 à 12 degrés sur la moitié nord et le sud-ouest, localement 6 ou 7 sur le nord-est. C'est frais l'après-midi, entre 19 et 24 sur la moitié nord, 23 et 26 degrés sur la moitié sud, jusqu'à 27, 29 degrés. Ça, c'est sur le pourtour méditerranéen et la Corse.
10: 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Et dites-donc, c'est l'heure, Décibel, c'est parti.
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10: Salut à toutes, salut à tous et bienvenue sur votre radio Ici, c'est Décibel jusqu'à 20h. J'espère que tout va bien pour vous et que vous êtes prêts à écouter plein de belles chansons ensemble. Nous célébrerons ce soir l'anniversaire d'Emma Decaune, mais c'est pas elle qui chantera, vous vous en doutez, elle a beaucoup de talent mais pas celui-là. Un petit blind test qui appellera au secours, un petit coup de cœur. Un joli duo entre Yoa et Marine. Et puis notre invitée de ce soir, la délicieuse Élodie Frégé.

0: Sur
1: Élodie Frégé qui va encore une fois nous éblouir puisque son prochain projet est assez dingue. Elle va chanter les chansons de Michel Berger accompagnée de milliers de choristes. Elle nous expliquera ça tout à l'heure. Elle est l'invitée de Décibel. Mais démarrons ce soir en vous donnant des nouvelles de Johnny Clegg. Alors non, pas de miracle, hein, il est mort depuis 7 ans, il ne nous annonce pas son retour. J'adorerais avoir ce genre de pouvoir, mais ça n'est pas encore au programme. En revanche, les mémoires de Johnny Clegg vont être publiées à l'automne. Johnny Clegg, donc chanteur sud-africain, qui était très engagé politiquement. Dans ses carnets, ça parle de musique, puisque c'est son métier, mais politique beaucoup. Son combat, donc très médiatique, partout dans le monde, contre l'apartheid et pour la libération de Nelson Mandela. Alors le livre traduit en français aux éditions HarperCollins France, à qui il faut quand même tirer un autre chapeau parce que ils font des efforts de dingue pour nous proposer à nous, public français, d'excellentes biographies musicales, que ce soit Lily Allen ou Johnny Clegg. Voilà, ça fait plaisir de les avoir en version française. Il s'appelle le livre Johnny Clegg, journal d'un Zoulou blanc. Il sortira le 11 novembre et c'est le fils de Johnny Clegg qui fera le tour des médias pour en faire la promotion. On verra si on l'invite dans Décibel. En attendant, on va lire le livre et écouter Assim Bonanga, c'est Johnny Clegg avec le groupe Savoukar, mélange noir et blanc qui n'était certainement pas consensuel à l'époque en Afrique du Sud et qui était drôlement courageux. Une chanson dans laquelle il appelle de ses voeux la libération de Nelson Mandela.

0: Un des tubes de l'album Third World Child, Johnny Clegg, énorme carton en France en 1987, c'est-à-dire il y a près de 40 ans, incroyable. Et les mémoires de Johnny Clegg, donc journal d'un Zoulou blanc, sortiront le 11 novembre en France.
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0: Notre coup de cœur du soir vient du label indépendant Panenka Musique. La chanteuse, elle, oh, normalement vous en avez déjà entendu parler, elle s'appelle Yoa. Petit diminutif de son vrai prénom, Johanna. Yoa a sorti son premier album, La Favorite, l'année dernière. Elle a reçu la victoire de la révélation scène aux victoires de la musique. Bravo à elle. Yoa qui effectivement a fait énormément de concerts, mais pas que. C'est aussi elle qui posait nu cet été dans le numéro spécial sexe des Un Rock. Bah oui, toujours un peu de culture, vous savez, dans cette émission. Alors Yoa a eu la bonne idée de sortir la réédition de son album La Favorite en ajoutant des petits titres inédits et puis en invitant une copine, alors pour le coup pas du tout sur un label indépendant puisque c'est Marine, la gagnante de la Starac, mais ensemble, elles font une version géniale de la chanson Princesse K.O. sur la réédition donc de l'album de Yoa. C'est notre

Le coup de cœur du jour de Décibel, Princesse K.O., Yoa et Marine. Merci d'avoir choisi Décibel. On est ensemble jusqu'à 20h. Notre invitée de ce soir, vous la connaissez bien, c'est Élodie Frégé. Mais là, elle va vous surprendre une fois de plus parce que son nouveau projet, c'est de chanter du Michel Berger.

0: Story avec Élodie Frégé. On en parle dans Décibels, à tout de suite.
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2: Et ce soir, c'est Élodie Frégé qui fait l'actualité musicale. Bonsoir, Élodie.
3: Bonsoir.
2: Bienvenue dans Décibel. Oh, dès le bonsoir, moi, je suis cuite.
3: Ah
2: je,
3: bon
2: vous aime, je vous aime tellement.
3: Pourtant, je n'ai pas allumé le four, mais...
2: C'est ça. Élodie Frégé a gagné la Star Academy en 2003. Elle est chanteuse, elle est autrice, elle est compositrice, elle joue de la guitare, mais comme un ange. Également comédienne, du ciné, ouais, de la télé, enfin voilà, mille choses. Mais ce que j'aime chez vous, Élodie, c'est que vous pouvez tout chanter. Vous chantez du Renaud.
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2: Avec autant d'aisance que du Disney.
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2: Et là, c'est presque le plus difficile. La reine de la soul aux yeux bleus de Steve Springfield.

0: Régé, mesdames et messieurs. Alors, qui a sorti quand même 4 albums aussi, il faut bien le dire.
1: Oui.
0: Voilà.
1: Je sais, c'est pas assez.
0: Alors, non, effectivement. Je vais vous remettre au boulot un peu plus tard.
1: Oui,
0: on va en parler. Mais là, donc, l'actu qui nous remue en ce moment, vous concernant, c'est que vous allez chanter du Michel Berger et pas n'importe comment, hein, dans le cadre du Chœur Spectaculaire, qui, déjà depuis plusieurs années, est connu pour ça, assembler de grands chœurs, de centaines, voire parfois de milliers de choristes, ouais, avec des voix qu'on aime. Et là, cette fois-ci, la voix, c'est vous. Et le répertoire exploré, c'est Michel Berger. Racontez-moi comment ça vous est arrivé, ce projet.
1: Eh bien, on m'a contactée, tout simplement, pour me demander d'être la soliste de ce beau projet. Au début, j'avais un peu peur, parce que je me disais, alors attends, c'est quand même un gros truc, il y a une grosse tournée, il y a, je sais pas, 35 dates, un truc comme ça.
0: Là, vous avez déjà commencé.
1: Ouais. Et en plus, c'est des gros espaces, quoi. Là, on a déjà commencé, on a fait Bobino. Bon, Bobino, c'était encore, encore familial, quoi.
0: Vous avez fait le théâtre antique d'Orange.
1: Et ouais, ça, c'était le plus gros.
0: Ça
1: vraiment, j'ai cru que j'allais m'évanouir. Mais, finalement, les voix m'ont porté.
0: Ouais.
1: Et le public aussi, parce que c'est très apprécié, en fait. Ce spectacle est très apprécié. Les arrangements sont sublimes. Et puis là, on part en tournée et on fait des grosses salles, quoi. Donc, on fait des zéniths, des choses comme ça. Et moi, j'ai pas l'habitude de ça. Et puis, je me suis dit, ah mince, j'ai pas sorti d'album depuis 13 ans, si je me remets dans un truc où c'est les reprises de quelqu'un, mais si c'est quelqu'un que j'admire, c'est compliqué. Est-ce que je le fais? Est-ce que je le fais pas? Puis finalement, je me suis dit, bah, allez. Puis en plus, ça va peut-être permettre aux gens de se souvenir que je sais chanter quelques trucs, quoi.
0: Effectivement, parce que c'est des chansons qu'on a tous dans l'oreille, dans le cœur, qui sont pas faciles à chanter et que vous appropriez. Il y a donc des moments de solo, puis il y a des moments assez incroyables quand même qui filent les poils avec tous les choristes. En tout, dans toute la tournée, il y a 6300 choristes qui vont participer. Et donc les prochaines dates, ça sera le 12 septembre à Montpellier, et puis encore Lyon, Châteauneuf-sur-Isère, Dijon, c'est déjà complet, Angers, Nantes, Saint-Grégoire, et là c'est que le mois de septembre. Je vous parlerai d'octobre un peu plus tard, mais avant, j'avais envie de savoir, vous, perso, Élodie Frégé, la musique de Michel Berger, c'est quelque chose, quoi? C'est un peu l'enfance, c'est l'adolescence, c'est quel moment?
1: J'ai aussi accepté pour ça, parce que c'était un artiste qui me plaisait énormément. Je sais que l'année d'avant, par exemple, c'était Claude François, et là, je pouvais pas.
0: Et moins d'atomes crochus.
1: Non, voilà.
0: Exactement. Lundi.
1: Ça, oui, non, c'est et même dans l'absolu, même humainement, en fait, après ce qu'on sait, c'est dommage, quoi, parfois de devoir séparer l'homme de l'artiste. Mais pour moi, Michel Berger, je trouve que son humanité, sa délicatesse, son intelligence, en fait, tout ça, ça se ressent dans sa manière d'écrire et de composer, et aussi sa manière d'interpréter, de choisir son trajet, de choisir ses interprètes aussi. Enfin, si. D'accepter peut-être qu'on le choisisse aussi comme producteur. Je suis hyper impressionnée, en fait, par son parcours. Et puis, quand j'étais enfant, je ne savais pas tout ça, mais j'écoutais tout simplement les chansons, les premières chansons qu'il a commencé à écrire, quand il répondait à Véronique Sanson, qui écrivait Amoureuse. Enfin, ça m'a bouleversée très jeune, en fait.
0: Je pense que même quand on connaît pas l'histoire, en fait, comme quand on est enfant, on est des petites éponges à émotions.
1: Oui.
0: On sent qu'il y a quelque chose de différent.
1: Je pense qu'on a l'intuition, du grand sentiment qui passe à travers l'art. Donc, la musique est un art. Majeur ou mineur, je ne me prononcerai pas.
0: Alors, il y en a un autre que vous n'allez pas trop aimer, mais Gainsbourg disait que c'était plutôt mineur, la chanson.
1: Ouais, ouais, ouais. Je sais pas, je dessine plus assez bien pour dire que... Donc finalement, c'est mon art majeur à moi, et voilà, il faudrait que je le fasse plus souvent. Et c'est vrai qu'après, à l'adolescence, ou un peu plus tard, en tout cas, je suis tombée folle amoureuse de Starmania.
0: Ah ouais.
1: Que je n'ai jamais vu en vrai, hein, sur scène, mais que j'ai vu à la télé, tout simplement, et que j'ai saigné en disque, et avec mes frères et sœurs. Et en tout cas, c'est un opéra rock tel qu'il n'en existera peut-être plus, je sais pas.
0: Possiblement.
1: Parce que vraiment, ça s'inscrit dans le temps. Il y a une modernité à le choix des interprètes. Évidemment, Luc Plamondon, les textes, le thème, en fait, de ce spectacle. Tout ça, en fait, ça a nourri l'enfant et l'adolescente que j'étais en tant que, peut-être, peut-être artiste.
0: Merci. Et aujourd'hui, donc, vous rendez hommage à Michel Berger avec le cœur spectaculaire. Berger Story, c'est le nom du spectacle. Les choristes et la soliste qui est avec nous ce soir, Élodie Frégé. On se ferait pas un petit message personnel, mais chanté par Michel Berger.
1: Ah, oh.
0: Ça vous dit?
1: Ah, bah oui, avec
0: c'est une
1: joie.
0: De vos préférées. Hein. Oui. Vous la chantez celle-là sur scène?
1: Je la chante sur scène. Ouais.
0: Alors, on révise ensemble. Michel Berger.

0: comment faire pour chanter une telle chanson sans pleurer? Michel Berger est arrivé à le faire. Élodie Frégé le fait aussi.
1: Je le fais.
0: Sans pleurer.
1: Je le fais, mais c'est vrai qu'il y a des grands moments d'émotion pendant tout le spectacle. Hein. D'ailleurs, il y a un final sur Diego qui est incroyable. Les arrangements, enfin, toutes ces voix ensemble, c'est vraiment bouleversant. Et c'est vrai que moi, les chansons que j'ai choisies, dont celle-ci qui est une de mes préférées, elles me font vibrer vraiment profondément. Et quand on entend les chœurs qui arrivent, surtout derrière soi, on a déjà très bons musiciens, mais ouais. Avec les chœurs derrière, ça donne une dimension encore supérieure qui fait qu'il y a un moment où le cœur peut lâcher. Ou les larmes, je ne sais pas. Et pour l'instant, j'ai pas pleuré parce que justement, il y a une énergie qui nous porte, mais je pleure à l'intérieur et c'est ce qui est très beau dans cette chanson.
2: Samedi soir à Montpellier, puis Lyon, Châteauneuf-sur-Isère, Dijon, Angers, Nantes et Saint-Grégoire. Au mois d'octobre, le chœur spectaculaire et Élodie Frégé pour Berger Story. En octobre, donc à Plougastel, Chambéry, Annecy, Clermont, Orléans, Metz, Muret, c'est à côté de Toulouse, Narbonne, Mérignac, Lille, et puis les 3 et 4 novembre au Grand Opéra d'Avignon. Alors, Élodie, parlons.
1: Le Tour de France.
2: Ouais. Parlons business maintenant.
1: Ah ouais.
2: J'ai dit, on gagne la Starac en 2003, premier album en 2004, puis le jeu des 7 erreurs en 2006, la fille de l'après-midi en 2010, Amuse-Bouche en 2013. Pas d'album depuis 2013, alors que, pardon, je vais le dire très franchement, quand même, merde.
3: De pudeur et d'impudence.
1: C'est pas moi, ça. Enfin, c'est moi qui chante. Et peut-être que... Bah,

0: pâture, si on veut, à toutes les oreilles et à toutes les, bouches.
1: C'est vrai, ça fait peur, ça peut faire mal. Parce que ça fait 13 ans là, que vous n'avez pas sorti.
0: Bah ouais, ça commence à être long. Après, j'ai fait beaucoup de choses. Voilà, je ne me suis jamais arrêtée.
1: Je suis pas en train de vous dire que le suffragé est une feignasse. C'est faux. Du théâtre,
0: j'ai pas gagné au loto.
1: De la télé, plein de participations, etc. Beaucoup de scènes et tout. C'est pas ça.
0: Mais... La nouvelle vague pendant 10 ans, ça prend de la place.
1: Voilà.
0: D'ailleurs, comment t'appelles-tu ce matin? C'est Marc Collin, en fait, qui a réalisé cet album.
1: Mais en avez-vous même l'envie?
0: En fait, genre, c'est terrible parce que je suis. C'est très difficile à expliquer.
1: Ouais, on essaye.
0: Ouais. Mais en fait, c'est à la fois une très très grande envie qui est toujours là de façon sourde, quoi. C'est dans mon ventre. Et à la fois, elle est mêlée de peur, de procrastination, de. Je sais pas si je dois le dire parce que les gens ils disent que c'est une mode, mais c'est pas du tout une mode. Moi je le sais que depuis que je suis en CE2, moi je souffre de TDAH en fait.
1: Okay, ouais.
0: Donc je me soigne depuis peu parce que j'aurais pu être sous traitement depuis l'enfance ou l'adolescence du moins.
1: Donc c'est une difficulté à fixer son attention longtemps sur
0: exactement.
1: Un même sujet
0: et à se mettre à l'action.
1: Ouais.
0: Et plus tu recules en fait de ta ligne d'horizon qui pour moi est cet album. Qu'en plus je chéris déjà parce que moi j'ai déjà plein de chansons hein.
1: Ouais.
0: Donc je pourrais faire un double album, un triple album peut-être. Ouais. Mais je prends mon élan tellement de fois, j'ai pris mon élan tellement de fois et j'ai tellement reculé pour mieux sauter et puis je me suis tellement éloignée de cet horizon là que au final je le vois flou quoi, ça y est, je commence à avoir des problèmes de vue mais je pense qu'il va falloir que je me mette un sacré coup de pied au cul et que je partage enfin ces chansons qui sont en fait qui sont mes enfants hein, et c'est important de pouvoir les offrir. Et pas seulement les garder pour soi, c'est assez moche en fait finalement.
1: Alors c'est pas pour vous brusquer, mais effectivement je pense que le pays est prêt. Élodie Frégé qui reste avec nous et qui va, alors pour le coup avec le TDAH, ça va être marrant cette affaire.
0: Ah ouais. Non mais ça va, là j'ai pris mon traitement ce matin.
1: Enfin, un petit questionnaire, choix cornélien, ça va être drôle. À tout de suite.
0: Je transpire.
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1: Et merci d'avoir choisi ici pour passer votre mercredi soir. On est avec Élodie Frégé qui fait l'actualité musicale en ce moment à l'affiche du spectacle Berger Story. D'ailleurs, le cadeau du Blind Test ce soir, eh bien, c'est un petit t-shirt collector du spectacle Berger Story. Alors, si vous voulez vous inscrire au Blind Test pour tenter de gagner ce joli objet de mode.
0: Ah oui. Et je l'ai peut-être porté.
1: Ah, peut-être. Elle l'a repassé. Vous en faites pas.
0: Oui,
1: 0810 055 056. Vous pouvez appeler Alexandra au standard. On jouera au Blind Test un peu plus tard. Mais pour le moment, Élodie Frégé.
0: Oui.
1: Il est donc temps de vous faire le questionnaire des choix cornéliens.
0: Ah là là.
1: C'est pas forcément facile de choisir, mais il le faut.
0: Gauche.
1: On commence tranquille. Gauche.
0: Voilà,
1: Gauche ou ketchup?
0: Gauche.
1: Ah. Gauche ou Nutella?
0: Gauche.
1: Oh là là, ça va être bien. Ok, la première vraie question. Guitare sèche ou grand orchestre?
0: Aïe, aïe, aïe.
1: Et voilà, ça y est, elle
0: perd. Ah, ça y est, là, je pense à Chico Buarque, je sais pas pourquoi.
1: Oui, c'est beau, c'est beau.
0: Dieu, c'est magnifique. On peut commencer par une guitare, nylon, et puis après, il y a un orchestre qui arrive, des voix. Est-ce que je peux mixer? On commence par la guitare sèche et on finit en orchestre symphonique.
1: J'aimerais bien.
0: Symphonique.
1: Si vous mettez ça sur votre album,
0: bah, c'est ça
1: arrivera.
0: Voudrais, oui,
1: eh ben voilà.
0: Ouais, j'ai plein d'idées. Hein,
1: Celle-là, faut la noter. Télé ou radio?
0: Ah là là. Ah bah je sais pas, parce que moi je suis arrivée par la télé, donc je pourrais pas cracher dessus.
1: Oui,

0: rappelle pour ceux qui n'étaient pas là, a gagné la Starac en 2003. Donc effectivement, la télé a une grande part.
1: Ça fait longtemps, mais...
0: Mais vous avez une voix de radio.
1: Ah oui ?
0: Ouais.
1: Mais tu sais, vous savez, on sait-tu vous ?
0: Comme vous
1: Je
0: voulez.
1: Ne sais plus. Non, mais quand j'étais enfant à l'école primaire, souvent, le premier jour de la rentrée, les profs nous demandaient, ou au collège, nous demandaient ce qu'on voulait faire. Ouais. Et pendant une année, je crois que j'avais écrit animatrice radio.
0: Hey.
1: Parce qu'en fait, je ne me sentais pas d'être vue, mais j'aimais bien l'idée de rencontrer plein de gens, de poser des questions. J'avais un côté, j'avais envie de poser des questions, quoi, de faire parler les autres, puisque moi, j'avais du mal à m'exprimer, en fait, à cause de tout ce qu'il y avait dans ma tronche, quoi, toute cette pollution, toute cette pensée en arborescence, etc., qu'on connaît, nous les fous, quoi.
0: Elle a mis des guillemets avec ses doigts dans l'air.
1: Oh mon Dieu, j'ai honte.
0: C'est mignon, les zinzins.
1: Nous les zinzins.
0: Voilà.
1: Et en fait, après, ça y est, je me suis perdue dans mes pensées.
0: Non, mais la radio, en tout cas, c'était peut-être une vocation.
1: Non, mais finalement, pour m'exprimer, j'ai trouvé la musique. Ouais. Jouer, chanter, danser aussi, c'était important, la danse. Mais la radio m'attirait pour ça, pour ne pas être vue et pouvoir utiliser seulement la voix et voilà, un seul vecteur.
0: 20 ans ou 40 ans ?
1: 40. Ah ouais. Oh, putain. Ah non, c'est. Mais on pense pareil.
0: On est d'accord.
1: Ah non, mais c'est fou, quoi. Mais j'ai hâte d'avoir 70 ans.
0: Fille du matin ou de l'après-midi ?
1: Ah ouais, c'était pour l'album, en fait. Cléo de 5 à 7, la femme d'à côté. J'étais sur des films de la nouvelle vague pour cet album-là.
0: Mais en vrai, dans la vie.
1: Donc, je. Enfin, j'ai pu être fille du matin, mais parce que je rentrais tard. Je rentrais tôt le matin.
0: Fille du petit matin.
1: Fille du petit matin. Et de l'après-midi, ça m'a toujours séduit, en fait, ce truc de 5 à 7. J'ai l'impression qu'il se passe toujours des trucs affriolants, mais pas seulement dans des chambres d'hôtel, mais parfois, on a une idée. Je sais pas, l'après-midi, on se met à écrire, et puis ça continue, et puis on y passe la nuit, et puis au petit matin, il y a une chanson, par exemple.
0: C'est
1: donc, c'est pas mal l'après-midi pour faire pousser quelques plantes dans son album.
0: Blonde ou brune ?
1: Non !
0: Ou rousse ? On vous a jamais vu brune. Enfin, moi, non.
1: Ben...
0: Je vous ai vu blonde et rousse.
1: Ouais, je suis cendrée.
0: Ouais. Mais qu'est-ce que vous préférez ?
1: Chauve.
0: Ça va bien avec le 70 ans, ceci.
1: Mais
0: il y a un truc de.
1: Oh,
0: on veut tout lâcher, quoi.
1: Moi, je me serais arraché les cheveux d'ici là, c'est sûr. Mais c'est une question très féminine.
0: Oui.
1: Moins féministe, mais bon, c'est pas grave.
0: Des os.
1: Mais pour tous les gens qui me disent oh, t'étais mis en blonde et les cheveux longs, de quoi je me mêle.
0: Ouais.
1: Et moi, j'adore ce roux, ce carré, parce que je trouve ça. Ça correspond à mon énergie, en fait, profonde. Donc, je me sens très bien comme ça. Voilà.
0: Un nouvel appart ou un nouvel album ?
1: Ah, c'est marrant. Ah, c'est marrant que...
0: Ah, que tu dis ça.
1: Pourquoi ?
0: Vous êtes en train de déménager ?
1: Parce que ça fait 21 ans que je suis dans mon appartement et j'ai envie de le quitter. Je sens une très grande envie de le quitter. Et peut-être que ça va coïncider avec la finalisation de cet album qui tarde à venir. Parce que j'ai besoin d'un espace vraiment pour travailler, pour m'isoler, pour créer, en fait, tout simplement. Et celui-là, il est empreint de tellement de choses, de passages de vie. Mon chat qui est parti au mois de juin. Je sens qu'il faut que je m'en aille et que ça va être un renouveau.
0: Alors, peut-être, pour terminer, du coup, ce questionnaire, un nouvel appart et un nouvel album.
1: Tout à fait.
0: Et en attendant, on vous écoute avec une chanson qu'on n'oubliera jamais. Hein. Élodie Frégé.
1: Moi non plus. Hein. Je ne vais pas l'oublier.
0: Ceinture.

0: cette erreur, un album sorti il y a une vingtaine d'années, deuxième album d'Élodie Frégé, qui est notre invitée ce soir dans Décibel. Merci d'être avec nous, Élodie, ça fait trop plaisir.
1: Bah, merci de m'avoir invitée. Je ne savais pas quoi faire.
0: Et bah voilà, faut pas hésiter.
1: On m'a dit de rentrer.
0: Vous savez où on habite. L'hiver, il y a le chauffage, l'été, il y a la clim. Oh, vraiment, ouais. Vous n'hésitez pas.
1: C'est là que je vais habiter finalement. Je ne recherche plus d'appartement.
0: La maison de
1: J'anime
0: la radio.
1: Une nouvelle émission.
0: J'adorerais. En attendant, quand même, en septembre-octobre, on a un petit planning, Élodie Frégé, puisque vous chantez Michel Berger.
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0: Il y a déjà eu des dates incroyables à Paris, au théâtre Bobino, au théâtre antique d'Orange, à Troyes. Et puis là, la tournée continue. Donc ce week-end à Montpellier, puis Lyon, Châteauneuf-sur-Isère, Dijon, Angers, Nantes, Saint-Grégoire. Au mois d'octobre, à Plougastel, Chambéry, Annecy, Clermont, Orléans, Metz, Muret, à côté de Toulouse, Narbonne, Mérignac, Lille et Avignon. Berger Story avec le chœur spectaculaire. Et puis, en octobre aussi, décidément, octobre 26, ouais. Il se passe des trucs. Vous retrouvez un camarade, oui. Qui lui aussi a été découvert grâce à l'émission de télé, à Starac.
1: C'est une prise de risque.
0: C'est votre copain Patchy Garat.
1: Et oui, tout à fait.
0: Et alors, mais vous êtes encore amis?
1: Le Basque, comme on l'appelle.
0: Le Basque.
1: Le fameux.
0: Vous êtes encore copains?
1: Ah ouais, ouais.
0: Vous étiez copains à l'époque?
1: Non, il m'a payé pour... Il m'a envoyé un chèque, il m'a dit oh ça va là.
0: Non mais ce que je veux dire, ça fait un bail et chacun trace sa route et on reste pas forcément amis. Vous êtes toujours restés proches.
1: Nous on est il y a des moments où on s'éloigne un peu plus. Enfin on se donne toujours des nouvelles mais on se voit moins. Mais c'est vrai qu'on est on a toujours gardé un lien comme avec d'autres d'ailleurs. Et c'est vrai que Patchy en fait a écrit et composé un album pour lui qui sort bientôt plus en 2027 je crois.
0: Ouais. Il a sorti l'année dernière. Il était venu dans Décibel pour nous le présenter.
1: Ouais, mais il est beaucoup plus productif que moi. Laisse de la place aux gens qui ont du mal. C'est absurde ce que je dis. Non, mais merci Patchy de nous inonder de ta musique. Mais bon, maintenant tu vois.
0: Et là, vous faites un duo.
1: Alors, en fait, c'était pas du tout prévu.
0: Ouais.
1: Patchy participait à un grand spectacle symphonique à Biarritz pour aider l'hôpital de Bayonne en pédopsychiatrie, en pédo, je sais pas quoi. Bon, bref, j'ai perdu ma mémoire.
0: En tout cas, un service spécialisé. En pédiatrie et pour les enfants, et spectacle caritatif. Ouais.
1: Exactement, merci de remettre les pendules à l'heure.
0: Et l'église au milieu du village.
1: Tout à fait. Ah, Dieu. Et en fait, je lui ai dit, je vais venir te voir parce qu'on devait passer dans le coin avec des amis. Et il me dit, mais tu voudrais pas venir chanter cette chanson qu'on avait chantée un soir ensemble à Paris, un peu ivre, un peu ailleurs. Tu veux pas venir la chanter avec moi? Et puis on l'a chantée, puis finalement, il m'a dit, mais c'est super à deux, en fait. Peut-être qu'on devrait l'enregistrer en duo. Et moi je lui dis mais attends, mais tu sais qu'on a tous les deux fait la Starac, donc on va avoir un problème, on va nous parler que de ça si on sort un duo. Mais j'ai très envie de chanter avec toi, et puis cette chanson je l'adore, je la trouve très belle, et puis son disque, j'ai écouté toutes les chansons de son disque, il est vraiment très beau, très fin, très touchant, très patchy quoi. Donc j'ai hâte qu'il sorte et j'ai dit oui. Donc voilà,
0: ça sort le 23 octobre, le duo Élodie Frégé et Patchy, avant qu'il ne soit trop tard.

0: Élodie Frégé. Et merci d'être venue nous voir.
1: Merci de. Non, encore une fois, hein, je suis très bien ici, moi.
0: Je sens qu'elle va revenir.
1: Non, mais parce qu'au début, je suis toujours un peu stressée parce qu'effectivement, j'ai plein de stimuli divers et variés. Je me dis, qu'est-ce que je vais raconter pourvu que je ne dérape pas.
0: Non, ça va, vous avez été bien. Hein.
1: Et en fait, au bout d'un moment, je me détends. Comme chez le psy, en fait, il faudrait que ça dure vachement plus longtemps.
0: Allongez-vous. Prenez une petite boîte de Kleenex.
1: Ouais, c'est ça. Et voilà, quoi. On se sent bien. On a envie de. Mais j'aime beaucoup cette chanson, vraiment, elle me touche. Je suis très, très contente.
0: Et bien, on la passera quand elle sortira en octobre. Et d'ici là, bonne route, Élodie Frégé. Et alors, à bientôt.
1: À bientôt.
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2: Décibel qui continue avec le petit blind test. Oui, je sais, ça fait partie des habitudes qui sont là depuis la saison 1 de Décibel. Oui, si vous n'avez pas compté, on est en saison 5 maintenant, ça rigole pas. Et pour jouer au blind test avec nous, des fidèles parmi les fidèles. Eux, ils sont là depuis la saison 1 de Décibel, c'est sûr. Il y a Marie-Christine. Bonsoir Marie-Christine.
3: Eh ben bonsoir Émilie, on est ravie de te retrouver et de faire le début de la saison.
2: Eh oui, c'est vrai, ça. Tous ceux qui passent en septembre, hein, vous avez des points bonus évidemment, ça veut dire c'est la rentrée, hein, c'est normal, on marque des points avec la prof principale.
3: Ouais. Comment vas-tu après cet été caniculaire?
2: Eh ben écoute, ça va très bien, je suis contente de retrouver la radio, j'avoue. Et après, moi la canicule, j'ai eu de la chance, parce que comme j'étais dans la Drôme, on n'a pas eu si chaud.
3: Oh.
2: Voilà.
3: Ah bon?
2: Ouais, ça a été.
3: D'accord.
2: Ça a été. Et toi?
3: Ah bah, écoute, j'étais pas très loin puisque moi je suis dans la Haute-Loire, donc
2: ouais.
3: On a eu très chaud.
2: T'as eu très chaud, ouais.
3: Très chaud.
2: Et Gaëtan, alors est-ce qu'il a eu chaud? Ah ben, il n'est pas là encore, Gaëtan. D'accord, il a raccroché, on va le rappeler. Donc on reste sur Marie-Christine, mais ça tombe bien, j'avais pas terminé avec toi. T'as eu très chaud, oui. Mais t'as profité quand même.
3: Oui, bien sûr. Moi, je suis partie en juin et je suis allée au Pays Basque la première semaine de canicule. C'était vraiment merveilleux parce qu'il faisait une température très correcte pendant qu'il faisait la canicule ailleurs.
2: Ah, bah voilà. Très bonne
3: chose. Donc j'ai au moins gagné ça. J'ai gagné une semaine de fraîcheur pendant l'été.
2: Bravo.
3: Voilà, c'était le bon plan.
2: Le thème du blind test de ce soir, ce sont les chansons qui appellent au secours. Bah oui, ça peut arriver parfois, des chansons de la sorte. Et Gaëtan est là également, ça y est, pour jouer avec nous. Ça va Gaëtan?
4: Ça va très bien, Émilie, et vous?
2: Ah, ben oui, ça va super. Gaëtan, tu connais Marie-Christine ou pas?
3: Qui vient jouer avec Gaëtan. Nous?
4: Non, pas du tout. Bonjour Marie-Christine.
3: Bonsoir.
2: On joue tous ensemble. Bonsoir. Et tout le monde gagne, évidemment. Je ne sais pas chez qui sonne le ding-dong, mais c'est pas grave.
3: Ah ben, c'est des petits enfants qui ne savent pas quoi faire qui sonnent chez moi.
2: C'est pas vrai?
3: Oui. Oh, on vient les voir partir en courant.
2: Ça me fait penser à cette BD que je lisais quand j'étais petite qui s'appelait Quick et Fluke. C'est Quick et Fluke, mais Fluke, ça s'écrivait Flupke. Et alors là, il y a Iris qui réalise l'émission, vu qu'elle a 12 ans et demi, évidemment, elle ne connaît pas ces BD de vieilles personnes. Elle lisait des mangas, mais je vous promets que Quick et Fluke, c'était deux petits héros belges et ils faisaient plein de bêtises comme ça. Ils allaient sonner.
3: C'est pas très grave.
2: Ça va. Donc Marie-Christine.
4: Et moi aussi je le faisais, hein, fut un temps.
2: Gaëtan, petit fripon, c'est pas vrai?
4: Oui. Je faisais aussi des canulars téléphoniques pour embêter mon grand-père.
2: Oh. Tu disais quoi, ton papy au téléphone?
4: Des canulars préenregistrés en disant que c'était le livreur de pizza ou le chauffeur de taxi ou des choses comme ça.
2: Mais qui sont coquins. Alors du coup, en parlant de ça, j'ai oublié de vous dire que donc le cadeau c'était le t-shirt collector du spectacle spectaculaire Berger Story avec Élodie Frégé. Oh. Et vous en avez évidemment chacun un exemplaire, Gaëtan et Marie-Christine. Allez, maintenant on joue. On cherche les interprètes des chansons et on a besoin de dire son prénom avant de donner la réponse. Ça vous le savez, Marie-Christine, Gaëtan, première chanson qui appelle au secours, car aujourd'hui c'est la journée mondiale des premiers secours. Qui chante ça?
4: Gaëtan. C'est Daniel Balavoine.
2: Oui. Une seconde plus tard, Marie-Christine, mais effectivement, Gaëtan a été rapide.
3: Gaëtan a dégainé.
2: Comme une flèche. Un point pour Gaëtan, sauver l'amour de Daniel Balavoine. Allez, on continue. Cette fois-ci, c'est en anglais. Mais qui appelle au secours?
4: Gaëtan. Peut-être Britney Spears, mais je ne suis pas sûre.
2: C'est pas Britney, mais c'est vrai que sur l'intro, on pourrait se tromper. C'est une chanteuse, alors qui chante en anglais, mais qui vient de la Barbade. On attend son album, ça fait 10 ans qu'on attend un nouvel album d'elle. Elle est aussi une égérie de mode, elle a une marque de lingerie, une marque de cosmétiques. Et son petit surnom, c'est Riri.
3: Rihanna.
2: Oui,

0: SOS, Rihanna appelle au secours. Un point pour Marie-Christine, un point pour Gaëtan. Et une dernière chanson pour vous départager. Qui appelle au secours?
1: Gaëtan.
2: Michel Berger.
0: Alors, Gaëtan me dit que c'est France Gall qui chante. Oui, Marie-Christine me dit que c'est Michel Berger qui signe la musique. Oui, tout le monde a gagné. Voilà. Oh, secours! J'ai besoin d'amour. Je l'ai mal chanté, peut-être, mais ça m'a fait plaisir. J'ai besoin d'amour. Au secours, j'ai besoin d'amour. Marie-Christine et Gaëtan, je vous embrasse et je vous félicite. Vous avez tous les deux gagné.
2: Merci beaucoup, Émilie.
1: Merci beaucoup, Émilie.
2: À la revoyure, à bientôt. Merci beaucoup.
0: 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Et quitte à appeler au secours, autant le faire à Liverpool avec les Beatles.

0: pas à dire, hein, un bon Beatles, ça détend.
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0: Et c'est l'heure de la chanson anniversaire. Aujourd'hui, Emma Decaune, la fille de son père, Antoine Decaune. Emma Decaune, actrice et présentatrice de télévision, fête ses 50 ans. Joyeux anniversaire à Emma Decaune, qui fait partie de notre culture musicale parce qu'elle animait une super émission de musique sur Canal qui s'appelait La Musicale. Elle y avait notamment accueilli Iggy Pop pour une émission restée dans les annales. Et vous pouvez aussi d'ailleurs la trouver sur YouTube. Très bonne intervieweuse et puis grande fan de musique, elle faisait vraiment passer sa passion, c'était super. Et puis Emma Decaune, elle a joué dans un clip qui est resté, lui aussi, le clip d'une chanson qui fêtera ses 30 ans l'année prochaine. Si c'est bon comme ça, gros tube de Sinclair en 97 sur son album La Bonne Attitude. Sinclair et Emma Decaune, à l'époque, ils étaient amoureux. Alors c'était trop chouette de la voir, elle, dans le clip. On se réécoute la chanson et bon anniversaire, madame.

0: L'année prochaine, et Sinclair, lui, continue à nous épater sur scène. N'hésitez pas à aller le voir. Il fait une grande tournée à partir du mois d'octobre. Ça commence au Festival de Marne le 9 octobre à Ormesson-sur-Marne. Et puis ensuite, tu passeras un peu partout en France, à Limoges, à Troyes, à Strasbourg, à Dijon, à Metz. Pour les Parisiens, tiens, rendez-vous au Zénith de Paris, La Villette, le 25 novembre. Et puis, il y a aussi des dates à venir en 2027. Allez, Décibel, c'est terminé pour ce soir. Merci à l'équipe de l'émission. Il y avait Alexandra Sackberg, Vincent Désière, Iris Guitoni et Mélodie Chaïb. Retrouvez à 20h Éric Bastien et sa nouvelle émission. Il n'y a pas que Paris dans la vie. Et n'oubliez pas, Décibel revient sur votre radio ici demain à 19h. Soyez au rendez-vous. Bisous.
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4: Bonsoir à tous, bienvenue sur ICI, très heureux de partager ce début de soirée ensemble, avec l'ensemble d'ailleurs des radios locales de votre radio ICI. C'était la rentrée il y a encore quelques jours, et qui dit rentrée dit nouveau rendez-vous. Chaque soir jusqu'à 21h, je reçois un invité ou une invitée qui prend le temps de voyager à l'intérieur de sa vie pour faire ressurgir tous les lieux qui ont façonné son existence. Une balade qui ce soir nous conduira aux quatre coins de la France. On ira faire un tour en mer Méditerranée. Ça va d'ailleurs beaucoup toucher notre invité, vous le découvrirez un petit peu plus tard. Et puis on ira dans le Sud-Ouest pour vous proposer des solutions de système de garde autour de nos animaux du quotidien. Bienvenue sur ICI. Notre invitée est pétillante, son sourire est aussi large que sa gentillesse. Journaliste, animatrice de radio, de télévision, la connue dans les maternelles, sur France 5, tout le monde a son mot à dire. De retour d'ailleurs depuis quelques jours sur France 2. Elle est aussi romancière. Son premier roman, La fille au père, a été un vrai succès. Plus de 100 000 exemplaires vendus. Alors le second vient de sortir le 2 septembre en librairie chez Albin Michel et s'appelle La femme effacée. On en parlera ce soir. J'ai le plaisir d'accueillir Sidonie Bonnec. Bonsoir Sidonie Bonnec.
0: Bonsoir Éric Bastien, bonsoir à tous, quelle joie de revenir dans cette belle maison.
4: On est content de se retrouver avec Sidonie, parce que pour les plus fidèles, exactement, et c'est gentil, pour les plus fidèles et personne ne l'a oublié, vous étiez sur à l'époque France Bleu, devenue nouvelle marque ici, entre 2020 et 2022 pour Minute Papillon.
0: Oh, qu'est-ce que j'ai aimé, cette émission de culture générale, 14-15h, et c'était la régalade de bosser avec vous tous, et je suis assez émue d'être là, donc c'est un nouveau lieu.
4: Nouveau lieu,
0: mais
4: nouveau
0: studio. Mais les talents sont toujours là, et je suis ravie.
4: Sidonie, merci d'être avec nous. L'été vient de se terminer. Je ne sais pas si vous avez eu un petit peu de temps pour vous quand
0: pour
4: je vois l'écriture d'un livre qui arrive là.
0: J'ai écrit. Par contre, j'avais pas eu de vacances pendant un an, mais j'ai bien savouré l'été.
4: C'est la rentrée. On va parler de la rentrée. On va parler de ce rythme de vie. Mais je ne sais pas si vous êtes prête à vous balader un petit peu partout dans votre France finalement.
0: Mais oui, parce que c'est l'histoire de ma vie. Donc.
4: C'est vrai, mais peut-être que des fois, on n'a pas envie de regarder l'histoire de sa vie où on se dit bon, c'était bien, mais j'accélère, je vais de l'avant.
0: Je suis pas nostalgique.
4: Vous n'êtes pas du genre.
0: Mais je suis contente de me laisser porter par vous.
4: Bon, alors. Remontons le temps, on y va tout de suite. Allez, fermez les yeux un instant, parce qu'il y a plein de lieux. Vous allez l'entendre avec Sidonie. Imaginez la carte de France que vous connaissez, Sidonie, vous le voyez, cet hexagone. Où est-ce qu'on va? Premier lieu qui vous inspire, là, vous avez envie d'évoquer.
0: Aix-en-Provence.
4: Ah, ça m'étonne pas. C'est une des villes qui a le plus compté pour vous dans votre vie?
0: Oui, pourtant je suis d'origine bretonne, mais Aix-en-Provence, c'est une des haltes que nous avons pu faire avec mon papa, ma maman et mon petit frère, qui est né d'ailleurs à Aix-en-Provence, il était joueur de foot professionnel. Et Aix-en-Provence, j'avais 8, 9 ans, 10 ans, c'était le soleil, la douceur des petites places, les fontaines, j'entends encore l'eau des fontaines, je vois ces bâtiments anciens, la douceur, la joie des habitants, qui vivaient un peu dénudés, ce soleil un peu permanent. J'ai adoré vivre là, avec Marseille tout près, qui est très différente, mais aussi très séduisante. Ah là là. Et j'ai la nostalgie de cette ville.
4: Les cigales.
0: Quand on a dû partir, j'étais très, très triste.
4: On va y repasser à Aix-en-Provence parce qu'on aura des choses à se dire. Mais alors, vous êtes né à Reims,
0: oui.
4: Dans la Marne. Ça n'a pas duré longtemps?
0: Non, parce que mon papa était joueur là-bas en première division à Reims. Oui. Et donc, c'était le stade de Reims. C'était vraiment quelque chose de très important à l'époque. Et c'est la première division. Et il a eu un accident, malheureusement. Je suis née, donc ça, c'était pas un accident. Mais il a eu un accident. Et sa carrière de foot, en fait, a été un peu chahutée à ce moment-là. Et on est parti. Donc, moi, je ne suis quand même jamais... J'ai vécu 6 mois
4: Donc, ah oui, donc c'est vraiment, c'est très court.
0: Voilà, donc je ne suis jamais retournée dans cette ville un petit peu.
5: Vous êtes jamais retournée?
0: Non, parce que c'est, pour mes parents, c'est quand même symbole d'un peu de souffrance.
4: Oui, je comprends.
0: Donc j'ai peu l'occasion d'y retourner. Voilà. J'y retournerai.
4: Du coup, vous quittez Reims assez rapidement et vous allez où? Quel est le deuxième lieu qui arrive assez rapidement dans votre
0: Nîmes.
4: Vie? Nîmes. Alors, vous avez 6 mois, donc du coup.
0: Oui.
4: Mais vous allez rester combien de temps, du coup?
0: Ah non, pas du tout. Je vais à Brest. Vous voyez, je suis perdue. Vais à Brest.
4: Vous savez, il y a une quinzaine de lieux où elle a
0: oui,
4: vécu.
0: Oui, c'est donc, terrible. Je vais d'abord à Brest.
4: Ok.
0: Alors Brest.
4: Alors c'est la pointe. Hein.
0: Ah c'est la fin de la. Moi j'adore Brest. J'adore. En plus j'ai toujours mon oncle et ma tante Bernard et Françoise qui habitent à Brest. Mon oncle était cordonnier là-bas et ma tante était infirmière en néonate. Et j'adore cette ville. J'adore comment elle a évolué. Je trouve que c'est une ville au vent. C'est une ville très moderne maintenant avec. Ici passe plein de choses et pourtant elle a été détruite pendant la guerre. Elle a beaucoup souffert. C'est magnifique. C'est le, alors j'allais dire le cœur de la Bretagne. Alors que c'est pas au centre de la Bretagne, mais c'est vraiment une Bretagne fougueuse.
4: La Bretagne. Alors on va aussi y retourner un petit peu plus tard dans cette émission parce que Aix-en-Provence ou encore la Bretagne, ce sont des choses qui comptent pour vous faire plaisir, Sidonie.
0: Ah bah oui. Je dois dire quelque chose?
4: Rien du tout.
0: Ah non, je vais écouter.
4: C'est juste de la musique.
0: Je dois juste danser.
4: Bah, c'est breton. Ah, mais si vous voulez, vous êtes.
0: C'est
4: vous
0: un fest-noz.
4: Totalement.
0: Ah, ça me rappelle mes fest-noz d'étudiante quand j'étais à Rennes, voilà. À la fac de lettres, en Hippocagne, voilà, on dansait.
4: Yannick Bonnec, vous l'avez dit, footballeur, ailier gauche, hein, ouais. C'était son poste. Normand, lui d'ailleurs, hein, il est né où du coup?
0: Il est né à Caen. À Lisieux.
4: Il est né à Lisieux, donc ouais. Lisieux, vous avez eu l'occasion d'y aller, du coup, Lisieux, vous connaissez un petit peu?
0: Quand oui, mais pas Lisieux.
4: Et quand ça se fait?
0: On est tellement de partout avec mes parents, on a tellement bougé que, eh bien, il y a des lieux sur lesquels on ne retourne pas. Voilà, on choisit les lieux sur lesquels on retourne, mais celui-là, c'est vrai, j'avoue, non.
4: Christine, c'est votre maman.
0: Oui.
4: Ils se sont rencontrés où?
0: Ah, mes parents, ils se sont rencontrés à Lorient. Ils avaient 17 ans.
4: Ah, c'est jeune.
0: Ah, c'est très jeune. Ils se sont rencontrés à 17 ans. Papa était un joueur de foot. Et il était présenté à maman par un autre joueur de foot que maman aimait bien aussi. Et puis, c'est mon papa qui a emporté le cœur de Christine. Et ils se sont mis ensemble très, très jeunes en Bretagne.
4: Brest, puis Nîmes. Ça y est. On y arrive.
0: C'est Nîmes.
4: On est d'accord. C'est Nîmes, juste derrière.
0: Juste derrière.
4: Il y a 1200 kilomètres d'écart quand même entre la pointe du Finistère et Nîmes.
0: Mais quand vous avez un papa joueur de foot, c'est incroyable parce que vous êtes dans une ville et puis vous apprenez en une semaine que votre vie elle va changer et que alors parfois il y a des propositions, parfois il y en a qu'une, donc et puis nous on est les enfants, donc
4: quelle image vous avez de Nîmes, première image qui vous vient?
0: Moi j'étais fascinée par les arènes de Nîmes. J'avais assisté d'ailleurs à une corrida, j'avoue que ça j'avais pas trop aimé, un peu traumatisé.
4: Okay,
0: mais je comprenais que c'était aussi la culture de moi, j'ai rapidement appris à m'adapter au lieu et comme je trouve que la France c'est 1000 pays, voilà, quand vous venez de Brest, vous imaginez que Nîmes, c'est un peu une claque quand même. Donc, c'est pas la même gastronomie, c'est pas le même vocabulaire, les accents. Mais en fait, ça m'a façonné. J'ai adoré devoir m'adapter un peu comme une plante qu'on rempote un peu partout.
4: C'est une vie itinérante que vous allez
0: vivre. Oui, c'est une vie de saltimbanque. Hein.
4: Et finalement, ça vous correspond?
0: Bah oui, sauf que depuis que j'ai pu décider de mon destin, j'ai choisi Paris et je n'ai pas quitté Paris.
4: Ouais.
0: Donc je suis quand même contente d'avoir une petite routine.
4: Alors on parlera
0: et un lieu à moi.
4: Quelques instants de Paris, même si c'est le mot qu'il ne faut pas prononcer,
0: oh là,
4: vous l'avez compris. Bah oui, non, parce qu'il n'y a pas que Paris dans la vie. Alors il y a Brest, il y a Nîmes, il y a donc la Bretagne, il y a le sud de la France et vous l'avez compris, il y a Aix-en-Provence, on va en parler d'ici quelques minutes. Vous êtes sensible à la nature et à l'environnement, Sidonie Bonnec?
0: Ah bah c'est ma passion.
4: Alors ça tombe
0: et
4: bien.
0: Ma préoccupation.
4: Alors Benoît Prospero nous rejoint et avec lui on ouvre la revue des merveilles et justement allons en Méditerranée aujourd'hui, voilà qui va vous plaire, écoutez.
6: Est-ce que vous savez combien on dénombre d'espèces de mammifères marins en Méditerranée? Pas moins de 21. Et nous pourrions imaginer qu'on connaît leur vie par cœur. Le territoire de chaque espèce, les lieux dans lesquels ils se nourrissent, ceux dans lesquels ils se reproduisent. Et bien même si ça peut paraître fou, pas du tout. Et c'est pour cette raison que ICI est parti à la rencontre des responsables du parc naturel du Cap Corse et de l'Agriaté qui ont lancé le programme Horizonté. L'idée, comprendre non pas seulement les mammifères marins, mais ce qui les unit à leur habitat.
7: La plupart du temps, les campagnes scientifiques sur les cétacés ou sur les oiseaux ne prennent en compte que l'observation individuelle des différentes espèces. Là, on a la chance de pouvoir de mailler de l'acoustique, des paramètres physico-chimiques, du phyto et du zooplancton, l'ensemble de la chaîne alimentaire et l'ensemble de la chaîne trophique jusqu'à le prédateur suprême qui est le grand dauphin, le rorqual, le cachalot et tout le reste. Et l'ensemble de ces éléments scientifiques vont nous permettre de comprendre tout ce système et tout ce fonctionnement. À l'échelle de la Corse, c'est une première.
6: Et finalement, qu'est-ce qu'il y a dans la mer Méditerranée? Des poissons, c'est tout?
5: Eh ben non, on a une richesse incroyable et en plus, on a une spatialisation de cette richesse. C'est-à-dire que ben, la salinité, c'est pas la même partout, la température, c'est pas la même partout, le phytoplancton, c'est pas la même partout. Et on a ce qu'on appelle notamment des zones frontales, donc où, via des courants très complexes, on a finalement tout le temps de la vie. Parce qu'on va avoir un apport de nutriments, un apport de plancton et toute la chaîne qui en découle.
6: Eh oui, il est bon de rappeler que sous l'eau, il existe un véritable monde vivant. Un monde complexe et par complexité comprenez extrêmement riche. Un cadeau à préserver, qu'il soit gros comme une baleine ou tout petit comme du phytoplancton.
5: Parce que les grandes baleines que l'on voit, finalement, elles dépendent de tout ce qui est tout petit. Et du coup, ça n'a pas trop de sens d'étudier ce qui est très grand sans étudier ce à quoi la base, la raison pour laquelle elles sont là.
6: Et donc finalement, quand on parle de la planète Terre, ça sert à quoi d'observer et de savoir? Eh bien, comme dit l'adage, on aime ce que l'on connaît, on protège ce que l'on aime. Essayez, vous verrez, c'est une merveille. Merci France 3 Corse et merci au Parc Naturel du Cap Corse et de la Griatée. Rendez-vous sur parc-marin-cap-corse-agriatée.fr.
4: Ouais, merci Benoît Prospero et France 3 Corse via Stella, Sidonie Baudet.
0: Magnifique quand on... reportage.
4: Ben oui, quand on parle de mammifères marins, de cachalots, comme on l'entend, de dauphins, ça vous évoque quoi?
0: Dans la Manche, à Dinard, où habitent mes parents aujourd'hui, on voit des dauphins, ça paraît extraordinaire. Et moi, je suis une fille de la mer, parce qu'on a toujours habité pas loin de la mer. Donc la Méditerranée, je m'y suis baignée. C'est une espèce de belle fille un peu calme. L'Atlantique, la Manche, c'est beaucoup plus vivace, un peu fou. Moi, j'aime toutes ces mers. J'ai vraiment une passion pour les mers et les animaux. Et d'ailleurs, on ne connaît que 5 à 10% des espèces marines. Donc il y a encore beaucoup de découvertes à faire.
4: Alors ça va être l'occasion de retourner en Bretagne, à Dinard, à Dinan, à Cancale, à Saint-Malo, vous avez vécu. Et dans un instant, on ira dans le sud, à Martigues.
0: Ah oui.
4: Martigues. Vous êtes une fille du sud, Sidonie
0: oui,
4: Bonnec.
0: Aussi.
4: Sidonie est votre invitée avec ce livre, La femme effacée, publié chez Albin Michel, sorti le 2 septembre. Elle est à la télévision sur France 2 tous les soirs à 18h. Et elle est votre invitée jusqu'à 21h sur ICI.
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4: Et les plus belles mélodies de votre radio avec Boney M et Sunny.

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2: Jusqu'à 21h, on prend le temps de vivre tranquille. On respire là depuis 20h et on s'installe partout en France en revivant le parcours, l'itinéraire de notre invité, Sidonie Bonnec. Son nouveau roman, dont nous parlerons à la fin de l'émission, est sorti il y a quelques jours chez Albin Michel et s'appelle La femme effacée. Bienvenue dans Il n'y a pas que Paris dans la vie. Terrains, on l'a évoqué tout à l'heure, vous y êtes resté à peine et vous allez beaucoup voyager au gré des mutations de votre papa, joueur professionnel. Vous irez notamment à Brest, Sidonie Bonnec. Mais alors ça va pas s'arrêter là, on a un petit peu évoqué le sud de la France, on a écouté quelques cigales tout à l'heure. Et avant de parler d'Aix-en-Provence, je crois qu'il y a eu Martigues.
3: Oui, il y a eu Martigues. C'est bizarre, j'ai des souvenirs d'école et de piano.
2: Et vous aviez quel âge?
3: J'avais 4-5 ans, c'est ça, voilà, à peu près. Et... bah, en fait, c'est surtout des souvenirs de week-end. Vous savez, ces week-ends où vous allez, soit vous prenez la voiture, vous allez au bord de la mer. Il y a toujours de la mer, il y a des pinèdes. Vous pouvez toujours faire des pique-niques. Voilà, c'est des régions quand même. C'est une région extraordinairement agréable à vivre.
2: Alors, ce qui est intéressant, c'est que là, vous allez vous poser en région PACA pendant quelques temps.
3: Voilà,
2: c'était tout le temps des courts séjours.
3: C'est vrai.
2: Là, vous allez rester
3: 2-3 ans.
2: Ouais, vous allez rester quand même une partie de l'enfance, de l'adolescence.
3: Oui, c'est vrai. Ouais. Aix-en-Provence, c'était jusqu'à mes 11 ans.
2: La Venise provençale, juste pour rappeler que c'est le nom que l'on donne à Martigues.
3: Ah oui, c'est vrai, la Venise provençale.
2: Si je vous dis les temps de Berre, si je vous dis.
3: Mais oui, bien sûr.
2: Mais oui, la Côte Bleue.
3: Mais oui, j'étais toute petite quand même. Hein.
2: Le miroir aux oiseaux.
3: Ça, je me souviens plus. C'est quoi?
2: C'est un des noms du port que l'on donne du côté de Martigues.
3: C'est vrai que le port, je m'en souviens.
2: Vous alliez à l'école.
3: Oui.
2: Et vous allez à l'école ensuite à Aix-en-Provence.
3: Oui, je me rappelle de ma maîtresse, Madame Bartoli.
2: Qu'est-ce qu'elle a fait, Madame Bartoli?
3: Elle était adorable.
2: Ah bah tant mieux.
3: Elle me donnait envie de travailler.
2: Est-ce qu'elle fait partie de ces gens qui vous ont donné envie justement d'aller loin dans vos études ou dans votre vie? On a des visages comme ça, des gens.
3: Il y a trois femmes. À chaque fois, ce sont des femmes. Bon, c'est un hasard. Qui m'ont donné envie d'écrire. Qui m'ont donné envie d'inventer. On faisait des exercices autour de Molière, on faisait du théâtre, mais des petites choses toutes modestes, mais ça, elle excitait notre curiosité, notre créativité. Et je me rappelle de ça, et je me rappelle qu'à ces moments-là, je me suis dit, oh, un jour, j'aimerais bien raconter des histoires, j'aimerais bien faire ça, mais ça semblait tellement écrire un livre,
2: c'est
3: je pense que c'est pour les autres.
2: Premier livre, 100 000 exemplaires, c'est plutôt là, ça y est, les preuves, elles sont.
3: J'ai attendu 40 ans avant d'écrire, enfin, j'écrivais des nouvelles, mais.
2: C'est l'âge de la maturité.
3: Voilà. Oui, mais vous savez, ça sédimente hein, dans le cerveau
2: d'un
3: être humain. Il faut du temps. Il faut avoir vécu des choses.
2: Et vous en avez vécu. Quand on arrive dans le Sud, on découvre aussi une mentalité, une culture.
3: Ouais,
2: vous êtes acclimaté assez facilement. On dit souvent que les Bretons sont un peu froids. Vous étiez à Brest, même pas longtemps, même gamine. Le Sud, c'est un peu plus.
3: En fait, les Bretons ne sont pas froids, mais on est. Bah oui, parce que je suis quand même bretonne.
2: Je suis dans les stéréotypes.
3: Il y a peut-être un côté. Oui, je sais. Il y a peut-être un côté où on peut être plus casanier, qui est peut-être un peu lié au temps aussi. Alors dans le Sud, il y a un peu plus de bonhomie, mais il peut y avoir aussi un petit peu plus de superficialité parfois.
2: Ouais.
3: Donc, mais moi, je me suis toujours adaptée. D'ailleurs, quand je suis arrivée dans le Sud de la France, j'ai commencé à prendre l'accent du Sud. Donc je disais plus rose, mais rose.
2: Et vous l'avez reperdu à nouveau?
3: Je l'ai rose, je dis souvent, où j'ai des mots comme ça qui reviennent, mais je crois que je voulais m'adapter aussi.
2: Ouais.
3: Donc, mais j'ai adoré, franchement. Franchement, une fois qu'on a l'habitude de déménager, ça devient un jeu presque.
2: Aix-en-Provence, le chemin de l'école, c'est près de la Torse.
3: Oui.
2: Alors, c'est une rivière, la Torse.
3: Oui, c'est vrai.
2: Alors, c'est un espace, j'ai regardé les photos, c'est un espace un peu aménagé.
3: Oui, ça a dû changer depuis 30 ans.
2: J'ai regardé les photos récentes, hein, c'est assez ombragé, il y a beaucoup d'arbres.
3: Je me rappelle des galipettes, il y avait des petites collines. L'hiver, quand il neigeait, on descendait sur des sacs poubelles. Et je traversais ce parc de la Torse pour aller à l'école, dans ma petite école où j'ai rencontré ma super amie Agnès Monnier, que je salue, qui vit à Nantes aujourd'hui, qui est avocate, à qui j'ai parlé il n'y a encore pas longtemps, vous imaginez, ça fait 40 ans. Et on adorait Aix-en-Provence parce que c'était très naturel. Et en même temps, petite ville urbaine, joyeuse, avec son festival, c'est quoi, un festival d'opéra, ou je sais plus, je me rappelle, il y avait ça.
2: Oh, les festivals ne montent pas dans les Bouches-du-Rhône, et dans le Var.
3: Il se passait tellement de choses, on était bien.
2: Mais vous viviez où, Aix-en-Provence?
3: Je vivais près de la Torse, en face du cimetière, vous voyez, à gauche.
2: Donc de mes fenêtres. Maison,
3: non, mais c'est peut-être ça qui m'a inspiré les thrillers que j'écris aujourd'hui. Non, je vous promets, ma chambre
2: donnait
3: sur un cimetière.
2: Ouais.
3: Donc certaines nuits, je voyais des feux follets. J'ai dit à mes parents, je crois qu'il y a des fantômes. Ils m'ont dit, non, je crois que c'est un feu follet. Je dis, mais qu'est-ce que c'est que ça? Ce gaz qui sort.
2: Oui, bien sûr.
3: Non, mais je dis pas ça pour vous, je dis ça pour les auditeurs, parce que moi, je trouvais ça feu follet. Bon, je connaissais pas.
2: Ouais, parce que les fantômes du vivant, les fantômes du passé, vous allez les croiser dans la
3: femme effacée. Ça m'a bien alimenté. Mais voyez, ça doit pas venir de nulle part, ça.
2: Le cours Mirabeau.
3: Ah, le cours Mirabeau, bien sûr. Ah, vous savez, j'y suis retournée. Alors, incroyable. Enfin, incroyable pour moi. Hein. Ça vous intéresse.
2: Ça tombe bien, vous êtes notre invité, donc ça nous intéresse.
3: Écoutez, je fais comme si ça allait vous intéresser. Quand j'étais en école de journalisme, à Paris, je ne redirai pas Paris. Je voulais faire de la radio, c'était ma passion. Eh bien, vous savez où j'ai fait mon stage de radio ? À France Bleu Provence, à Aix-en-Provence. Donc, 15 ans plus tard, je débarque ici Provence, je débarque avec ma petite valise et mes parents m'avaient loué 5 mètres carrés sur le cours Mirabeau. Et c'est là
2: pour le coup, c'est à deux pas. Pour ceux qui connaissent pas Aix, le cours Mirabeau, il est à deux pas de la radio.
3: Exactement. Et j'ai fait là mes premières armes à la radio. C'était très dur.
2: Alors la radio, moi qui l'ai connue aussi, cette radio, quelques années après vous, il y a tout un nouveau quartier, le quartier Sextus, quartier de la Méjeanne, qui s'est ouvert autour. Moi, je me demande même si j'ai pas vu le Pasino se construire.
3: Vous voyez, moi, c'est un peu loin pour moi déjà. C'était une super expérience. Je me rappelle, je conduisais très mal et je partais en voiture faire des reportages à Marseille. Je me disais, mais je vais jamais revenir vivante.
2: Vous avez évoqué les ruelles, c'est ça qui vous a marqué. Les fontaines, c'est vrai qu'il y en a beaucoup.
3: Je suis très urbaine. Moi, j'adore la nature, mais j'adore la ville. Un de mes plus grands plaisirs dans la vie, c'est de me balader seule dans une ville. Je me sens libre. J'aime la pierre, j'aime les fontaines, j'aime les noms des rues. J'ai vraiment une passion pour ça. Et les rues aixoises sont uniques. C'est quelque chose qui me manquera toute ma vie, quoi. Vraiment. Et pourtant, il y a d'autres jolies villes, mais les rues aixoises sont sublimes.
2: J'ai pris quelques noms des villes qui sont autour. Bouc-Bel-Air.
3: Ah oui, Bouc-Bel-Air. Oui.
2: Un souvenir particulier à Bouc-Bel-Air?
3: Non, pas du tout.
2: Salon de Provence?
3: Oui. Moi, c'est surtout la montagne Sainte-Victoire.
2: La Sainte-Victoire.
3: On allait souvent, que Paul Cézanne a dessiné. Ça me fascinait. J'avais des cartes postales avec les déclinaisons de la Sainte-Victoire par Paul Cézanne. Au bagne, je m'en souviens pas très bien.
2: Bertuis.
3: Oui.
2: Port-de-Bouc.
3: Port-de-Bouc. Ah,
2: vous avez connu les sardinades de Port-de-Bouc?
3: Ah oui. Mais j'adorais ce nom Port-de-Bouc quand j'étais petite. C'était hyper délicieux à prononcer, ça.
2: C'est moi, j'ai fait les sardinades, c'est extraordinaire. Ça. On a des grandes soirées où on mange comme ça. Attendez, ici, Dani.
3: Attendez. C'est vous qui pêchez la sardine, donc, là, aujourd'hui?
2: Je pêche la sardine, mais il y a une plage, je cherche.
3: Moi, je la mange.
2: Allez-y. Votre plage. Elle était où, votre plage?
3: Vous savez que je ne m'en rappelle pas.
2: Oh, bah, il y a bien un coin où vous alliez, là. Je sais pas, la Couronne, à Carreau.
3: Et vous savez que je sais.
2: À Martigues, à Marseille, à David.
3: Alors on allait plutôt à Martigues, mais peut-être la Couronne, ça me dit quelque chose. Mais vous savez que je me revois à la plage, je me rappelle plus du nom de la plage.
2: C'est pas très loin d'Aix-en-Provence, un peu cool. La plage de la Carreau, la plage de la Couronne.
3: Ouais, non, ça devait être là.
2: Vous avez dit à la plage, vous l'avez dit, la mer, c'est un élément très très important pour vous.
3: Très important. On était avec mes parents, avec le grand, je me rappelle, on arrivait avec, vous savez, le gros parasol qu'on plantait comme ça, et on restait des heures. Je me rappelle. Voilà, j'avais passé des heures dans l'eau à ramasser des petits bouts de coquillages, à me baigner. C'est une enfance de rêve, en fait, l'enfance au bord de la mer.
2: Maillot de bain, j'essaye de faire un lien comme je peux, mais c'est pas mal, parce qu'on va parler de sous-vêtements féminins.
3: Pas de mon maillot de bain,
2: j'essaye de faire un lien un peu capillotracté, je vous l'avoue. Ici, ça entreprend une matière de sous-vêtements féminins. Alors, il y en a pour tous les goûts, Sidonie, et toutes les envies, vous allez l'entendre. Aujourd'hui, Catherine Quicandon, vous avez choisi une gamme qui nous respecte.
4: À La Rochelle, la lingerie féminine est absorbante.
5: Oh, dis donc, c'est joli, ça, c'est quoi? C'est du cachemire?
6: C'est du coton.
4: En lin, plutôt, c'est la matière qu'ont choisi Arnaud et Beverly pour leur marque L'Intime Conviction.
7: C'est une gamme de produits absorbants, destinés dans un premier temps aux règles féminines, parce que c'est le domaine d'où on vient. Quand on a des petites fuites urinaires, ces produits sont aussi parfaitement adaptés.
4: Les culottes absorbantes et les serviettes hygiéniques lavables sont fabriquées dans des ateliers à Chizé, dans les Deux-Sèvres, et à Chauvigny, dans la Vienne. Le lin, lui, est produit en Normandie. Seuls les élastiques viennent d'Espagne et les attaches des brassières d'Allemagne. Pas le choix, ils n'en ont pas trouvé en France. Mais alors, pourquoi des sous-vêtements réutilisables? Car on ne va pas se mentir, une protection jetable, c'est quand même très pratique. Quand on a besoin d'en changer au milieu de la journée, on la jette à la poubelle. Et là, ce n'est pas le même topo. Alors Arnaud Lacoste, que nous dites-vous?
7: Vous êtes encore nombreuses à utiliser des protections jetables. On sait que ces protections-là sont mauvaises pour la santé, nuisibles à l'environnement. Vous êtes nombreuses à avoir déjà essayé des produits menstruels réutilisables, donc des culottes menstruelles ou des serviettes réutilisables. C'est mieux. Essayez le lin, vous allez voir. C'est frais, c'est léger, c'est hypoallergénique. Et vous allez normalement être agréablement surprise.
4: Je n'en doute pas. Pour le prix, c'est plus cher. À partir de 17,90€ pour la protection hygiénique et 44,90€ pour la culotte. Il y a aussi une brassière, mais là aussi, Arnaud a un bon argument.
7: Quand vous regardez le prix que vous dépensez pour les protections jetables, aussi, c'est-à-dire les serviettes conventionnelles ou les tampons conventionnels, et que vous passez à des culottes menstruelles réutilisables ou à des serviettes réutilisables, vous faites, sur la durée de votre vie de femme où vous allez utiliser ces produits-là, vous faites à peu près 50% d'économie. Alors c'est un investissement, Parce qu'au départ, on vous dit oui, mais il faut acheter entre 4 et 5 culottes pour pouvoir faire un roulement, pour pas être obligé de laver tous les jours pendant la semaine où vous avez vos règles. Ben oui, effectivement, il y a un petit investissement, mais il faut le considérer comme un investissement. C'est pas à perte. C'est-à-dire que c'est pas des produits que vous jetez dès que vous les avez utilisés. Et surtout, c'est pas des produits dans lesquels vous avez du plastique et des matières chimiques.
4: Et ça, ça n'a pas de prix. Enfin, si, mais vous avez compris. 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Merci à Fabien d'ici La Rochelle pour cette idée intime et convaincante. Ici, ça entreprend l'intime conviction, une gamme de lingerie absorbante en lin qui nous respecte.
2: Merci,
3: c'est
2: Catherine.
3: Super. Et il faudrait que ce soit remboursé par la sécurité sociale.
2: C'est une bonne
3: car
2: idée,
3: les femmes
2: ça.
3: N'ont pas le choix d'avoir leurs règles ou pas. C'est aussi ce qui donne naissance aux êtres humains et aux hommes. Et donc, il va falloir réfléchir à ça. Mais je trouve ça très bien ce qu'ils font.
2: Vous êtes partie toute seule, Sylvie Baudet.
3: Oui,
2: je vous ai même pas proposé
3: d'agir. C'est notre quotidien de femme et merci d'en parler.
2: Merci à Catherine Quicandon. Ici, ça entreprend. Vous l'avez compris, ce sont les bonnes initiatives et puis les gens qui en France décident d'entreprendre. Elle entreprend plein de choses et elle a entrepris l'écriture de ce roman qui est sorti, qui est déjà le deuxième. Il s'appelle La femme effacée. On en parlait avant 21h. Il est en librairie depuis le 2 septembre. Et puis, vous pouvez l'avoir sur France 2 tous les jours à 18h, dont tout le monde a son mot à dire. C'est Sylvie Baudet qui est votre invitée jusqu'à 21h.
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2: Et une des toutes nouvelles chansons de Florent Pagny, Le braquage des sentiments, sur Ici.

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3: Les journées européennes du patrimoine font partie des chouettes rendez-vous de la rentrée. Ça sera donc le week-end prochain, les 19 et 20 septembre, avec plein de possibilités, comme par exemple l'exposition Portes ouvertes à l'hôtel de ville de Lille, avec un focus sur les jeunes publics. Diverses activités sont proposées le samedi après-midi. Les familles peuvent participer à des ateliers de 14h à 18h, incluant la création de mosaïques participatives en Lego, un atelier d'archéozoologie pour comprendre les ossements animaux et des jeux traditionnels. Il y a également des visites guidées spécifiques qui sont proposées sur réservation à travers une visite théâtralisée conçue pour les enfants. Rendez-vous donc sur le site des Journées européennes du patrimoine pour en savoir plus sur la manière de réserver pour participer à ces beaux rendez-vous.
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5: Elle est journaliste, elle est animatrice de radio et de télévision. Elle a aussi incarné plusieurs documentaires d'immersion dans un monde à part, La vie, la nuit, et plus récemment Si j'étais sage-femme sur France 5, Visage de France 2, avec Tout le monde a son mot à dire, chaque soir à 18h05, qui a fait sa rentrée il y a quelques jours. Mon invité, Sidonie Bonnec, est aussi romancière. Son nouveau roman, La femme effacée, est disponible chez Albin Michel en librairie. Elle est avec vous jusqu'à 21h. On s'est déjà pas mal baladé, on a surtout beaucoup parlé du Sud, où vous avez passé, Sidonie, une grande partie de votre enfance. Du coup, quand on vit dans le Sud de la France, ben, où est-ce qu'on part en vacances?
6: Ah oui, ben, en Bretagne.
5: D'accord, donc vous retourniez régulièrement durant votre enfance, votre adolescence en Bretagne.
6: Parce que mes grands-parents étaient en Bretagne, Denise et Marcel, voilà, Gégouzeau, donc à Kervignac, près de Lorient, et ils avaient une très jolie maison avec un beau jardin, avec des animaux dans le jardin, un potager, et je passais toutes mes vacances chez eux, voilà.
5: Alors justement, parlons de Kervignac, j'ai noté, c'est dans le Morbihan, c'est non plus le Finistère, hein, vous aviez vécu, une image comme ça qui vous vient en particulier de Kervignac? Oh,
6: c'est minuscule, hein. C'est un tout petit village, je m'en rappelle du pain de deux qu'on achetait en montant une colline et en descendant une colline. Ouais. Boulanger très sympa. Ouais. Je me rappelle du lait qu'on allait chercher à la ferme chez le voisin. Donc, vous savez, le fameux pot au lait que j'ai toujours chez moi, que j'ai gardé. Je me rappelle de Port-Louis qui était pas très loin. On prenait la voiture, on allait se baigner. Voilà, c'est une vie simple à la campagne. Mon grand-père qui était poissonnier allait pêcher sur le Blavet. Et ma grand-mère me donnait des petits bonbons au caramel pendant que papy pêchait. Non, mais vous voyez, c'est des souvenirs. Là, c'est comme si j'y étais, quoi. C'est incroyable.
5: Le Sud, vous allez le quitter justement pour retourner en Bretagne.
6: Oui, à Vannes.
5: D'abord, dans un premier temps.
6: D'abord,
5: après, vous allez voir, il y a Dinard et tout ça.
6: Oui, c'est ça.
5: Vannes.
6: Vannes, oh, j'ai adoré Vannes. Là, j'étais adolescente.
5: Ce petit caramel de Vannes.
6: Ah oui. Non, mais si, qu'est-ce qu'il y avait à Vannes? Non, mais Vannes, formidable ville. En plus, j'habitais sur la place de la mairie et j'étais au collège Jules Simon qui était à 5 mètres. Donc, c'était un luxe. Je pouvais me réveiller au dernier moment. C'était parfait. C'est là où j'ai eu mes premiers amours, ma super bande de potes. C'est les premières booms. Et puis, c'est une ville magnifique avec plein de maisons à colombage. Quand vous le baladez, moi qui adore les centres-villes, je pense que Vannes a nourri cette passion du centre-ville et de la ville parce qu'il y a ces maisons qui semblent se toucher tellement elles sont vieilles, vous voyez, et on voit la maison qui bouge.
5: Elle le font qu'un, finalement.
6: C'est ça.
5: Il y a une ville, il y a une maison.
6: Non, mais c'est incroyable. L'impression que les gens vivent de travail, que tout est penché à l'intérieur. C'est une ville extraordinaire et le fameux port aussi. Et c'est drôle parce que j'y étais pas retournée pareil depuis 15 ans et là j'y suis retournée pour un festival de livres du

0: Le salon du livre du mois de juillet, du mois de juin, excusez-moi, et qui est formidable. Et je suis revenue, et ça m'a fait un choc de revenir grande, voilà, dans ce lieu où j'ai eu tant de rêves.
1: On voyait les choses grandes, puis on les voit plus petites, oui. Généralement. Quand
0: c'est
1: on
0: ça. Et puis quand on est ado, on a des rêves. Et je revenais dans cette ville et je me disais, je me rebadais dans la ville, je me dis, j'en ai réalisé un ou deux quand même. C'est chouette, quoi, de grandir.
1: À mon avis, bien plus qu'un ou deux. Vous quittez Vannes pour Dinard.
0: Ah oui.
1: Joli, alors là,
0: Vannes, c'était marrant parce qu'il y avait deux clubs de foot dont mon père était l'entraîneur des ouais. deux clubs, donc c'était assez cocasse, évidemment de manière alternative. Et à Dinard, alors je me rappelle, papa, il avait le choix entre Meaux et Dinard. C'est pas le même genre de ville. Le club de Meaux était un petit peu dans une division supérieure, et je me rappelle qu'ils ont regardé Dinard et ont fait, oh, c'est quand même très beau, Dinard. Donc on a choisi plutôt le beau décor. Oh là là, quelle bonne idée ils ont eue.
1: Station balnéaire qui est réputée par les Anglais et par les Américains, notamment pour le festival du film britannique. C'est les villas. À l'époque, vous parliez des villas, justement, c'est aussi ça. Dinard, on est en face de Saint-Malo, là.
0: On est en face de Saint-Malo, qui est magnifique. Mais moi, Dinard, c'est pour moi à part. C'est-à-dire, c'est plein de toutes petites plages, elles sont toutes différentes. Vous avez la plage de l'Écluse, qui est la plage du centre. Il y a beaucoup de monde, mais elle est très belle et elle est encadrée de ces villas, ces fameuses grandes villas qui rappellent Hitchcock, l'Angleterre, les mystères, voilà. Et puis il y a d'autres plages, il y a des petites criques, Port-Rioux, il y a le village de Saint-Enogat, et puis après il y a la Fourberie, Port-Blanc. Moi j'ai des souvenirs sur chacune de ces plages.
1: Oui, parce que vous faisiez des pique-niques avec vos copines dans des
0: et
1: plages
0: copains,
1: différentes.
0: Et des copains,
1: bien sûr, vous l'avez dit, c'est lieu des premiers amours. Voilà. Toutes les semaines dans des endroits différents.
0: Ah mais oui, on allait, on part en vélo, on allait. Aujourd'hui, on va à Saint-Éno, on va à Saint-Luc. On changeait tout le temps de destination. C'était des décors mais mirifiques. Vous voyez, comme dans les séries américaines où ils vont à la plage en sortant de l'école. Ben moi, on vivait ça, quoi. C'était trop chouette.
1: Vous êtes nostalgique de cette époque ?
0: Non, j'ai jamais ressenti
1: ouais,
0: le.
1: Ouais,
0: c'est pas
1: hein.
0: mon truc la nostalgie, mais je me rends compte de la chance que j'avais. Mais je m'en rendais compte à l'époque déjà. Hein. Je me dis aller à la plage en sortant de l'école, c'est.
1: Oui, c'est ça, parce que ça c'est un quotidien pour un enfant, pour une ado. Vous étiez plutôt ado. Ah ouais, effectivement, après l'école, je sais pas, à 4h30, 5h, ouais. Vous allez faire un plongeon. Quoi.
0: Et mes premiers pas de journaliste, je les ai faits bénévolement.
1: Au festival
0: du film britannique.
1: Je sais. Courant, bah, on ouais. peut en parler parce que c'est le premier boulot, c'est vos premières interviews en fait.
0: Premières interviews. Et première interview, et c'est fou parce que j'ai rencontré mon meilleur ami, j'avais 17 ans, il en avait 10 de plus, qui est devenu un très grand
1: oui,
0: réalisateur
1: ça,
0: de cinéma.
1: C'est pas Dinard, ça. Vous parlez du Café Méliès.
0: Oui, alors en fait, si, on s'est rencontré à Dinard.
1: Alors c'est Fred Cavaillé, on va
0: c'est
1: le dire.
0: C'est Fred Cavaillé, qui réalise Les Misérables, que vous allez voir sur vos écrans en octobre, qui a fait Mea Culpa pour elle, etc., qui est mon meilleur ami, mais très grand réalisateur.
1: C'est et à l'époque que vous ne connaissez pas à l'époque. On
0: mais non, mais à l'époque, il réalisait le mini-clip de cérémonie. Du festival du film britannique et on est tombés amis autour de la piscine de Dinard, piscine extérieure, et après j'ai proposé un papier, donc je l'ai interviewé, c'était ma première interview au Café Méliès à Rennes, donc j'ai fait ma première interview pour son premier court-métrage. J'ai encore la photo, on est des gamins évidemment. Et à partir de là, on ne s'est jamais quitté. Et on a toujours regardé, moi j'ai vu tous ses courts-métrages, tous ses films, lui il a assisté à toutes mes chroniques, on se visionnait les chroniques à la télé ensemble.
1: C'est incroyable pour vous deux.
0: Bah oui, parce qu'on avait des rêves, on venait de milieux où on n'avait pas de réseau, on a dû se débrouiller vraiment tout seul. Et on s'encourageait, c'était vraiment une des personnes qui croyait en moi, en plus de mes parents. Et moi je croyais en lui, et voilà, lui et sa du temps aussi à émerger, parce que ça met du temps à réaliser nos rêves. Et là, aujourd'hui, voilà, j'étais avec lui hier, il me parlait de la sortie le 12 octobre des Misérables, et c'est extraordinaire.
1: Il faut qu'il vienne voyager avec nous ici dans cette émission.
0: Il est formidable, il est passionnant.
1: On peut dire un mot sur Saint-Malo, parce que moi, j'adore Saint-Malo.
0: Ah, moi aussi.
1: Quel est votre Saint-Malo à vous, Sidonie Bonnec?
0: C'est le Sillon. C'est pas intramuros. Intramuros, c'est pas mon truc.
1: C'est des images incroyables
0: intramuros,
1: quand on est en marée.
0: C'est trop touriste. Mais alors. J'ai vu ça avec. J'étais au mois de décembre, je suis allée quelques jours. On s'était loué une petite chambre sur le Sillon. C'était les grandes marées. C'est une des plus belles choses que j'ai vues de ma vie.
1: Impressionnant.
0: La mer qui se déchaîne, vous n'êtes plus rien. Et ça, c'est agréable.
1: Ville
0: rien
1: des Corsaires. Face à la mer.
0: Ville des Corsaires.
1: Châteaubriand.
0: Jacques Cartier.
1: Bien sûr. Les remparts, les crêpes.
0: Ah, oui.
1: Vous lancez les crêpes ou pas?
0: C'est ma passion.
1: Il y a plein de crêpes à Saint-Malo. J'ai l'impression que cette ville n'est qu'une crêpe quand on se balade à l'intérieur de la ville.
0: J'adore, cette ville n'est qu'une crêpe. Alors ça, cette phrase, je vais la garder.
1: Tu te balades dans Saint-Malo et chaque fois, tiens, crêpe
0: et machin. Vous savez que ma vie n'est qu'une crêpe aussi. Je vous explique pourquoi.
1: Mais d'ailleurs, vous en avez emmené là dans le
0: salon. Tous les matins, j'en fais à mes enfants.
1: Tous les matins, vous faites des
0: crêpes sucrées ou galettes de sarrasin avec un œuf. Ah bah
1: matin,
0: oui, mais on est breton ou pas? Mais bien sûr. Mais c'est bien meilleur que de manger des céréales.
1: Enfant,
0: Je vous adopte.
1: Bon, Sidonie, on va rester à Saint-Malo, puis on va continuer de se balader d'ici 21h. D'après un baromètre réalisé par Odoxa en 2024, plus de 6 Français sur 10 possèdent un animal de compagnie. Vous en avez un ?
0: Non, malheureusement.
1: Vous en avez eu, donc.
0: J'en ai eu.
1: Vous en avez eu. Parmi eux, 30% ont un chien, et pour tous ceux qui travaillent dans un bureau, il est parfois difficile de laisser son compagnon seul à la maison toute la journée. Alors, nous, on a trouvé une solution. Robin Bernot s'est baladé en France. Elle nous vient du sud-ouest. Robin Bernot et Elsa Marot nous emmènent la découvrir.
2: Et si vous alliez au travail avec votre animal de compagnie ?
3: C'est complètement positif.
2: À Libourne, dans l'est de la Gironde, l'entreprise Seva Santé Animal autorise ses collaborateurs à venir travailler avec leur chien depuis le mois de mars. Alors on a voulu dresser un premier bilan sur cette expérimentation. Notre journaliste Elsa Marot s'est rendue sur place et a rencontré Jennifer, responsable du support informatique, accompagnée d'une petite boule de poils.
3: C'est Natsu, c'est la petite mascotte au premier qui se balade et qui a des caresses de tous les tontons et tatis de l'Haïti.
2: Vous allez l'entendre, Jennifer est ravie de pouvoir passer ses journées avec son Jack Russell.
3: C'est vrai que de pouvoir l'amener au bureau, lui déjà il est content parce qu'il est avec moi toute la journée. Et puis c'est aussi une forme de l'avoir à proximité. De pouvoir le caresser, tout le monde s'en occupe. Le matin, il m'attend devant la voiture, il lui tarde qu'une chose, c'est de pouvoir monter, que je l'amène au travail.
2: Bon, pour pouvoir mener à bien cette expérience, il a tout de même fallu mettre en place quelques règles que nous explique Laetitia Malo, responsable de la communication interne de l'entreprise.
4: Il y a un petit process, une sorte de candidature qu'il faut mener quand on veut venir avec son chien au bureau. Le certificat du vétérinaire qui atteste que le chien est en bonne santé, qu'il a un comportement sociable en communauté. Donc ça se fait assez rapidement et on a essayé de le rendre le plus simple possible, mais il y a quelques contraintes à prendre en compte.
2: Venir avec son chien au travail, ici à Libourne, ça marche. Et vous, tiens, qu'en pensez-vous ?
5: Je trouve que c'est une super initiative.
2: Sarah a la vingtaine et elle est étudiante.
5: Ça rajoute quelque chose, je sais pas, de la positivité. Les animaux, c'est toujours agréable de les avoir à proximité.
2: Le bien-être au travail, un des critères qui compte le plus pour Sarah dans le choix de sa future entreprise.
5: Ce serait bien d'avoir un cadre qui est agréable au travail, quoi, pas qu'à la maison. Du coup, vu qu'on passe une grande partie de notre vie au travail, ce serait bien que ce soit un cadre qui est agréable pour les employés quand même.
2: Même avis pour Lilia.
6: Tu es décontracté, tu travailles mieux que quelqu'un qui est stressé. C'est de la logique.
2: Bon, les chiens, c'est sympa, je suis d'accord avec vous. Moi, je dois vous avouer que je préfère quand même un peu plus les chats. Est-ce que ce serait possible, par exemple, d'emmener son chat au bureau ? Pas sûr, me confiait Lilia.
6: Après, les questions sanitaires, le bac à sable et tout ça, c'est... un chien, ça va, mais un chat, ça va pas du tout.
2: Aujourd'hui, sur les 100 propriétaires de chiens que compte l'entreprise Girondine, une quinzaine d'employés viennent régulièrement avec leur toutou depuis le lancement de l'expérience.
1: C'est mignon tout ça.
0: Bah, je découvre et je trouve que c'est très bien. En plus, ça apaise tout le monde au travail.
1: C'est vrai.
0: Bah oui.
1: Robin Bernot pour ce joli reportage. Sidonie Bonnec, votre invité encore pour quelques minutes. Dernière ligne droite. Le voyage va continuer à Rennes, puis à Paris. Voilà, on connaît la suite de la carrière. Et puis nous parlerons de ce livre, La femme effacée, chez Albin Michel, sorti il y a quelques jours. C'est le deuxième roman de notre invité Sidonie Bonnec.
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1: Non, il y a George McRae aussi avec Rock You Baby sur votre radio ICI.

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2: C'est vrai, alors elle vous le prouve, hein, notre invité ici, Denis Bonnec, qui se balade avec vous, qui retrace ce parcours. On a parlé de Reims, de Nîmes, de Martigues, de Vannes, de Brest, d'Aix-en-Provence, de Dinard, de Saint-Malo, il y a un instant. Parcours inspirant, passant par Rennes et la Sainte-Victoire. Rennes où, voilà, c'est les études, hein, c'est prépa littéraire, c'est calme.
3: Oula, attention, Hippocagne, même, Hippocagne, hein. Après fac de lettres et d'histoire. Et pour devenir journaliste.
2: Alors Paris, l'école de journalistes du CELSA, Paris c'est au final la seule ville qu'on vous a pas imposée.
3: Oui c'est ça, c'est la seule que j'ai. Alors beaucoup de gens sont parisiens et partent en région. Bah moi j'étais une régionale et je rêvais de Paris. Parce ouais. que je n'étais jamais vraiment allée et puis je me disais que j'aurais peut-être des opportunités pour mon métier. Puis j'avais envie de vivre des aventures, j'avais surtout envie d'être perdue dans une ville. Et bien je suis toujours, ça fait 20 ans, je suis toujours perdue.
2: Très honnêtement je pense que même les purs parisiens ne connaissent pas Paris, ne connaîtront jamais
3: c'est
2: Paris.
3: Ça, c'est
2: même
3: ça qui est enivrant. Moi, je me sens, je sais pas, est-ce que je peux dire que je suis parisienne, ça fait 20 ans
2: que je suis. Ça dépend, vous vivez pas à Paris aujourd'hui.
3: Juste à côté.
2: Vous êtes francilienne.
3: Je suis francilienne, ouais.
2: Et vous êtes à combien de kilomètres de Paris? 10, 15, 20?
3: Ah non, 2.
2: Ah oui. Vous êtes petite couronne ou vous dites parisienne?
3: Ouais.
2: Vous dites petite couronnienne.
3: Petite couronnienne.
2: Bon, évidemment.
3: J'ose pas parler de Paris, parce qu'on n'a pas trop le droit de.
2: On verra. Bon, bah, Paris, voilà, c'est moi qui le dis. C'est quand même le symbole aussi de la réussite pour vous. Je survole rapidement, c'est pas l'objectif, mais il y a Endemol, il y a France 4, il y a W9, il y a les maternelles sur France 5, il y a la TNT, il y a France 2, toujours sur France 2, tous les soirs à 18h05, avec tout le monde.
3: Ça fait quasiment 10 ans, hein.
2: Ouais, il y a RTL, il y a France Bleu, on l'a évoqué il y a quelques années. Que des lieux où vous êtes bien sentis.
3: Ah oui, moi je suis bien partout, puis quand je suis pas bien, je finis par m'en aller, hein, mais ouais. Bien sûr, on a de la chance d'avoir des métiers quand même très, très chouettes.
2: Bon, et puis, alors, il y a ce déclencheur qui fait que maintenant, vous écrivez.
3: Qu'est-ce qui s'est passé?
2: Mais non, mais il y a ça, premier roman, La fille au père, là, c'était il y a quoi, il y a 2 ans maintenant, je dirais?
3: Oui, 2 ans. 2 ans, vous avez raison.
2: Gros succès, fierté, j'imagine quand même, on va se dire les choses franchement, 100 000 exemplaires, il y a des hommes politiques qu'on voit tous les jours à la télé qui en vendent pas autant, hein.
3: Oui, non, c'est une chance inouïe. C'est une histoire que j'ai écrite à partir de ma propre histoire de fille au père quand j'avais 20 ans, qui s'est très mal déroulée à Londres. Et j'avais envie d'écrire un thriller. Je me suis dit, je vais m'inspirer de ce décor, de ces gens fous que j'ai croisés dans ma vie, qui m'ont un peu traumatisée, et je vais en faire une fiction. Et je me suis lancée dans l'écriture de ce roman que j'ai écrit avec les conseils de plusieurs personnes qui m'ont dit, lâche les chiens, de toute façon, des écrivains, il y en a plein. Donc ça parlera peut-être à personne, peut-être que oui. La seule possibilité que ça marche, c'est qu'on entende ta voix. Voilà, j'ai lâché les chiens.
2: C'est d'autant plus une réussite, parce que je pense qu'il n'y a pas beaucoup de gens qui vous attendaient, là.
3: Personne. Mais c'est ça qui est magnifique. Et c'était horrible, d'ailleurs, quand j'écrivais. Je me disais, pourquoi je fais ça? Ouais. Puis il y a des jours, j'étais contente, voilà. Et puis, j'ai trouvé un public, j'ai touché des gens, et c'est extraordinaire. Et je vis ma meilleure vie.
2: Est-ce qu'il y a un lieu, en France, ne me dis pas, mon lit, ou je ne sais pas quoi, vous aimez écrire?
3: Alors, je ne sais pas comment vous le savez, mais... Mon lit.
2: Oui, je sais. Pourtant, je ne connais pas votre lit. Je le dis très honnêtement, en toute amitié. En
3: j'adore
2: toute
3: écrire allongé. Mais on s'en fiche. Je commence
2: aussi.
3: Et je finis mes romans à Dinard.
2: Non, parce que écrire allongé dans un lit, c'est bien. Mais qu'est-ce que vous voyez? Peut-être qu'il y a quelque chose qui vous inspire quand vous êtes allongé.
3: Parce qu'en fait, et vous avez tout compris, j'ai une baie vitrée qui donne sur le jardin de mes voisins. Ils ont une belle pelouse verte, ils entretiennent bien, ils ont des belles fleurs, ils ont un cèdre, ils ont un magnolia. Et ça, ça m'inspire. Et sinon, j'écris à Dinard, face à la mer. Voilà, j'ai besoin de un petit peu, pas tout le temps, hein, mais.
2: En Bretagne, il pleut.
3: Pas souvent. Alors cet été.
2: Que sur les cons, comme disent les Bretons.
3: Cet été, il n'a pas dû y avoir un seul con en Bretagne, car il n'a pas plu.
2: Est-ce que vous voyez pourquoi je vous emmène sur la pluie et l'orage?
3: Oui, parce que dans La femme effacée,
2: Candice suffoque dans un Paris totalement submergé, avec une espèce de pluie incessante. C'est comme ça que ça démarre.
3: C'est vrai.
2: Et ça l'oblige à rester enfermée chez elle parce qu'il fait moche.
3: Oui, alors comment j'ai imaginé ça? Figurez-vous que l'année dernière, je ne sais pas si vous vous rappelez, on a eu une semaine d'épisodes de pluie. C'est-à-dire qu'il a plu intensément tous les jours. Donc premier jour, deuxième jour, troisième jour, je me dis mais je suis toujours pas sortie. Quatrième jour, j'ai commencé à angoisser. Cinquième jour, je me suis dit la planète est en train de changer. J'ai fait quelques recherches et j'ai vu qu'en effet, avec les futures canicules, allait avoir également des grosses pluies. Et ça m'a fait un décor, en fait. Je trouvais que c'était un super décor pour mon thriller. Et surtout, je me suis dit que c'est comme si on était un peu en France dans quelques années, vous voyez. Et j'ai réfléchi à cette pluie. Qu'est-ce qu'elle va impliquer? Qu'est-ce qu'elle va entraîner dans la vie des gens, et notamment des femmes? Eh bien, quand il pleut beaucoup et que vous ne pouvez plus sortir, les femmes et les enfants sont plus cloîtrés. Et quand on cloître des humains, des femmes, des enfants et des hommes, il y a aussi plus de violence familiale. Et ça m'a inspiré pour ce roman.
2: Candice, elle a une fille qui a 5 ans et qui crie la nuit.
3: Elle hurle la nuit et elle ne sait pas pourquoi. Et Candice, alors c'est un roman avec beaucoup de rebondissements et de secrets que vous allez découvrir, donc je ne peux pas vous les révéler, mais elle va faire une découverte justement à l'occasion d'une inondation parce que Paris déborde, donc sa cave est inondée et en descendant dans cette sa cave, elle va avoir une inscription et à partir de là, elle va découvrir des secrets sur Paris.
2: Avec une étrange inscription,
3: peut-être sur sa
2: ça
3: famille.
2: Démarre à ce moment-là.
3: Ouais.
2: Sur la famille.
3: Ouais. Je suis la voix cousue dans la pierre.
2: Ça va plonger tout le monde dans un lointain passé. Ça va, ouais. Vous allez remonter le temps là.
3: Et on va parler de ses souffrances et de ses blessures dans nos vies passées. C'est quelque chose de réel, c'est pas la psychogénéalogie, qui viennent aujourd'hui gâcher nos quotidiens. Et elle va devoir enquêter pour comprendre d'où viennent toutes ces angoisses. Voilà. Elle a l'impression de s'effacer dans la vie. Peut-être qu'on a voulu effacer d'autres femmes avant dans sa famille, qui sait.
2: Il y a de la folie, il y a de la manipulation. On parlait des fantômes tout à l'heure, des feux follets au cimetière qui étaient en face de chez vous. Et un peu les fantômes du passé, les fantômes du présent. Ils se baladent aussi dans ce livre-là.
3: Parce que j'adore l'idée, et c'est une psychologue française qui a développé ça, l'idée que nous sommes en fait aussi le fruit de notre histoire familiale. Nous sommes une génétique familiale, mais nous sommes aussi une psychologie familiale. Et donc, il y a certains de vos ancêtres qui ont vécu des choses terribles. Ça crée comme des nœuds, des secrets, des non-dits dans la famille et des souffrances qui parfois se réveillent à des dates d'anniversaire dans votre propre vie. Mmh. C'est pour ça que des gens vont parfois voir des psychologues qui sont spécialisés en psychogénéalogie pour comprendre cette histoire familiale et soulager des douleurs d'aujourd'hui qui appartiennent en fait au passé.
2: Quand on vous voit comme ça, toute gentille, généreuse, souriante, on n'a pas l'impression que vous allez devenir ce que vous êtes, je l'ai dit tout à l'heure. On se dit pas, tiens, va nous emmener dans quelque chose de
3: noir,
2: un peu suffocant, oppressant, noir, thriller, c'est ça, votre univers dans ce roman, dans le premier aussi.
3: C'est parce que justement, j'aime tellement la vie, les gens, j'ai toujours un abord très positif, mais on est quand même souvent déçu ou étonné ou inquiet par le comportement des gens. Et donc moi, la littérature, ça me permet d'épingler le mal, les comportements étranges et de pouvoir me libérer de ces peurs, vous voyez. Et puis je vous libère, je vous fais plaisir, en plus je vous libère de vos peurs aussi.
2: Donc je ne vous demande pas ce que provoque l'écriture en vous, une libération.
3: Oh là là, une sérénité, j'ai jamais été aussi bien de ma vie.
2: La femme effacée ou quand la vengeance défie le temps, signé Sidonie Bonnec, deuxième roman après le succès du premier, La fille au père, c'est en librairie depuis le 2 septembre, ce qui va vous conduire, j'imagine, dans des salons littéraires. Vous l'avez évoqué.
3: Je fais tout le tour de France.
2: Vous faites tout le tour de France.
3: Mais oui, j'adore rencontrer les lectrices et les lecteurs. Je vais aller à Besançon, à Nancy, je vais aller à Brive, je vais aller à Dinard. J'ai encore plein d'autres villes. Je vais tout mettre sur mon Instagram, mon petit tour de France. Comme ça, on pourra tous se rencontrer. J'ai hâte.
4: Dans mon île.
2: Il y a deux îles qui comptent pour vous, Sidonie Bonnec, Henri Salvador, bien sûr. L'île de Porquerolles.
3: Ouais, ah oui. Oui, c'est un de mes magnifiques souvenirs d'enfance. On avait des amis qui avaient un petit bateau et ils nous emmenaient faire du bateau à Porquerolles. Donc vous imaginez une île de rêve avec une eau extrêmement claire. Et donc on sautait dans l'eau avec notre petit maillot de bain. On regardait cette nature magnifique, cette eau délicieuse, cette Méditerranée. Et c'est une île magnifique, toute petite, très protégée. Je crois qu'il y a un numerus clausus. Maintenant, on peut plus y aller comme ça facilement pour les vacances. Mais c'est une île, c'est l'île de mon enfance. Mais en fait, c'était le bonheur. C'était le rêve de pouvoir passer des dimanches sur cette île.
2: Il y en a une deuxième.
3: Ah oui.
2: C'est l'île de Groix.
3: Ah, j'adore. Pareil, des vacances en camping. Alors,
2: l'île
3: on avait des
2: Grenat, on la surnomme. J'ai
3: ah, je ne savais pas.
2: Ouais.
3: Je me rappelle, on pêchait des... Comment ça s'appelle? Ça n'existe presque plus. Les pieds-pouces, ça vous dit quelque chose?
2: Oui, bien sûr.
3: Ouais. Ce fruit de mer un petit peu étonnant. Et je me rappelle, on mangeait ça avec des amis qui avaient des tentes dans un camping. Et donc, on campait, on faisait du vélo, on mangeait des crêpes, parce que Groix n'est que crêpes aussi. Hein.
2: C'est au nord-ouest de Belle-Île-en-Mer. Hein,
3: excusez-moi. Oui, c'est dans le sud de la Bretagne.
2: De la Bretagne.
3: Voilà, exactement. Et c'est une petite île qui a des plages de toutes formes, des petites criques. La mer est bonne. Et elle est vraiment accessible. C'est une île extraordinaire.
2: On s'est baladé partout. Est-ce qu'il y a un lieu que vous retenez parmi tous ces endroits? Vous avez commencé tout à l'heure en fermant les yeux en me disant Aix-en-Provence. Et puis finalement, là, depuis quasiment une heure, on a évoqué plein de choses. Si on devait en garder qu'un seul, et si vous étiez une carte de France et qu'il y avait un lieu central?
3: Porquerolles.
2: Ah bah,
3: une île.
2: Oui.
3: Oui, parce que l'île, c'est fascinant. Et en plus, quand on écrit des romans, c'est très inspirant, une île. C'est le décor d'un huis clos, c'est l'isolement, c'est l'inquiétude, c'est aussi la beauté, mais c'est j'adore les îles. On a beaucoup d'îles en France, c'est extraordinaire.
2: Évidemment, et l'île de France, vous vivez.
3: Alors celle-là, elle est plus l'île de la cité aussi.
2: C'est vrai. S'il y a des lieux que vous connaissez peu ou que vous aimeriez découvrir, vous dites, tiens, voilà, je ne me suis jamais arrêté, j'ai noté la Lozère, la Creuse ou encore la Corrèze.
3: Bah oui. Parce que
2: c'est pas du tout.
3: Non. Si, je suis allée à Saint-Chély-d'Apcher.
2: Ouais, ça sent Lozère.
3: Oui, ça sent Lozère. extraordinaire festival du livre. Justement, c'est ça qui m'a donné envie de me balader un peu plus au cœur des terres. J'ai demandé plein de conseils pour de futures vacances. Et en camping-car, faire du vélo, voilà, ça c'est un coin qui m'attire. Le calme, la solitude. Je suis en recherche de ça un peu. Moins de monde.
2: Ah, pourtant il y a du monde.
3: Moins de Paris, vous voyez. Hein.
2: En revanche, il y a du monde qui vous regarde, Sylonie. Tout le monde a son mot à dire. C'est à 18h05 très précisément avec le camarade Bruno Guillon, on est bien d'accord?
3: Oui.
2: Pour cette émission.
3: Mon nouveau colloque.
2: Sur France 2, votre nouveau collègue. On salue Olivier Mine, on t'embrasse Olivier.
3: Ah bah oui, bisous Olivier.
2: Ah bah il est parti sur la 6 quoi.
3: Je sais pas, je veux pas savoir. Il est dans mon cœur en tout cas.
2: Ça c'est la télévision et puis on rappelle moi aussi La femme effacée, le livre chez Albin Michel sorti le 2. On s'est bien baladé, c'était chouette.
3: Ah c'était chouette, bah, j'étais très heureuse de vous retrouver Eric et de retrouver tous les auditeurs. Vous me manquez quand même, hein. On va se retrouver dans les salons du livre.
2: Revenez, faites plus de radio là.
3: J'écris des histoires maintenant, je vois tout faire.
2: On trouvera toujours le temps. Merci beaucoup Sylonie d'avoir été notre invitée.
3: C'était un bonheur.
2: Sylonie Bonnec sur ICI. Vous retrouvez l'émission sur ICI.fr. Vous pouvez partager l'émission. N'hésitez pas, le podcast est à votre disposition. Salut.
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2: On espère qu'on la recevra, Clara Luciani. Prochainement, on pourra parler du sud de la France, dont elle est originaire. La voici avec La Grenade sur ICI.

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1: Passez une excellente soirée, merci d'écouter ici, il est tout juste 21h. Et voici 100% années 80, c'est avec l'ami Laurent Petit-Guillaume.
2: Bonsoir à tous. De temps en temps, c'est bien de se retourner vers le passé pour voir si c'était mieux avant ou pas. À vous de juger comme tous les soirs, retour en musique dans les années 80 et ce soir, ça commence comme ça.

0: Excuse Me Night Runners, c'était comme une Aileen.
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0: Eh bien, si en 1982, vous portiez une salopette en jean, c'est peut-être parce que vous étiez fan de ce groupe et de ce titre, en effet. C'est le look du chanteur Kevin Rowland. Et ce titre a vraiment cartonné dans le monde entier. Mais alors, quelle surprise en faisant une petite recherche. Eh bien, figurez-vous qu'il existe encore ce groupe et qu'ils viennent de sortir un nouvel album en Angleterre intitulé Love. En revanche, toujours aucun projet à l'horizon, hélas, pour Shadé. Heureusement, il nous reste Your Love is King.

Collins, c'était Two Hearts. Extrait de la BO du film Buster, sorti en 1988, dans lequel joue Phil Collins. Il incarne Edward Buster, un voleur professionnel qui participe au casse du siècle, le braquage du train, le Royal Mail. Le film a plutôt bien marché, mais surtout en Angleterre. Un sacré Phil Collins. Ah, sa fille Lily Collins, vous savez, l'héroïne de Emily in Paris, a vraiment de qui tenir. Alors pour la suite, on va retrouver celle qui a enfin réalisé son rêve, enregistré cet été un duo avec son idole Madonna. C'est Kylie Minogue, mais ici, on la retrouve en 1987 avec le tube Locomotion.

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0: Les histoires d'A, c'était l'Erita Mitsuko.
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0: Un succès pour l'Erita en 1986 et c'est sur l'album The No Comprendo que le groupe a enregistré à la maison chez eux. Oui, oui, il en reste des traces filmées d'ailleurs dans un film de Jean-Luc Godard intitulé Soigne ta droite. La même année 1986, Jimmy Somerville, après son départ du groupe Bronski Beat, forme les Communards. Le titre You Are My World sort en Angleterre, mais les paroles sur l'homosexualité choquent la BBC qui ne le diffuse que le soir. C'est en France qu'il devient un énorme succès, grâce notamment aux radios libres.

Vivre ou survivre, on vient d'écouter Daniel Balavoine. Et pour l'anecdote, un titre enregistré à Ibiza qui évoque la douleur d'une rupture amoureuse. Mais c'est aussi pour Daniel Balavoine l'occasion de dire que la vie vaut la peine d'être vécue pleinement, malgré les épreuves. En 1982, c'est un succès de plus pour celui qui a vraiment marqué les années 80. Alors lui aussi, il a traversé cette décennie de tube en tube. Tout de suite, Jean-Jacques Goldman. Encore.

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1: La musique continue sur votre radio ici après 100% années 80. Dans un instant, c'est 100% chansons françaises. Belle fin de journée et à demain. 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

0: Grâce au succès colossal du titre, France Gall financera les études de l'enfant et aidera sa mère à devenir autonome.
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2: Connaissez-vous le point commun entre un génie russe, un inventeur fou et notre dev national? C'est le tube Vanina.
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2: Tout commence en 1931, quand Igor Stravinsky compose un concerto pour violon. 30 ans plus tard, le claviériste Del Shannon s'inspire du mouvement final pour créer le hit américain Runaway. C'est en 1974 que Dev adapte le titre en français.

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2: Je vous ai porté un cadeau.
3: Ah,
2: alors pas pour vous, non, mais pour moi.
3: Ah bon, d'accord. Alors, je ne comprenais plus.
2: Non. C'est un cadeau que m'a fait il y a des années de cela, celle qu'on appelait Jackie. Ouais. Jackie Bettini, c'était une amie de mes parents qui remonte donc à l'époque où mon père faisait des courses de vélo avec son mari Gérard. Elle m'a vu naître, Jackie. Elle m'a connu tout petit tout, habillé dans des tenues aux couleurs des équipes cyclistes, tricotées par ma mère. Ouais. Et elle m'a vu aussi plus tard m'intéresser au parler marseillais au point d'en faire mon métier, ou du moins un objet d'étude et de partage. Et il y a 20 ans de ça, pour mes 30 ans, donc, Jackie m'avait offert ce cadre. Alors, je le montre, si vous nous voyez à la télé, vous le voyez. Donc, c'est un cadre d'environ 50 cm de haut, 25 de large, sur lequel ont été brodés avec du fil bleu une liste de mots marseillais de A à Z. Hein. Comme titre en haut, il y a écrit « Des mots de Marseille ». Alors, je vous propose de parcourir ce cadeau qui commence par l'empèbre, hein, ce qui est presque logique, puisque l'empèbre, c'est une locution qui renvoie au passé, à une époque ancienne, Mathusalem, les calanques grecs, comme on dit, non, les calandes grecs, mais bon, on fait semblant. On poursuit avec la lettre B comme bazarette. Ça, c'est un mot qui me va pas trop mal aussi, on est d'accord. Hein. Ouais. Puisqu'une bazarette est une pipelette, une personne bavarde. C'est comme tchapacan. Alors ça, c'est un mot qui désigne une personne un peu branque, mal habillée, qui fait n'importe quoi, un vaurien ou un minable, qui fait les choses à la Gachampeg, avec une autre graphie, avec un T au début. Ça me rappelle la troupe des tchapacans avec laquelle on avait joué la fameuse pièce Madame Olivier. D comme dégueu, évidemment, personne. E comme engatz, autrement dit embrouille problème. F comme fatueux, G comme gabian, H comme offant, I comme indien. Alors ça, c'est bizarre, mais je sais pourquoi. Parce que Jackie s'est servi à l'époque du Dico Marcier d'Armogat et Casbarian, paru en 1998, dans lequel figure le mot indien dans le sens de nervi voyou, avec une petite connotation raciste que j'aime pas beaucoup parce qu'on entendait ce terme un peu comme aujourd'hui certains parleraient de racaille.
3: D'accord.
2: Donc, il a disparu et je suis bien content. J comme Jobastre, on les salue. K comme un peu comme aujourd'hui certains parleraient.
4: Bonsoir tout le monde. So great to be back here. Thanks for having us.

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3: Des drones qui sont de plus en plus utilisés dans l'agriculture ou encore la viticulture. Pour preuve, cette société qui est née à Reims en 2022, elle s'appelle Agrigo. Bonjour Guillaume Dabel.
4: Bonjour.
3: De cette société, Agrigo, en quoi vous aidez les agriculteurs avec des drones ?
4: Nous, avec les drones, on va être capable de faire plusieurs services en fait, qu'on va rendre aux agriculteurs. On va être capable de venir détecter les adventices présentes dans les cultures. Le drone survole les cultures, prend des photos. Nos logiciels développés en interne vont venir détecter les adventices qu'on a besoin d'éliminer.
5: C'est quoi ? C'est des chardons ? C'est quel type ?
4: Voilà, tout à fait. Ce sont des chardons, ce sont des chénopodes, c'est du chien-dent, du vulpin. Il y a beaucoup, beaucoup d'herbes qu'on considère comme des mauvaises herbes, nuisibles aux cultures. Et on peut tout détecter avec ce logiciel qu'on a créé en interne. On va être aussi capable maintenant d'effectuer des épandages pour traiter les cultures, notamment dans le maïs où on vient épandre des larves de trichogramme contenues dans des petites billes que le drone vient larguer à intervalles réguliers dans la culture. Donc là, on a une protection biologique de la culture.
3: Alors, quand vous dites épandage, c'est différent de pulvérisation. Les pulvérisations d'herbicides, d'insecticides, on n'a pas encore le droit.
4: Tout à fait, c'est des choses vers lesquelles on tend à évoluer d'un point de vue réglementaire. Pour l'instant, on n'a pas encore le droit de les faire. On est cantonné à épandre certaines catégories de biocontrôle.
3: Et puis, il est possible aussi de répandre les semences par drone.
4: Tout à fait. Il est possible maintenant d'épandre ce qu'on va appeler des couverts d'interculture. Ce sont ces cultures, en fait, que les agriculteurs vont épandre entre deux cultures commerciales. Donc typiquement, nous, on vient avec le drone qui va emporter un réservoir qui contient les graines. Les graines sont épandues à la volée, comme on pourrait le faire pour épandre du gazon dans son jardin. Les graines poussent, l'agriculteur vient récolter son blé. Juste derrière, la culture est déjà en place. C'est un gain de temps très précieux pour l'agriculteur.
3: Ça reste assez marginal, l'appel à des dronistes dans les champs, ou ça se développe de plus en plus ?
4: Non, ça se développe de plus en plus. Aujourd'hui, Agrigo, c'est un réseau de 15 pilotes en France. On a aussi une présence en Europe sous d'autres activités où on représente un total de 95 pilotes en Europe tout de même.
3: Le pilotage des drones est réglementé, hein, tout le monde ne peut pas le faire. Comment vous faites ? L'agriculteur fait appel à Agrigo et ensuite vous travaillez avec un réseau de dronistes professionnels diplômés ?
4: C'est exactement ça. Nos clients, ce sont les coopératives, les négoces agricoles qui, eux, vont regrouper le besoin de leurs agriculteurs. Les coopératives vont venir saisir les parcelles qui ont besoin d'être traitées sur notre plateforme en ligne. Là-dessus, on vient regrouper ces parcelles sous forme d'une tournée. Les pilotes ensuite interviennent, ce sont des indépendants, ils interviennent là où on leur dit d'aller.
3: Merci Guillaume Dabel, responsable développement et pilote de drone chez Agrigo à Reims. Des interventions par drone dans l'agriculture, mais il y en a aussi dans la viticulture. Et on aura l'occasion d'en reparler prochainement dans Terre de Champagne-Ardenne.
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6: Un pompier met en moyenne moins d'une minute pour être en tenue complète. Car oui, il y a des gens qui font du sport pour se détendre, d'autres qui n'en font simplement pas de sport, comme moi, et d'autres qui en font pour sauver des vies. Aujourd'hui, je teste pour vous les coulisses d'une caserne de pompiers. Je suis à la caserne des pompiers de Haguenau, et je dois dire, on m'accueille, mais alors comme un collègue. Tout le monde a le sourire, un accueil super chaleureux, le petit café, le petit croissant, ultra familial. Le tout dans le hangar principal où se trouve une caserne de véhicules en tout genre, il y a des camionnettes de premier secours, jusqu'au giga transporteur avec la grande échelle, et c'est ici que je rencontre Oriane. Oriane, elle est caporal-chef. Et pour commencer la visite, elle m'emmène en direction du centre de réception des appels d'urgence. C'est ici qu'est décidé le protocole très précis qui va être déployé dans les prochaines secondes après la réception de l'appel. C'est comme une chaîne de décisions qui vont être prises, mais de façon très millimétrée, et je suis assez impressionné parce qu'ici, tout est pensé pour que la réponse soit la plus rapide possible. Quand l'alerte tombe, eh bien le départ se fait en moins d'une minute. Et je vous assure, c'est super impressionnant. La visite se poursuit en salle de sport parce qu'il y a tout ce qu'il faut pour entraîner le cardio, l'endurance, bref, renforcer ses capacités physiques. Et là, j'ai vu le couvrir. Allez Max, traction! Alors, me ridiculiser, ok, je suis capable de le faire tout seul. Mais alors, face à toute une équipe d'hommes et de femmes clairement plus en forme que moi, c'était un honneur. Bref, une fois échauffé, oui, bon, une traction, c'est déjà pas mal, hein. Retour dans le hangar principal pour s'attarder à une autre facette du quotidien des pompiers lorsqu'ils ne sont pas en opération. C'est l'entretien des véhicules. Les camions sont inspectés, pichonnés. D'ailleurs, un camion peut être contrôlé même s'il n'a pas roulé depuis plusieurs jours. Eh oui. Et à bord, c'est nickel. Et il vaut mieux, hein, parce que chaque camion vaut une petite fortune, hein. L'équipement à l'intérieur, dernier cri. Allez, Max, un petit test. Ah, ok. Allez-y. On m'a donc emballé dans une attelle à dépression. Vous voyez ce que c'est? Vous savez, c'est un genre de chausson géant qui compresse un membre cassé. Et, sauf que là, c'était le corps au complet. Hein. Alors j'avoue, c'est efficace pour sauver une jambe, mais c'est aussi très efficace pour me sentir ridicule. Oui. Bref, au-delà de mes péripéties, Oriane m'explique que 80% des sapeurs-pompiers, eh bien, sont volontaires et qu'environ 20% de femmes sont dans les effectifs. Alors la porte est ouverte à toutes et tous, et ce, à partir de 16 ans, avec une condition particulière, celle d'avoir, tout comme moi, une bonne condition physique. Oui.
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1: Bonjour, je suis Marie, responsable animalière au parc du Bourna. J'ai 30 ans et je m'occupe d'absolument tous les animaux sur le parc, que ce soit les chevaux, comme les cochons d'Inde, les lapins et les volailles, etc.
2: Bonjour Marie, vous êtes originaire de Normandie, de la ville d'Évreux. Est-ce que vous pouvez nous dire comment on démarre de Normandie en arrivant ici au petit village du Bucq-sur-Vézère en qualité de responsable animalière au parc du Bourna?
1: J'étais avant dans le milieu zoologique, donc vraiment à travailler avec la faune sauvage. Et je me suis tournée vers le sud-ouest et particulièrement la Dordogne, qui me plaisait beaucoup. Les gens étaient très accueillants. Mais du coup, j'ai terminé donc au parc du Bourna, avec des animaux domestiques cette fois-ci, mais c'est tout aussi enrichissant. Donc toutes les races, que ce soit des lapins, toutes les volailles, que ce soit les dindons, comme les poules, on n'a vraiment que des races locales. Alors oui, c'est sûr, c'est deux milieux différents. On ne s'occupe pas d'animaux sauvages dans une structure zoologique comme on s'occupe d'animaux de ferme.
2: Ouais, des poules ou
1: voilà,
2: des cochons, ouais.
1: C'est ça. Après, les soins sont à peu près les mêmes, évidemment. L'alimentation, il faut être très attentif sur l'alimentation, les soins. Moi, j'avais beaucoup déjà d'expérience à côté. De toute façon, je suis originaire de la campagne, donc j'ai toujours eu des chevaux, j'ai grandi avec des animaux. Donc il y a beaucoup, voilà, la fibre depuis toute jeune qui s'est développée petit à petit. Et puis, bah, évidemment, après, il y a beaucoup la formation auprès d'agriculteurs, de centres de formation. L'expérience se fait petit à petit et j'estime qu'on apprend tous les jours.
2: Tous les animaux, ils ont un nom ici, au Bourna, ou pas ?
1: Presque ouais. Tous, oui. Il n'y a que les volailles, certaines, notamment les poules, on reconnaît certains individus. Elles n'ont pas toutes des prénoms, mais on les reconnaît. Mais sinon, oui, la plupart de nos animaux, effectivement, ont des prénoms.
2: Est-ce que quand vous rentrez chez vous, il y a aussi des animaux de la ferme ou des animaux domestiques?
1: Oui. Ouais. La journée ne se termine pas une fois rentrée à la maison, non, c'est sûr. Bah, souvent, c'est une passion qui est très prenante, hein, les animaux, donc on ne sait pas trop s'arrêter.
2: Vous avez quoi à la maison?
1: J'ai aussi mon petit élevage de chiens, notamment les chiens truffiers, les Lagotto Romagnolo. Je fais beaucoup de cavage, de recherche de truffes. Et après, j'ai aussi un élevage de furets. De furets. On parle beaucoup des préjugés sur le furet.
2: C'est quoi les préjugés qu'on a sur les furets?
1: Souvent, c'est la morsure. Ça, okay. C'est le premier préjugé et c'est l'odeur. Donc après, c'est les choses qu'on explique, que voilà, c'est comme un chien ou un chat, un furet, il faut l'éduquer tout jeune.
2: Donc l'un de vos combats, c'est aussi de casser les préjugés sur les furets.
1: Voilà, exactement.
2: Ok, alors, pour celles et ceux qui, comme moi, n'auraient jamais vu un furet, on est d'accord que c'est comme un écureuil, mais en moins beau gosse.
1: Moi, je trouve ça plus mignon, mais
2: d'accord.
1: Bon. Ça, c'est les goûts, les couleurs, c'est propre à chacun.
2: Et alors, quand on parle d'élevage de chiens truffiers, donc c'est chez vous à Saint-Albert, Val-de-Louis-Récodo, qui est un village bien connu aussi pour la valorisation de la truffe, on parle de combien de chiens?
1: Pour l'instant, j'ai que 3 chiens, je suis un petit élevage, je suis vraiment un cadre familial, mais c'est vrai que j'ai de plus en plus de demandes au niveau des chiots, donc l'élevage va s'étendre, mais vraiment petit à petit.
2: Est-ce que toutes les races de chiens peuvent trouver des truffes si je vous amène un fox terrier?
1: Bien sûr, tous les chiens peuvent chercher de la truffe.
2: Merci Marie de nous avoir partagé un peu de votre passion et bon courage.
1: Merci à vous.
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3: Ici, à Chénier, le camping du Moulin de Piau porte dans ses bâtiments l'histoire d'un résistant pendant la guerre, aussi rêveur et bâtisseur, le tonton des moulins. Ça vous parle ?
4: Monique Gauthier, adjointe au maire. Nous sommes devant l'accueil du camping et c'est un bâtiment qui avait été construit au départ dans les années 60 pour être la maison des animateurs du Moulin des Apprentis à l'époque. C'était une association qui a été créée par Charles Chareille après la guerre pour en faire un centre international de rencontres pour la paix, recevant des apprentis, des chambres des métiers. Le matin, ils travaillaient, ils ont participé à la reconstruction du site et à la construction des différents bâtiments à l'époque. Et l'après-midi, par contre, c'était liberté, visite des touristiques et culturelles de la région. Les moulins des apprentis se sont déroulés entre les années 50 et 80, pendant 30 ans en fait. Il y a eu 38 pays qui ont été représentés ici, 20 20 000 jeunes sont venus entre les années 50 et puis 1982.
5: Alors Raphaël, je suis le gestionnaire du camping du Moulin de Piau.
3: On voit cette table impressionnante là derrière.
5: Qui fait quand même 2 tonnes. La plupart des gens sont plutôt impressionnés par cette table. Elle a été montée ici, sur le lieu, dans les années 60.
4: On va aller voir le moulin en premier. Le bâtiment originaire de l'histoire de cette fabuleuse aventure. Il date du Moyen-Âge, ce moulin. Les familles arrivaient avec leur sac de blé et puis repartaient avec leur sac de farine pour faire le pain familial à la maison et les gâteaux. Lorsque Tonton Charreille a créé l'association des Moulins des Apprentis et fait l'acquisition du site, c'était dans un état absolument lamentable. C'était envahi par les ronces et donc il y avait un travail énorme à réaliser. Alors la roue a été restaurée plusieurs fois parce qu'elle s'abîme au fil du temps et puis il faudrait qu'elle soit tout le temps, qu'elle tourne tout le temps de façon à ce que le bois reste mouillé et bien imprégné. Alors la volonté du Tonton Charreille, elle était clairement identifiée et connue de tous, c'était la paix. Voir tous les pays du monde travailler ensemble avec des travaux de construction pour regrouper toutes les idéologies en fait, politiques et religieuses, quelles qu'elles soient, pour la paix dans le monde, voilà.
3: Est-ce qu'à travers l'architecture, ça se voit cette communication entre les cultures ?
4: Ben oui, par les bâtiments, proprement dit, puisqu'on a là encore le pavillon marocain, par exemple, on a le Bonvenon des espérantistes et puis on a les petits gîtes slaves. Et donc on voudrait garder cette image et cette communication, les deux d'aide, d'entraide entre tous les peuples.
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6: Dans Minute Papillon ce matin, Thierry, on s'arrête ensemble sur un nouveau monument à Bassou, monument qui célèbre l'histoire gastronomique du village. Avalon avait sa grenouille devant la collégiale Saint-Lazare. Bassou a désormais son escargot à l'entrée de la commune.
7: Escargot de Bourgogne.
6: Eh oui, de Bourgogne. Et du haut de cet escargot, 230 ans d'histoire de la cuisine nous contemple.
8: J'adore les escargots.
6: Cet escargot sculpté, nouvel emblème de Bassou, est un clin d'œil à une histoire locale savoureuse. Tout commence en 1796, quand le père Vallée, aubergiste, invente la recette des escargots beurrés.
9: Du beurre, voyons, du beurre. Faut faire bien.
6: Avant cela, pendant la Révolution, les escargots, on les mangeait grillés. Ouais, délicieux, mais un peu sec quand même. Bassou profite alors de sa position stratégique entre Paris et Lyon. Les marchands de vin de Bercy s'y arrêtent et la recette des escargots beurrés se répand. 3 établissements renommés proposent dans la capitale chaque semaine les derniers arrivages de Bassou. Les marronniers, les peupliers et le grand Saint-Louis mettent son escargot à leur carte et attirent le tout Paris.
10: Ici, tous les clients sont ducs et tous les clients sont rois.
6: De la maison Vallée à Chauvin, puis Billot en 1959, jusqu'au groupe Française de Gastronomie en 1995, l'escargot de Bassou devient un produit phare et sa renommée dépasse largement les frontières de notre région.
11: Ah oui, ah, c'est très bon.
6: Cette notoriété valait bien une sculpture de 4 tonnes, taillée dans la pierre de Massangy, une belle bête de 2 mètres de haut pour 1,70 m de long, qui regarde passer les touristes à l'entrée de la grande rue et qui fait de l'œil à tous les gourmands.
12: Simple, beau brun.
6: Merci. Cet imposant escargot de pierre est l'œuvre du sculpteur Yvan Baudouin, qui avait déjà créé la grenouille avalonnaise. Son prix, l'équivalent de 1733 douzaines d'escargots bio. Soit 13 000 euros financés à 65% par la commune. Mais quand on aime les escargots, on ne compte pas.
9: Du beurre, voyons, du beurre. Faut faire bien.
13: Belle sculpture que 1733 douzaines d'escargots.
6: Ah ouais, j'ai compté. Hein.
13: Ah, c'est, oui,
6: ça bah, en fait pas mal.
13: Ça en fait pas mal, effectivement, surtout pour une personne. Merci beaucoup, Thierry, pour
6: un appétit.
13: Papillon. 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
1: C'est un communicant, animateur, organisateur d'événements, chef d'entreprise aussi, Jean-Christophe Camus, bonjour.
2: Bonjour Bruno.
1: C'est vrai que pour qui ne vous connaît pas et qui vous demande c'est quoi votre métier monsieur, spontanément vous répondez quoi?
2: J'arrive pas à répondre spontanément, c'est pas facile. Je dis que je suis un animateur qui a glissé dans l'événementiel.
1: Voilà. Très bien. Vous avez quel âge?
2: J'ai 46 ans aujourd'hui.
1: Vous avez commencé comment?
2: J'ai commencé en stage à Canal 8, c'est-à-dire l'antenne qui était avant LMTV, puisque j'ai fait une formation, moi, comme réalisateur audiovisuel dans une école à Rennes.
1: Vous avez quel âge?
2: 46 ans.
1: Vous êtes Mansot, Sartois de naissance?
2: Ah oui, né au Mans, élevé au Grain et Oriette.
1: Ça a été une vocation née très tôt en vous et chez vous, devenir quelque part un troublion, d'être devant des micros, des caméras?
2: Oui, en fait, moi, je commençais par vouloir faire des films à 15 ans au Caméra Club du Mans, qui était un club local, avec beaucoup de retraités, d'ailleurs, qui m'ont pris sur leur aile et qui m'ont appris à filmer. Et c'est ce qui m'a donné envie, un petit peu plus tard, au moment des études supérieures, de me lancer vraiment là-dedans. Mais au début, j'étais fait pour être derrière la caméra. Mmh. Et en raison d'une proposition de Pascal Brulon, à l'époque, je suis passé devant.
1: Alors, Jean-Christophe Camus, pour aller prendre quelques repères à l'occasion de la Foire du Mans, notamment toute l'animation autour des super-héros, c'est vous. Et puis, j'ai l'impression aujourd'hui qu'il y a un festival, le Geek Festival qui vous colle à la peau, vous en êtes le créateur?
2: Exactement, oui. Le Geek Life Festival créé en 2019 au Mans et qui aujourd'hui est dans 4 villes en France. Voilà, c'est une fierté. Modeste, mais fierté quand même.
1: Alors pour ceux qui ne connaissent pas le Geek Life Festival, en effet, dans l'esprit, c'est quoi?
2: Eh bien, c'est un rendez-vous de la pop culture, du jeu vidéo et puis de tous ceux qui aiment les cultures asiatiques, le Japon et la Corée notamment, qui ont un grand succès actuellement.
1: Dans 5 ans, vous voyez comment?
2: Dans 5 ans, je sais pas, moi, quelques villes de plus et puis un nouveau projet. On va proposer un salon qui va tourner autour de la famille, qui s'appellera le Salon Family. Ouais. Donc voilà, je continue dans cette lancée.
1: Une passion dévorante chez vous, même si là vous avez dit déjà beaucoup de choses.
2: Moi j'ai une passion pour l'histoire vidéoludique, j'ai participé à des livres, j'ai écrit, et donc c'est vraiment ce qui m'anime, c'est-à-dire l'histoire de ces vieilles consoles qui ont évolué et pour devenir aujourd'hui le loisir principal des Français aujourd'hui.
1: Vous êtes effectivement enfant du pays, vous l'avez dit, les bonnes raisons d'aimer le Mans et la Sarthe, selon vous, c'est quoi?
2: Alors, on est extrêmement bien placé. La campagne sartoise est magnifique. La ville du Mans est belle, pratique. J'ai vu beaucoup de gens arriver au Mans et être très heureux d'y rester. Moi, je suis très heureux d'y rester aussi.
1: Dernière question. Vous pouvez être un super-héros. Votre choix, c'est de vous incarner en...
2: Ah, m'incarner quoi? Oh là là. Oh, c'est compliqué, ça. En super-héros. Un grand classique. Je suis Superman parce que je ne pourrais pas le faire dans la vraie vie.
1: Je m'attendais à cette réponse. Merci beaucoup, Jean-Christophe Camus.
2: Merci, Bruno.
1: À très bientôt et je vous confirme. La Cap Rouge vous va bien.
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3: On part à la découverte des secrets de notre patrimoine. Bonjour Grégory Charbonnier.
4: Bonjour.
3: Chef de projet ville et pays d'art et d'histoire à la ville et à la métropole de Saint-Étienne. Un bâtiment célèbre aujourd'hui à Saint-Étienne, peut-être l'un des plus célèbres, le stade Geoffroy Guichard. Quand a-t-il été construit?
4: Une filiale de l'entreprise Casino l'a fait construire en 1931 pour que les sportifs de la société puissent pratiquer leur discipline. À l'origine, c'est un stade omnisport. Il y a un terrain de football et de rugby, mais également une piste en cendré pour l'athlétisme, des sautoirs et une seule tribune pour 800 spectateurs qui correspond à l'actuelle tribune Pierre Forand.
3: Elle est aujourd'hui complètement méconnaissable par rapport à la construction des années 1930.
4: En effet, complètement méconnaissable. Dès 1938, on construit la tribune Henri Point en bois. Et en 1957, c'est la grosse transformation. On supprime la piste, on rapproche le terrain des tribunes et on terrasse des grands monticules de terre derrière les buts afin que les spectateurs s'y installent debout et sans être abrités. S'il pleut, les supporters se mouillent. Et puis, l'éclairage est installé en 1965. On peut donc jouer en soirée. En 1968 et 1969, le stade subit de gros travaux encore. On couvre les tribunes nord et les tribunes sud et on refait entièrement la tribune Henri Point. On ne peut pas dire que le stade Geoffroy Guichard soit très beau à cette époque. On voit surtout des poutres métalliques et des tôles. Mais vu du ciel, il ressemble à une marmite et est surnommé le chaudron à cause de la ferveur de son public.
3: Mais cette image est encore présente aujourd'hui.
4: Le stade Geoffroy Guichard est encore célèbre dès qu'on parle de football à Saint-Étienne. Surtout qu'il a subi d'autres travaux qui aujourd'hui en font un stade moderne. Il a été rénové à chaque grande manifestation internationale de football, l'Euro 1984 et 2016, ainsi que pour la Coupe du Monde 1998.
3: Merci Grégory Charbonnier, à bientôt pour de nouvelles aventures et découvertes de notre patrimoine.
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Pascal Zonou fait vibrer Toulouse avec une pop élégante et habitée où chaque note raconte une émotion vraie. 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

0: dans nos jardins à la recherche d'une barre de réseau. Ouais. Je suis sûre que vous avez tous au moins une fois vécu ce moment où, alors que vous êtes pressé, que vous avez besoin de vous servir d'une application, vous l'ouvrez et là, bim, de nouveau, mise à jour de l'application requise. À croire qu'il y a un algorithme à l'intérieur qui guette le moment où ça nous cassera le plus les pieds. Alors bien sûr, on peut ignorer ce chiffre des mises à jour disponibles, mais si on le fait, arrive ce jour funeste où plus rien ne fonctionne et on est bon pour retourner à l'âge de pierre, c'est-à-dire à l'époque des téléphones filaires. C'était facile au moins à l'époque, on pouvait rien faire d'autre que téléphoner avec nos téléphones, mais au moins ça fonctionnait toujours. Enfin, si on occulte les téléphones à cadran, où est leur manière de nous échapper des doigts au moment du dernier chiffre. Est-ce que ça vous dit quelque chose, vrai. Ça et donc, ça nous obligeait évidemment à tout recommencer. Je rappelle que la petite boule en plastique au bout des bics de quatre couleurs servait à ça.
1: Ah mais oui.
0: À tourner les numéros des cadrans.
1: Exact.
0: Je vous dis à demain et d'ici là, rappelez-vous qu'être focus, c'est bien, mais qu'être éparpillé, c'est encore mieux.
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0: 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Bonjour Nicolas Pettini.
1: Bonjour Angélique.
0: Vous êtes chargé de communication au Conservatoire d'Espace Naturel de Franche-Comté. Qu'est-ce que c'est que ce conservatoire?
1: Alors le Conservatoire d'Espace Naturel de Franche-Comté est une association loi 1901 qui a été créée en 1991. Donc on fête cette année nos 35 ans et dont la mission est de préserver les espaces naturels du territoire franc-comtois.
0: Vous avez un programme qui s'appelle Sylvae. En quoi consiste-t-il?
1: Ce programme vise à préserver les vieilles forêts de Bourgogne-Franche-Comté, qui sont à la fois anciennes et matures, donc qui ont plus de 200 ans d'existence et qui présentent des arbres qui sont à la fois vieux, gros, avec pas mal de bois morts.
0: Comment est-ce que vous faites justement pour les identifier et ensuite pour les préserver ?
1: En fait, on a des massifs forestiers qui sont repérés sur la région Bourgogne-Franche-Comté. Et ensuite, on va aller en fait faire des repérages sur carte photographie aérienne. Et on va aller sur le terrain vérifier que ces forêts sont bien à la fois anciennes et matures pour rentrer dans le cadre de ce programme-là.
0: Mais ce sont des forêts qui appartiennent au parc privé ?
1: Non, on se positionne oui sur des forêts qui sont privées. Quand il y a des opportunités, des ventes qui se font, en fait, on va se positionner pour acquérir ces forêts et les préserver sur le long terme. Donc en fait, on va laisser ces forêts en libre évolution. On va pas intervenir sur la végétation. Il y aura pas de coupe. Le seul type de coupe qui peut éventuellement être fait, ça va être des coupes de sécurisation s'il y a des axes, des routes qui passent à côté. Donc là, l'objectif, c'est vraiment libre évolution.
0: Je crois d'ailleurs que la plus grande forêt que vous possédez dans ce programme national se trouve dans le territoire de Belfort.
1: C'est un site qui fait 110 hectares. Mais qu'on a acquis l'année dernière, qui se trouve sur la commune de Le Puy, donc tout près du Ballon d'Alsace, qui s'appelle la forêt du Lys. C'est un nom assez sympa, avec des peuplements mixtes, feuillus, résineux, beaucoup de gros bois, beaucoup de bois morts, des enjeux importants en termes de conservation d'espèces. On a des espèces d'oiseaux notamment qui sont en jeu là-bas.
0: Vous avez lancé l'année dernière, à l'occasion de la Journée internationale des forêts, en mars 2025, un appel aux dons. Est-ce que ce programme est toujours d'actualité?
1: C'est une souscription qui est permanente, en fait, un appel aux dons qui va durer plusieurs années et dont l'objectif est de récolter un maximum de dons des citoyens qui veulent rejoindre le programme et prendre une part active dans la préservation des vieilles forêts de territoire.
0: Et justement, si on veut suivre tout ce programme et puis s'informer sur l'avancée de vos travaux, comment est-ce qu'on peut faire?
1: Alors vous pouvez vous inscrire à notre newsletter, donc en allant directement sur notre site internet cen-franchecomté.org.
0: Et si on veut rencontrer vos bénévoles, est-ce que c'est possible?
1: Alors, c'est possible de nous rencontrer à Seloncourt. On a une antenne là-bas.
0: Merci beaucoup, Nicolas Pettini.
1: De rien, avec plaisir.
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5: Ah, la question du jour est intéressante. Les petits pois de vin, on leur a posé cette question-là, ils y répondent. Est-ce qu'il y a un âge pour dormir avec un doudou? Est-ce qu'il y a un âge pour arrêter aussi?
6: Il n'y a pas d'âge pour dormir sans doudou.
7: Il n'y a pas d'âge pour dormir avec les doudous. Peut-être qu'il y a une personne qui a 100 ans et qui a encore un doudou pour dormir.
8: Moi, je dirais qu'il y a quand même un âge pour avoir un doudou, maximum 18 ans, parce que quand tu passes un adulte, il faut que tu comprennes d'autres choses que les doudous.
9: Aussi, ma mère, elle a 29 ans pour un doudou.
10: Ma soeur, elle, sa chambre, c'est la cabane des doudous.
11: Mon frère, il a des doudous.
12: Et super mamie aussi.
13: Il a 11 ans. Enfin, 12 maintenant.
14: Il n'y a pas d'âge pour dormir sans doudou parce que j'ai la preuve. Même mon père, lui, il dort pas avec un doudou. Par contre, dans sa chambre, vraiment pas très loin de lui, il y a son doudou.
15: Son ancien doudou. C'est un clown.
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5: On sait qu'on est lorrain parce que quoi, Nicolas Thuron?
16: Parce qu'on est tuyau rouge ou tuyau bleu.
5: Je connaissais le fil rouge sur le fil rouge, le fil bleu sur le fil bleu.
16: Ouais.
5: Je ne connaissais pas le tuyau rouge. Le tuyau rouge.
16: Vous n'êtes jamais allé à la piscine d'Amnéville?
5: Si, non, piscine d'Amnéville, je ne crois pas. Thermapolis.
16: Sinon, vous auriez tilté tout de suite. Alors, Thermapolis, monsieur a les moyens.
5: Oui,
16: monsieur,
5: tu parles.
16: Je suis Radio France.
5: Tu parles.
16: Laissez-nous entre prolétaires. Aujourd'hui.
5: Au chaud d'eau froide?
16: Ah, on y est presque. Aujourd'hui, à cause du coût de l'énergie, les piscines municipales ou communautaires n'ont plus que l'eau froide. Hein. Elles sont de moins en moins chauffées. Il y a une ambiance de morgue là-dedans. L'eau est si fraîche que t'as juste envie d'y ajouter un peu de pastis pour l'apéro. Tu rentres dans le grand bassin comme dans un bocal de fluide glacial. Et le pire, pour les hommes, c'est le fameux PDC.
5: C'est quoi
16: le passage des couilles. C'est le moment... Ah, t'es là, tu restes un quart d'heure entre deux eaux avec la ligne de flottaison qui te chatouille et qui te transforme les mistiflettes en rotouflons. Les gamins, eux, ils s'en foutent, ils vont à la baille et deux minutes après, ils sont bleus, ils claquent des dents.
5: C'est vrai.
16: Tu sais, ils ont les lèvres violettes, comme celles des Bob l'éponge à la fin du Beaujolais nouveau. Mais jadis, quand l'énergie n'était pas une question et qu'on cramait du charbon en forfait illimité, on avait un vrai climat tropical à l'Aquadrome ou à la piscine d'Amnéville. N'importe quel Mosellan a passé au moins une journée dans la zone de loisirs du Stalheim, connu pour son zoo, son golf, en Thermapolis pour les plus riches, et sa piscine, et ses fameux toboggans rouges et bleus.
5: Ah.
16: Rouge-bleu, deux parcours, deux ambiances, le rouge et le bleu, un Stendhal pour daltonien. C'est aussi les couleurs de l'eau chaude et de l'eau froide, vous l'avez dit, qui correspondent parfaitement au caractère de ceux qui fréquentent l'un ou l'autre parcours. Le tuyau bleu, c'est pour les tempéraments frileux.
5: Les placides,
16: oui, c'est pas très dur.
5: C'est très bien pour moi, ça.
16: Une petite promenade de 4-5 virages,
5: voilà.
16: Une descente douce,
5: les
16: pas d'avant l'heure. Des fois, ça glisse si peu que tu restes coincé, en mode occlusion intestinale. Vous m'en parliez hors antenne. Faut que t'attendes que le descendeur suivant vienne te dégager à coups de talon. C'est le tuyau de ceux qui respectent les limitations de vitesse, qui sont vaccinés contre le Covid et qui votent modem. Tuyau rouge, en revanche, Jean-Michel Cliché. Tuyau rouge, en revanche, c'est le feu. C'est pour les têtes brûlées. Ça commence par un bec de pélican qui fait guili-guili dans le ventre et que je plonge la tête en avant assez vite pour m'arracher le maillot. C'est les tuyaux de ceux qui font de la moto sans casque, qui écoutent de la musique trop fort et qui mangent épicé. Et alors vous qui nous écoutez, vous êtes plutôt tuyau rouge ou tuyau bleu ?

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1: Ce matin, je vous propose de faire connaissance avec un véritable phare de la vie locale de Saint-Colomban, au sud de Nantes. Pendant des décennies, elle a été en effet le témoin de la vie du centre-bourg jusqu'à la cession de son activité de tenancière de bureau de tabac presse en 2021. Elle, c'est Martine, et malgré ses années depuis sa retraite, de sa routine, elle n'oublie rien, avec presque un petit brin de nostalgie.
2: Bah oui, il y a une routine. Les premières années, quand on est très jeune, le problème se pose pas, on est toujours en pleine forme. Arrivé à un certain stade, parce que j'ai été fait presque 48 ans de travail, donc les dernières années ont été difficiles, ce qui fait que j'ai quand même des clients, une clientèle gentille qui le matin me sortait mes paquets de journaux pour les rentrer dans le magasin pour m'éviter des efforts. Enfin bon, c'est aussi la vie d'un tabac et de relations avec les gens aussi. Donc ça c'est le côté sympa, puis des discussions avec les gens viennent se confier aussi, donc on a plein d'histoires. Bon, je raconterai pas toutes les histoires, mais mais c'est passionnant et c'est ce qui me manque aussi. Donc mais bon, il suffit que je sorte un petit peu dans la commune pour rencontrer tous les anciens clients avec lesquels je peux discuter et voir tout ce qui se passe dans leur vie aussi. Donc.
1: Après avoir cédé votre bureau de tabac, qu'est-ce que vous pouvez désormais faire aujourd'hui que vous ne pouviez pas faire auparavant ?
2: Prendre du temps pour moi déjà, lire un peu plus que ce que je disais, parce que j'adore lire, mais j'avais pas assez de temps. Et puis prendre son temps pour tout. Voilà, le matin, prendre tranquillement son café en faisant sudoku ou autre jeu. Voilà, ce que avant on n'avait pas le temps de faire. Et puis prendre du temps pour les petits enfants aussi, parce que du coup là, ça nous permet de les voir un peu plus grandir, moins les petits quoi.
1: Et puis vous ne manquez pas d'idées pour vous impliquer dans la vie locale, des initiatives autour de l'histoire des commerçants de Saint-Colomban, c'est ça, hein, Martine?
2: Oui, c'est vrai que des idées j'en ai un petit peu, sauf que physiquement, j'ai un peu plus de mal à réaliser tout ce que je peux penser. Mais là, il y a des gens qui m'ont demandé, parce que j'avais fait une exposition avec les anciens commerces, des photos avec les anciens commerces de Saint-Colomban. Et on m'a demandé de refaire un petit peu ça, sous quelle forme, je ne sais pas. Mais il me manque beaucoup de photos d'anciens commerces de la commune. Donc, s'il y a des gens qui sont issus d'ici ou qui retrouvent dans leurs archives des photos, moi, je suis preneuse. Donc, pour justement pouvoir refaire quelque chose dans l'avenir, quoi. Donc, s'il y en a qui en ont, par rapport au tabac de Saint-Colomban, il sait où me trouver, donc on arrivera toujours à trouver une solution pour que je récupère les photos. Mais oui, voilà, s'il y en a qui avaient, parce qu'il y en a que j'ai pas du tout, donc ce serait bien.
1: Et c'est un appel sincère qu'elle formule, hein, car Martine a envie de voir cette vie commerçante colombanaise se pérenniser, mais sans toutefois oublier l'histoire de la localité. Bien au contraire, aujourd'hui, elle souhaite contribuer d'une autre manière à l'existence de son village.
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3: Je rêvais d'avoir une maison à la campagne. Cette maison, c'est comme si j'y étais née. C'est ma maison de famille.
4: Ma maison s'appelle l'Ostao de la Mar.
5: C'est une maison un peu envoûtante.
6: Eh bien, vous voyez, des livres et trois fenêtres qui me donnent le paysage du pays, comme si c'était trois tableaux.
7: Ils ont vécu ici.
8: Thibaut Gaudry.
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7: Yves Montand est un enfant de Marseille. Débarqué d'Italie avec sa famille pour fuir le fascisme quand il a 2 ans, il va y grandir et y faire ses premiers pas au Music Hall. Puis il la quitte pour Paris où sa carrière commence à décoller, notamment auprès d'Edith Piaf. Et où il noue des amitiés, comme avec Jacques Prévert, qui va lui faire découvrir en 1948 un charmant village qui va changer sa vie.
10: Je chantais dans la région et puis il y avait Jacques Prévert qui habitait la maison là au coin. J'étais arrivé ici. Et j'ai monté parce que mon ami le guitariste Henri Crolla, si on allait dire bonjour à Jacques, il dit oui, oui. Alors on est monté ici, j'ai vu Jacques, j'ai vu l'endroit, et puis je suis tombé amoureux de l'endroit, et puis je suis revenu dès que je pouvais, tous les ans. C'était très discret, c'était à peine connu.
7: Et il ne va pas tomber amoureux que de Saint-Paul. Le 19 août 1949, il est à la Colombe d'Or, une auberge avec quelques chambres, qui est un repère d'artistes. Et Prévert, encore lui, va servir d'entremetteur entre un homme et une femme qui vont devenir un couple mythique.
11: Ça s'est passé à Saint-Paul-de-Vence.
8: au mois d'août, en 1949. Simone était là, et puis moi j'étais dans le tournée. Et puis j'ai déjeuné là, elle a déjeuné là. Et puis il y avait du soleil, puis il y avait Jacques Prévert, et puis il y avait des copains. Et puis voilà, quoi, on ne sait pas comment ces genres de choses-là commencent, mais enfin, elles ont commencé et ça a été une belle histoire. Quoi.
7: Une belle histoire qui durera toute une vie. Ils ont 28 ans. En 4 jours, Simone, mariée, plaque tout pour le Marseillais. Et désormais, ils vont construire une partie de leur vie ici, restant fidèles à la Colombe d'Or, où ils se marient même 2 ans plus tard. Prévert est encore là, il est le témoin de Simone, tandis que Marcel Pagnol est celui de Montand.
8: Puis encore, on a vu rencontrer Simone ici, qui elle avait acheté par contre une petite maison dans le village, après son premier film. Puis elle a servi cette maison pendant très longtemps. Puis on descendait au bar de la Colombe pour boire l'apéritif, pour voir Jacques et les amis, et puis il y avait toujours quelqu'un, et puis on restait là, et puis on mangeait là, puis on montait pas à la maison. Alors un beau jour, on a mis la clé sous la porte, on a donné ça aux enfants, ou à des amis qui descendaient dans le midi, et nous on descendait toujours ici.
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7: La Colombe d'Or et Saint-Paul, où l'on se retrouve pour les vacances avec les copains, beaucoup d'artistes, dans ce village qui attire notamment les plus grands peintres, Picasso, Chagall, Matisse et d'autres.
8: C'est pourquoi je viens souvent ici à la Colombe d'Or, à Saint-Paul-de-Vence, et d'abord pour la famille Roux, qui sont des gens tellement merveilleux. Puis au mois de juin, ou au mois de mai, c'est agréable, il n'y a pas trop de monde, et c'est encore bien. Mais c'était une époque assez formidable, avec Picasso, Braque, Prévert, qui était là aussi, et Giacometti, quand il a débarqué.
11: J'ai dit, bon, on attend de jouer, là, tu ne joues pas.
7: Mais les copains, ce sont aussi les habitants du village, avec qui Montand joue aux cartes au Café de la Place, ou à la pétanque.
8: Et j'aime bien jouer ici au boule, parce que c'est un sport qui délasse bien, qui est très fatigant. Si on veut bien y jouer, c'est très très difficile. Ça ne paraît pas, surtout si on joue la Provençale.
7: C'est à Saint-Paul-de-Vence également qu'il rencontrera la dernière femme de sa vie, Carole Amiel, et qu'il achètera en 1984 un petit restaurant qu'il transforme en maison, juste en face de la Colombe d'Or.

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1: Et oui, aujourd'hui, on va tenter de lever le voile sur l'étymologie du mot « Charente ». Une enquête qui nous ramène 2000 ans en arrière, où il va être question de Celtes et de Romains, mais aussi de 2-3 mystères non résolus. La plus ancienne mention en langue latine de la Charente se trouve dans un texte d'Ausone. C'est un poète gallo-romain du 4e siècle. Il est alors question du fleuve Carantonus. Et cette version serait la traduction d'un nom celtique beaucoup plus ancien, Carantona. Et en celte, le suffixe « ona » hein, ou « on », eh bien, c'est assez simple, ça signifie « les eaux ». D'ailleurs, on le retrouve dans pas mal de noms de cours d'eau qu'on connaît, hein, la Garonne, la Saône, ou même la Drone hein, qui passe du côté d'Opterre en Charente. Jusque-là, tout le monde est à peu près d'accord. Le problème, c'est le début du mot, avec le préfixe « car » ou « quarante ». Là, il y a débat chez les linguistes. Hein. Certains disent que ça voudrait dire « les hauteurs », ce qui donnerait, en traduisant, « les eaux qui viennent des montagnes ». Bon, quand on sait que la Charente prend sa source en Limousin, on se dit qu'on a vu plus impressionnant comme montagne. D'autres pensent que 40 veut dire ami ou qui aime, ce qui ferait de la Charente le fleuve sympathique, ami des hommes. Pas mal, cette version. Et puis enfin, une autre interprétation que l'on retrouve souvent d'ailleurs traduit Charente comme le fleuve aux eaux tranquilles. Et là, franchement, ça lui va très bien. Il faut dire aussi que le long de ces 361 km, hein, la Charente elle prend le temps d'étirer ses nombreux méandres. Et les professionnels du fleuve, hein, écoutez bien, ont parfois du mal à mesurer son débit tellement il est paresseux ce fleuve. Même ses crues d'ailleurs, je trouve, moi, en quelque chose de nonchalant. Hein. Il faut souvent plusieurs semaines de montée lente et inexorable des eaux avant d'atteindre le pic des inondations. Pour autant, ce fleuve, eh bien, il a façonné notre territoire jusqu'à donner son nom d'ailleurs aux deux départements, la Charente et la Charente-Maritime, bien sûr, en 1790. La Charente, elle a été une voie commerciale essentielle jusqu'au 19e siècle. Elle a été sillonnée par les gabarres chargés de sel, de pierre, de canon, de papier ou encore d'eau de vie. Finalement, quelle que soit l'étymologie de son nom, le fleuve reste un formidable trait d'union de nos deux Charentes.
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2: Les réunions de famille sont propices à de multiples conversations. Et ce qu'il y a de bien quand on est en famille, c'est qu'on peut dire du mal de tous ceux qui ne sont pas là. On s'en fout, ils ne sont pas là. De ceux qu'on ne connaît pas, mais qui sont connus. Etty, t'aimes bien Vianney, Etty? Oh, ça dépend, t'aimes bien Tizotte? Oh, pouf. Allez, on ne sait jamais, ça serait dommage de se fâcher pour un gendre idéal, hein, le beau papa dont tout le monde rêve, et vas-y que je t'ai fait des câlins, gna gna gna gna. Et ben, dans ces cas-là, on dit caresse de quin, char amène que des puces. Ne paniquez pas, Wikis est fait là pour vous aider. Quin puce, on a vite fait le rapprochement, on n'est pas en train de comparer ce pauvre Vianney à un chien rempli de puces. Quoique si Vianney était un chien, ce serait quoi? Oh, un quin de sac à main, en tout cas, je suis sûr. Bref, caresse de quin, char amène que des puces.
3: Définition.
2: Voilà, caresse de chien ne peut te ramener que des puces. Il faut pas écouter la voix des sirènes autour qui viennent vous faire des câlins ou des compliments juste pour obtenir quelque chose de vous.
3: Exemple.
2: Des caresses de quin sont utilisées pour obtenir de l'argent de poche, des nouvelles fringues, des places pour un concert, des droits SACEM ou un disque d'or. Oh, c'est aussi dû à la propension des chiens à venir vous faire des mamours pour obtenir quelque chose. Alors, est-ce que le chanteur de charme à guitare et sourire enjôleur dans le second métier et beau papa gentil, à l'œil en amouré, la truffe humide, fait tout ça pour qu'on l'emmène faire pipi? Je ne sais pas, mais un doute subsiste.
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4: Bonjour, David Bail, pratiquant d'attelage canin, président de l'association Toc Lozère, organisateur d'une manifestation canine intitulée Les Sources, qui a lieu chaque année au mois de décembre sur plusieurs jours. J'ai récupéré deux chiens de husky, j'ai cherché des activités qui étaient possibles. J'étais un pratiquant de randonnée pédestre et forcément j'ai basculé sur l'attelage canin. Donc j'ai attaqué avec deux chiens et maintenant j'en suis à 7.
3: Et d'où vient la passion? Qu'est-ce qui fait que vous accrochez à fond comme ça sur cette activité?
4: Le territoire de la Lozère qui se prête à merveille à cette activité et le fait d'être dehors, au milieu des éléments naturels, avec des compagnons à quatre pattes.
3: Qu'est-ce qu'ils vous apportent, les chiens, à vous, personnellement?
4: Oh, mais là, je vais devoir m'allonger et faire de la psychanalyse, mais c'est des compagnons de vie, de route, c'est de la famille, c'est mes copains.
3: Alors, je teste pour la première fois le canirando. Qu'est-ce que je vais vivre?
4: Vous allez découvrir une activité où vous allez être aidé dans la marche avec des chiens qui vont vous entraîner. Donc, si vous vous mettez à courir, ils vont courir. Si vous marchez avec l'appui de certains mots, vous allez les calmer, vous allez les diriger. Vous n'avez pas de rênes, donc si vous voulez qu'ils partent à droite et à gauche, on va faire le point sur les termes à employer et vous verrez que vous serez assisté. Vous avez les vélos à assistance électrique et là, c'est de la marche avec assistance animale. C'est une activité douce, familiale, puisque c'est ouvert à tout le monde. Et non, c'est de la marche à pied, aidée, où ça vous permet de découvrir les chiens qui tractent. C'est une première approche de l'attelage canin. C'est une activité qui peut se pratiquer toute l'année, en évitant forcément les grandes chaleurs. Là, moi, j'ai des nordiques, puisque ce sont des huskies de Sibérie. C'est des chiens qui, dans leur élément naturel, vivent par moins 40 degrés. Donc là, aujourd'hui, c'est couvert. Il doit faire dans les alentours de 10 degrés. C'est le minimum. Voilà. Au-delà, je vous aurais dit que non, c'était pas possible.
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5: À 7h40, ce qu'on vous propose du lundi au vendredi, c'est de prendre une nécessaire minute comtoise avec Arnaud Fromage. Bonjour Arnaud.
2: Bonjour, Loïs.
5: Oh là là, dis donc, quelle voix. Alors, si vous avez cette drôle de voix aujourd'hui, c'est parce que vous vous transformez en ménestrel ce matin pour nous raconter une histoire insolite qui s'est déroulée il y a un petit peu de temps dans le pays de Montbéliard.
6: Oyez, braves gens, ouvrez grand vos esgourdes pour ouïr l'histoire que je vais vous conter. Elle est lourde. Elle commence lorsqu'un matin, Laetitia et Ghislain aperçurent dans un champ un humble marcassin. Fille de cela, se dirent nos Montbéliardais qui poursuivirent leur chemin matinal. Mais de retour des emplettes, les bras chargés de casse-dalle, ils constatèrent que l'animal était toujours là, à glandouiller. Se serait-il perdu? Était-il abandonné? Nos héros s'approchèrent d'un pas décidé. Le marcassin ne semblait guère apeuré et le grain que Laetitia lui offrit fut bien vite dévoré. Pour protéger le jeune pourceau sauvage, la famille décida d'en opérer le sauvetage. Leur jeune fils lui offrit un patronyme qui rime avec choucroute, et c'est ainsi qu'il fut baptisé Louloute. Lorsqu'ils alertèrent la maréchaussée de la mésaventure qu'ils avaient rencontrée, le sénéchal leur répondit qu'en telle situation, pour le Goret, c'était le trépas ou la libération. Mais Louloute ne pouvait être ainsi livrée à son sort, hurlèrent en chœur les gardiens du jeune port. Et puis, morte couille, plutôt crevée que de le voir mort, maudirent ceux qui étaient pourtant des carnivores. Eux qui, depuis moultes années, se livraient à l'art de la chasse, savaient qu'à la prochaine battue lancée, ils se prendraient un bon coup de chlasse. Alors, pour éviter que leur ami ne soit ainsi oxy ou ne trépasse sous le carreau d'un gueux, ils le gardèrent un moment chez eux. Mais attendez, ce n'est pas fini. Remémorons-nous les dires des autorités. On ne peut pas chez soi garder un sanglier. Laetitia et Ghislain cherchent depuis un foyer où l'animal pourrait pâturer en toute sûreté. Ils se sont aussi jurés que, de rechef, ils n'estourbiront plus d'autres sangliers. Voilà, gentes dames et bons messieurs, c'était l'histoire des chasseurs facétieux qui se prirent d'affection pour Louloute, le bon sanglier.
2: Et moi j'arrête les rimes parce que ça commence à me gonfler.
5: Il faut vraiment que ce soit plus souvent comme ça. J'adore quand vous faites de la poésie. Merci beaucoup Arnaud Fromage, la nécessaire minute comtoise avec des histoires certes de sangliers mais plein d'autres aussi, hein. Toujours plus intéressantes les unes que les autres à réécouter sur l'application ICI et puis sur ICI.fr Besançon. On compte sur vous pour aller eh bien soutenir le travail d'Arnaud parce que tous les jours il faut trouver des anecdotes comme ça et franchement c'est pas toujours simple. Arnaud, bon week-end et puis à lundi.
2: À demain.
5: Oui, ou plutôt un lundi. Enfin, si on vous retrouve demain, c'est vrai quand même. De 7h, vous le savez, jusqu'à midi. Arnaud qui maintenant vous attend le week-end, hein, le samedi et puis le dimanche pour son émission. Je précise que c'est une histoire vraie hein, qu'il nous a raconté aujourd'hui. Rien de faux. Cette histoire de sanglier. Allez, on...
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2: C'est l'histoire d'une dame en noir, comme Barbara, la célèbre dame en noir. Eh bien, figurez-vous qu'avant elle exista une autre Barbara, celle du père Truitard. Une histoire de Sandra Amani, tirée de l'ouvrage « Amours et passions d'antan en pays bourguignon », édité chez l'Escargot Savant. Bonjour Sandra.
3: Bonjour Charlotte.
2: Notre dame en noir a de quoi surprendre dans cette histoire. Nous voici à Saint-Romain, dans le canton de Saintenay. Autrefois, ici, on comptait de nombreux moulins qui puisaient leur force dans le ruisseau du Verger.
3: L'un de ces moulins, en ruine aujourd'hui, fut le théâtre d'une histoire d'amour des plus étranges. Je vous emmène au milieu du 19e siècle. C'est à cette époque que vit le père Truitard, un vieil original que l'on dit même fou. Son activité principale est d'élever dans son moulin des arachnides. Il a pour ambition de posséder les plus belles araignées. Pour cela, il fait de curieuses expériences, enfermé dans la lugubre demeure. Et il parle à ses petites protégées.
4: « Oh toi, Lucette, ton ventre rebondit, me satisfait pleinement. Quant à toi, Joséphide, je n'aurais jamais cru parvenir à te greffer une 9e patte. Je suis très fière de moi, vraiment. »
3: Un beau jour de printemps, après de multiples expériences toutes plus étranges les unes que les autres, le père Truitard donne à naissance à Barbara, un monstre énorme. Une superbe araignée aux reflets irisés, aussi grande qu'un être humain. La première réaction du vieil ermite devant une telle création fut d'abord la peur. Mais très vite, Barbara fit comprendre au père Truitard qu'elle lui était dévouée corps et âme. Jamais elle ne le piquerait.
4: Oh, ma Barbara, tes toiles sont grandioses. Je t'admire tellement. Tu es la femme que je n'ai jamais eue et que je n'aurai jamais.
3: Très souvent, le père Truitard dépose des doux baisers sur les mandibules de l'araignée. Mais Barbara dépérit de jour en jour. Seule dans le moulin immense et froid, elle s'ennuie.
4: Bon. Ma chérie, sans doute aimerais-tu des amis. Je vais en créer pour toi.
3: Bientôt, trois énormes arachnides sortirent du laboratoire du père Truitard. Comme il était heureux! Barbara, ravie de n'être plus la seule dans la vie de son maître, retrouve sa fougue et redouble de caresses pour son créateur.
2: Mais l'arrivée de ces nouvelles araignées géantes ne présage rien de bon dans la vie du père Truitard.
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2: Aimez-vous les araignées? En tout cas, j'espère qu'elles ne vous font pas peur, parce que dans notre histoire du jour, elles sont gigantesques. Voici la suite de la légende du père Truitard de Barbara. Un conte de Sandra Amani, édité chez l'Escargot Savant. Nous sommes dans un vieux moulin, près de Saintenay. Au 19e siècle, le père Truitard était un vieil excentrique. Il avait créé trois araignées géantes. Sa préférée, c'est Barbara.
3: Imaginez quand même cet homme solitaire, vivant dans son moulin avec trois arachnides aussi grandes que lui. Il faut bien subvenir aux besoins de ces bêtes-là.
4: Mince, mes vivres s'épuisent. Je ne pourrai plus nourrir mes bébés. Mais comment faire? Je ne peux pas laisser mes amours seuls. S'il arrivait quelque chose à Barbara, je ne m'en remettrai jamais.
3: Mais le père Truitard, après plusieurs jours de diète, n'avait plus le choix. Il devait s'absenter pour faire des courses. D'autant que Barbara et ses deux comparses à mandibule commençaient à dépérir. C'est la mort dans l'âme que le savant fou décide d'enfermer ces trois monstres à double tour dans une des pièces de son moulin.
4: Ne vous inquiétez pas, mes petites, je reviens bientôt.
3: Avant de partir, le père Truitard adresse une dernière caresse à Barbara, son araignée d'amour. Confiant, il part sans se retourner. Le soir même, le père Truitard revient chez lui dans son moulin chargé de deux énormes paniers à provisions pleins à ras-bord. En entrant dans sa sombre demeure, il est d'abord surpris par le silence. D'habitude, ces araignées font un vacarme épouvantable. Il s'approche de la chambre et sort sa clé afin d'ouvrir la porte.
4: Mes chéris doivent sûrement dormir.
5: Barbara, Barbara, papa revient avec tout plein de bonnes choses pour toi.
3: Pas de réponse. À peine un grattement, un léger frottement. Il tourne la clé de plus en plus inquiet.
5: Barbara, Barbara, où es-tu ?
3: Hélas, seules les deux compagnes de son araignée chérie se tiennent immobiles devant lui, penaudes. Barbara n'est plus là, et le pauvre homme sait qu'il est inutile de fouiller le moulin pour la retrouver. Truitard comprend l'horrible réalité. Le calme des deux autres en disent long. Elles viennent de dévorer Barbara.
5: Assassin ! Je vous tuerai !
3: Truitard s'effondre alors sur le sol. Son pauvre cœur vient de lâcher. Il est mort de chagrin.

Aujourd'hui encore, dans les alentours de Centenay, près du Vieux Moulin, certains promeneurs racontent qu'ils croisent le fantôme du vieil homme qui inlassablement hurle à tue-tête.

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1: h19, l'heure de votre rendez-vous Les gens d'ici. Tous les jours, nous mettons en lumière une personnalité qui fait briller notre région. Elle se confie au micro de Romain Bruno et aujourd'hui, à direction un studio d'enregistrement au cœur de Paris, à la rencontre de la personne qui a créé le nouveau jingle d'Île-de-France Mobilité. Romain, vous êtes avec lui, il s'appelle Jean et vous venez d'entrer dans son studio.
2: Oui, je viens de rentrer dans ce studio qui est magnifique, un studio d'enregistrement dans le 6e arrondissement. Et j'ai Jean Dindino, il dirige la société de production chez Jean et il est ici installé derrière cette grande table de mixage. Jean, bonjour.
3: Bonjour. Bonjour.
2: On a l'impression d'être dans un sous-marin.
3: C'est vrai que beaucoup de gens l'associent à cette vision un peu à cause des hublots, un peu sous-marin de la, ancien et en même temps peut-être aussi cabine spatiale futuriste.
2: Et vous avez produit le nouveau jingle sonore d'Île-de-France Mobilité.
3: Ouais, sacré challenge. Composer en fait quelque chose qui va accompagner les gens en fait dans leur quotidien, comme ça sur tous les transports, sur tout le réseau d'Île-de-France.
2: Est-ce qu'on peut l'écouter ce jingle ? Ce nouveau jingle, il va remplacer quel jingle ?
3: Bah, il va unifier tout le réseau Île-de-France, en fait, donc il concerne le métro, les bus, les tramways, le RER.
2: Ça remplacera ce jingle, écoutez. On va le décortiquer, ce jingle, il est fait de plusieurs parties.
3: Par rapport à cette notion de mobilité, on peut déjà écouter un premier son, qui est le son d'introduction et aussi celui de conclusion, finalement, qui joue cette mobilité. Là, on est dans cette idée de mouvement, en fait. Donc, la première nappe introduit le thème qui est composé de 6 notes. Qui doivent symboliser quelque chose d'à la fois assez doux, pas agresser les gens au travers de quelque chose. Donc, il y a une douceur et une gaieté, en fait, normalement, qui se définit sur ces 6 notes. 6 notes, il y a une symétrie entre le tagada, que je vois comme une question, quoi, et la réponse qui est tindintin. Même si c'est toujours difficile d'expliquer la musique.
2: C'est une fierté au final après de pouvoir entendre sa musique, son jingle, pendant les transports.
3: Ouais, carrément. J'avoue qu'il me tarde de l'entendre. Même si, voilà, c'est aussi toujours un peu une petite angoisse de s'adresser à plein de gens. Mais non, c'est une grande fierté, bien sûr.
2: Ça fait combien de temps que Jean, vous travaillez dans l'univers du son ?
3: Bah, j'ai commencé à 25 ans et j'en ai 65. Donc vous avez fait le calcul. Je préfère pas le dire. J'ai eu la chance de travailler dans cet univers qui est un univers très riche parce qu'il touche à la fois à la musique, aux comédiens, à la poésie, au texte. Enfin, c'est vraiment travailler dans le son, vous en savez quelque chose, vous-même qui m'interrogez. C'est assez passionnant et ça remplit une vie tranquillement.
2: Merci Jean Dindino.
3: Ben, de rien, plaisir. Revenez quand vous voulez, 18 rue Dauphine.
2: Voilà, ici donc pour cette société de production chez Jean qui a créé entre autres ce fameux nouveau jingle sonore d'Île-de-France Mobilité qu'on a hâte d'entendre.
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7: Adieu.
9: Kimbas.
7: Plat.
9: Des kebam par là.
7: 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On va parler de mon allergie à la tomate.
9: Et qui ne sait pas ce à quelle allergie. Comment ça se passe cette allergie?
7: Qu'a commencé à quoi ne enemingjat kem prudive. Ça a commencé quand j'ai mangé de la tomate et que ça a commencé à me gratter. Et du coup, quand on a bête l'allergologue qui m'a dit qu'il est allergique à la tomate et au spoulen à l'interview. On est allé voir l'allergologue qui m'a dit que j'étais allergique à la tomate et au pollen présent dans la tomate.
9: Ils sont qu'à la tomate ? Est-ce que tu es allergique qu'à la tomate ?
7: Non, je suis allergique à plein de causes. Vraiment, je suis allergique au pollen et qu'il y a pollen souvent dans les fruits et les légumes. Je crois qu'il y a quand même mingi, qu'il y a prude. Je suis allergique à plein d'autres fruits et légumes car je suis allergique au pollen présent dans les fruits et les légumes.
9: Merci, R. Marceli. Agneur des copes.
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1: Itinéraire bis cette semaine, nous sommes à Tonnerre et aujourd'hui je me suis arrêtée à l'atelier Terre, 6 rue de la Bonnetterie, tout près du port de Plaisance. Vanessa Akoka, bonjour.
2: Bonjour.
1: Merci de nous accueillir dans ce superbe lieu, l'atelier Terre. Vanessa, c'est quoi ?
2: C'est un atelier de poterie et boutique aussi, où on fabrique des poteries utilitaires, de la vaisselle, et on vend sur place.
1: On fabrique, vous n'êtes pas toute seule.
2: Et non, je suis avec Philomène Petitjean, et nous sommes donc un quatre mains pour fabriquer toutes ces réalisations.
1: C'est-à-dire quatre mains, expliquez-moi Vanessa, ça veut dire quoi ?
2: Ça veut dire que ensemble, on part du morceau de terre et on fabrique ensuite toutes nos céramiques, du plat à gratin, aux marmites, aux théières, aux saladiers, ensemble, et on les décore ensemble. C'est vraiment un mélange. C'est-à-dire que si l'une tourne, l'autre peut décorer, ou inversement, toutes les étapes sont faites à quatre mains. Mais ça reste toujours, de toute manière, des pièces uniques, et même quand on fait le même décor, c'est toujours un décor à main levée, donc toujours unique à chaque pièce.
1: Vous avez des décors très originaux. Moi j'adore, parce que ici, dans cette boutique atelier, il y a énormément de couleurs.
2: Oui, en fait c'est notre métier de tous les jours. Donc on a choisi de faire des choses plutôt gaies, plutôt colorées. On a cherché beaucoup des couleurs joyeuses et on en fait. On s'inspire de plein de choses, de la nature. C'est parfois un peu naïf, c'est parfois très graphique. Voilà, floral, il y a plein de décors différents.
1: Qu'est-ce qui vous plaît dans ce métier ?
2: Toutes les étapes. Je trouve que c'est un métier au départ très physique quand on travaille l'argile, parce qu'on travaille des poids de terre, on doit pétrir, on doit malaxer la terre. Et puis ensuite, on passe au décor où c'est beaucoup plus délicat. Et donc, ce que j'aime dans ce métier, c'est la variété des étapes. Puis la matière, la terre, c'est vraiment formidable.
1: Alors, vous ne restez pas qu'à Tonnerre, vous faites avec Philomène plusieurs salons. L'accueil du public face à vos poteries, c'est quoi ?
2: Et ça, pour nous, c'est un peu la récompense. C'est vrai que quand on va sur des salons, parce qu'en fait, on n'en fait pas tant que ça dans l'année, parce qu'on a vu avec la boutique, c'est pas facile. Mais vraiment, on est super contente de voir la réaction des gens. Ils trouvent ça aussi très coloré, très joyeux. Et en même temps, on va sur des salons autour de la cuisine, des restaurateurs, etc. Et en fait, ils aiment beaucoup le fait qu'on puisse se servir de nos poteries au quotidien. Leur quotidien, d'avoir des tasses, des assiettes, des plats qui vont vraiment au four. Et des fois, ils nous racontent aussi leurs recettes. Et ça, c'est super agréable.
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0: Rose avec On jettera nos montres.
1: Un coup de cœur ici, Drôme Ardèche.
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3: Depuis près de 50 ans, Claude Poésie consacre une grande partie de sa vie au Hackenberg. Aujourd'hui, nous accueille, comme on ouvre la porte de sa maison pour parler d'engagement, de mémoire et de transmission. Bonjour Claude.
4: Oui, bonjour à tous.
3: Vous aviez 13 ans quand vous êtes entré pour la première fois au Hackenberg. Vous vous souvenez de ce que vous avez ressenti ce jour-là ?
4: Je suivais mon père qui était également bénévole et qui venait aider à faire des travaux de construction au Hackenberg. C'est au cours de ces entretiens qu'on a vu le trésorier de l'association, qui était aussi l'instituteur du village, qui cherchait des jeunes pour aider le week-end à accueillir les visiteurs.
3: Est-ce qu'il vous arrive encore d'être impressionné par ce lieu malgré toutes ces années ?
4: Toujours. Alors,

0: ont contourné, en deux mois, la guerre était finie. Et au fur et à mesure qu'on leur explique ce qui s'est passé avant, la Première Guerre mondiale, les pertes humaines, les nombreuses pertes humaines, jusqu'à 1 300 000 tués, 4 millions de blessés, de défigurés, progressivement, ils comprennent que les soldats qui sont arrivés au Wackenberg étaient à l'abri, étaient protégés, contrairement à ce qu'ont vécu leurs pères dans les tranchées. Et on sait donc que cette fortification était là pour protéger non seulement la région, les industries, mais aussi les hommes, puisqu'on n'avait plus assez de soldats.
1: L'association Amifor, dont vous êtes le président, existe depuis 50 ans. Quand vous regardez dans le rétro, en arrière, de quoi êtes-vous le plus fier ?
0: Je suis fier du parcours de tous nos bénévoles. On a accueilli ici des jeunes comme moi à 14, 15, 16 ans et qui ont eu des parcours de vie ensuite, qui sont allés travailler ailleurs, qui sont partis parfois à l'autre bout de la France ou à l'autre bout du monde. Et on a toujours quelques nouvelles de loin d'eux. Et le fait qu'ils aient commencé au Wackenberg à assurer l'entretien avec nous, à faire des petits travaux, à être dans une équipe soudée, ça leur a permis une évolution de la vie également.
1: On vous souhaite encore de nombreuses années au sein de l'association Amifor, Claude Poésie. Puis un grand merci à vous d'avoir été notre Lorrain du jour.
0: Merci à vous et puis n'hésitez pas à vos auditeurs de venir voir ce qu'on fait. Qui sait, peut-être participer à l'aventure.
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1: Eh bien, dis ça à tous, mais le mercat de l'Uni ou le mercat des rebelles, mais en gascogne toulousain, c'est prononcé sur les marcats, avec un A marcat. En gascogne toulousaine, bah, du côté, par exemple, de l'île des Baches, c'est l'île Jourdain, pour parler du marché, vous prononcez les marcats. Alors, bête, il y a des mercats, ça à Toulouse, le plus connu, certainement, le marché Victor Hugo, un lieu emblématique de la ville rose. Là-bas, certains Toulousains achètent auprès de leur boucher charcutier des cansalades. Alors, bête, une questionnette au Kézako, là, la cansalade.
2: Ce serait pas du jambon?
1: Pas exactement. La cansalade, c'est de la poitrine de porc salé. Ouais, cansalade. Donc, moi, ne pas confondre, attention, avec carsalade. La carsalade, c'est littéralement la chair salée, donc la charcuterie. Alors, en ce moment, vous êtes nombreux à acheter, surtout, des rasines ou d'arrasim. Solide, bien entendu, il s'agit du
2: raisin.
1: Une précision sur le mot rasine qui désigne, et lingo nostro, aussi bien le fruit de la vigne, comme en français, que la grappe elle-même.
2: Et comment on dit alors, je mange du raisin?
1: Mais vous allez le dire, mangi des rasines. Fort plat, ou minja rasim. En revanche, manja ou minja urasine signifie manger une grappe de raisin, pas juste un raisin. Al mercat podes crumpar també des pomos. Au marché, vous pouvez acheter également, en ce moment, quoi, des pomos.
2: Des pommes.
1: Des pommes, manger des pommes.
2: Belles, ouais.
1: Mais oui. Des persets ou des persegos. Il y en a encore, j'en ai trouvé quelques-unes. Des pêches. Des fragustos, quejaco. Alors ça, c'est pas évident, des fragustes, des framboises, oh, et même des myrtilles, c'est très très bon, d'abajous ou abajous, ça dépend de la prononciation. Buono fine semana a tutis.
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3: Aujourd'hui, je suis au Blanc, je suis à l'écomusée de la Brenne qui se trouve au château Nayac. Mais avant le château, eh bien, il a eu différentes vies. C'était quoi avant? Vous allez le savoir maintenant.
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3: Et pour vous présenter ce que c'était avant, je suis avec Juliette Moulin. Elle est agent à l'écomusée de la Brenne. Bonjour Juliette.
6: Bonjour.
3: Alors avant, c'était quoi ici?
6: Alors ici avant, il faut déjà se mettre dans le contexte. Le musée, l'écomusée de la Brenne est situé dans le château Nayac. Un cadre historique exceptionnel avec voilà, deux donjons qui nous accueillent et qui ont été construits au XIIe siècle, reliés ensemble au XVIIIe siècle par un corps de logis. Ce château, il a été fondé par la famille de Nayac qui a vécu pendant près de 300 ans. Du 12e au 15e siècle, et puis ce château, il est passé de main en main, de propriétaire en propriétaire. Et puis, pendant toute cette période, on est à quelques pas seulement du Poitou. Au château Nayac, on se trouve en Berry. Et il se trouve qu'entre le Berry et le Poitou, il y a un écart phénoménal entre l'impôt sur le sel qui s'appelle la gabelle, qui est très élevé en Berry, mais moindre en Poitou. Donc les Berrichons allaient chercher du sel illégalement en Poitou et le ramenaient en Berry, et quand il se faisait attraper, il se faisait enfermer dans l'un des donjons du château qui servait de prison. Encore aujourd'hui, on voit des graffitis qui montrent les vestiges des prisonniers enfermés dans cette tour.
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6: Et puis, à la Révolution française, on met dehors les seigneurs, on ne veut plus de pouvoir seigneurial, on ne veut plus non plus du pouvoir de l'Église, on veut se détacher de tout ça. Le château sert de tribunal révolutionnaire, on va y juger les seigneurs, on va y juger le pouvoir clérical. Et puis, ça devient ensuite un commissariat, ça devient la mairie de la ville haute, et puis, au début du XXe siècle, ça devient une école de garçons jusque dans les années 1960. Une école de garçons qui va voilà, voir passer des générations et des générations d'enfants. Et encore aujourd'hui, on a des personnes qui viennent nous voir en nous disant « Mon père était à l'école dans votre château, ça me fait plaisir de revenir, de revoir cet endroit. » Donc voilà, plusieurs vies pour ce château.
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7: Là, on est vraiment dans l'ambiance. Hein.
8: Voilà.
7: Pour découvrir...
8: On va passer par là.
7: Oh. Bonjour. Donc là, parmi les bruits que vous entendez, on est vraiment dans l'ambiance du début de vinification dans un domaine viticole en Bourgogne. Alors, Nathan Drouin, on est chez vous et on est un petit peu pas chez vous.
5: Exactement, ouais. On est chez Vincent Girardin, donc au 5 impasse des Lampennes, à Meursault. Et donc, j'ai la chance de pouvoir vinifier ici, dans cet espace, chez, du coup, mon patron.
7: Tout a été mis en tonneau déjà.
5: Oui, tout à fait.
7: De ce millésime 2025.
5: Exactement. Pour l'instant, seuls les aligotés sont en fermentation. Et les Saint-Romain et les Haussé-du-Reste, qui ont été récoltés un petit peu après, eh ben, eux ne sont pas encore partis en fermentation. Ah. Ils sont en demi-mûs, en fait. Ah. C'est pas la pièce traditionnelle bourguignonne, mais c'est des fûts de 500 litres. Pour pas justement marquer trop le vin et donc avoir vraiment la fraîcheur de la ligotée, sur ce que je recherche.
7: Le fait d'avoir son petit rond de serviette.
5: Oui.
7: Dans un domaine a priori assez gigantesque, hein, parce que là on est vraiment dans une forêt de tonneaux.
5: On est bien équipé, et c'est ça la chance.
7: C'est ça en fait, voilà, parce que le fait de démarrer une activité viticole aujourd'hui en Bourgogne, ça vous aurait demandé des millions d'euros, j'imagine.
5: Oui, beaucoup d'investisseurs, beaucoup d'investissements de ma part aussi. Et donc là, c'est vrai que j'ai la chance d'avoir les vignes et de me consacrer aux vignes et d'avoir cette partie-là pour vinifier. Donc oui, très chanceux et très reconnaissant aussi.
7: Est-ce que d'un point de vue organisation, ça ne doit pas forcément être facile non plus? Je me dis, vous partagez quoi? Un calendrier, un tableau Excel sur « Attendez, je viens bosser tel jour pour moi, je viens bosser tel jour pour le domaine ?»
5: Je travaille au domaine et puis le soir, je fais mes petites cuvées ou le matin en arrivant, je m'organise comme ça. Ou entre midi et deux aussi.
7: Sur vos temps de pause.
5: Exactement.
0: Vigneron pour son domaine en dehors de ses horaires de travail, dans un autre domaine viticole, c'est le quotidien de Nathan à Meursault. 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
2: Allez, on passe la frontière, que ce soit au niveau du col du Loc, le de Valor, ben pas de souci. On va en Suisse et on regarde un petit peu ce qui se passe chez nos voisins avec David Aubry. Bonjour David.
3: Bonjour Louise, bonjour à tous.
2: Alors je le disais, un conflit de voisinage tourne au vinaigre, mais pour la plaignante.
3: Oui, ah, vous voyez, j'aime bien aller dans la rubrique justice, hein, ça en dit long sur une société. Alors, sur le ring ce matin, la momone, une solide bernoise, la soixantaine bien tapée. Alors c'est le genre de femme, il ne faut pas la chercher, ou alors on la trouve, hein. Vous allez voir, face à elle, une voisine lambda que la momone ne peut pas blairer. Mmh. Et vous allez voir aussi que notre amie du jour, eh ben, elle n'est pas là pour obtenir le prix Nobel. Hein. La diplomatie, ce n'est pas son truc. Elle, quand elle est contrariée, elle envoie du lourd. C'est le genre grande gueule, sans gêne, c'est un peu la mère Trump du quartier. Alors je vous rassure, elle n'a pas sorti la machine à baf, mais elle a décidé d'afficher sa voisine juste parce qu'elle ne peut pas l'encadrer.
2: Alors elle l'a en effet affiché au sens propre, hein, pour le coup.
3: Eh bien absolument. Les faits se sont déroulés dans la buanderie de la Copro, le lieu idéal, là où tout le monde passe et a le temps de jeter un œil sur les murs. Attention, jeu de mots piqué à la presse suisse, la momone, elle a décidé de laver son linge sale en public et sans adoucissant. Sur une affiche en face de la machine, elle traite la voisine de rebut antisocial de l'humanité. Bref, c'est ce qu'on appelle de la diffamation et des injures. Alors, forcément, la dame visée s'est pas laissée faire et elle a porté plainte.
2: Et le ministère public lui a donné raison.
3: Évidemment, la momone n'est pas ressortie blanchie de la buanderie. Selon les juges, elle a sali la réputation de sa voisine en portant atteinte à sa dignité et à son droit à la considération. Rien que ça. Et tout ça, eh ben, ça se paye. 620 balles d'amende, frais de justice et un avertissement. En cas de récidive, ce sera 80 balles de plus par jour d'affichage.
2: Eh ben.
3: Pour pas risquer de perdre à nouveau ses nerfs, on lui conseille donc de ne s'acheter une machine à laver pour faire ses lessives dans son appart et pas à la buanderie. Et accessoirement, Loïs, on va aussi lui conseiller de prendre une petite verveine, ça détend.
2: Oui, ça peut faire du bien, surtout de grand matin comme ça. Merci beaucoup David, et puis voilà, vos conseils, on les retrouve, parce que là, on trouve un super conseil, achetez votre machine à laver, voilà, n'allez pas la faire dans un lieu public, on a toujours des risques comme ça. Merci, les conseils à retrouver sur l'application ici et sur ici.fr Besançon. Et puis nous, on se dit à demain, tout simplement. Voilà, David.
3: À demain.
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4: La raison 180 qui s'intitule « De la Riviera à la Côte d'Azur ». Alors aujourd'hui, on va parler de deux noms qui ont marqué notre littoral. Alors certes, pendant longtemps, on disait la Riviera, mais aujourd'hui, tout le monde parle de la Côte d'Azur.
5: Oui, et puis chez les anglophones, le terme French Riviera est resté.
4: Exactement, et en effet, c'est à partir du XVIIe siècle que l'on commence à désigner sous le nom de Riviera la bande côtière montagneuse qui va de la Spezia en Italie jusqu'au fleuve Var. Étymologiquement, le mot est un emprunt à l'italien et dérive du latin ripa, qui signifie rive ou rivage. Dès la fin du XVIIIe siècle, Nice devient d'ailleurs le premier lieu de villégiature d'hiver de cette côte, alors réputée difficile d'accès. On y découvre la douceur du climat, la beauté du paysage entre mer et montagne, la végétation exotique et le mode de vie local. Et il faut savoir, nous ne sommes pas seuls. Au XIXe siècle, apparaissent d'autres rivieras en Dalmatie, en Crimée et autour des lacs alpins.
5: Ah mais aujourd'hui, tout le monde parle de Côte d'Azur.
4: Et ce terme, on le doit à un homme politique et écrivain bourguignon, Stéphane Liégeard. Originaire de Dijon, il séjourne à Cannes l'hiver et publie en 1887 « La Côte d'Azur ». Il décrit de Marseille à Gênes « cette plage baignée de rayons qui mérite notre baptême de Côte d'Azur ». Il va avoir cette voix-là, je suis sûr.
5: La voix de Stéphane Bern,
4: oui. D'ailleurs, il publiera quelques années plus tard une nouvelle édition et notera dans son avant-propos « le dictionnaire s'est augmenté d'un mot ».
5: Mais alors, pourquoi il a choisi ce nom Côte d'Azur ?
4: Eh bien, je vous ai dit qu'il était originaire de Dijon, et Dijon se trouve dans la Côte d'Or. En fait, il a simplement transposé l'idée en l'adaptant à la couleur qui caractérise notre mer et notre ciel, l'azur. Dans les années qui suivent, des guides de voyage reprennent l'expression. Elle devient synonyme de luxe hivernal et de villégiature aristocratique. Puis, dans les années 1920-1930, le tourisme se démocratise, la saison balnéaire d'été se développe et la Côte d'Azur devient l'appellation phare dans les affiches des compagnies de chemin de fer et d'hôtels. Ce sont enfin les offices de tourisme, les communes et le département des Alpes-Maritimes qui renforcent l'usage. Et c'est ainsi qu'on est passé de la Riviera à la Côte d'Azur. Un territoire prestigieux, riche d'histoire et de culture. Et il y a toujours quelque chose à découvrir.
5: Et ça, c'est une bonne raison d'aimer la Côte d'Azur.
4: En plein dans le mille.
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6: Bonjour, vous ferez attention, il y a une peluche qui vous suit.
7: Oui, vous avez vu, elle est magnifique ma peluche. Hein.
6: Mais elle est vivante surtout.
7: Oui, oui, oui.
6: Elle bouge.
7: Elle bouge et elle fait plein de câlins, c'est super.
6: Ça doit être bien, des câlins de chocho.
7: C'est ça.
6: Et c'est un chocho.
7: Oui, c'est ça, ouais, exact.
6: Comment elle s'appelle?
7: Boubouille.
6: Oh là là, en plus il s'appelle Boubouille.
7: Ouais, ma boubouillette, elle est trop mignonne. Elle est trop
6: mignonne. Ah, c'est une fille?
7: Non, c'est un garçon, mais j'ai le droit de dire ce que je veux. C'est comme ça.
6: Ouais. Ça pourrait le perturber quand même dans son...
7: Non, parce qu'il est bien dans ses pompes. Il est bien dans ses pompes et il sait que il est ce qu'il veut. Voilà. Et c'est ce qui compte dans la vie, d'être ce qu'on veut.
6: Moi, je pense souvent, quand je vois des chochos comme ça ou des chiens qui ont vraiment beaucoup de poils,
7: ouais,
6: je me dis souvent, l'été, par contre, ils doivent un petit peu souffrir.
7: Ouais, c'est vrai qu'on a acheté une petite clim juste pour lui, pour pouvoir le mettre au frais, ouais, parce qu'on habite en centre-ville. Et c'est vrai qu'il a eu très, très chaud, quoi. Après, voilà, on essaye de le sortir au moment de fraîcheur. Et cet été, ça s'est bien canalisé. J'espère que l'été prochain, s'il ne fera pas trop, trop chaud, sinon on l'emmènera au pôle Nord et puis c'est tout. Je ne sais pas comment.
6: C'est l'occasion d'un voyage.
7: Exactement. Je ne sais pas comment on peut faire voyager un chouchou jusqu'au pôle Nord, mais ça doit se trouver.
6: Bon, oui,
7: tout est possible.
6: Ça se réfléchit, ça s'organise.
7: Exactement, ça s'organise.
6: Mais alors, je note hein, qu'au niveau de...
7: Oui, non, ne notez pas, les gens n'ont pas besoin de le savoir. Non, ne notons pas, un chien blanc n'est pas toujours blanc partout. On essaye de le laver.
6: Surtout quand il a des poils longs.
7: Exactement,
6: tout s'accroche. Figurez-vous que j'ai le cas avec mon chat.
7: C'est vrai ? Ouais, ouais, ouais.
6: Il y a bien par moments où le cucu n'est pas très, très propre.
7: Et pas nénette. C'est ça, exactement.
6: Mais sur un chien blanc, ça se voit encore un peu plus.
7: Et bah, c'est ça, on n'a pas trouvé la crotte magique blanche qui ne tâchera pas l'arrière-train. C'est bien dommage.
6: Alors, d'où l'histoire du pôle Nord, parce que justement là, c'est en jamais.
7: Eh oui, exactement. Tout est lié, tout fait sens, hein, c'est vrai.
6: Merci pour cette rencontre.
7: Je vous en prie, merci à vous. Très belle journée.

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2: Eh ben bonsoir tout le monde et bienvenue sur votre radio ici. Je suis très heureux désormais chaque soir de partager ce nouveau rendez-vous depuis le début de la semaine d'ailleurs, entre 20h et 21h pour découvrir ou redécouvrir la France à travers le parcours d'une personnalité chaque soir. C'est aussi l'occasion de voyager, de s'arrêter dans une ville, dans un département, une région et de mettre en avant ceux et celles dont vous faites peut-être partie à travers les initiatives qui rendent service et sont utiles à notre pays. Allez, on est parti en balade avec mon invité qui est un homme brillant, talentueux. Il est auteur, producteur, directeur de théâtre, comédien, acteur, metteur en scène. Je pourrais en faire encore des caisses hein, parce qu'il fait énormément de choses, ce garçon qui est à l'affiche à la Comédie de Paris du mercredi au samedi, dimanche compris, dans Tout Feu, Tout Flamme. Comédie musicale déjantée que notre invité a écrit et mis en scène autour de la vraie fausse histoire de Jeanne d'Arc. Ce soir, jusqu'à 21h, je reçois Arthur Juniau. Bonsoir Arthur Juniau.
3: Bonsoir Eric.
2: Comment ça va Arthur?
3: Mais ça va bien.
2: Est-ce que vous avez passé de bonnes vacances Arthur?
3: Oui Eric, je passe de très bonnes vacances.
2: Ouais, on va se tutoyer alors. On je crois que ça va être plus sympa parce
3: ou
2: que c'est
3: un
2: vrai.
3: Coup sur deux.
2: On se connaît un petit peu effectivement avec Arthur, mais ça m'a pas empêché d'apprendre plein de choses sur ton parcours. Je suis très embêté parce que tu l'as compris depuis lundi, il n'y a pas que Paris dans la vie.
3: Il paraît.
2: T'es quand même un pur parisien.
3: Je suis un pur parisien, mais alors je suis un théâtreux et vraiment je passe ma vie en tournée. Et ouais. Donc j'adore découvrir la France.
2: Alors on va évidemment parler de tout ce que tu as pu découvrir, mais c'est vrai que tu es né à Paris, tu as grandi à Paris. Est-ce qu'il y a un premier lieu comme ça, un endroit qui te revient, une image de ton enfance? Tu vivais où d'ailleurs à Paris? T'étais où?
3: Tout petit, j'étais à Montorgueil, mais je m'en souviens pas.
2: Ouais.
3: Mais et après, moi, j'ai grandi à la Contrescarpe.
2: D'accord.
3: Dans le cinquième, tout ce coin-là, Contrescarpe, ouais, ça, c'est vraiment le quartier latin de mon enfance.
2: Que tu connais bien du coup aujourd'hui le théâtre de la Contrescarpe, parce que Arthur Juniau dirige, co-dirige 4 théâtres parisiens.
3: C'est vrai.
2: Comment tu veux qu'on ne parle pas de Paris?
3: C'est vrai.
2: Qui est terrible. Est-ce qu'il y a des villes, Arthur, que tu as découvertes quand tu étais gamin? Parce que, ok, il y a Paris. J'imagine qu'il va y avoir peut-être un environnement en Île-de-France, peut-être que tu vas être amené à faire des balades, des choses. Mais est-ce que tu as des souvenirs de premières villes comme ça que tu as pu découvrir dans ta vie? Peut-être à l'occasion de ta famille. Moi, je ne sais pas d'où vient ta famille. Hein.
3: Ah, bah, non, vraiment, on est parisiens de
2: tout le monde est parisien.
3: Ah, ouais, vraiment, c'est pas très intéressant.
2: Bon, Gérard Junior, papa revanche... parisien. Cécile Magnan, décoratrice, costumière parisienne.
3: Ouais. Eh oui, non, on est vraiment sur de la pure souche. Après, l'avantage, c'est que quand on est parisien, on fait tout pour quitter Paris. Donc, on est parti